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1: Son titre, Les Cadors, c'est l'histoire d'un homme qui se croit être l'un des fils de Kadhafi. Il part dans le désert du Sahel, dans l'espoir de retrouver le trésor de l'ancien dictateur libyen. Jérémy Ferrari, lui, est né en 1985 à Villesmeuse. Son nom de famille, c'est Larzière. Il grandit à Charleville, ses parents sont commerçants. C'est un passionné de théâtre depuis son adolescence. Dès 15 ans, il pousse les portes du théâtre de Charleville pour apprendre le métier. À 16 ans, il se choisit comme nom de scène Ferrari. Il se produit dans des bals et des maisons de retraite des Ardennes. Il met en scène ses premiers one-man shows et suit aussi des cours de théâtre à Paris, au célèbre cours Florent. Jérémy se distingue des autres humoristes car il aborde des sujets graves de manière cynique et souvent décalée. Il navigue entre provocation et réflexion. Dès octobre 2010, ses apparitions dans l'émission On ne demande qu'à en rire sur France 2, animé par Laurent Ruquier, ne passe pas inaperçu.
2: Jérémy Ferrari.
1: Jérémy fait vite partie des invités réguliers, comme Olivier de Benoît, l'humoriste rémois. Vend de pièces à Beyrouth confirme son talent de comédien engagé. Il traite de la guerre et des conflits géopolitiques.
3: Alors, action contre la faim, ils ont un petit peu d'argent de côté. Ils ont 40 millions d'euros de côté. Et ils t'expliquent pourquoi dans leur bilan comptable, c'est en cas de coup dur.
4: Mais quel coup dur?
3: C'est parce qu'il y a des gens qui meurent de faim qu'il y a action contre la faim.
4: Donc le coup dur, ça serait qu'ils aient plus faim alors.
1: En 2017, il frappe encore plus fort avec Anesthésie Générale. Ce spectacle est une véritable critique de notre société et de ses dérives. Politique, économie, santé, tout y passe. Il se raconte aussi dans un livre où il dévoile ses addictions, dont l'alcool. C'est un artiste attachant et à part dans l'humour français. Il aime revenir dans son Ardenne natale. Il n'oublie pas ses racines. Jérémy Ferrari, c'est l'un des trésors de Champagne-Ardenne.
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5: Si vous portez le nom de famille Salin, restez à l'écoute. Mais avant cela, je vais vous parler d'un bretonisme bien connu qui est le lagen.
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5: Moi, je suis dans le lagen. Bon, voilà une expression typique dans le français local. C'est inspiré par notre belle langue bretonne. On l'entend souvent aujourd'hui, en particulier les lendemains de fête. Quand on est un peu dans le brouillard, on a tendance à dire « ouais, je suis dans le lagen ». Alors ce mot a pourtant une signification un petit peu différente en breton. En breton, « lagen », c'est en général de la boue bien collante, impossible à cultiver, dans laquelle on a difficulté à marcher, voire on s'enfonce un peu. Mais pas que ça, ça désigne donc les fondrières, les mares d'eau boueuse. Donc « béa et lagen », être dans le lagen, c'est devenu une expression permettant de dire que l'on est dans un état qui n'est pas des plus sympathiques. Vous saurez maintenant que lagen, c'est pas la gueule de bois, mais c'est de la boue en langue bretonne. À lagen.
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5: Et j'en arrive maintenant à un nom de famille très commun. Vous en connaissez peut-être, hein, peut-être qu'il y en a dans votre entourage, ou peut-être le portez vous-même. C'est Salin. Alors, déjà en breton, on prononce Salahun. Pas Salin, mais Salahun. Comme le célèbre ermite de la forêt de Landévennec, ou encore du Folgoat, près de l'Esnevin, Salahun ar Fol, Salin dit le fou. Salin est donc un nom ou un prénom, et son origine remonte à loin, très loin, et vient aussi de très loin. C'est avec l'évangélisation de l'Armorique que ce nom est sûrement arrivé, car Salin, ou Salahun, n'est rien d'autre que l'adaptation bretonne du prénom Salomon, Salomon, fils de David, roi d'Israël. Donc, un nom de famille biblique aujourd'hui. Salomon, devenu Salahun en breton, mais aussi Salou ou encore Salik. C'est la même origine pour ces noms de famille. Salin ou Salomon, si vous voulez, fut d'ailleurs le nom d'un autre roi, mais de Bretagne, cette fois-ci au 9e siècle. Donc, un nom de famille plus que royal. Les Salins pourront à l'avenir se vanter d'avoir un nom de famille prestigieux. Je vous dis à demain, même heure, même radio, en Mans. Ici Eval Just, Canemarquois.
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2: En Pays de Savoie, la place du village, c'est d'abord une émission de télé, c'est une grande communauté sur les réseaux sociaux et c'est aussi un rendez-vous quotidien sur votre radio ici Pays de Savoie avec Jean-Noël et Philippe de Paris. C'est l'heure d'une nouvelle histoire, quelque part en Savoie, avec vous Philippe, bonjour.
8: Bonjour Laurent, bonjour à toutes et à tous.
2: Ah, parmi vos rencontres, là vous êtes allé dans une étonnante série de Montémont.
8: Eh oui, on est allé à Montémont, c'est la direction de la Maurienne. Et on s'arrête justement dans le hameau de la Scie, au-dessus du beau village de Montémont à 1300 mètres d'altitude. Et là, on rencontre Joël Gontier dans une scierie, mais pas n'importe quelle scierie, une scierie complètement dans son jus, une scierie d'époque. Et Joël nous dit, c'est une scierie qui a été mise en place par mon grand-père et je tenais absolument à la remettre en route. Elle a commencé à fonctionner en 1905. Elle a été créée d'une manière assez curieuse lorsqu'un village d'à côté a brûlé et comme on ne pouvait pas tout refaire, tous les toits avant l'hiver, il a fallu créer la scierie justement, pour faire le bois, pour faire les chalets du village qui avait brûlé. Vous avez compris?
2: D'accord.
8: Un bel exemple de solidarité à l'époque.
2: Et puis ce qui manque, il a été fidèle à la scie. Combien de temps il a mis pour la refaire?
8: Il a mis 4 ans. 4 ans pour la refaire de A à Z. C'est un énorme travail. Aujourd'hui, cette scierie à l'ancienne marche parfaitement. C'est un véritable plaisir d'avoir fonctionné. Elle fonctionnait autrefois à l'eau avec un petit barrage en amont, comme toutes les scieries, avec une conduite forcée, bien sûr. Au bout de la conduite, il y avait une roue à aube, hein, comme autrefois d'ailleurs. Il fallait 12 heures pour remplir la retenue d'eau. Et à l'époque, on sciait, nous dit-il, tous les jours, y compris le dimanche, dès qu'il y avait de l'eau, on sciait. Et le torrent sur lequel se trouve la scierie a une particularité. Il ne gèle pas en hiver. Je rappelle qu'on est à 1300 mètres d'altitude, c'est-à-dire qu'on peut travailler toute l'année.
2: Est-ce que cette scierie fonctionne encore aujourd'hui?
8: Absolument, Laurent, elle fonctionne toujours. Et si quelqu'un a besoin de couper un sapin pour faire quelques planches, aucun problème. Il nous dit aussi, Joël, qu'on fait des chevrons avec la charpente, et tout ceci se fait dans la plus grande convivialité. Or, c'est pas industriel, attention. Et Joël nous précise que c'est justement la scierie qui a donné le nom du village. La scie, mais ça, on s'en est
2: douté. Est-ce qu'on peut la visiter?
8: Oui, on peut la visiter. Il y a même des touristes qui viennent la visiter, cette scierie, par l'intermédiaire de l'Office du tourisme de la grande station d'à côté. C'est Saint-François-Longchamp, que vous connaissez pas très bien. Et ça se fait durant l'hiver, un jour par semaine. Il y a même des touristes qui veulent repartir avec une planche, nous dit Joël. Joël qui montre aussi ses outils hein, pour aller chercher le bois, pour descendre dans la scierie à tous ces touristes. Et si vous passez un jour par Montémont, n'hésitez pas à vous arrêter. Demandez à Joël, il se fera un grand plaisir de vous montrer sa scierie à l'ancienne. Il est intarissable, il est passionné et passionnant.
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1: Quand il y a des prédateurs, bah, mais sa tête dans le sable, au moins ils disent que c'est un pot avec des roses qui dépassent.
2: Pourquoi l'autruche met de temps en temps sa tête dans le sable?
3: Pour peut-être manger les bêtes dans le sable.
4: Pour manger ce qui est dans le sable, pour tout simplement voir ce qu'il y a dans le sable.
1: Pour dormir.
2: Si elle veut voir ce qu'il y a dans le sable et qu'elle met sa tête dans le sable, elle voit plus rien.
4: Bah, peut-être qu'elle résiste au sable.
2: Ou alors elle a une frontale.
4: Je pense pas.
5: C'est peut-être pour manger ce qu'il y a dans le sable, mais plus profondément avec sa bouche.
1: Quand il y a des prédateurs, bah, met sa tête dans le sable. Au moins, ils disent que c'est un pot avec des roses qui dépassent.
6: Oh, les jolies fleurs!
5: Comme ça, elle voit pas ce qui se passe autour et elle a plus peur.
2: Qu'est-ce que vous faites si quelqu'un vous court après?
5: Courir. Dire à quelqu'un qu'on a besoin d'aide.
2: Tu vas pas mettre ta tête dans le sable?
5: Bah non, sinon il peut nous attraper facilement.
1: Ou alors sinon on lui met un coup de poing dans la figure, au moins bah, c'est lui qui a la tête dans le sable et nous on s'en va.
2: Mais pour l'autruche alors elle?
4: Pour l'autruche c'est facile, elle court plus vite que nous.
2: Et vous savez comment on fait des petits autruches?
5: Une fois qu'ils sont dans l'œuf, bah, ils cassent la coquille et ils sortent.
2: Donc c'est avec des œufs?
5: Bah oui.
2: Vous avez déjà vu un œuf d'autruche?
4: J'ai cru en voir un en vidéo, mais non. Il est comme les œufs normaux, mais quand même un peu plus gros.
7: Oh, plus ils sont gros, plus les œufs.
5: Bah, l'œuf, j'en ai déjà vu, mais pas en vrai. L'œuf, il est gros comme ça.
2: Il est en effet très gros. Comment est-ce qu'on peut avoir une poêle suffisamment grande pour faire un œuf au plat d'autruche?
5: Tu fabriques soit une grande poêle ou...
6: Non, pas la poêle à frire!
5: Soit... T'essayes de trouver une grande poêle, bah comme ça c'est bien. Nous on a des poêles grandes, mais ça suffit, des poêles comme ça, ça suffit.
4: Ou alors on le fait tout simplement pas cuire, on les laisse vivre.
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8: La cabine minute sur Ici Picardie, votre chronique de la joie et de la bonne humeur. Comment ça va les amis? Est-ce que parmi vous, il y en a qui regardent des séries télé? Moi j'adore les séries. Aujourd'hui, je vais vous parler d'un fléau moderne. Un truc qui nous bouffe la vie, qui nous use la patience, qui nous fait vieillir plus vite que le temps qui passe. Les séries qui prennent trois plombes à sortir la saison suivante. Non mais sérieux, on vit à une époque où on peut envoyer une fusée sur Mars avec un drone qui filme en 4K. Et il filme en 4K la fusée sur Mars. On a des voitures qui conduisent toutes seules, des robots qui font le ménage. Mais on n'est toujours pas foutu de sortir la saison 2 d'une série avant que ton neveu passe le bac. À la fin de la saison 1, il avait 12 ans, le frérot. Les séries télé, comment vous faites? Vous disparaissez comme ça sans prévenir? Ils te mettent la tête dans une saison, dans une série, t'es à fond, tu attends la saison 2 pendant 4 ans. Et toi, comme un con, tu les attends vraiment pendant 4 ans. Il y a des gens qui meurent durant les 4 ans. Ils voient même pas la fin de la série, c'est dégueulasse. Et nous, la génération années 80-90, on a assez attendu. Hein. Par exemple, avec Beverly Hills, c'était un peu notre HPI à nous. Tout le monde regardait Beverly Hills. Et quand une saison se terminait, hein, pendant 2 ans, TF1, ils te rediffusaient les vieux épisodes. Et ils mentaient sans honte dans les publicités. Hein. Ils te disaient, la semaine prochaine, des nouveaux épisodes inédits de Beverly Hills. Ah, toi, t'es à fond, là. Le samedi, hein, tu t'assois avec tes frites, ton hamburger fait maison pour mater Beverly Hills, l'épisode commence, tu te dis, mais j'ai déjà vu ça. Pas lui, mais si. Après, il va embrasser Kelly. Des escrocs! Et de nos jours, ça recommence. Sur les séries, sur Netflix, Amazon Prime, t'es là, t'es à fond, tu mates la saison 1, tu mates la saison 2, t'as pas dormi depuis 3 jours, t'as des cernes de panda en dépression, et là, boum, dernier épisode, gros cliffhanger, t'as le cœur qui bat à 200, et là, paf, l'épisode est fini. Mais il est mort ou pas le mec? Non mais à la fin de l'épisode, là, il est mort ou pas? Et là, Netflix te répond, rendez-vous en 2029 pour la suite. Il y en a marre, c'est beaucoup trop long. Moi, je vous dis la vérité, hein. Aujourd'hui, on a 1000 plateformes, 1000 séries, mais on a toujours le même problème de lenteur. Les gars, on parle en ce moment d'intelligence artificielle, de deep learning, de robots qui écrivent des scénarios en 2 secondes. Moi, je vous le dis, hein, si un jour, les séries faites par l'IA, elles sortent plus vite que les autres, je vous lâche.
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9: En 1994, c'est bien simple, en cette journée du 4 juin, c'est tout Carpentras qui attend la rockstar. Allez vous enfiler votre blouson de cuir, montez sur votre Harley Davidson, la balade commence. Et il faut remonter à 1992 pour bien comprendre la venue de Johnny Hallyday chez nous. C'est à cette date qu'il fonde avec un ami son premier groupe de bikers, les HDC Desperados. Ouvert à tous, et tous ceux qui ont une Harley Davidson, l'association va se rassembler à Carpentras pour la première fois, donc 2 ans plus tard, en juin 1994. Carpentras, bah oui, parce que l'un des meilleurs amis de Johnny Hallyday, c'est Joe Rodriguez. Alors, son nom ne vous dit peut-être pas grand-chose, mais ce carpentracien de naissance est le garde du corps de Johnny Hallyday pendant 5 ans. Et c'est vrai qu'il partage, comme Johnny, la passion des Harley. Ils ont même des tatouages en commun. En ce 4 juin 1994, notre ami Joe Rodriguez se marie.
10: Au nom de la loi, je vous déclare unis par le mariage.
9: Et il choisit qui en témoin ? Bah Johnny Hallyday. Et voilà, c'est comme ça que Carpentras voit arriver depuis le Var des milliers de motos. Tour de ville, mairie de Carpentras, centre-ville, c'est juste la folie. Ce que vous entendez là, c'est un extrait du reportage d'une chaîne câblée de l'époque qui suit le voyage de Johnny et de ses copains bikers. Cette visite aux allures de chef d'État impressionne une partie des Carpentrasiens. Et d'ailleurs, il suffit de parler aux commerçants et aux habitants d'aujourd'hui pour comprendre ce souvenir de cette journée juste dingue. En fin de journée, Johnny, au bras de son épouse à l'époque, Adeline Blondeau, et de son producteur Jean-Claude Camus, prend la direction de l'hippodrome Saint-Ponchon où se déroulent les courses hippiques. Là-bas, c'est presque 30 000 personnes qui l'attendent. Un mini-concert est organisé et Johnny, il faut le dire, il s'éclate. 6 titres chantés par la star qui est ensuite rejoint par le guitariste Paul Persson. À l'époque, c'est l'animatrice Sophie Favier qui présente ce concert. L'entrée est de 50 francs et pendant 3 jours, c'est juste la folie, la fête ne s'arrête pas. Johnny partira avec Adil en hélicoptère à la fin de ce week-end. Alors figurez-vous que j'ai pas mal cherché et ce n'est pas la première fois que Johnny chante à Carpentras. Il était déjà venu en 1961. À l'époque, il se produisait place de la mairie dans un tour de chant organisé par l'association des commerçants. Il était alors âgé de 18 ans.
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1: Bien le bonjour, messieurs.
2: Bonjour.
1: Eh bien, je vois qu'il y a bonne ambiance ici.
2: Regardez, le café qui est servi.
1: C'est quoi ce plaisir, là, de voler, que vous ressentez dans votre avion?
3: Oui, il faut venir avec nous le partager, vous comprendrez mieux.
1: Philippe, qu'est-ce que vous faites ici, là?
4: Eh bien, je fais l'instructeur. J'apprends aux gens à voler. Enfin, j'apprends à essayer de les faire voler. C'est facile, hein, quand tu pars. On met les gaz à fond, on tire sur le manche et puis on sait.
1: Et
4: voler,
1: allez, quoi.
4: Après, on réduit
1: juste
4: les gaz.
1: Juste l'atterrissage, et... peut-être?
4: Ah non, il n'y a aucun problème. De toute façon, il n'y a aucun problème. On est sûr de revenir au sol, quoi qu'il arrive. On n'a jamais gardé personne là-haut.
1: Alain Daza, vous êtes monsieur le président.
5: Ah, monsieur le président, faut aller, c'est bien loin chercher tout ça.
1: ULM, dans ces trois lettres, ça englobe beaucoup de choses quand même.
5: Alors, ultra léger motorisé, ça correspond à une catégorie d'aviation, c'est-à-dire qu'on passe ULM léger dans la mesure où on ne dépasse pas un certain poids. Les machines sont traitées pour être surchargé, si vous voulez. On est largement en dessous des minima requis. Il y a une rigueur. C'est-à-dire, quand vous montez dans une machine, vous savez que du monde derrière à travailler. Ce sont des ingénieurs qui ont fait les machines. Donc, c'est plus l'ULM qu'on a connu des années 80, où le gars bricolait dans son garage, avec le moteur de la tondeuse. Ça n'existe plus. C'est terminé.
1: Bonjour, Hugo.
6: Bonjour, Patricia.
1: Alors, ancien élève et nouvellement breveté.
6: Oui, en effet, donc je suis jeune breveté depuis quelques jours maintenant et j'ai été élève pilote pendant un an afin de suivre la formation. C'est quelque chose qui se fait finalement très bien.
1: C'est-à-dire?
6: Eh ben, on a souvent des idées reçues comme quelque chose d'élitiste ou très compliqué. Et moi-même, je suis ni ingénieur, ni millionnaire. Et en fait, finalement, c'est entre 15 et 25 heures de pratique.
1: C'est tout?
6: Non, c'est pas tant que ça. Après, il y a un petit brevet théorique qui va avec. Et en termes de prix, c'est pas non plus des choses qui sont excessivement chères. On est sur des budgets entre 1500 et 2000 euros pour avoir un brevet.
1: Bon, eh bien, on parle, mais on va aller faire un petit tour de coucou. Hein. C'est ça. Dans celui-ci qu'on monte, là?
6: Dans celui-ci que vous allez monter, oui.
1: Okay.
6: Donc, on va faire avant, si vous voulez, ce qu'on appelle la pré-vol. C'est-à-dire qu'on fait une visite avant le vol.
1: D'accord.
6: Pour s'assurer que la machine est en bon état.
1: On va faire roter le moteur.
5: Roter le moteur, vous allez voir, ça fait une espèce
6: écoutez,
5: de bruit.
6: Écoutez,
5: c'est pas très poétique, mais écoutez.
6: On va écouter. Voilà. On fait monter le niveau d'huile.
1: C'est quoi cette matière-là?
5: Ça s'appelle du Dacron. C'est un tissu comme avec, très très résistant qui résiste à plus d'une tonne 5 au mètre carré. Et après, vous obtenez carrément des pots de tambour qui sont.
1: On dirait une peau de tambour.
5: C'est une peau de tambour, attention.
1: Ouais. Et les ailes aussi?
5: Les ailes. Alors, vous avez une partie métallique sur les ailes ou une partie d'entoilage aussi. C'est le même système d'entoilage.
1: Okay. Il faut que je m'installe à la place du pilote, c'est
4: ouais,
1: ça?
4: Oui, tu veux?
1: Non.
4: Mais si,
1: tu veux. Mais non, je veux pas, non.
4: Mais pourquoi tu veux?
2: Vous pourriez même apprendre à piloter.
1: Eh bien, on n'est pas arrivé.
4: On fait la visite pré-vol. Alors, répète après moi, Patricia. Notre père, qui est au Sénat. Et on démarre. Vos impressions, madame.
1: Oh, c'était merveilleux.
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7: Quand la guerre des armes semblait être finie, c'est la guerre des arts qui a commencé. 1940, Paris est occupé. Pour éviter que des chefs-d'œuvre comme la Joconde ou la Victoire de Samothrace soient confisqués par Hitler, le directeur des musées nationaux Jacques Jaujard fait transférer en lieu sûr toutes les œuvres du Louvre en province. Les nazis s'attaquent alors aux biens des familles juives et centralisent leurs actions au musée du Jeu de Paume. C'est dans ce musée que se trouve la dernière ressource de Jacques Jaujard pour contrecarrer les plans allemands, une jeune iséroise originaire de Saint-Étienne de Saint-Joire, Rose Valland.
8: Tu as choisi judicieusement.
7: Rose est issue d'un milieu modeste. Grâce à des bourses que sa mère l'a aidée à obtenir, elle a un parcours scolaire remarquable. L'école normale d'institutrice de Grenoble, puis l'école nationale des beaux-arts de Lyon, Rose est douée pour le dessin, et après l'obtention de nombreux prix, elle entre à l'école nationale supérieure des beaux-arts à Paris, tout en se formant parallèlement à l'archéologie.
8: Mais respect à Toutankhamon, du con.
7: Spécialisée en histoire de l'art moderne, en archéologie médiévale et en archéologie grecque, elle voyage durant ses études et en profite pour apprendre l'allemand en autodidacte.
8: On finit en farandole, en hurlant des tyroliennes ou en vomissant partout, on ne regrette pas sa soirée.
9: enfoiré.
7: En 1932, elle devient attachée bénévole au sein de la structure du musée du Jeu de Paume. Et c'est de ce poste et de ses capacités dont Jacques Jaujard va avoir besoin en 1940. Il lui demande de rester en activité au musée pour surveiller les actions des Allemands, de la spoliation au stockage des œuvres des familles juives.
10: Tout ça est si déplorable, si inutile.
7: Rose Vallant effectue un travail incroyable. Pendant plus de 4 ans, en toute discrétion, elle note tout. Le nom des victimes spoliées, les informations sur les œuvres, leurs mouvements, déchiffrage de papier carbone, écoute des conversations, fouille des poubelles. Rose Vallant ne recule devant rien. Dans le musée même, Rose cache sous le nez des nazis plus de 500 peintures et sculptures qu'ils ne découvriront jamais.
11: En voilà une surprise, Hans.
7: Elle officie malgré la pression et le danger qui pèse sur elle. Elle côtoie par exemple, lors de leur passage, des hauts dignitaires nazis, comme Hermann Göring ou Alfred Rosenberg. Ses actions et les infos qu'elle transmet permettent d'éviter pendant la guerre que les œuvres volées soient détruites. Les sabotages de trains ou les destructions de dépôts sont scrupuleusement évités par les alliés grâce à ces messages.
12: Victoriae mundis et mundis lacrima. Ça veut absolument rien dire, mais je trouve que c'est assez dangereux.
7: Son action, combinée à celle des cheminots résistants, permettra d'empêcher le départ d'un train dans lequel se trouvaient les plus grands chefs-d'œuvre de l'art français. 967 peintures, parmi lesquelles des Gauguin, des Cézanne, Degas, Modigliani ou encore Picasso.
13: Monsieur le Président, ce tournant décisif de la guerre est aussi le plus dangereux pour tous ces trésors qui sont le patrimoine de l'humanité.
7: À partir de 1944 et après la guerre, Rose Vallant devient le pilier de la recherche de toutes ces œuvres. Elle travaille avec les fameux Monuments Men américains pour interroger les hauts dignitaires nazis aux commandes des pillages. Elle arpente l'Europe, en zone alliée, en zone soviétique. Son action permet de rapatrier plus de 60 000 biens culturels qui ont été volés aux institutions publiques et aux familles juives.
14: Et maintenant, j'ai l'intime conviction que je suis précisément là où je dois être.
7: En 1952, elle deviendra d'ailleurs chef du service de protection des œuvres d'art qui a été créé pour elle et continuera d'œuvrer dans ce domaine jusqu'à sa retraite qu'elle prendra à 70 ans. Rose Vallant décède à 81 ans en 1980. Médaillée par la France, les États-Unis, l'Allemagne, la Lettonie, celle que l'on surnommait Capitaine Beaux-Arts est l'une des femmes les plus décorées de l'histoire de France. Rose Vallant est une Iséroise, une illustre Iséroise.
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15: Et adieu, mélodie, ou Kushiba. Vous allez bien, Franck?
16: Très, très bien. J'ai une pêche aujourd'hui.
15: Bon, mais tant mieux. Moi, je ne sais pas, je n'ai pas bien dormi la nuit dernière. Il passe plat dormite, là, l'année passée. Vous savez pourquoi?
16: Ben non.
15: Ben à cause de mes voisins. Ah. Ils m'ont empêché de dormir. Alors, vite. À quoi arrive au paga, il est grand gauch perieu. Alors, heureusement pour moi, grand gauch perieu, ça n'arrive pas souvent. Mais quand même, quel sagan que mes voisins ont fait la nuit dernière.
16: Quel sagan? Alors je connais pas, qu'est-ce que ça veut dire ça?
15: Quel sagan, le sagan, c'est le bruit. Le sagan, c'est le vacarme, le tapage. Vous voyez le genre de nuit que j'ai passé.
16: Oh là là, oui.
15: Alors faire du sagan, faire des sagan, c'est faire du bruit. Chez nous, en français régional, en francitan, vous pouvez entendre quel sagan et qu'une sagan, un sagan du diable, une sagan del diable, en version originale. Le sagan, c'est aussi le tapage consécutif à une querelle. Quel sagan!
16: C'est marrant parce que Sagan, moi, ça me fait penser à Françoise Sagan.
15: Ah, c'est vrai, vous avez tout à fait raison. Mais oui, Françoise Sagan, effectivement, une femme de lettres française. Ben, Noscudo, un Corsia Cazar en 1935, né dans le Quercy et dans le Lot, à Cajar en 1935, est décédé en 2004. Alors, une précisionnette, elle passe au nom officiel. En réalité, Sagan n'était pas son véritable nom. Elle s'appelait Françoise Quarez. Fi final, la question que nous pouvons poser à Franz. On peut se poser cette question. Pourquoi avait-elle choisi ce pseudonyme Sagan? Ben, peut-être espérait-elle que son nom fasse du bruit.
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1: Nous partons à la découverte des Maranges, ce petit territoire partagé entre trois villages, Chéilles-les-Maranges, Sampigny-les-Maranges et Desize-les-Maranges, au lieu de la prochaine Saint-Vincent tournante 2026. Alors, avec Plus belle la vigne, on zoome sur ce territoire viticole caché dans une petite vallée. Ici, les coteaux font partie de la côte de Beaune, mais en Saône-et-Loire. Explication avec Élodie Roy, viticultrice et vice-présidente du comité d'organisation de la Saint-Vincent.
2: La côte de Beaune s'étale d'une même exposition, mais il y a une faille géologique à Santenay et les Maranges, on est une vallée un petit peu à part, je dirais.
1: Alors là, Santenay, c'est dans quelle direction ?
2: Santenay, c'est juste en face. Voilà,
1: là-bas. C'est dans le petit creux là-bas.
2: Là, vous voyez des bâtiments en face. Oui. Là, c'est tout le début de Santenay.
1: D'accord, voilà, et donc après, il y a la... Y a...

0: connu aussi sous le nom de Mont de Seine. Alors, bon, moi je les vois les croix, mais je connais. C'est vraiment juste en face de moi. Je sais pas si vous voyez.
1: Non, mais
0: le petit point culminant.
1: D'accord.
0: Oui, là, on est à 521 mètres d'altitude, je crois. Et le vignoble des Maranges, ben, est vraiment devant nous.
1: Alors, qu'est-ce qui fait que ça reste tout de même la côte de Beaune? Alors qu'on décroche quand même de cette côte de Beaune.
0: On décroche de cette côte de Beaune légèrement. Hein, c'est quand même pas. Parce qu'après. Une fois passé la côte de Beaune, on est sur la côte chalonnaise. Mais la côte chalonnaise, on est sur la plaine de Saône. Nous, on est quand même très éloignés. La côte chalonnaise, elle est vraiment derrière cette colline-là.
1: D'accord.
0: Avec le village de Bouzeron qui commence la côte chalonnaise, Ruilly, Mercuré, etc. On a des terroirs distincts. Là, on a une carte géologique. Vous voyez qu'il y a beaucoup de couleurs différentes en fonction du type de sol.
1: Ah oui, je vois, jurassique, plutonique.
0: Donc ça, ce sont des niveaux géologiques. Donc là, on parle de millions et de millions d'années. Pour faire simple... C'est argilo-calcaire, mais pas que. On est un vignoble assez tardif. On vendange souvent plus tard que les autres appellations de la côte de Beaune.
1: Vous êtes entre la côte de Beaune et les hautes côtes, finalement.
0: Oui, exactement.
1: C'est ça.
0: Les Maranges, ils sont exposés sud-sud-est, on va dire. Les hautes côtes, moi, personnellement, j'ai des parcelles. Elles sont exposées vraiment plein sud.
2: Nouvelle confirmation de la définition hyper millimétrée des terroirs bourguignons.
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4: Nous sommes à Caudalé.
5: Richard, on est ici dans les jardins familiaux.
4: Oui, on est dans les jardins familiaux et on est à plusieurs.
5: Il est où votre petit carré?
4: Là-bas, au fond.
5: Allez, je vous suis, allez-y. Et là, ce sont vos poireaux?
4: Il y a des poireaux, il y a encore des betteraves, des radis.
5: Et là, vous êtes au bord de quel canal?
4: C'est un canal qui rejoint la tête.
5: Les choux ont été un petit peu mangés, non?
4: Par contre, la salade, vous voyez, elle n'est pas gelée.
5: Et alors, comment vous vous organisez? Vous aviez des notions de jardinage quand vous avez pris ce jardin familial?
4: Oui, j'ai eu un jardin familial dans le Nord pendant une dizaine d'années.
5: Donc, vous arrivez d'où, vous?
4: Nord-Pas-de-Calais, entre Lille et Arras.
5: Depuis combien de temps vous êtes installé ici à Caudalé?
4: 3 ans.
5: Comment vous avez découvert ce village?
4: Avec mes filles qui habitent là. Donc elles m'ont dit de revenir ici. Parce qu'il fait meilleur, il y a du soleil et le jardin, on peut le faire plus longtemps.
5: Et vous venez tous les matins?
4: Souvent, en ce moment un peu moins.
5: C'est important pour vous d'avoir votre petit carré potager?
4: Tout à fait, parce que c'est du bio. Et puis quand j'amène les légumes à la maison, ma fille me fait la cuisine. Et moi je fais la soupe avec les poireaux, avec les navets. Donc tout va bien.
5: Et derrière vous, il y a le compost?
4: Recyclage. Les choses de la cuisine, mais pas tout, hein, les purées et tout ça. Et puis les restes de jardin.
5: Rien ne se perd, tout se transforme.
4: Exactement. Et ça devient tout marron comme un terreau.
5: Merci Richard. Et vous Daniel, alors, qu'est-ce que vous cultivez?
6: Là, pour le printemps, j'ai mis des oignons, rouges et jaunes. 300, on ne rigole pas avec les oignons. Hein. À quand on cuisine, il faut des bons oignons. Bon, alors là, il reste les poireaux.
5: Il n'y a pas des artichauts, là?
6: Ah ben oui, mais ça, des artichauts, oui. Ils restent bien en place. Et je suis assez content parce que par ici, moi, je suis normand. Hein. Attention, je suis un viking. Hein. Faut pas me contrarier. Bon, alors, donc il y a la quatre artichauts. Bon, ben c'est bien, c'est marrant, dans un jardin, c'est marrant.
5: Et qu'est-ce qui vous a amené au jardinage?
6: Pour bien s'occuper, faire du sport, la marche, et puis du jardinage.
5: Et dites-moi, vous avez un panorama incroyable depuis le jardin.
6: Justement, c'est très intéressant. C'est pour ça aussi que j'ai demandé ce terrain-là. Il y a la rivière, juste derrière moi, il y a la montagne. Avec des beaux arbres, enfin c'est formidable, ici c'est le paradis pour moi. Hein. Surtout moi qui suis né dans la plaine de Caen, vous voyez. Alors la plaine de Caen, c'est vraiment la plaine...
5: Il y a de la pluie. Hein. Et le principe de ces jardins familiaux, vous venez quand vous voulez?
6: Exactement, et surtout, c'est tellement simple que je ne sais pas très bien comment dire, parce que c'est tellement simple que c'est la vie rêvée, quoi. Les gens devraient faire ça, c'est pour ça qu'ils ne font plus de jardin. Ils ont l'air de dire ça ne rapporte pas, mais ce n'est pas une question d'argent, on s'en fout. De l'argent. On mange des bons légumes, mais au moins, on passe du bon temps, toute la journée.
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7: On raconte, on vous rappelle aussi les 1000 raisons d'aimer la Côte d'Azur. Tout ne se passe pas que sur le plancher des vaches. Salut Tom Aubry.
8: Salut Quentin, bonjour à tous.
7: C'est un bon moyen justement d'ouvrir la page du jour.
8: Allez, c'est parti.
7: Allez hop.
8: Raison numéro 5, journée spéciale. Aujourd'hui, ce 28 novembre, on célèbre une vieille

0: dame. Une vieille dame que l'on connaît tous. C'est la mère de centaines de millions de personnes, car elle borde notre littoral. Je parle bien sûr de la Méditerranée. Méditerranéum, la mer au milieu des terres en latin. Ou Mare Nostrum, notre mer. Et il faut bien dire, ici dans les Alpes-Maritimes, on est tous méditerranéens.
1: Alors, ça veut dire que la Méditerranée fait aussi partie de notre patrimoine.
0: Bien évidemment, un patrimoine que l'on partage avec des millions de personnes. C'est un carrefour de culture, un pont entre trois continents. La Méditerranée a vu naître des civilisations, des philosophes, des poètes et les plus anciennes routes commerciales. Et aujourd'hui encore, elle abrite l'une des plus fortes biodiversités du monde. Des herbiers, des coraux, des tortues, des mérous. Un patrimoine naturel incroyable, juste sous nos yeux.
1: Alors, qu'il y ait une journée mondiale de la Méditerranée, pourquoi pas? Mais pourquoi le 28 novembre? Pourquoi aujourd'hui précisément?
0: Car il y a 30 ans, jour pour jour, une décision historique a été prise. À Barcelone, le 28 novembre 1995, l'Union européenne et 12 autres pays bordant la Méditerranée se sont réunis pour signer un accord fondateur. C'est le lancement du processus de Barcelone, dont l'un des piliers stipule qu'il faut renforcer les échanges entre les peuples, promouvoir l'éducation, la culture, les droits humains et développer une identité méditerranéenne partagée. En bref, il faut faire de cette mer un lieu de dialogue plutôt qu'un lieu de fracture. Alors aujourd'hui, que l'on vive à Nice, à Menton, à Barcelone, à Tunis ou à Alexandrie, on partage tous un bout de cette mer, de cette histoire et de cette culture commune.
1: Mais on le sait, Tom, hein, la Méditerranée est aussi en danger.
0: Le changement climatique détruit cet écosystème hors norme. Des cachalots aux phoques moines, en passant par le corail rouge et le mérou brun. Car oui, il y a du monde qui vit sous la surface. 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
1: Et ça, c'est une très belle raison d'aimer la Côte d'Azur et d'aimer la Méditerranée.
0: En plein dans le mille.
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1: Bonjour Médéric Gasquet-Cyrus.
2: Bonjour Philippe, bonjour tout le monde.
1: Notre linguiste marseillais, Médé, vous avez un joli menu tiens, à nous proposer aujourd'hui.
2: Ah oui, il y a quelques semaines, on a beaucoup parlé de ce chiffre, vous vous souvenez. Les trois quarts des établissements de restauration du 15e arrondissement de Marseille sont des fast-food.
1: Ouais.
2: Ce qui pose bien sûr plein de questions, mm-hmm. notamment en termes de vie de quartier, de sociabilité et d'économie, et bien sûr de santé, car on est ce que l'on mange. Et souvent, ce que l'on mange, ben, c'est pas bon. Pas bon au goût, mais surtout pas bon pour la santé. Colorants, additifs, sorbate de trompation, acide trichlidrique, j'invente, trucs en tox ou plastoc, plat réchauffé dans des barquettas au goût fadas. On trouve ça dans certains fast-food, bien sûr, mais pas tous, meuf, ne pas tout confondre, mais aussi dans beaucoup de cantines où vont manger les minots, dans les rayons de supermarchés, mais aussi dans la restauration collective, mais aussi dans certains restaurants, oui, attrape touristes ou attrape couillons, ou resto plus ou moins branché, ou brasserie de cake, mais qui gratte sur la qualité. Et j'ajoute, je pense aussi à cette boulangerie-pâtisserie que je ne nommerai pas, mais où j'ai acheté récemment des bugnes, des mini-bugnes, vous voyez, toutes petites comme ça, là, un euro pièce, déjà. Ouais. Franchement, j'étais plus là-bas pour acheter 8 bugnes. Qui étaient grasses, mais grasses, grassasses, pas bonnes, écœurantes, et ça m'a fait rouméguer quand je pense que mon grand-père était boulanger. Bref, voilà.
1: Ouais.
2: Je pense aussi à ces platées de pâtes trop cuites ou de ricolés estouffés gari. Je pense à ces carottes râpées orange fluo qu'on dirait qu'elles sont surlignées ou surligneurs, vous voyez. Je pense à ces choux qui sentent les scaoufis. Je pense à cette salade rasqueuse qui n'a jamais vu la terre et qu'on vous met dans un coin d'assiette comme ça, à côté du steak rasqueux lui aussi. Je pense à ces brocolis mouligas, ces gorgées d'eau. Je pense à ce surimi orange fluo, lui aussi, qui contient tout sauf du crabe et il a plus la tête des cheveux de Trump qu'autre chose. Je pense à ces desserts goût fraise, sans que jamais aucune fraise n'ait ben justement ramené sa fraise dans l'emballage.
1: Ouais.
2: Bon bref, voilà. Il y a un moulon d'autres choses aussi appétissantes que les fameuses cigarettes de Bordy et de Cigalon, de Pagnol, hein, cigarettes de Bordy, autrement dit, les cannelloni dans lesquels on refourgue tout ce qui n'a pas été mangé de la semaine. Tout ça n'a aucun goût, ou comme le chante le groupe Quartier Nord, en utilisant l'expression de chez nous, ça n'a ni goût, ni gouste.
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1: Pour vous dire.
2: Dans notre parler, nigou nigouste, c'est une expression qui veut bien dire ce qu'elle veut dire, et une tournure qui insiste sur la fadeur d'un plat, d'un aliment ou même d'un événement. Nigou nigouste, avec prononciation du S originel que l'on retrouve dans le provençal gustus, goûteux, et qui a été remplacé depuis par l'accent circonflexe dans notre orthographe moderne. Le tout venant de la locution provençale nave nigou nigouste. Et pourtant, en Provence, nous en avons des choses qui ont du goût, de bons produits, de bonnes recettes traditionnelles, des plats gustus comme les pieds paquets, la daube ou l'aïoli. Même si Pierre Blasi donne comme exemple son aïoli, il a ni goût ni gouste. Ouais, il faut le faire un aïoli sans goût quand même. Hein. Oui, c'est ce qu'on appelle chez nous, désolé, aussi un aïoli de parisien. Mais méfie de ne pas tout mettre dans le même panier. Il y a des fast-food de qualité qui font de très bons burgers, des snacks où l'on mange de très bons sandwichs, de très bons kebabs, et merci à eux d'être là le midi ou en fin de soirée ou quand on rentre du stade, moi j'apprécie. Chacun ses goûts, mais parfois chacun ses dégoûts, voire ses égouts. Vive le bon goût, car le fada, ça rend fada.
1: Pour vous dire.
3: Ah, c'est un bonheur. C'est aussi bon que l'aïoli. C'est Médéric Gasquet-Serru sur Marseille tous les matins. À demain, Médé.
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5: Les petits bonheurs, généralement, ce sont des sourires qui se récoltent tous les jours au hasard des rencontres. Il suffit d'un micro ici, de ne surtout pas prendre de rendez-vous et de ne pas se présenter. Ça marche très bien à Megève, par exemple. Nous sommes donc en Haute-Savoie, sur les hauteurs de Megève, au Mont d'Arbois, pendant que des chevaux sont en train de monter dans une bétaillère.
6: Bonjour.
5: Matin de bonne heure, venez vous occuper des bêtes.
6: C'est ça, on vient les mettre au chaud, ouais.
5: Ah, c'est-à-dire que là, ils quittent la montagne?
6: Ouais, ce coup-ci, ouais, c'est bon. Ce coup-ci, on va les ramener, on va les mettre en pension pour cet hiver, ouais. Ils ont passé tout l'été en montagne, donc ce coup-ci, ça y est. Ils vont aller se mettre au chaud pour l'hiver.
5: Ah oui, ils font toute la saison, hein, ici?
6: Ouais, ceux-là, ils font toute la saison ici. Il y en a qui sont là pour la monte, il y en a qui sont là pour l'attelage, et puis vu que nous, on est élevage, il y en a, ils sont juste là pour grandir.
5: Vous, c'est pas juste un loisir, c'est votre métier?
6: Ouais, moi, c'est mon métier, ouais. Je suis cocher palefrenier. Ouais.
5: Quand vous dites pour l'attelage, c'est les calèches qu'on peut voir à Megève, par exemple?
6: Exactement, c'est ça.
5: Donc, les chevaux, quand ils sont pas attelés, on les voit ici, sur les hauteurs de Megève?
6: Ouais, c'est ça. Nous, on en a à l'Alpette, comme là en face, en haut de la côte 2000. On en a aussi au Mont d'Arbois, là, juste derrière. Et puis, après, au fur et à mesure de la saison, on les fait descendre petit à petit. Puis là, ils atteignent leur point le plus bas sur Megève. Puis après, on les change de département et puis voilà.
5: Donc là, ils montent dans le bus?
6: C'est ça, ouais. Ils montent dans le bus. Là, je vais en mettre 4. Là, après, j'ai mon patron qui va arriver. Il va prendre le reste. Et puis après, on va prendre un camion, une remorque. Puis on y charge tout dedans. Puis lui, il part cet après-midi.
5: Et là, ils partent où, hein, en résidence d'hiver?
6: Ils partent dans l'Allier, ceux-là. Ils partent dans l'Allier. Ils ont des gros champs de plusieurs hectares où c'est qu'ils ont du foin, des abris pour eux, de l'eau à volonté. Puis voilà.
5: L'Allier, donc en Auvergne, si je ne m'abuse, il fait pas beaucoup plus chaud qu'ici l'hiver.
6: Non, il fait pas beaucoup plus chaud. Mais par contre, ils auront plus d'herbe qu'ici, on va dire. Ils auront moins de neige, ils auront un peu plus de foin, un peu plus d'eau. Parce que nous, ici, c'est qu'on est tout de suite dans la neige. Et puis nous, on n'a pas assez de foin pour tous les nourrir l'hiver. Donc on préfère les mettre en pension. C'est beaucoup plus agréable pour eux. Puis pour nous, l'hiver, on a déjà bien assez de boulot comme ça. Donc au moins, ils sont un peu tranquilles aussi de leur côté.
5: Alors justement, vous faites quoi l'hiver si vous avez plus de chevaux?
6: Alors c'est pas qu'on en a plus, c'est qu'on en a moins. Toute la partie élevage en fait partout en pension. Et en fait l'hiver nous on fait énormément de calèches sur Megève. On a des grosses calèches qui montent jusqu'à 12 personnes. C'est qu'on fait les fondus en calèche en soirée ou le midi. Et on fait juste des balades en calèche.
5: Bon, vous, j'imagine que le cheval c'est une passion, on fait pas ce métier là par hasard.
6: Mon grand-père était déjà éleveur de chevaux. Là maintenant je bosse chez un ami de mon grand-père. Puis voilà, après on fait ça par passion. De toute façon c'est pas par l'argent qu'on va le faire, hein, comme dans tout métier agricole.
5: Même à Megève?
6: Même à Megève, l'agricole, ça reste l'agricole, à Megève ou pas.
5: Je peux vous demander votre prénom?
6: Moi, c'est Mathieu, moi.
5: Et c'est quoi le dernier petit bonheur de Mathieu, s'il vous plaît?
6: Mon dernier petit bonheur, c'est d'avoir fait un galop sur les crêtes de la côte 2000 en plein été avec le soleil couchant. Et ça, je pense que je m'en souviendrai jusqu'à ma mort.
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7: Bonjour à vous, eh bien Jacques Chambon à l'appareil, eh bien 80 ans dans le 4 mois, ah non, un mois et demi, pardon. Et chanteur, bien sûr, auteur, compositeur, interprète, sur le terrain. Alors je vais résumer très vite, je suis né à la maison et sous le tableau qui représentait l'oncle curé. Et ils ont dit, Jackie, c'est moi. Quand il sera grand, il sera prêtre.
0: En réalité, Jacques Chambon a choisi une voie différente dans tous les sens du terme. Il est né à Toulouse, mais il a débuté sa carrière d'artiste sur les plateaux de télévision. Il a rencontré Jacques Chancel, Daniel Gilbert et Michel Drucker. Il a par ailleurs côtoyé Johnny Hallyday, Serge Lama ou bien encore Maxime Le Forestier. Sa passion, il exerce à présent en Gironde sur les marchés de notre région. Nous l'avons rencontré depuis un studio d'enregistrement de Bègles. C'est ici qu'il répète.
7: Bon, alors voilà, je vais sortir ma guitare et puis je vais faire quelques notes pour me réchauffer un petit peu les doigts. Et puis je vais vous faire une composition que j'ai écrite sur Bordeaux. Comme surgit de tes vignes, Bordeaux, Bordeaux, port de lune, écoute ma chanson, j'irai gagner ton âme, prier à Péberlan. Alors c'est ma guitare et c'est mes textes. Et mon harmonica éventuellement autour du cou.
0: Et vous êtes inséparables.
7: Fusionnels.
0: L'un ne va pas sans l'autre.
7: Voilà, tout à fait. Quand on voit l'un, on voit l'autre.
0: Alors vous êtes une personnalité, vous êtes sur le terrain, vous adorez le contact avec le public. Et pour cause, vous chantez sur les marchés de notre région.
7: Ah oui, tout à fait. Ça c'est une chose que j'ai découverte il y a 5 ou 6 ans. J'ai commencé par le marché de Montségur et puis ensuite les maires des municipalités m'ont téléphoné ou sont venus me voir en me disant mais on aime bien ce que vous faites et pourquoi vous ne venez pas chez nous?
0: Est-ce que c'est un moyen d'expression? Est-ce que c'est un moyen aussi tout simplement d'être en phase avec les gens qui sont face à vous?
7: C'est ce que j'allais vous dire. J'ai eu la chance de chanter sur de très très grosses scènes avec de très très grands artistes, alors que sur un marché c'est vraiment la communion. Les gens viennent me voir, ah tiens on aime bien cette chanson, oui la chante avec moi.
0: Comment faire pour se lancer la toute première chanson quand parfois de bon matin, les gens ne sont pas réveillés en face de vous, qui passent à 2 mètres de vous sans même vous regarder. Il y a des matins plus difficiles que d'autres, non?
7: Alors je vais être franc, non. Alors je commande toujours par le sud de Nio Ferrer, ce qui réchauffe l'atmosphère.
0: Voilà. Et les passants s'arrêtent devant vous et vous écoutent attentivement.
7: J'ai une dame qui vient régulièrement à Bazas, qui vient se mettre en face de moi et qui danse. Et ça, je trouve ça très mignon.
0: Sur le tempo avec vous?
7: Sur le tempo, oui. Tout à fait.
1: Bon Jacques, t'es prêt?
7: Impeccable, ça va super là. Je t'entends bien.
0: Jacques, je suis avec vous là pendant ces répétitions. Oui. Qu'est-ce que vous préférez, l'enregistrement studio ou le terrain au plus près des gens sur les marchés de la région?
7: Ah ben, j'ai bien sur le terrain avec les gens.
0: C'est comme évident. Par hasard.
7: Comme par hasard.
0: Vous aimez bien qu'on vous appelle troubadour. Pour quelle raison?
7: Pour un petit peu porter les bonnes nouvelles ou les mauvaises nouvelles, mais tout au moins en chanson, et je trouve ça très très joli, se déplacer, voilà. Une île, sans homme ni bateau.
0: Serge Lama.
7: Et oui, c'est
0: qui lui. Est ici à Bordeaux, hein, qui est bordelais.
7: Tout à fait.
0: Et que vous avez côtoyé.
7: Et que j'ai côtoyé, effectivement.
0: Jacques Chambon, artiste troubadour, est donc présent sur différents marchés, dont celui de Langon le vendredi, en alternance le samedi depuis Bazas, Saint-André-de-Cubzac et Blanquefort, et le dimanche, soit à Bourg-sur-Gironde, soit à La Traîne.
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Lola Bay est une chanteuse, autrice, compositrice qui mêle douceur, humour et spontanéité. Si vous avez pu la voir dans l'émission The Voice, ce qu'elle affectionne aujourd'hui, c'est sillonner le monde rural pour chanter dans les tout petits villages.

0: M'ennuyer, Lola Baye. Un coup de cœur, ici même. 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
1: Sur votre radio ici, c'est Décibel, toute l'actualité musicale avec ce soir l'anniversaire de Qui ça ? Mario Ramsamy du groupe Image qui fête avec vous en direct dans Décibel les 40 ans de l'hymne incontournable de vos meilleurs teufs, soirées et autres karaokés. Les démons de minuit ont 40 ans, on en parle ce soir dans Décibel.
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1: Salut à toutes, salut à tous et bienvenue dans Décibel. Merci de nous avoir choisis pour passer votre mercredi soir. Dans l'actualité musicale du jour, il y aura l'anniversaire de Cher, le coup de cœur découverte, un garçon qui s'appelle No More et que vous allez adorer. Un blind test autour des chansons qui parlent de la vie. Oui, le thème est large, mais les chansons sont belles. 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Alexandra vous attend au standard, le numéro 0810 055 056. 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Et bonsoir Mario.
3: Bonsoir.
1: Bienvenue dans Décibel, cher Mario. Votre voix, oui, nous accompagne depuis 40 ans maintenant. Et le premier tube d'Image, Les démons de minuit. Alors pour les 40 ans, j'ai vu qu'était sorti un premier remix officiel. Bon, moi je préfère l'original. Parce que
3: moi aussi.
1: Vous aussi, hein, ouais. Mais quand même, pour info, sachez que, voilà, en 40 ans, il y a eu plein de remixes, de reprises, on se baladera tout à l'heure. Là, pour la première fois, c'est officiel. Et l'artiste électro qui s'en est occupé s'appelle Asghar.

0: première fois qu'il y a officiellement les qui ça.
1: Ouais, parce que je pense que c'est quelque chose qui appartient au public, cette chanson.
0: Oui.
1: Ça ne m'appartient plus. Et puis, les qui ça, il a suffi que j'insuffle un qui ça, les démons diminuent.
0: Ouais.
1: Et ça fait un peu le tour de.
0: Ah oui.
1: Là, ça fait le tour du monde. Parce qu'on faisait des festivals beaucoup à l'époque.
0: Vous avez créé un monstre. Vous avez dit une fois qui ça.
1: Oui,
0: et nous,
1: ça fait le tour du monde. Ça fait le tour du monde.
0: Et oui, parce que même dans la version de Julien Doré, il dit qui ça.
1: Oui. Oui.
0: On en parlera tout à l'heure de la version de Julien Doré. Mais là, puisque nous célébrons l'anniversaire de cette chanson qui est au-delà du tube, même sur le communiqué de presse, il est écrit hymne générationnel. Et je ne suis pas d'accord, parce que ça voudrait dire qu'il n'y a que les gens des années 80 qui se sont appropriés. Moi, j'ai une fille de 12 ans, elle connaît par cœur les démons de minuit. Donc c'est multigénérationnel, Mario.
1: Ben, quand on fait la tournée Star 80, on voit que le public se rajeunit vachement. Oui. Et il y a un rajeunissement même, comme la chanson Born to be Alive, qui est un grand classique.
0: Ah, Patrick Hernandez.
1: Ouais, j'ai trouvé qu'on a amené une forme de... Ça devait être remboursé par la Sécurité sociale, je pense.
0: Je suis bien d'accord avec vous.
1: Parce que là, ce public-là, ils sont nostalgiques de cette chanson, de manière que c'était ce moment-là de leur vie qui était pour eux un des moments les plus merveilleux. C'est les plus beaux souvenirs. C'est économiquement ça allait bien. C'est tout. Ils étaient heureux dans les années 80. Et d'ailleurs, c'est pour ça qu'un peu aujourd'hui, je suis un peu malheureux parce que j'entends plus ce genre de titre arriver sur le marché.
0: Ah bah alors oui, mais alors vous savez qu'ici, là, vous êtes au bon endroit. Hein. Ah, déjà,
1: absolument.
0: Il y a une heure de titre années 80 tous les soirs entre 19h et 20h. Et puis très régulièrement dans la journée, bien sûr, on est attaché à ces chansons-là, nous.
1: Parce que c'est ici.
0: C'est ici. Et pas ailleurs, Mario. Alors pour les 40 ans des Démons de minuit, moi j'avais envie justement de savoir dans quel état d'esprit vous étiez il y a 40 ans au moment où cette chanson sort. Alors vous savez pas encore que ça va être un tube et que vous allez être numéro 1 du top 50 pendant 13 semaines consécutives, c'est énorme, vous le savez pas. Dans quel état d'esprit vous étiez à ce moment-là, vous Mario?
1: J'étais dans un état d'esprit pas très positif.
0: Ah ouais?
1: Parce que je suis issu du monde du jazz. Et lorsque je me suis retrouvé avec Jean-Louis, avec Christophe Desprez, avec tous les auteurs, les intervenants dans cette chanson.
0: Ouais. Image.
1: Je me suis dit, mais qu'est-ce que je suis en train de chanter quand j'étais dans la cabine? Je me suis dit, mais ça ne me correspond pas. Je sens pas. Mais il y a monsieur Richard Seff, celui qui a écrit la version française de cette chanson. Il a dit, t'inquiète, regarde-moi, ça va marcher. Parce que les démons diminués, il y en a qu'un. Parce que on a mis un an à construire cette chanson. Parce que nous, ce qu'on voulait entendre en France, c'est d'entendre une chanson qui fait danser les Français dans les discothèques. On avait visé ça parce que il y avait trop d'Italiens à l'époque.
0: Italo disco à fond.
1: Life is life.
0: La la la la la. Il fallait pas leur laisser tout le marché.
1: Et je me suis dit. Il y avait Jean-Jacques Goldman, il y avait Francis Cabrel, ça passait dans les boîtes de nuit, mais ça faisait, c'était pas un truc étudié pour danser.
0: Non.
1: Pour faire danser.
0: Ouais.
1: On a fait ça. Après, il y a eu Début de soirée qui est arrivé dernièrement avec un remake,
0: un peu
1: du gimmick des Démons des minuit.
0: C'est pas faux.
1: C'était pas bête. C'était pas bête. Moi, j'ai trouvé. Et tu tapes. Et d'ailleurs, c'est comme ça qu'on s'appelle quand on est dans les coulisses de.
0: Ah,
1: de
0: c'est
1: Star
0: vrai. Tu tapes.
1: Et je trouvais qu'il y avait moi. C'était à cette époque-là, il y avait un élan de rire, un élan d'envie de faire des choses pour le public, pour les gens, pour les faire danser. Et moi, mon état d'esprit, lorsque j'ai vu que j'étais spanté, parce que un mois plus tard, même pas, 15 jours plus tard, on était numéro 1.
0: Ouais.
1: Et numéro 1, première semaine, deuxième semaine, troisième semaine. À un moment, on a pris le virus, Jean-Louis et moi, on a pris le virus de s'arrêter dans une cabine téléphonique, d'appeler la maison de disques et de leur dire, est-ce que nous serons encore numéro 1 demain au top 50?
0: Et ils répondaient oui à chaque fois.
1: Ouais, ça, et c'était pendant 13 semaines comme ça, sans arrêt.
0: C'est fou. Mais alors, ce qui est intéressant, c'est que comme vous, donc, étiez chanteur de jazz, vous nous l'avez dit,
1: oui.
0: Donc pas forcément destiné à faire carrière dans la variété qui fait danser, le fait que la chanson ait du succès, ça vous a fait plaisir? Ou alors vous vous êtes dit, mais mince, là je suis foutu, je vais être obligé de la chanter toute ma vie?
1: Non, pas du tout. Je me suis dit, le jazz ne fait pas vivre son homme.
0: Ah, ça, c'est pas faux non plus. Ouais.
1: Et j'ai vu que cette chanson, elle avait... C'est le public, c'est les gens qui a fait vivre cette chanson à mes yeux.
0: Ah, ils l'ont choisi.
1: Parce que la première fois que je suis monté sur scène à Saint-Étienne, la Perche, je n'oublierai jamais ça. C'était mon premier gala. Il y avait femme publique. Tu connais toute la musique. À cette époque-là, ouais. Je faisais une première partie. Il y avait Chas Guigaro aussi.
0: Ouais.
1: Avec, enfin, c'est pas grave. J'ai Alzheimer qui commence à m'attraper.
0: Mais non.
1: 40 ans plus tard.
0: Pas Alzheimer, c'est parce que c'est l'heure de l'apéro.
1: Et
0: donc, premier gala.
1: Le premier gala, j'ai vu 3000 personnes en train de chanter cette chanson à ma place. Limite, je ne devais même pas chanter. Limite, je posais le micro et c'était eux qui faisaient les shows.
0: Ça doit faire une impression incroyable, ça.
1: J'étais frissonnant, j'étais à l'aise, je sais pas, j'étais, ça faisait un effet de joie, en même temps de tristesse, puisque j'enterrais ma vie de jazzman, et en même temps je me suis dit, bon, de toute façon, tu as une chance, tu t'imagines la chance que t'as, tu sors de l'île Maurice, dans un petit ghetto où tu vivais, est-ce que tu aurais pensé qu'un jour, t'aurais fait un titre comme ça qui fait danser? On a pratiquement un single dans chaque foyer française.
0: Ah mais c'est sûr, tout le monde
1: connaît. C'est incroyable.
0: Ah mais oui.
1: Incroyable.
0: Bravo.
1: Merci.
0: 40 ans des démons de minuit, on va fêter ça en chantant qui ça. Évidemment, on la réécoute cette chanson.
1: Et puis c'est aussi ça, jusqu'au bout de la nuit.
0: La note, c'est notre Maria Carré à nous. Hein. Mais oui. Allez, on écoute les démons de minuit et puis après Mario, faut qu'on parle du clip parce que le clip.
1: Oui.
0: Le clip des démons de minuit, mes enfants. Ah bah c'était mon film préféré à l'époque. Allez, à tout de suite.

0: Allez, je le tente. Jusqu'au bout de
1: jusqu'au bout de la nuit.
0: Eh, pas mal.
1: Ouais. Belle voix, belle voix.
0: Vous écoutez ici et on célèbre ce soir les 40 ans de cet immense tube de Images, les démons de minuit. Oui, 40 ans déjà. Et si vous êtes en train de réviser parce que vous allez rencontrer cet été votre correspondant anglais, pas de problème, on a la version in English.

0: Love, emotion, ça parle pas du tout de la même chose en anglais.
1: Non, c'est pas du tout la même chose. Et je le dis un peu aujourd'hui parce que je dois mettre le point sur le i.
0: Allez-y.
1: Alors, cette chanson, on m'a demandé d'écrire une version anglaise, mais vite fait. On était à table avec Stéphane Desprez, le frère du compositeur, avec le guitariste. Et on a commencé à... Parce que je parle l'anglais couramment, donc on m'a demandé d'écrire le texte. Mais je ne savais pas que c'était une ruse.
0: Une ruse.
1: Une ruse pour faire plus de droits.
0: D'accord. Ah oui, donc vous pensiez rendre service et en fait c'était pour ressortir la chanson en version anglaise sans tellement.
1: Non, c'est la version française devient une adaptation de la version originale. Et c'était les astuces de l'époque et puis c'était assez bizarre.
0: Donc avec cette version anglaise, la version française rapportait plus de droits. C'est ça?
1: Non, c'est la version anglaise qui est déposée à la SACEM en tant que version originale, et la version française devient la version de la version...
0: Ok, originale anglaise.
1: Voilà.
0: Ah bah dites donc. Et alors vous, ça vous fait moins de sous ou ça va?
1: Non, ça va très très bien.
0: Ah bon, tant mieux.
1: Ça va très très bien, mais c'est l'idée de ne pas donner l'appartenance même de... Parce que la version anglaise n'est pas passée en radio.
0: Non.
1: Enfin, vous voyez ce que je veux dire, c'est la version française qui est passée en radio.
0: Ok, la version anglaise, elle servait juste de, on va dire de mettre étalon pour ensuite parler de l'adaptation française.
1: Voilà.
0: Ok.
1: Et pour avoir plus de droits surtout, parce que plus de droits au niveau de nous.
0: Oui.
1: Parce qu'il y a, des malins qui ont voulu essayer, ils ont essayé, si vous voulez, on a essayé de faire une répartition juste entre 5 personnes. Et cette répartition-là, je trouve ça. On était un groupe. Dans un groupe, c'est 50-50, tout le monde.
0: Ouais.
1: Et, mais
0: si on est 5, c'est 20-20-20-20-20. Ouais.
1: Donc, à part égal. Mais là, c'était pas très égal.
0: Aïe. Eh, mais ça.
1: Ouais, je trouve ça injuste. Injuste pour celui qui a écrit, comme Richard Seff. Injuste pour lui surtout.
0: D'accord.
1: Parce que je voulais le dire un jour parce que ça m'a fait drôle. J'aime la justesse dans la vie. J'aime pas le mensonge. J'aime qu'on soit juste avec. Parce que c'est de l'art. Et cet art-là, les gens vont aimer cette chanson. Les gens vont l'écouter, vont l'entendre. Ils vont le prendre tel quel. Pour moi, une chanson, c'est de l'amour que tu donnes aux gens.
0: Mm-hmm.
1: Et donner de l'amour avec un truc. Une base pas très très
0: équitable, très
1: équitable. Ouais. Je trouve ça inéquitable.
0: Et avec le temps, est-ce que justement cette injustice ou ce manque d'équité, vous avez réussi à en parler avec lui et essayer de réparer ça?
1: Non, c'est pas. Non, j'essaie de faire comprendre que il faut être beaucoup plus juste dans la vie, c'est tout.
0: Ouais.
1: C'est de remettre les choses dans l'ordre. Même si dans l'action ça ne se fera pas, mais de mettre les choses dans l'ordre, c'est Richard Seff qui a écrit le texte.
0: Il a écrit le texte des Démons de minuit. Et bien voilà. Ça a été
1: parce
0: dit.
1: Que le producteur lui l'a dit. Vous êtes un groupe de Toulouse et vous chantez en anglais, c'est pas normal. Donc j'ai un ami qui s'appelle Richard Seff et je vais lui donner votre version. Il va écrire un texte et il a écrit les Démons de minuit.
0: Ok.
1: Tout le monde a sauté de joie parce que c'était vraiment un thème comme les démons des minuit, c'est explosif. C'est explosif dans ce que ça donne comme image aux gens.
0: Évidemment.
1: Même si on s'appelait image, c'est l'image quoi. C'est ça donne quelque chose dans les oreilles, dans le cœur, ça laisse imaginer chaque personne dans une situation bien précise dans cette chanson. C'est vague tout en étant précis. Je trouve que cet auteur est extraordinaire.
0: Bah bravo à lui et puis ses mots sont chantés 40 ans plus tard.
1: Ouais.
0: Alors puisqu'on parle d'image, il y a l'image associée au Démon de minuit, c'est le clip. Un clip complètement frappadingue, tournée dans l'église Saint-Pierre des Chartreux à Toulouse, vraie église. Alors vous, Mario, donc le chanteur, vous êtes derrière le bar et vous filez au prêtre un truc à boire, une espèce de breuvage bleu qui fait que le prêtre va transformer l'église en boîte de nuit, va danser un slow langoureux avec une dame en barésie, le tout devant les petits vieux qui sont à la messe. Enfin, elle est incroyable cette idée de clip. À côté, Like a Prayer de Madonna, c'est les bisounours, les enfants. Sachez-le, les démons de minuit, c'est la folie à l'église, quoi.
1: Ouais, mais c'est un peu le thème.
0: Oui.
1: Les démons de minuit dans l'église, et ça se passe dans l'église, parce que en plus on a le père Di Falco a dénoncé ce clip qui il voulait l'interdire à un certain moment donné.
0: Bah, le père Di Falco, il a peut-être d'autres choses à dénoncer avant de parler de votre clip, non? Qu'est-ce que vous en pensez?
1: Oui,
0: avec le recul, il avait d'autres choses, d'autres dossiers brûlants. Mais d'accord. Et ça n'a jamais été interdit, ça n'a pas marché, ça.
1: Non, ça n'a pas marché, au contraire. On descendait, on était deuxième. Et du coup, ça a relancé la vente du disque. On
0: est redevenu premier.
1: Vous voyez. Et le clip, je trouve que bon, je trouve ça vachement bien, parce que je suis pas.
0: Mais c'est très audacieux, moi je trouve, c'est chouette.
1: Ben, on en avait envie.
0: Ça change des clips de l'époque où on voit le chanteur en train de faire un playback avec des filles qui dansent derrière. Là, il se passe vraiment des choses dans le clip des Démons de minuit.
1: Comme à l'époque, le mot buzz n'était pas là. On avait envie de faire le buzz à l'époque, de se faire un peu chahuter.
0: Ouais.
1: Parce que nous avons l'esprit un peu catholique dans la tête.
0: Toujours.
1: Et le fait de dégratigner un peu cette dogme qui est le catholicisme dans l'Église, je trouve ça fantastique, l'idée.
0: Alors, si vous ne l'avez pas vu à l'époque, ce clip,
1: il faut le voir.
0: Vous pouvez aller le voir. En plus, il est en version bien restaurée sur YouTube. Alors, il n'y a pas que les démons de minuit. Hein, là, vous sortez d'une grande tournée depuis le mois de mars. Vous jouez absolument partout. La dernière date, c'était au début du mois de mai à Chartres, au Colisée. Et quand vous êtes sur scène, évidemment, vous chantez Maîtresse.
1: Oui, Maîtresse ou ma maîtresse.
0: Ne touche pas à Maîtresse. Bonheur, cette chanson. Mario Ramsamy du groupe Image, invité ce soir de Décibel pour les 40 ans des Démons de minuit. Mais du coup, on révise toute la discographie.

0: Ah là là, maîtresse, image. Il y a 40 ans, on avait moins mal au dos, on était plus jeune et on dansait en écoutant Image. Mario est quand même sur les démons de minuit. Oui, il y a cette note incroyable, mais là même en vous écoutant chanter maîtresse, quand même sacrée voix. Là, vous faites 110 concerts par an. Vous faites gaffe à votre voix.
1: Ben, je pense que je me suis musclé.
0: Ouais. Muscler les cordes vocales.
1: Ouais, les cordes vocales. Et il se trouve que le fait de chanter tous les jours, les cordes vocales se rentrent dans une sorte de rengaine. Et cette rengaine-là, j'en ai pas marre. Attention, parce que c'est pas parce que je dis le mot rengaine que j'en ai marre. J'en ai pas marre du tout. Parce que c'est la chanson qui a fait que j'ai pu vivre. Et que j'ai, aujourd'hui, je suis papa à 70 ans.
2: Félicitations, Mario.
1: Au 31 octobre cette année, je vais faire 70.
0: Ouais.
1: Et c'est comme Émile, avec Plus près des étoiles, Capitaine abandonné.
0: Gold, ouais.
1: J'ai trouvé qu'il n'a pas vieilli. Ses cordes vocales n'ont pas pris un pet.
0: Ouais.
1: Tout ça parce qu'on est sur scène tout le temps.
0: C'est ça. Un concert tous les 3 jours, plus de 300 concerts.
1: Je ne fume pas, je ne bois pas.
0: Ah oui.
1: Pas d'alcool, pas de fumette.
0: Ah bah ça aide évidemment. 110 concerts par an hein, pour Image, donc pour vous Mario Ramsamy, pour célébrer les 40 ans des démons de minuit. Je vais vous faire un petit blind test des meilleures ou des pires reprises de cette chanson signature. À tout de suite.
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0: Alors vous avez parlé tout à l'heure des droits d'auteur, de l'équité, tout ça n'existait pas vraiment au moment du premier tube d'Image, dirons-nous.
1: Ouais.
0: Voilà, il y a 40 ans. Est-ce que, alors si on met ça à part, on en a parlé aussi, je me souviens, avec Axel Bauer, il y a plein d'artistes qui, dans les années 80, ont fait leur premier tube et se sont rendus compte que voilà, c'était un petit peu compliqué, qu'il fallait bien lire les papiers avant de les signer. Mis à part, est-ce que vous êtes, vous, Mario, nostalgique des années 80, ou est-ce que vous êtes heureux dans notre époque?
1: Je suis heureux parce que je le répète encore une fois.
0: Un bébé.
1: J'ai un bébé.
0: Ben oui, félicitations.
1: Mais pas la vie. La vie elle-même est super difficile.
0: Ouais.
1: La vie elle-même est quand je vois beaucoup de tristesse, beaucoup plus que dans les années 80 aujourd'hui. Je vois beaucoup. Autant que la technologie a avancé et je vois qu'on recule dans la tête, dans la mentalité, dans le côté humain, le don de soi. Le don de soi est devenu très hypocrite, très, très, très personnel. Et c'est ce qui me manquait. Il y avait l'esprit de solidarité, même si on se faisait des coups bas par moment, mais il y avait cet état d'esprit de vouloir regarder l'autre avec une forme de compassion. On avait là ce cœur-là. D'ailleurs, Jean-Jacques Goldman, il a fait les Restos du Cœur à l'époque.
0: Oui, c'est vrai. Avec
1: j'ai trouvé ça très, très fort parce que Jean-Jacques Goldman, Coluche et tous ces gens qui ont de l'humanité dans leur cœur ont fait... pour moi, c'est un don à l'humanité, les Restos du Cœur.
0: C'est beau que vous parliez des Restos du Cœur puisque justement, les Enfoirés, la troupe des Enfoirés a chanté à plusieurs reprises dans les spectacles des Restos du Cœur Les Démons de Minuit. Par exemple, là, on est en 2004. Le spectacle s'appelle Les Enfoirés dans l'espace. Et on va entendre notamment la voix d'Hélène Ségara.

0: C'était dans un medley de chansons toulousaines. Vous êtes toujours attaché à Toulouse, Mario ?
1: J'habite pas trop loin. J'habite à 100 km de Toulouse. J'habite à Agen. Je me suis désolidarisé un peu de Toulouse parce que ça devenait un peu. Comme je vais vous parler de ça, ça devenait un peu. Ça s'est déshumanisé un peu. La place du Capitole, on ne peut plus aller avec la voiture. On a mis des barrières de partout. On a clôturé. On a mis des murs. Et ces murs-là a fait que aujourd'hui, tu achètes à Toulouse un certain bien, et avec le temps, ça se dévalorise puisqu'il y a une expansion de la ville qui est mal calculée, mal réfléchie.
0: Ouais, ça vous plaît pas.
1: Ça me plaît pas, mais je reste dans ma mentalité, dans ma tête, je reste dans mon cœur toulousain, parce que mon studio, il est juste en dessous, les fan clubs du Stade Toulousain, à Toulouse.
0: Ah, excellent.
1: Juste en dessous, j'ai fait mon studio et je m'oblige toujours de garder ce contact toulousain avec Jean-Pierre Madère qui je voudrais un jour.
0: Macumba.
1: Ah ouais, qu'est-ce que j'adore.
0: Il est super, Jean-Pierre.
1: J'adore cet homme.
0: Ouais, et lui à Toulouse aussi.
1: Oui. Voilà.
0: Belles histoires toulousaines. Alors, les reprises des Démons de minuit. Je sais pas si vous les connaissez toutes. On va voir.

0: t'appelles Didier Super. Didier Super, moi je l'adore. Il a sorti un premier album fabuleux il y a quelques années qui s'appelait Vaut mieux en rire que s'en foutre.
1: Oui.
0: avec des chansons comme Petit caniche peluche pour vieux que je vous recommande chaudement. Et donc il a fait cette reprise des Démons de minuit. Bon, la prochaine, je suis sûre que vous la connaissez.

0: C'est extraordinaire. Mais ça prouve que c'est une chanson qui a le cœur de vouloir faire danser, faire chanter les gens. C'est très, je dirais...
1: Fédérateur.
0: Fédérateur, voilà.
1: Ouais. Et puis bon, il y a cette version-là, évidemment, qu'on ne peut pas passer sous silence.
0: Non.
1: Parce que quelle version dingue.

0: Qui ça? C'est la version de Julien Doré.
1: Oui, j'ai reçu un coup de fil de lui un matin.
0: Ouais.
1: Il y a 2 ans de ça, son album est sorti.
0: Imposteur, ouais.
1: Oui, imposteur. Et salut, c'est Julien Doré. Ça t'ennuierait pas de venir faire un gag à tout le monde? Il voulait faire le buzz et je suis monté à Paris et il m'a emmené dans un sublime hôtel et il m'a dit écoute tu vas faire semblant que tu n'aimes pas qui ça et après zoom arrière il a dit, c'est ça que j'aime avec les jeunes de maintenant, ils ont l'idée, ils ont l'intention, ils ont cette inventivité de partir de quelque chose qui existe très fort déjà et d'emmener un plus par rapport à ça. Et Julien Doré est très bon pour ça.
0: Et en plus, il est en train de nous écouter, il vient de m'envoyer un message. Alors, c'est un vocal. Il m'a dit, allez, il faut passer ça à Mario. Alors, c'est parti. Je mets mon téléphone devant mon micro, pardon pour la qualité du son.
2: Salut Mario, écoute, tu es avec mon amie Émilie et je voulais te faire un petit coucou. Voilà, une petite pensée, c'est Julien Doré. Te remercie encore une fois pour toute la bienveillance et ce joli moment partagé ensemble. Voilà, quand on s'est vu et qu'on a fait notre petite blague où on a fait croire que tu n'aimais pas du tout ma version des Démons de minuit. C'était un moment génial et puis notre discussion aussi après. Voilà, ça, c'est des moments dont je me souviens. Donc voilà, je voulais te faire ce petit coucou, t'embrasser et puis te dire à bientôt, j'espère. Je t'embrasse Mario, gros bisous et salut Émilie. Ciao.
0: C'était
1: un gros bisou de ma part aussi.
0: Oh, Julien. C'est une vraie rencontre, hein, ça, Julien Doré.
1: Ah non, mais c'est une vraie rencontre. C'est une vraie rencontre. C'est quelqu'un qui. Et il... D'ailleurs, si tu le vois sur lui, ça, c'est le body talking, as we say in English.
0: Ouais. Le langage corporel de Julien.
1: Ouais, c'est ça. Ouais. Et il va vers les gens, il est généreux, tout est pensé, c'est bien calculé, c'est bien réfléchi. Et moi, j'aurais aimé que mon fils le ressemble. Si je voulais qu'il y a quelqu'un, un membre de ma famille qui je voudrais

0: mois.
1: 7 mois, oui. Donc on peut dire des gros mots, ça ne lui fera pas. Elle ne sera pas traumatisée. Fantastique. Merci beaucoup, Mario. À très bientôt.
0: Des bisous à toi, Julien.
1: Merci. 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Il est 20h36.
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1: Et un petit peu de rock'n'roll maintenant. Joan Jett and the Black Hearts. I love rock'n'roll. Et des bonnes nouvelles de l'actu musicale à suivre. Merci d'avoir choisi Décibel.

0: Oh, qu'est-ce que ça fait du bien d'écouter Joan Jett and the Black Hearts, I love rock and roll. La bonne nouvelle, c'est que Joan Jett est en tournée. Une seule date en France. Je sais, vous allez râler, mais pour une fois, c'est pas à Paris. La seule date en France, non, c'est dans un festival que j'adore. Le Rétro C'est Trop. Je sais pas si vous avez déjà entendu parler de ce festival. Rétro C'est Trop, c'est à Tillaulois, dans les Hauts-de-France. Et c'est un festival qui fête ses 10 ans cette année. Et c'est vrai que là où il y a plein de festivals un peu nostalgiques, années 90 ou années 80, on en parlait à l'instant, évidemment, avec Mario de Image, eh ben, le Rétro C'est Trop a adopté une esthétique qui est différente, mais qui, alors moi, me plaît beaucoup puisque c'est du rock, rien que du rock. Il y a 15 000 festivaliers qui viennent chaque année applaudir des groupes donc qui ont marqué, on va dire, les fans de rock depuis les années 60. Donc il peut y avoir Tears for Fears, mais aussi Deep Purple, les Stray Cats, côté français Louis Bertignac, il y a eu Alice Cooper, évidemment, du hard rock américain, il y a eu Trust, les Sex Pistols, bon... Enfin, ce qu'il en reste, mais enfin, quand même, ils sont venus. ZZ Top aussi est déjà passé. Les Zombies, enfin voilà, c'est vraiment trop beau. L'édition des 10 ans de Rétro C'est Trop, bah, c'est tout bientôt, hein, du 26 au 28 juin. On ira donc faire un tour en Picardie pour écouter Joan Jett et l'applaudir, elle que nous venons d'entendre. Également les B-52s, ça fait plaisir. Europe, oui. Oui, je le fais bien. Europe et Matmata. Et là, la boucle est bouclée puisque l'album de Matmata est à gagner maintenant au Blind Test.
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0: Un album qui s'appelle Lambardé, album de reprise, 20 titres, 20 reprises donc.

0: choses qu'on attendait de la part de Matmata, comme The Cure ou Dao, et puis Renaud, Abba, Johnny Hallyday. Ils reprennent des chansons incroyables dans plein de langues, en français, en anglais, en breton. Là encore, on attendait ça de Matmata. Mais vous allez les entendre chanter en espagnol, en portugais, en italien, etc. Plein de langues européennes, en suisse-allemand, s'il vous plaît. Ils reprennent une chanson, oui, du premier groupe de Stéphane Echer, et ils chantent en suisse-allemand. Enfin, c'est incroyable. Vraiment, cet album de Matmata est dingue, Lambardé. Moi, j'aime beaucoup. Et donc, je suis ravie de l'offrir à Gilles et à Souleymane. Bonsoir, messieurs.
1: Oui, bonsoir, Émilie.
0: Bonsoir,
2: bienvenue.
1: Bonsoir, Souleymane.
0: Comment ça va?
2: Bonsoir, oui.
0: Gilles.
1: Ça va très bien, je te remercie, Émilie.
0: Oui, j'entends, t'as une bonne voix. T'as une bonne voix du week-end alors
1: oui,
0: qu'on est
1: va,
0: que
1: oui,
0: mercredi. C'est pas très sérieux.
1: Pas Caroline.
0: Gilles, je te présente, je sais pas si vous connaissez déjà, Souleymane, donc, qui vient jouer avec nous aussi. Souleymane, comment ça va?
2: Ça va, ça va. Moi, par contre, je suis crevé.
0: On est mercredi en même temps. Hein. C'est le bilan d'étape de la semaine. C'est là où on se dit, est-ce que j'ai bien fait ou pas? Allez, oui, je continue. Bon, Souleymane, désolé pour le coup de fatigue, mais là, normalement, la joie va revenir et l'énergie.
2: Avec un bon coup de rock.
0: Voilà, et un bon blind test. Ce sont donc des chansons qui parlent de la vie et le cadeau que vous gagnez tous les deux, puisque dans le blind test de Décibel, il n'y a pas de perdant, c'est comme à la fête foraine. Vous remportez chacun donc un exemplaire de l'album de Matmata, ok?
2: Ça marche, merci.
0: C'est gagné, avec plaisir. Comme ça, maintenant que vous avez gagné, vous pouvez jouer tranquillement, sans pression, mais avec évidemment beaucoup d'attention. Ce sont donc des chansons qui parlent de la vie et on recherche leurs interprètes, ok?
1: D'accord. Okay.
0: Alors, Gilles et Souleymane, n'oubliez pas ce petit point de règlement très important. Il faudra
1: dire son prénom.
0: Oui, il faut dire son prénom avant de donner la réponse. Merci. Sérieux. Je le répète tous les jours, vous devez en avoir marre. Pardon.
1: Ah non, absolument pas, non.
0: Ah là là, Gilles et Souleymane.
1: Non, c'est pas là.
0: Ah, merci, trop sympa.
1: Oui, voilà, on ne sait pas là, on va vous écouter, Émilie.
0: C'est vrai ça. Merci les gars d'être là, ça fait plaisir. Allez, première chanson qui parle de la vie, dites-moi, qui chante ça?

0: qu'est-ce qu'elle est belle cette chanson, la vie ne m'apprend rien, Daniel Balavoine. Et c'est vrai que j'aimais bien la reprise de Liane Folie. Elle avait assuré, quand même.
1: Oui.
0: Voilà. Petit avis personnel non sollicité, vous en faites ce que vous voulez. Souleyman, après Balavoine, on continue la vie d'un autre point de vue.
2: Souleyman et L5.
0: Oui. Reprise aussi par Julien Doré, c'est vrai, toutes les femmes de ta vie. Il a bon goût, Juju. Hein. Un point pour Souleyman, un point pour Gilles. Vous êtes parfait, vous avez fabriqué un petit moment de suspense où le public se demande, mais alors, mais qui va gagner ce blind test? Je vous le rappelle, tout le monde. 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Oh, on dirait vraiment que je suis en train de vous vendre des tapis. Hein. C'est terrible. Et il se lessive, madame. Oui, il passe à la machine, elle n'avait pas besoin d'aller au pressing. C'est un tapis fabuleux. Allez, j'arrête. Gilles et Souleyman, on va faire une dernière chanson de la vie. Attention. Là, c'est la vie intense. C'est la vie vintage.
2: Gilles, Edith Piaf, punaise.
0: Oui, bravo.
2: Souleyman, ouais, Edith Piaf, la vie en rose.
0: Et vous savez quoi? J'aimerais bien que Julien Doré la reprenne, celle-là. Je suis sûre qu'il ferait une super version. Il ferait comme ça. Ça me fait quelque chose. Un peu avec son petit accent du sud, là, ce serait trop beau. J'ai fait un peu Cabrel, là. Cabrel qui a fumé des clopes, c'est trop bizarre, cet accent. Non, mais voilà, on va lui proposer à Julien Doré de refaire la vie en rose. En tout cas, Gilles et Souleyman, vous avez été magnifiques et vous avez tout trouvé. Bravo, messieurs.
2: Merci beaucoup, Émilie. Merci. Merci, Émilie. Bonjour.
0: Oui, évidemment.
2: À Caroline.
0: Eh ben, bisous, Caroline.
2: Dans l'Indre-et-Loire, qui habite à Rivière.
0: Très bien. Caroline, Rivière, Indre-et-Loire, gros bisous. Souleyman, Gilles, bisous aussi. Et tant qu'on y est, une bise à Clacla. Mais oui, Clara Luciani a écrit une chanson géniale sur la vie, sur sa vie, sur cette vie. Elle ne revient pas, tout ce qui lui arrive, et elle le raconte en chanson sur son troisième album, Mon sang, Clara Luciani, et dans Décibel. Il est 20h47, les amis. Bonne soirée.

0: Gianni, cette vie, c'était sur son album Mon Sang qui était sorti à la fin de l'année 2024. Elle a donc passé une bonne partie de l'année 2025 sur la route. 2026 est peut-être le moment de préparer la suite ou alors de partir en vacances. Hein. Elle l'a bien mérité aussi. Bref, on envoie par les ondes nos meilleures pensées à Clara Luciani.
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0: Allez, il est l'heure du coup de cœur du jour. Et c'est un garçon qui vient d'une bande dont on parle beaucoup. Lui, il s'appelle No More. Vous ne le connaissez pas encore, peut-être. Mais dites-vous que les artistes qui gravitent autour de lui s'appellent Joseph Kamel, Daisy ou encore Pierre Garnier. Vous avez compris de quelle bande je parle. C'est la bande de Caen dans le Calvados. Alors, No More, de son vrai nom Nicolas, c'est un jeune artiste franco-portugais basé donc en Normandie. En fait, il a débarqué à Caen il y a une dizaine d'années pour entrer aux Beaux-Arts. Voilà. Il a d'abord fait de la photo et puis il a donc rencontré l'équipe du label Duchesse. Et c'est là-bas qu'il va rencontrer tout plein d'artistes de la scène normande et que ça va quand même pas mal l'inspirer. Il vient de sortir un album qui s'appelle Le meilleur de mes potes. J'ai bien aimé ce titre. J'ai trouvé que voilà, on s'y retrouvait. Et dessus, il y a la chanson-titre, Le meilleur de mes potes, à découvrir donc notre coup de cœur du jour, No More, ça s'écrit N-A-U-M-A-U-R.

0: raison. Notre découverte du jour, No More, le meilleur de mes potes.
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0: Oh là là, c'est un anniversaire très important aujourd'hui. Vous allez me dire, la chanson anniversaire est importante tous les soirs. Vous avez raison, mais aujourd'hui, on a envie de souhaiter un très très joyeux anniversaire à une chanteuse qui s'appelle Cher. Elle a 80 ans aujourd'hui, Cher. C'est incroyable parce que entre le sport, la bonne génétique et une petite aide chirurgicale, effectivement, on ne sait plus du tout quel âge elle a. Eh bien voilà, je vous l'annonce, elle a 80 ans aujourd'hui. Cher, et c'est, j'adore cette statistique, la seule chanteuse solo à avoir classé au moins une chanson dans le top des ventes sur 7 décennies consécutives. Ouais, depuis les années 60, il ne se passe pas une décennie sans que Cher soit numéro 1 des ventes. Donc voilà, c'est la seule à avoir réussi à faire ça. Cher, donc, il y a 80 ans aujourd'hui, je l'adore tellement. Alors, en tant que chanteuse, mais aussi en tant qu'actrice. Sachez que c'est une excellente actrice. Et me dit-on, mais ça, moi, je n'ai pas grandi aux États-Unis, donc je n'ai pas pu le vérifier. Excellente animatrice de télévision aussi. Quand on lui donne voilà, un prime animé à la télé, elle fait ça comme une chef. Non, moi, j'ai un souvenir d'adolescence de Cher. C'est qu'en 1992, quand Disneyland Paris a ouvert, qu'on appelait à l'époque Euro Disney, et ben c'est elle qui est venue chanter à la cérémonie d'ouverture et elle a chanté cette chanson-là.

Choup Choup. Ouais, Cher. En 1992, cérémonie d'inauguration de Euro Disney. Et en fait, The Choup Choup Song chanté par Cher, c'était la bande originale d'un film génial qui s'appelait Les Deux Sirènes. Et Cher jouait dedans. C'était un film qui se passait dans les années 60. Et c'est Winona Ryder qui jouait la fille de Cher. Donc voilà, super film de meuf, on va pas se mentir. Mais très très chouette, Les Deux Sirènes avec Cher. Et film incontournable des années 90. Allez, nous, on va aller plutôt dans les années 60 pour célébrer l'anniversaire de Cher et ses 80 ans. On l'écoute avec son Cher Sonny. I got you.

0: 1965, la sortie de I Got You Babe, Sony et Cher. Elle avait 19 ans, Cher, bébé. Et ben aujourd'hui, elle fête ses 80 ans et on lui envoie tout l'amour du monde. Quelle belle artiste. À vous aussi, on vous envoie plein d'amour. Mais oui, vous êtes un beau public. Merci d'avoir écouté Décibel. Toutes et tous, on vous embrasse. Et aussi l'équipe de l'émission. Ce soir, aux commandes, il y avait Iris Guitoni, Basile Combe, Elodie Biancamaria, Alexandra Sackberg et Franck Moilier. À demain, on parlera de l'Amérique et de la route 66 en chanson avec mon invité Laurie Kenton.
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4: Bonjour la France, j'espère que tu vas bien la France. On est mercredi. Moi je vais bien, j'ai déjà deux candidats sélectionnés pour la finale de vendredi.
5: Oh là
4: comment
5: là,
4: ça se passe Éric Bastien?
5: Bonjour à tous, vous êtes passés du rose au bleu aujourd'hui.
4: Exactement. Alors je vous rappelle que toute la semaine, nos candidats vont s'affronter pour gagner.
5: Enfin, vos candidats vont s'affronter, oui. Mais tu ne gères rien.
4: Oui, pour voilà. L'instant, mes candidats vont s'affronter. Ouais. Alors le premier prix, il s'agit d'un séjour pour 4 personnes au parc Astérix. Et attention, on rigole pas, parce que c'est cap sur l'Égypte au parc Astérix. Il y a 50 attractions, il y a des spectacles, mais vous allez affronter le remous de la descente du Nil, vous allez prendre de la hauteur avec l'envol d'Ibis, vous allez découvrir cet automatix et vous dormirez dans un hôtel, dans une chambre familiale. Les petits déjeuners, les dîners sont inclus. Et puis pour que votre voyage jusqu'en Égypte soit plus simple, 100 € en carte carburant et le parking inclus. Ça, c'est du cadeau. Si on ne gagne pas ça, on gagne quoi?
5: Vous savez Valérie, au parc Astérix, il y a la parade. Ça, c'est la vraie musique de la parade avec les personnages d'Astérix. Mais êtes-vous au courant que Joe Malongo parade, lui aussi?
4: Ah mon Dieu!
5: Et la parade de Joe Malongo, tous les jours, 16h et 18h, avec ses 32 dosettes déguisées, oui, costumées, maquillées, 32 dosettes qui défilent comme ça pour vous, jusqu'au chaudron magique.
4: Est-ce que les 6 verres en verre défilent aussi?
5: Les 6 verres en verre, alors il y a tout un effet spécial, vous verrez,
4: voilà,
5: parce que c'est en l'air et tout. Et Joe Malongo arrive comme ça, du haut, comme Johnny Hallyday au Stade de France.
4: Ah, ça doit être beau.
5: Et alors tout le monde remue la cuillère de la potion magique de Joe Malongo. Et ça vous donne un café avec 32 dosettes.
4: Bien sûr, c'est magnifique. Bon, et puis surtout, nous allons commencer.
5: C'est de pire en pire. Hein.
4: Oui, écoutez, je ne sais pas. C'est l'anniversaire aujourd'hui de Maëva, qui fait partie de notre équipe et qui, depuis début d'Otaken, nous fait nos petites vidéos qui sont sur les réseaux.
5: Bon anniversaire, Maëva.
4: Bon anniversaire, Maëva. Voilà, allez, jingle, on accueille nos candidats. Comment ça va, Catherine? Comment ça va, Christophe?
6: Bonjour.
7: Bonjour.
4: Alors, Catherine, qui voulait jouer avec moi?
7: Bon, bah, oh oui.
4: Ça tombe bien, tu vas jouer avec moi.
6: Ouais.
4: Alors, tu joues avec Ici, Loire, Océan. Tu as 60 ans.
7: Oui.
4: Quel bel âge. Et tu habites à la Chapelle Basse-Mers. Comment on appelle les habitants de la Chapelle Basse-Mers?
7: Les Chapelains.
4: Oh, les Chapelains, c'est presque châtelaine, quoi. Enfin, c'est ça.
7: Oui, c'est bon. Oui, oui.
4: Oui, oui.
7: On a un grade.
4: Oui, t'as un petit grade. Tu es propriétaire du château, quoi. Alors, tu es mariée à Serge, tu as 3 enfants et tu as une petite fille, c'est ça?
7: Oui, c'est ça. Elle s'appelle Elsa.
4: Oh, comme la Reine des Neiges.
5: Non, vous n'allez pas me la remettre.
7: Oui, la Reine des Neiges. Elle a 10 ans.
4: Libérée, délivrée.
5: Non, ça va.
4: Alors, tu as un petit chat. Comment il s'appelle ton petit chat?
7: Manuka.
4: Oh, qu'est-ce que c'est Manuka? Pourquoi Manuka? Ça veut dire quelque chose?
7: Ben, c'est une plante. C'est une plante qui guérit beaucoup de choses.
4: Oh, ben voilà. Alors...
7: Surtout qu'il me fallait un M et je ne savais pas quoi trouver. J'étais chercher dans les huiles essentielles et j'ai trouvé Manuka.
4: C'est très bien.
5: C'est comment on m'a dit Manuka ?
4: Manuka.
5: Et le chat, il se fait les griffes, il se fait une manucure, Manuka ?
7: Non. Il a que trois pattes en plus. Hein.
4: Voilà. Oh, petit chou à la crème. Bon, alors, j'en ai pas. Alors, tu es coach de vie intuitive depuis 10 ans.
7: Oui, je fais ça depuis bien longtemps.
4: Et alors, qu'est-ce que c'est une coach de vie intuitive ?
7: En fait, je ressens les choses, je suis médium, alors je ressens les choses à travers les mémoires que les gens peuvent avoir dans leur corps. C'est-à-dire que quand ils ont des blocages de la vie, puisque malheureusement, on a tous des parcours un peu chaotiques, ben moi je vais les aider à dégager ça, de se sentir plus léger et d'avoir la joie de vivre.
4: Oh, mais je vais aller à la chapelle Basse-Mère, moi. Tu vas me faire une petite séance de coach de vie intuitive.
5: Vous allez vous sentir plus légère, elle l'a dit.
7: Ouais.
4: Okay,
7: non, mais j'amène la joie, parce qu'en fait, j'ai travaillé 30 ans avec des enfants sur Paris, parce que j'étais parisienne avant. Et c'est toute l'équipe, le pédiatre, le pédopsychiatre, tout ça, m'ont dit, mais Catherine, tu t'installes, il faut arrêter, quoi. Faut pas. Tu perds ton temps, alors que tu aiderais énormément d'enfants, des adultes.
4: Eh ben, c'est super, ça. J'aime bien les gens qui aident les gens. On va tout de suite rentrer dans la compétition avec ta première question, vrai ou faux. Tiens, je te mets Jacques Brel.
6: Ça sent la bière de Londres à Berlin.
4: Alors, on va parler de bière. Écoute bien cette question. Une brasserie bretonne a lancé une bière qui s'appelle John Lemon. Et il paraît que du coup, cette brasserie s'est fâchée avec Yoko Ono, la femme de notre ami John Lennon. Est-ce que c'est vrai ou faux, top chrono, 5 secondes.
7: Moi, je dirais non, parce que je ne sais pas du tout.
4: Eh bien, c'est vrai, figure-toi, parce que dans les Côtes d'Armor, une brasserie s'est retrouvée en conflit avec Yoko Ono, parce qu'ils ont lancé la bière John Lemon, un jeu de mots inspiré de John Lennon et du citron. Bon, fin de partie. Pas de points pour toi, ma chérie.
5: Bon, Catherine ne veut pas jouer avec moi, mais Christophe, lui, est ravi de faire partie de la team. Bienvenue, Christophe, avec ici Brassizel. Ça va ?
8: Merci, Eric.
5: Et tu veux jouer avec moi quand même, Christophe, rassure-moi.
8: Ah oui.
5: Ça va, alors on est bien.
8: C'est un honneur.
5: Oh, c'est trop.
4: Oh, arrêtez, mon Christophe, Dieu.
5: Vous
4: mon
5: en faites
4: Dieu.
5: Des caisses, là, arrêtez. Vous habitez, cher Christophe, à Landivisiau. Landivisiau, c'est dans le Finistère, ça ?
8: Oui, tout à fait, dans le Finistère Nord.
5: Exactement. Annie partage ta vie, Christophe ?
8: Oui.
5: Depuis combien de temps ?
8: Aujourd'hui, ça fait 31 ans.
5: Exactement. Aujourd'hui, 20 mai, bravo. 31 ans de mariage pour notre Christophe. Avec Annie, on aura l'occasion d'en reparler, mais félicitations à vous deux. Vous avez bien travaillé ? Merci. Vous avez des enfants ?
8: Oui, on a deux filles. Ouais. Morgane, l'aînée, et Alexane, la deuxième.
5: 30 ans et 25 ans. Qu'est-ce qu'elles font dans la vie, Morgane et Alexane ?
8: Alors, Morgane est institutrice, professeure des écoles, comme on dit maintenant.
5: Oui, bien sûr.
8: Et Alexane est chargée de communication.
5: D'accord. Un petit lapin, comment tu l'as appelé, ton petit lapin ?
8: On l'a appelé Pénélope.
5: Et tu le surnommes ?
8: Mémère.
5: Mes mères. Bon, ça veut dire que t'as un petit peu d'espace.
8: Notre mémère à nous.
5: Et mais t'as de l'espace alors à la maison ou c'est un lapin dans un appartement ou t'as du jardin
8: Alors on a du jardin, mais elle a tendance à manger les fleurs.
5: Ouais.
8: Et donc du coup on la garde un petit peu à l'intérieur, un peu plus qu'avant. Et elle sort de sa cage, elle se balade dans la maison.
5: Elle fait ce qu'elle veut.
8: C'est le lapin. Voilà.
5: Bon mon cri-cri, parce qu'on t'appelle cri-cri au boulot, mon titi, parce que ta femme t'appelle titi. On va jouer. Exact. Allez, c'est parti pour tenter de marquer un premier point. Je t'emmène à l'Olympia de Paris.
8: D'accord.
5: Je précise parce qu'il y a d'autres Olympias en France. La salle de spectacle mythique parisienne, donc l'Olympia, compte plus de 2000 places assises. Est-ce que c'est vrai ou faux ? Top chrono, 5 secondes.
8: Faux.
5: Eh, bravo, tu t'es pas fait piéger. C'est un peu vache la question, parce que l'Olympia compte 1996 places assises exactement. Salle mythique inaugurée en 1893. Tous les plus grands artistes y sont passés. Edith Piaf, les Beatles, Valérie Damido.
4: Bien sûr.
5: Tu sais que je t'ai vu sur la scène
4: de l'Olympia, j'ai chanté pour tout le monde.
5: Oui, pour contre le cancer. Exactement, j'étais là.
4: Alors.
5: T'es fait pour se rencontrer déjà.
4: Déjà, oui, chérie. Alors, Catherine, pas de points. Christophe, un point. Et là, tout de suite, maintenant, vous écoutez ici. Et on va écouter Kungs et Cooking on Fur Burners. La musique de Danser avec les Stars, l'année où j'ai fait Danser avec les Stars, les gars. Allez, Vice Girl, c'est parti, à tout de suite.

0: Ça a mis Valérie Damido dans un état, ça. This Girl Kungs avec Cooking on Three Burners. Parce qu'au bout de 2 ans de saison de taquet, Burners, moi l'anglais je maîtrise.
1: Ouais, bien sûr.
0: Burners.
1: Bah écoutez.
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1: Ici, nous sommes avec Catherine qui n'a pas de point, Christophe qui a un point. Catherine, on va se rattraper parce que tu es une battante. Tu fais beaucoup de randonnées tous les dimanches, 21 km.
3: Et oui. Et on a fait même 100 km en 4-5 jours à peu près.
1: Hop. T'as fait quoi les 100 km, c'était de où à où?
3: Alors c'était de dans l'Orne, c'est le sentier jusqu'au Mont-Saint-Michel. On a fini dans le Mont-Saint-Michel. Et j'avais 12 kilos sur le dos puisqu'on avait de quoi dormir.
1: Ah oui, ah, t'es courageuse toi.
3: Ah oui, ah, oui, j'adore ça.
1: T'es prête pour faire Compostelle?
3: Oui, mais je vous dirais, je ferais mieux plutôt Pékin, je voudrais aller faire ça, c'est mon rêve.
1: Ah oui, d'accord, tu aimerais faire Pékin Express peut-être?
3: Oui, ça y est, j'ai trouvé quelqu'un, alors on va s'inscrire.
1: Ah, bah voilà, faut s'inscrire à Pékin Express. Voilà.
0: C'est sur M6, ça.
1: Bah oui.
0: Une chaîne que vous connaissez bien.
1: Voilà.
0: C'est pas une chaîne où vous revenez bientôt?
1: Si, voilà.
0: Bon, je dis ça, je dis rien.
1: Alors, tu adores la Zumba, en fait, hein, c'est...
3: Oui.
1: Bah voilà, donc tout ce qui bouge, quoi. Tout ce qui est hyper rythmé, tout ce qui est hyper sportif.
3: Oui, tout ce qui est danse, surtout, mais la Zumba s'emmène bien.
1: Ah bah voilà, bon bah c'est super.
3: J'aime bien le tango ou la valse, ou les... j'adore danser, je trouve que ça me plaît.
1: Moi j'adore danser aussi, je trouve ça génial.
0: Oui, mais avec des stars.
1: Non, pas forcément, j'aime bien danser tout court. Non, dans mon
0: jamais,
1: salon.
0: Jamais proposé, je m'avais pas invité.
1: Qui? Danser avec les stars?
0: Bah, danser avec moi, j'ai jamais proposé de danser un truc.
1: On a quand même dansé beaucoup ici, hein. Ouais, on a fait beaucoup de choses.
0: Oui, on s'est fait beaucoup mal aussi.
1: On s'est fait beaucoup mal. Alors ma chérie, tu vas marquer ton premier point tout de suite avec la deuxième question vraie ou faux. Tiens, une ambiance. Alors ça, c'est le générique du film La Cité de la Peur.
3: Ouais.
1: Alors, est-ce que tu connais ce film?
3: Oui, un petit peu.
1: Alors, je vais te poser la question. La Cité de la Peur, c'est un film d'horreur français. Est-ce que c'est vrai ou faux? Top chrono, 5 secondes.
3: Non, c'est faux. Ah oui. Bon, bah oui. Mon mari me dit oui.
1: Ah bah, non, mais t'as dit faux en premier. Donc, je prends ta première réponse. Ça m'arrange parce que c'est faux. Alors, tu vas dire à ton mari, tu vas dire à Serge, qui reste bien tranquille, c'est
0: Serge
1: une comédie.
0: Bien sûr.
1: Voilà, c'est une comédie. Prenez un chewing-gum, Emile. C'est en 1994, ça se passe pendant le Festival de Cannes. Et les projectionnistes, c'est eux qui projettent un film d'horreur. Mais le truc, c'est une comédie. Bravo, un point.
0: Christophe, tu as un point également. Christophe, tu avais la bonne réponse, bien sûr, il n'y a pas de souci. Toi, tu savais que c'était une comédie.
4: Oui,
0: Christophe,
1: oui.
0: Tu
4: connais.
1: Ah, oui.
0: Bah, oui, la carioca, évidemment.
5: Youpi, dansons la carioca.
1: Alain Chabat, quelle merveille.
0: Christophe, tu as été cuisinier en EHPAD. Pourquoi c'est fini?
4: Oui.
0: C'est fini ça? Tu fais plus?
4: Non, c'est. Alors, c'est le poste qui a changé. Disons d'accord. Que je suis toujours dans le même établissement.
0: Okay.
4: Mais mon poste a changé. Du coup, je ne fais plus de cuisine, mais je livre des repas à domicile pour les personnes âgées.
0: Ah ouais, donc tu es plus en contact avec les gens. Du coup, c'est peut-être plus sympa?
4: Oui. Ouais, c'est plus sympa. Ouais, j'aime bien ça en plus. Donc les gens sont sympas.
0: Ouais.
4: Ça fait sortir et puis rencontrer les gens pour lesquels avant je faisais à manger. Quoi.
0: Exactement. Tu vois leur vraie réaction s'ils aiment ou s'ils aiment pas. Du coup, voilà, comme ça.
4: Tout à fait.
0: Voilà. Petit, tu voulais être pâtissier. Hein. Ça a toujours été là dans de toute façon.
4: Ouais. Voilà. Ouais. C'était un truc qui me bottait.
0: Mais je sais pas, alors, écoute, elle veut faire Pékin Express sur M6. Pourquoi tu fais pas le meilleur pâtissier sur M6, là où Valérie Damido va arriver sur M6? Je fais une promo déguisée?
1: Pas du tout.
0: On ouvre le sujet du sport. Oui, on ouvre le chapitre.
1: Ah, Titi est sportif.
0: Il y a du dossier ou on passe à autre chose?
4: Non, on peut.
0: Il y a un peu de sport? Ouais, c'est vrai, t'es sportif?
4: Ouais, un petit peu moins maintenant, un peu beaucoup même peut-être.
0: Ouais.
4: Mais ouais, j'ai fait pas mal de sport. Ouais. J'ai fait du vélo, de la course à pied, les trails, les semi-marathons.
0: Ah oui, non, quand même.
4: Niveau. La salle de sport, enfin.
0: Oui, voilà. En judo, j'aime bien. Bien sûr. Non. Et puis tu bricoles un petit peu aussi. Hein.
4: Hey, ah oui,
0: excusez-moi.
4: Bien.
1: Une émission.
0: Ce ne serait pas le générique de Déco, une émission sur M6?
1: Déco, mais c'est dingue.
0: Mais ça fait combien de temps que Déco s'est arrêté ou a commencé, je me souviens plus.
1: Non, bah, c'était il y a 20 ans.
0: Mais ce ne serait pas l'occasion de faire quelque chose pour les 20
1: écoutez,
0: ans.
1: Écoutez, je ne sais pas, demandez à M6.
0: Bah, écoutez, je les connais bien, ils m'en ont parlé. Christophe bricole donc un petit peu du placo, de la plomberie. Ouais, tu te débrouilles bien, t'es manuel. Hein.
4: Oui, j'aime bien ça, ouais.
0: Ok. On joue ?
4: On joue.
0: Allez, c'est parti. Avec un petit extrait.
6: J'ai découpé la photo dans le Vogue, le magazine. J'ai découpé la photo de mon héroïne.
1: Oh my god.
0: C'est Marc Lavoine, hein ?
1: C'est Marc Lavoine, oui.
0: Vogue magazine, dis donc. Je savais même pas qu'il allait chanter ça, Marc Lavoine. François Mitterrand, le président de la République, a été directeur du magazine féminin intitulé Votre beauté. Est-ce que selon toi c'est vrai ou faux ? Top chrono. François Mitterrand a été directeur de ce magazine. Faux, tu dis ?
4: Oui.
0: Eh bien, avant de devenir celui que tu connais, il a bien travaillé pour le magazine féminin Votre Beauté. On est dans les années 40. Comme quoi, la crème de jour, ça mène à tout. Ouais, je suis désolé, mais c'est vrai. Il a bien été là-dedans.
1: Eh bien, un point Catherine, un point Christophe. Égalité parfaite. Et là, tout de suite, un peu parti, un peu naze. Ah bah non, c'est pas ça, c'est Joueur de Blues. Ah oui. Allez, c'est Michel Jonas. Vous écoutez ici, on vous aime. À tout de suite.

0: de blues. Michel Jonas à 12h24 et 33 secondes parce que j'aime la précision sur cette radio ici.
1: Jungle.
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1: Nous sommes au taquet avec Catherine qui joue avec ici Loire-Océan contre Christophe qui joue avec ici Brésisel. Alors, notre Catherine, elle a rencontré son mari grâce à une histoire de collègue, si j'ai tout compris, et surtout de chouquette. Oui, parce que figurez-vous que le midi, les collègues de Catherine retrouvaient les collègues de Serge. Et il paraît qu'une fois, il a ramené des chouquettes, t'étais pas là, et il en a ramené parce que t'es gourmande, c'est ça l'histoire ?
3: Et oui, c'est ça, c'est exactement ça. Et ça fait quand même 42 ans qu'on est toujours ensemble grâce aux chouquettes.
1: Oh mon Dieu, mais il t'a ramené un sac de combien de kilos de chouquettes ?
3: Oh non, pas tant que ça, mais bon, la gourmandise m'a fait aller avec lui.
1: Oh mon Dieu, tu es tombée amoureuse de ses chouquettes avant de tomber amoureuse de ses yeux. C'est pas ouf.
3: Oui, c'est un peu ça.
1: voilà, c'est bien, c'est très bien. Alors, il paraît que tu aimes chanter, tu chantes, tu as plusieurs cordes à ton arc, évidemment. Tu chantes surtout du gospel, si j'ai tout compris.
3: Disons, je suis en chorale du monde. En fait, on chante toutes les langues. Je fais aussi des cours particuliers parce que j'aime ça. Et puis parce qu'on a une école de musique et de chant à la chapelle, alors c'est à côté.
1: Alors,
3: j'en ai profité.
1: Eh bien là, ça tombe bien, c'est le quiz musical. Alors j'espère que tu vas trouver. Là, la chanson va s'arrêter à deux reprises. Il s'agit d'une chanson de France Gall et il va falloir que tu trouves les deux mots manquants parce qu'à la place des mots, là, il y a des pouettes-pouettes. Donc,
0: vous pouvez faire Flipper le Dauphin à la place des pouettes-pouettes aujourd'hui, si vous voulez.
1: Ok, et donc on va écouter. C'est France Gall, écoute bien, quand ça s'arrête, il faudra que tu me trouves les deux mots. C'est parti.

0: Ne dites pas que ce garçon, il était fou. Il ne, pas comme les autres.
1: C'est...
0: Ne dites pas
1: il
0: que
1: n'était pas comme les autres.
0: Ok. Et pour quel poète étrange, les gens qui ne sont pas
1: la
0: comme...
1: La raison.
0: Raison. Ok. Eh ben alors... est-ce que c'est « il n'était pas comme les autres » et est-ce que c'est la raison ? Eh bien, on va tout de suite voir combien de points tu as marqué, puisque c'est un point par mot manquant. Résultat.
2: Ne dites pas que ce garçon était fou. Ne vivait pas comme les autres.
0: Ah, c'était « il ne vivait pas ». Mais... et pour quelle
2: raison ?
0: Et raison, c'est bon, bravo.
2: Ils ne sont pas comme nous.
0: Eh bien, tu as un point, ma petite Catherine. Voilà.
3: Christophe avec ici Brésisel, Christophe qui fait de la moto, dis donc, tu fais partie d'un club de moto, raconte-moi ça.
4: Oui, il y a un club de moto dans notre commune et j'en fais partie depuis 20 ans maintenant, puisque le club existe depuis 20 ans.
3: À Landivisiau, donc dans le Finistère, t'as passé ton permis il y a combien de temps, ton permis moto?
4: C'était pour la crise des 40 ans.
3: Ah, la crise des... ah d'accord, c'est marrant ça. Donc.
0: Ah bon,
3: ouais, c'est drôle. Donc il y a 20 ans quoi, à peu près, en gros quoi.
4: Ouais, c'est ça. J'ai passé, il y a une vingtaine d'années là bientôt.
3: Et tu pars le week-end faire des balades en Bretagne, ça doit être génial avec ta moto.
4: Oui, certains membres du club organisent des week-ends et puis du coup on part tout le week-end avec plusieurs collègues, on fait des balades.
3: Avec ta BMW comme la moto de la police nationale. Dis donc, je t'ai pas vu dans une émission avec Denis Fab, toi, il y a quelques années, hein?
4: C'est vieux ça.
3: C'est génial, le fameux rire de Denis Fable. C'était le jeu du kaléidoscope. Et t'as participé, t'étais tout petit,
4: j'étais tout gamin. J'étais toujours en primaire. C'était les dernières années. Je devais avoir quoi, 9-10 ans à peu près. Oh. Et au moment de Noël, c'est vrai que tout le restant de l'année, il y avait les émissions du samedi étaient faites pour les personnes. Pour les grandes personnes, on va dire. Et puis, à un moment de Noël, il y a eu pour les enfants. Donc, j'avais envoyé une carte postale. J'ai été tiré au sort, peut-être.
3: Oh, bravo.
4: Voilà. Et j'ai pu participer.
3: Et ça s'appelait « Rester avec nous le samedi sur TF1 ». Allez, on joue. D'accord. Tu nous as dit tout à l'heure que tu voulais être pâtissier. Voici une chanson de Joe Dassin, « Le petit pain au chocolat ». Elle s'arrête à deux reprises. Écoute bien. Tout.

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2: Nous jouons avec Catherine qui a 2, Christophe qui a 3, qui tente de se qualifier pour la finale de vendredi. Le premier prix, c'est un séjour pour 4 personnes au parc Astérix. Ah là là, direction l'Égypte, on va faire la descente du Nil, on va voir l'envol d'Ibis et on va découvrir 7 automatiques, une chambre familiale, les petits déjeuners, les dîners, un séjour de 2 jours pour 4, les 100 euros de carte carburant, le parking inclus. Si on ne gagne pas ça, on gagne la machine à café Malongo, les 32 dosettes et les 6 verres en verre. Qui va l'emporter aujourd'hui? Jingle, on y retourne. Alors, Catherine, qui joue avec ici Loire-Océan, qui habite la Chapelle Basse-Mer, eh bien, qui est active, qui marche beaucoup, qui fait du sport, elle a plein de talents. Elle chante, on l'a vu tout à l'heure, dans une chorale, elle chante des chansons du monde, elle chante du gospel, et elle fait aussi de la couture, de la peinture sur soie, des tableaux, et dis donc, tu fais beaucoup de choses.
3: Bah, j'aime tout ce qui est manuel. Je peux être dans le jardin, comme je peux aussi... Vous me demandez de vous aider à faire une maison, je vais le faire. Ah. Je ne vais pas être super douée, mais je me débrouille. J'adore ça. Tout ce qui est manuel.
2: Ah, tu fais la peinture aussi dans les maisons, pas que la peinture sur soi.
3: Ah oui, oui, oui. Ah, puis j'adore ça. Peindre dans les maisons. Ah oui, oui, oui. Je faisais ça même quand j'avais une dizaine d'années. Quand mon père, il n'aimait pas trop, il me disait, je le faisais.
2: Tu es une maroufleuse, donc. Tu maroufles, bravo! J'adore les marmots.
3: C'est pour ça que je me suivais tout le temps.
2: Ah, voilà.
3: Les émissions que j'avais pu faire, c'est pour ça que je voulais jouer avec vous.
2: Ah,
4: excusez-moi.
3: Mais je préférais Valérie, rien pour ça.
2: Oh, ma chérie, t'es trop mignon.
4: Non, pardon, c'est l'émission d'écho dont parle
2: oui,
4: notre candidat.
2: Exactement.
4: C'est une émission sur M6.
2: Sur M6.
4: C'est l'occasion, on l'a dit tout à l'heure, de revenir.
2: Oui, bah écoutez.
4: Valérie.
2: Oui. Oui, on va revenir.
4: Vous revenez ou vous revenez pas, Valérie?
2: Oui, on va revenir.
4: Envoyez-moi la musique du suspense. Il faut vous répondre, Valérie.
2: Écoutez, je pense que 1, on revient. 2, on revient peut-être. 3, on revient sûrement. Allez.
4: Ouais. C'est une bonne réponse. Bravo, voilà. Valérie. Vous avez gagné la manche de taquet.
2: Alors, il paraît que tu adores la cuisine du monde et surtout la cuisine asiatique.
3: Ah oui, j'adore tout ce qui est Asie. Hein. J'ai vécu 25 ans dans le 13e arrondissement. Alors, parmi les Asiatiques, tout ça, leur cuisine. Et puis j'ai eu la chance d'aller à Pékin quand ma fille était étudiante là-bas.
2: Et donc, il paraît que tu cuisines des nems.
3: Ah oui. Oui, oh. on m'a appris à faire ça parce que je faisais partie d'une association de femmes et chaque femme nous enseignait toutes les cultures, les cuisines, tout ça. Et j'adore ça.
2: Ah bah,
3: les nems, les rouleaux de printemps.
2: Oh
3: les... Ah ouais, ouais.
2: On l'adore.
3: Boule. Vous venez à la maison, je vous fais un bon boule.
2: Oh, je vais venir chez toi parce que tu vas me remettre tout ça, les énergies, tu vas me cuisiner, ça va être super. Alors écoute, tu vas essayer de marquer 3 points avec la question à choix multiple. Je pose la question, je te propose des choix et tu as 10 secondes pour me donner ta réponse. Tiens, une ambiance qu'on adore. Maya. Ah, Maya l'abeille.
4: Tu sais pourquoi je rigole?
2: Ma jeunesse, oui, je sais pourquoi.
4: Ah, je peux le dire.
2: Oui.
4: Parce que vous avez été victime d'un canular très gentillé par un garçon qui s'appelle Olivier Bourg, qui à l'époque travaillait sur France Bleu, et vous a demandé de faire Maya.
2: Exactement.
4: Tout ça, c'est sur YouTube. Allez écouter, oui. Valérie, elle est excellente dans Maya la Belle.
2: Je me suis fait piéger. Alors, figure-toi, ma petite Catherine, qu'aujourd'hui, mercredi 20 mai, c'est la journée mondiale des abeilles. Alors, petite question. Combien d'ailes possède une abeille? 2, 4, 6. Elle n'a pas d'aile, elle a un parachute. Voilà, top chrono, 10 secondes. Combien d'ailes une abeille? 2, 4, 6. Elle a un parachute.
3: Je dirais 2.
2: Et pim pam poum pam pam. Eh bien non, elle en a 4. Elle a 2 paires d'ailes, 2 grandes à l'avant, 2 petites à l'arrière. Et elle peut battre des ailes 200 fois par seconde. Pas de point pour toi, ma Catherine.
4: Christophe habite à Landivisio. Il a dit qu'il faisait partie d'un club de moto. Il a d'ailleurs une belle BMW. Vous pouvez le croiser sur les routes de Bretagne. Il a un petit lapin qui s'appelle Pénélope et il est marié. Il est marié aujourd'hui, 20 mai, depuis 31 ans.
2: Oh là là là là.
4: Ah ouais, musique du mariage, s'il vous plaît. Allons-y, on a envie de célébrer ça. C'est comment la musique du mariage?
2: Voilà,
4: Christophe, quels sont les plus beaux souvenirs avec ta femme en 31 ans? T'en as un qui te vient comme ça?
5: Oui. La naissance de mes filles.
4: Oui.
5: Bon, il y en a plein. On a fait des voyages. Et le quotidien avec elles. qui est toujours un plaisir.
2: Mais qu'il est mignon.
4: Eh oui, c'est un romantique, ça. C'est pour ça aussi que vous êtes ensemble depuis 31 ans. Alors, il y a eu beaucoup de voyages, mais alors là, vous prévoyez peut-être pour célébrer ces 31 ans, un nouveau périple, c'est où?
5: Alors, on va à l'île Maurice fin septembre.
4: Ah, fin septembre. Waouh. Vous êtes déjà allé là-bas ou ça va être la première fois?
5: Non, ça va être la première fois.
4: Ok. Qu'est-ce qui vous plaît dans l'île Maurice? Qu'est-ce que, je sais pas, c'est les îles, la mer, l'ambiance?
5: Ouais, l'océan Indien. Exact. Et puis le côté exotique.
4: Bien sûr.
5: Et voilà quoi, palmiers, cocotiers.
4: Bon, n'hésite pas à aller visiter Port-Louis. Hein, enfin, voilà,
5: c'est...
2: La chaleur.
4: Oui, c'est vrai, c'est vrai, c'est vrai.
5: Oui, la chaleur aussi.
4: 31 ans, est-ce qu'elle te supporte? La réponse est oui, depuis 31 ans. Et pourtant, elle est bien obligée de supporter tes petits défauts, parce que monsieur est maniaque. Eh oui.
2: Ah,
4: monsieur est chonchon, Christophe, hein?
5: Oui.
4: Ça se caractérise à quel moment de la journée?
5: Tous les moments, des fois.
4: Ah oui, t'es un râleur, quoi, permanent. Rien ne te plaît.
5: Non, pas permanent, mais bon, du coup, j'ai mes petits principes, quoi.
4: Oui.
5: Comme tout à chacun, mais bon, peut-être que j'en ai un petit peu plus.
4: D'accord. C'est quoi
5: un
4: le principe?
5: Un petit peu plus qu'elle, surtout.
4: Tout soit bien rangé, je sais pas, des trucs comme ça, quoi. Des...
5: Voilà, oui, j'aime bien, voilà, j'aime bien que ce soit un petit peu ordonné.
4: D'accord.
5: Mais ça, c'est peut-être le côté professionnel qui fait ça aussi.
4: T'as bien compris. Allez, nous allons jouer pour t'offrir 3 points. Attention, qu'est-ce qu'a... Voilà. Il est bien fait, hein. Hector Studio, hein, dans cette émission.
2: Oh là là, mon Dieu.
4: Au printemps, quel pourcentage de Français souffre d'allergie au pollen, au rhume des foins, c'est en ce moment, hein. Combien de Français en souffrent, selon toi? 10%, 20%, 30%, seule Valérie Damido en souffre. Non, tous les jours, elle nous achoume dessus en permanence. Top chrono, 10 secondes. 10, 20, 30.
5: 30%, je dirais. 30%.
4: Tu dis 30%. Alors, bon courage, parce que moi, j'en fais partie. Donc, si vous en souffrez, bah, vous êtes comme moi. Vous êtes 30%. Oui, c'est une bonne réponse. Près d'un Français sur 3 souffre d'allergie au pollen au printemps. Donc, les fameux crabinets, les bouleaux. Voilà, votre mari, Valérie, votre compagnon.
2: J'aime bien quand tu me vouvoies, c'est généralement que tu vas me sortir une vanne derrière.
4: Bah, agisse, quoi.
2: Voilà, allez, ça fait 6 pour Christophe, 2 pour Catherine, et là, tout de suite, oulala, back to the, hein, back to the future, 1966, Sergio Mendes et Brésil, 66, Masquenada. Vous écoutez ici, vous avez les soleils dans vos vies, on vous aime à tout de suite.

0: Mashkenada. Mashkenada.
1: Mashkenada.
0: Mashkenada. Tudo bem. Tá bom, tudo bem. Sergio Mendes, Brasil, 66, sur ici. Pourquoi 66 d'ailleurs?
2: Au taquet.
1: C'est pas.
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0: C'est l'année.
2: C'est
0: de sortie
2: ici.
0: Peut-être.
1: Peut-être.
0: Donc en fait, c'est pas du tout le groupe Brasil 66. J'ai mal lu, encore une fois.
1: Non, si, c'est Sergio Mendes et le groupe Brasil 66.
0: Okay. Oh, c'est toute une époque que je ne connais pas, vous savez.
1: Moi. Oui, bah, moi j'étais née.
0: Bah, je sais, je vous confirme.
1: Allez, donc Catherine à 2, Christophe à 6, Catherine qui joue avec ici Loire-Océan, notre Catherine qui chante, qui coud, qui peint, qui marche, qui saute en l'air, qui danse, oh là là là là là là, mais qui n'est pas très très douée en ski. Ah là là là là, il paraît que donc ton mari t'a emmené au ski, t'en as jamais fait bien évidemment, et tu te retrouves en haut de la piste, et t'as dévalé la piste en arrière en fait, hein. Comment tu t'as fait?
3: Ben, en fait, j'ai essayé de me retenir à des poteaux, mais les poteaux, c'était pour indiquer le chemin. Alors ça tenait pas du tout, je l'ai ramené dans les mains à chaque fois, et j'ai fini dans le filet.
1: Ah oui, d'accord, bah écoute, c'est super. Bah c'est bien, tu t'es pas fait mal quand même.
3: Ah non, pas du tout. Non, non. C'est comme pour le tire-fesse. Hein. On me dit, tu tiens bien, tu tiens bon. Oui, oui, je tiens bon. Ben, j'ai pas lâché, mais j'étais pas dessus.
1: Ah bah voilà.
3: J'étais complètement à côté.
1: Mais c'est très dur, le tire-fesse. On pense que c'est simple, mais pas du tout. C'est très compliqué.
0: La neige, elle est trop molle.
1: Et oui, j'ai trop mal. Alors, mais tu as refait du ski depuis. C'est pas resté...
3: Oui, une fois.
1: Ah oui, d'accord.
3: Une fois, j'ai descendu une noix sans savoir que j'avais descendu ça.
1: Ah bah c'est magnifique, voilà, te voilà skieuse maintenant. Alors il t'est arrivé une petite aventure quand tu as été voir ta fille en Chine, parce que tu es partie toute seule visiter la cité interdite, et alors là, pas de chance, t'es ressortie par une autre porte que celle par où t'es entrée. Qu'est-ce qui s'est passé?
3: Eh bien, comme je ne parle pas anglais ni chinois, je ne pouvais pas rentrer chez moi. Je n'avais plus la même orientation, quoi. Je ne savais pas, puis ma fille ne pouvait pas m'aider au téléphone. Bon, j'ai fait confiance. Moi, je fais très, très confiance aux gens. Et ben, je suis revenue une heure et demie après devant la porte de ma fille. Et là, j'ai dit waouh.
1: Ah oui, t'as fait un petit...
3: Je dirais que j'ai eu peur, hein, quand même. Hein. J'avais des larmes aux yeux, hein, parce que je me suis dit, mince, comment je vais rentrer? J'avais pris le taxi, mais ce jour-là, il pleuvait tellement que j'étais mouillée. Et les taxis ne nous prennent pas quand on est mouillé.
1: Ah, sympa. Bon, bah, du coup, t'as mis une heure et demie pour rentrer chez ta fille, quand même.
3: Oui, mais je suis rentrée vraiment devant la porte.
1: Ah bah, ça, c'est magnifique.
3: J'ai fait confiance au monsieur qui a dit au chauffeur et puis à la personne de derrière, parce qu'ils sont deux dans le bus, hein. Qu'il fallait pas que je descende, qu'il fallait que j'attende, et elle m'a fait reprendre un autre bus, et je suis revenue à, je vous dis, une heure et demie après.
1: Magnifique.
3: Devant la porte.
1: Alors, tu vas essayer de marquer 5 points, c'est la question cash. Oui. Et tiens, une petite ambiance.
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0: Oui.
1: Alors, l'encre de tes yeux, on va parler d'encre. Autrefois, qu'est-ce qu'on utilisait pour absorber l'encre et éviter les bavures lorsqu'on écrivait au stylo plume? Qu'est-ce qu'on utilisait pour absorber l'encre et éviter les bavures quand on écrivait au stylo plume? Top chrono, 10 secondes.
3: Un buvard,
1: est-ce que c'est une bonne réponse? Oui, c'est une bonne réponse. Et oui, on s'en servait pour absorber l'excès d'encre, et puis comme ça évitait les taches. Et l'effaceur, bravo, tu as 5, ça te fait 7 points.
0: Et on embrasse Philippe, évidemment. Philippe Buvard.

0: Bon, c'était. Allez, je rends hommage aux grosses têtes. Hein. On est digne des. Bah si.
1: Non, je regarde Basile, ça va, il a pas l'air de trop souffrir aujourd'hui, mon petit Basilou. Je suis avec toi, chérie. Tu sais que je t'aime, mon Basile.
0: Il a plus de 90 ans, Philippe Buvard, qui vit dans le sud de la France.
1: C'est Basile qui a 90 ans.
0: Non, ça va, Basile, il est jeune. Christophe. Alors, vous savez quoi? Christophe, il aimait déjeuner avec ce monsieur. Dark Vador, tu te perds.
1: Christophe, t'aimerais déjeuner avec Dark Vador?
0: Mais oui, parce qu'il est fan de Star Wars, ouais. Christophe.
1: Oui, mais tu pourrais.
2: Ouais, j'aimerais bien.
1: Mais tu pourrais manger avec, je sais pas, Leia, avec Harrison Ford, je sais pas.
0: Ah non, mais il a le porte-clés. La tasse.
2: Oui, Dark Vador, il a une prestance.
0: Ah ouais, mais attends, dis donc, il n'y a pas une sortie aujourd'hui en plus là autour de Star Wars avec le gros goût, c'est t'es tout compte ça.
2: Je sais pas.
0: C'est une série à succès sur Disney+, ça sort là aux États-Unis en France. Bah oui,
2: Mandalorian.
0: Oui. Exactement, Mandalorian et le gros goût. Bon, alors ça s'arrête pas là l'histoire de Dark Vador parce qu'il adore se déguiser. Hein. Ah oui, non, Christophe est.
1: Mais en quoi
0: Catin, bah à ton avis.
1: En Dark Vador.
0: Bah évidemment, raconte quand tu t'es déguisé en Dark Vador.
2: Alors oui, on avait une soirée déguisée comme tous les ans chez des copines et puis du coup il fallait trouver un costume. Le thème c'était se déguiser dans un personnage connu.
0: D'accord.
2: Et du coup comme j'aimais bien Dark Vador, j'ai fabriqué le costume de Dark Vador.
1: Ah.
0: Alors. Voilà. Le masque, le sabre laser, tu l'as trouvé sur un site Vinted pour ne citer que lui. Mais attends, raconte ce que t'as fait quand même pour avoir la fameuse voix. T'as fait un truc particulier.
2: Oui, alors sous mon costume que j'ai fabriqué, j'avais téléchargé sur mon téléphone la marche de l'empereur et puis la marche impériale et puis derrière il y avait la respiration de Dark Vador et j'avais glissé une petite enceinte Bluetooth et que je faisais marcher sous le costume quoi. Donc il y avait la respiration. Donc je suis arrivé comme ça.
0: Génial.
2: Je suis arrivé comme ça.
1: Oh mon Dieu.
0: Ah non mais il adore se déguiser. Sur le thème rouge et bleu, tu t'es déguisé en quoi?
2: En Lego.
0: Ah oui, avec des cartons que tu avais fabriqué encore, hein, toi aussi. Hein,
2: exact. Oui, j'avais fabriqué le haut du personnage Lego, qui est assez cubique. Donc du coup, la tête, je l'avais aussi fabriqué, poncé, collé le carton, jaune, avec les yeux, la bouche et tout ça. Et le gros logo Lego sur le machin. Et pour le reste, c'était un survêtement bleu, ménage jaune.
0: Ah non mais t'adores ça, tu t'es déguisé en couple, t'étais en curé en soutane et ta femme avait des ailes blanches dans le dos. Enfin voilà, vous faites plein de trucs.
2: Oui.
0: Comme quoi on se marre bien chez toi là, hein, du côté de l'Andivision.
2: Ouais, on essaye.
0: Bah t'as bien raison. Voici ta question, elle vaut 5 points. Petit extrait. C'est Bill Clinton qui joue du saxo. Vrai de vrai.
1: Quel homme.
0: Quel est le prénom de la femme de Bill Clinton? Voici la question. Quel est le prénom de la femme de Bill Clinton? Top chrono, 10 secondes.
2: Hillary.
0: Elle a été la première dame des États-Unis à ses côtés. Elle s'est ensuite lancée. Elle a été candidate à la présidentielle en 2016 face à Donald Trump. C'est Hillary Clinton. C'est une bonne réponse. 5 points de plus.
1: Alors, 7 pour Catherine, 11 pour Christophe. Le bingo vous départagera. Mais tout de suite, on écoute Marine Escroc. Vous écoutez ici. À tout de suite.

0: C'était mon premier duo avec Marine.
1: Escroc. C'est moi l'escroc.
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3: Nous sommes au taquet avec Catherine et Christophe. Catherine a 7, Christophe a 11. Alors Catherine, elle, c'est pas avec Dark Vador qu'elle aimerait déjeuner, c'est avec Julia Roberts. Voilà. Et ça va être un peu dur parce qu'il paraît que t'es complètement nul en anglais.
4: On arrivera à le débrouiller. J'adore cette femme.
3: Et, oui. Et alors peut-être que tu pourras lui faire ton talent inutile. Tu sais imiter Donald, il paraît. Tu peux nous montrer?
4: Oui.
3: Vas-y.
4: Alors c'est... Voilà.
3: Eh ben, dis donc, entre moi, entre Flipper et Donald, on va faire un duo.
0: Alors, l'attaché de presse de Julia Roberts, c'est OK hein, pour le déjeuner. Elle adore.
3: C'est super. Alors, ma chérie, pour t'encourager à gagner, je vais te faire écouter une chanson qu'on adore. Attention, vous tapez tous du pied, des mains, là où vous êtes. On écoute Queen.
0: Singing. On est déjà à trois tables avec vous, Valérie.
3: Ah, j'adore cette chanson. Alors, ma chérie, ton bingo aujourd'hui, il est simple, à mon top chrono. Tu vas avoir 10 secondes pour me donner un maximum de prénoms de garçons qui commencent par la lettre A comme ananas, comme Astérix. Donc, un maximum de prénoms qui commencent par la lettre A comme Astérix. Top chrono, 10 secondes.
4: Achille, Adolphe, Adrien, Aimable. Alain, Alban, Albéry, Albert, Alexandre,
3: eh ben
4: Alexis.
3: Ça fait 8, bravo, 8.
0: C'est pas mal, c'est pas mal, j'avoue.
3: C'est pas mal.
0: Oui, non, c'est bien.
3: C'est exceptionnel.
0: Bien. Oui, c'est exceptionnel.
3: Oui, oui.
0: Christophe, on va voir dans un instant comment ça se passe. Tu restes en tête avec 11 points, elle a 7 points, on est sur le bingo, elle a fait 8.
3: Oui, elle a fait 8. Oui,
0: dans quelques secondes, faudra faire 9, c'est tout, faudra faire 9, Christophe. Bon, Christophe, tu nous as bien régalé avec toutes tes histoires, encore plein de bonnes choses pour tes 31 ans de mariage aujourd'hui. À 9 ans, tu passais à la télé avec Denise Fabre. Mais avant tes 9 ans, parce que nous, on est une machine à remonter le temps. Je fais bien le
3: rewind. Ah, ok, donc on est dans la soupe aux choux maintenant. Oui.
0: Qu'est-ce qui s'est passé à l'âge de 3 ans?
4: Ah!
0: On a fait une bêtise.
4: À l'occasion, on était dans un camp de vacances avec mes parents. Je suis allé chercher une glace avec des plus grands. J'avais 3 ans et du coup, la pièce qu'on m'avait donnée pour avoir cette glace, je l'ai avalée.
0: Ah ouais, une pièce de 10 centimes dans la bouche, oui, non, ça c'est sûr.
4: Oui.
0: Il paraît que ça a mis quand même une petite quarantaine de jours avant de ressortir par les voies naturelles.
4: C'est ça.
0: Très très belle anecdote, on était ravis. Allez, c'est parti, mon Christophe, pour t'encourager, la musique que tu aimes. Dépêche Mode, David Guetta ou encore bien sûr à l'instant Daniel Balavoine, Sauver l'amour. On y va, Christophe, on va jouer avec les prénoms mais avec une autre lettre. Je vais te demander un maximum de prénoms de garçons. Commençons par la lettre... J'aime bien faire un peu de suspense.
3: Ah.
0: La lettre B comme une boîte ou comme banane par exemple. La lettre B, ok, c'est parti, 10 secondes.
4: Baptiste, Barnabé, Basile, Bastien, Baudouin... Benoît, Bernard, Bertin, Bertrand, Bruno.
3: Oui, bah voilà, pop, on en a 10.
0: 3, 4, 5, 6.
3: 10. 10.
0: Vous en comptez 10?
3: Oui.
0: Oh là là, Valérie, c'est
3: sur le fil, c'est Christophe qui a gagné.
4: Eh oui,
3: je suis désolée parce que tu as très bien joué. Mais Christophe, bravo, tu seras avec nous pour la finale de vendredi. Tu vas tenter de gagner le séjour pour 4 au parc Astérix pour aller faire la descente du Nil, t'envoler avec les Ibis, découvrir 7 automatiques. Et puis surtout, tu pourras dormir à l'hôtel du parc en chambre familiale, les petits déjeuners, les dîners, 100€ de carte carburant, le parking inclus ou la machine à café.
0: Malongo, bravo Christophe, hein, bravo.
3: Eh bien, merci. Christophe,
4: bravo,
3: c'est.
4: Catherine.
3: Bravo Catherine, bravo, bravo Christophe.
4: Oui, mais bravo à Christophe.
3: Bon bah écoutez, c'est super, on vous remercie les amis. Je remercie Céline à la réalisation, Basile à la technique, Maître Coupez au savoir, Marian au standard, Eric Bastien.
0: Oui.
3: À quoi je te mets toi?
0: Vous mettez comme vous voulez, vous me classez comme inclassable.
3: Ah, un ingérable, un inclassable.
0: Un ingérable, c'est pas mal ça.
3: Allez, c'est pas mal. Allez mes petits chéris, on vous aime, on vous embrasse très très fort. Et on vous retrouve demain
0: sur M6 pour les 20 ans de déco.
3: Pour les 20 ans de déco, mais surtout
0: c'est
3: au taquet.
0: C'est pas demain, c'est quand?
3: Non, c'est pas demain. Allez, bisous, à
0: ça
3: demain.
0: Ça la rentrée?
3: Oui, ça la rentrée.
0: Bah, soyez avec nous à la rentrée alors.
3: Allez, bah oui.
0: Bon bah jingle, Basile.
3: Allez. Il est 5h, Paris s'éveille et Yoann Guérin arrive.
0: Il est très en forme, Yoann Guérin. Il vous accompagne jusqu'à 6h du matin. Donc c'est dans les prochaines minutes. On vient quand, nous, Valérie?
3: Oh bah nous, on revient à midi, mon chat.
0: Ah bah on va se faire une petite chasse quand même avant, hein.
3: Évidemment.
0: À tout à l'heure.

0: Programme signé The Police pour donner le la à votre mercredi. Bienvenue.
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0: Bonjour, excellent réveil. On espère que vous ne souffrez pas trop des températures en ce moment. On pense bien à vous qui peut-être travaillez avec des métiers difficiles et qui subissez la chaleur. On est de tout cœur avec vous. L'équipe des Leftos ce matin, Emeline, Saveria, Mélodie, Antoine et Aude Razo. Bonjour Aude.
3: Bonjour Johan Guérin, bonjour à tous. Une info qui va intéresser pas mal de monde. Le guichet pour réclamer 100 euros d'aide au carburant ouvre aujourd'hui. Attention, ce n'est pas pour tout le monde, je vous explique.
0: Ah bah avant d'aller sur la route et avant d'aller à la station service ce matin, moi je vous emmène passer le code de la route. Parce qu'on a un bon plan pour vous avec des préparations en ligne à prix bas. On en parle avec Valère Correa dans 5 minutes. 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
0: Mercredi 27 mai, très bon réveil, soyez les bienvenus, il est 5h. À la une, la chaleur monte encore d'un cran.
3: Et les chiffres donnent le tournis. 13 départements de l'Ouest sont désormais en alerte orange canicule. De la Manche à la Gironde, c'est inédit, redit Météo France. Grégoire Lecalo, des records sont encore tombés hier. Nouvelle journée la plus chaude que la France ait jamais connue pour un mois de mai.
4: 33 degrés à Dinard et à Brest, 31 à Saint-Brieuc, plus de 32 à Besançon, record battu à Nantes, à Rennes, à Angers, à Bergerac, la liste n'en finit pas. L'indicateur thermique national qui donne la moyenne des températures en est le reflet, 24,8 degrés hier à 17h. Le précédent record pour un mois de mai datait de la veille avec 24,6. Cet épisode de chaleur est qualifié d'ovni climatique, en tout cas historique, exceptionnel. Avec le réchauffement, les climatologues s'attendaient à des canicules, mais ils restent étonnés par l'intensité de cet épisode précoce. Mathieu Sorel, climatologue à Météo France.
5: Cet épisode, pour nous climatologues, il n'est pas surprenant, il n'en demeure pas moins choquant, étant donné les niveaux de chaleur que nous atteignons sur le pays. Alors des épisodes chauds au mois de mai, nous en avons déjà connus par le passé, 1947, 1953, 1992 ou encore plus récemment 2005, 2017 ou même 2022. Néanmoins, celui-ci se distingue par son intensité, sa précocité et puis son étendue géographique et enfin sa durabilité puisqu'il dure depuis plusieurs jours, il va encore continuer quelques jours.
4: Et aujourd'hui, les températures risquent de monter à 39 degrés, en particulier vers Bordeaux.
3: La vague de chaleur, autre chiffre, c'est 30% d'activité en plus au SAMU, 15 à 20% aux urgences avec depuis lundi une forte augmentation des hospitalisations de personnes âgées. Le syndicat SAMU Urgence parle d'une certaine tension. La ministre de la Santé, elle affirmait plutôt qu'il n'y avait pas de tension particulière à ce stade sur le système de santé.
0: À l'actualité, c'est aussi le top départ du guichet d'aide pour le carburant.
3: C'est parti, il ouvre aujourd'hui et ça vous concerne peut-être. Coup de pouce de 100 euros pour les gros rouleurs qui ont besoin de leur voiture pour travailler ou pour aller travailler. Les critères, attention, sont très précis. Donc un simulateur est disponible sur le site impots.gouv.fr pour savoir si vous êtes éligible. Simulateur qui fait quelques déçus, Salomé Martin.
6: Linda est hôtesse de caisse dans un magasin. Tous les jours, elle fait le trajet en voiture entre son domicile et son lieu de travail en Essonne.
7: J'habite à 25 km.
6: Elle rentre donc dans les critères de distance pour l'aide au carburant qu'elle ne refuserait pas.
7: Mon plein, habituellement, il était aux alentours de 70 euros et maintenant il est aux alentours de 90, voire je touche bientôt les 100.
6: Mais après avoir rempli le questionnaire en ligne,
7: vous n'êtes pas éligible, votre revenu fiscal de référence de part dépasse le plafond de 16 880 euros.
6: Elle est légèrement au-dessus de ce plafond de 16 880 euros. De peu, elle gagne en moyenne quelques dizaines d'euros de plus que le SMIC.
7: Je suis à la limite, je trouve ça abusé. Je compte chaque centime pour pouvoir mettre l'essence dans mon véhicule pour aller au travail. Je compte chaque centime pour pouvoir manger.
6: Elle confie même être angoissée de devoir refaire son plein à la fin du mois.
7: Moi, je sais que je suis en réserve. Normalement, je reçois ma paye dans deux jours. Je me dis, je sors pas pendant deux jours. Comme ça, ça va tenir jusqu'à la fin du mois. Je reçois ma paye, je remets l'essence. Et je suis pas la seule. J'ai beaucoup de proches dans le magasin. Des fois, on est en salle de pause. On a des débats sur l'essence.
6: Linda appelle les pouvoirs pouvoirs publics à agir plus largement.
7: Ouais, une aide pour le carburant, ce serait déjà pas mal.
6: Ou dit-elle, en faisant en sorte que le prix de l'essence redescende.
3: Et l'État précise que l'aide sera versée une dizaine de jours après la demande. Une peine de 3 ans de prison, dont 2 ans avec sursis probatoire, est requise contre l'animateur périscolaire accusé d'agression sexuelle sur 9 enfants d'une école maternelle à Paris. Le jugement sera rendu le 7 juillet. C'était le tout premier procès public depuis le début du scandale dans le périscolaire parisien. À Roland-Garros, c'est historique et pas dans le bon sens du terme. Il n'y aura que 2 Françaises au deuxième tour. C'est du jamais vu à Roland-Garros depuis 1980. Réaction d'Elsa Jacquemot, l'une des 2 qualifiées aux côtés de Diane Paris. Réaction assez fataliste, écoutez.
2: C'est triste, mais ça ne veut pas dire que le tennis féminin est mauvais, que le tennis féminin n'y arrive pas. Que juste ce que je pense, c'est que on joue des grosses joueuses, qu'on est dans des gros tournois, que c'est vrai qu'il y a une adversaire en face. Malheureusement, oui, il y a des Françaises qui ont perdu. Après, il y a plein d'autres tournois et elles feront mieux les prochaines fois. Mais forcément, j'aurais aimé que tout le monde gagne, mais malheureusement, on peut pas.
3: La journée d'hier marquée par la défaite de Loïs Boisson chez les hommes. Pas d'exploit pour le français Clément Tabur, battu hier soir par le numéro 1 mondial Yannick Sinner. Et puis la belle image, on ne s'en lasse pas, l'exploit XXL de Moïse Kwame, 17 ans. Il devient le plus jeune joueur à remporter un match en grand chelem depuis 17 ans. C'était face à Marine Cilic. En football, le suspense reste entier. Le GC Nice et l'AS Saint-Etienne se séparent sur un match nul, 0-0 dans leur barrage aller d'accession à la Ligue. Tout se jouera donc vendredi soir à huis clos à Nice, à l'Alliance Riviera. Toujours cette chaleur, Johan, il fait encore très chaud aujourd'hui.
0: Ouais, on va rappeler, hein, c'est 13 départements de la façade ouest en vigilance orange canicule. Ça va de la Manche à la Gironde. On est sur un plateau de chaleur en fait aujourd'hui et même ce sera le cas aussi demain. Les jours se suivent et se ressemblent avec un temps sec sous un soleil de plomb pour la majeure partie du pays. On note aussi à nouveau cet après-midi un petit risque d'ondées sur les crêtes alpines et pyrénéennes. Les températures ce matin à Auxerre 15 degrés, à Paris, Lille, Strasbourg, Rouen et Pau 17. On a à Toulouse, Grenoble et Château 18, 19 à Rennes, 20 degrés à Nantes et à Bordeaux, 22 à Marseille. Les maximales qui vont atteindre assez souvent entre 30 et 35 degrés sur le pays. Localement, 37 sur le Poitou-Charentes, le centre-val de Loire et autour de la Méditerranée. On pourrait atteindre les 40 degrés dans le sud-ouest.
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0: 5h06, très bon réveil, ouvrez les fenêtres, on va se rafraîchir ensemble ce matin et pour bien lancer cette journée, voici Indochine. Mais toi,

0: Nuit par semaine, Indochine, 5h11. Bon début de journée avec nous sur votre radio ici.
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0: Et ce matin, avis aux fans de Mylène Farmer. Après des mois d'attente, le projet hashtag MF13 sort enfin de l'ombre. Ce que l'on entend, alors c'est le titre Rallumer les étoiles issu de son dernier album qui lui est sorti en 2022. Mais Mylène Farmer est officiellement de retour. Ce sera ce vendredi avec un tout nouveau single intitulé C'est à qui le tour.
3: C'est un événement quand même.
0: Ouais, vraiment événement. Oubliez la mélancolie de l'album L'Emprise. Donc pour ce 13e opus, la star prend un virage assez radical. Elle s'offre les services de la nouvelle sensation hip-hop et électro DJ Lewis, le producteur français déjà nommé d'ailleurs aux Grammys pour son travail avec Drake, a teasé une collaboration, je le cite, tornade. Voilà, ce sont ses mots. Donc, côté image, préparez-vous aussi un choc visuel. Le clip serait signé Julia Ducournau, la réalisatrice de Titan, Palme d'Or à Cannes, qui devrait donc sublimer l'univers plutôt sombre et assez poétique aussi de Mylène Farmer. Rendez-vous donc ce vendredi sur toutes les plateformes pour découvrir ce choc des mondes. Alors, Mylène Farmer en mode rap électro.
3: J'attends de voir. Hein.
0: Paris risqué ou pas, ou nouveau coup de génie, on ne sait pas. On a hâte, en tout cas, c'est vrai, d'écouter ça. 5h12 dans l'actualité ce mercredi.
3: Oh, votre voiture aussi peut avoir un coup de chaud et il faut surveiller ça. On sera chez un garagiste dans quelques minutes.
0: À côté musique, bah justement, on se réveille avec Louane.
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0: Conduire, on l'écoute dans 5 minutes et ça tombe bien puisqu'on file aussi sur la route dans Par ici les économies.
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0: Bonjour Valère Coréard.
6: Bonjour Johan, bonjour Aude.
3: Bonjour.
0: Chaque jour avec vous, un bon plan pour notre pouvoir d'achat. Aujourd'hui, vous vouliez nous parler d'une solution pour passer le code de la route en dépensant le minimum.
6: Que ce soit pour le passer plus vite ou pour le payer moins cher, préparer soi-même le code de la route sans passer par la case auto-école n'est plus quelque chose d'exceptionnel pour autant. Si ce choix peut convenir à certains candidats, il ne faut pas sous-estimer ce que cela implique. Se préparer seul sans l'aide d'un professionnel, sans une proposition de méthode, sans soutien pour se motiver, donc disons-le de suite, hein, c'est pas la solution miracle, c'est moins encadré qu'avec une auto-école, mais si on a un budget très serré ou qu'on est habitué à travailler en autonomie, c'est une piste à étudier. Autre avantage quand même non négligeable, vous pouvez organiser votre préparation selon vos contraintes. Donc, si vous travaillez toute la journée, que vous avez des enfants, que vous habitez loin d'une auto-école, c'est aussi une alternative intéressante.
3: Et cette solution, Valère, elle coûte beaucoup moins cher qu'une préparation en auto-école ?
6: C'est incomparable, hein, qu'il s'agisse du prix, mais aussi de la prestation. J'insiste, on ne compare pas une application avec un professionnel en chair et en os. Mais si on doit comparer, c'est 20, parfois 30 fois moins cher qu'une auto-école. Quand on paye l'abonnement à une application moins de 3 euros par mois, forcément, c'est imbattable. Pour les plus jeunes, c'est un fonctionnement d'ailleurs qui peut bien leur correspondre, avec une disponibilité des révisions et des quiz à tout moment sur smartphone, des rappels un peu comme un coach numérique. Voilà donc une piste pour préparer le code vraiment moins cher, passer par une plateforme, une application, mais en gardant à l'esprit qu'on est seul et qu'il faudra ensuite se confronter à la conduite avec peut-être un niveau de préparation moindre. En tout cas, si vous avez des bons plans pour rouler moins cher, quel qu'il soit, vous pensez à m'écrire par ici les économies@radiofrance.com.
0: Merci beaucoup Valère. Après avoir passé le code, demain on s'intéressera à l'éco-conduite et aux bons gestes justement à adopter. Par ici les économies, chronique à retrouver sur ici.fr. Et justement, les bons gestes, on va aussi en parler dans un instant avec votre véhicule.
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0: 5h15, allez Aude, on ouvre le capot de la voiture ce matin.
3: Oui, je laisse ça aux autres, hein. Mes premiers constats en tout cas, ça chauffe, nos voitures souffrent elles aussi des grosses chaleurs entre panne de clim et dysfonctionnement des systèmes électroniques. Je n'y connais rien, donc on va aller chez le garagiste, les garagistes qui ont du boulot, François Sauvestre.
9: Dans ce garage amiénois, la panne du moment est liée à la climatisation des systèmes surutilisés d'un coup après des mois sur pause, mais la chaleur cause aussi d'autres problèmes aux équipes de Bruno Laronze.
10: Quand on a une forte chaleur comme ça, le niveau liquide de refroidissement, c'est impératif de le contrôler, puisque le risque, c'est une surchauffe moteur et éventuellement, pour aller jusqu'à la casse, les pneumatiques. c'est aussi important. Avec la chaleur, le problème, c'est que le caoutchouc va avoir tendance à avoir une moins bonne adhérence et le risque, c'est d'éclater. Et là, à 130 km/h, sur l'autoroute, je vous laisse imaginer les potentiels dégâts.
9: La chaleur peut également altérer un système de freinage mal entretenu ou pas contrôlé. Même chose avec les circuits électroniques.
10: Maintenant, nos véhicules sont bardés de capteurs et de sondes électroniques qui peuvent malheureusement dysfonctionner avec les fortes chaleurs. Les calculateurs, donc les ordinateurs de bord, c'est le même principe que votre ordinateur de la maison, donc il peut souffrir de la chaleur. Globalement, les systèmes sont relativement fiables, mais on a des dysfonctionnements, ça arrive.
9: Alors pour éviter ce genre de problème, surtout avant un départ en vacances d'été, le garagiste conseille une révision de la voiture, mais prévient, mieux vaut s'y prendre à l'avance pour être sûr d'avoir un créneau et s'éviter une panne de climatisation par plus de 30 degrés sur la route de la plage.
3: Pas envie de ça du tout. Si vous conduisez, pas le choix en ces temps de forte chaleur, la sécurité routière déconseille évidemment toujours les heures les plus chaudes, notamment entre midi et 16h. Elle nous conseille des films solaires sur les vitres pour la lumière arrière et les vitres arrière, ça protège du soleil et ça réduit la température. Et puis sinon, vous avez le classique, le combo bouteille d'eau, brumisateur, lunettes de soleil. Moi, j'ai ça dans la voiture, c'est très bien.
0: Bah, parfait, on est deux. Et en tout cas, Aude, il est aussi conseillé d'éviter les fortes accélérations.
3: Oui, tout à fait. La sécurité routière dit d'éviter les accélérations brusques. Essayez de maintenir une vitesse la plus constante possible. Pourquoi ? Parce qu'il y a un risque de surchauffe du moteur. Si vous voyez que ça surchauffe, vous vous arrêtez et vous attendez que le moteur refroidisse avant de repartir.
0: Restez à la cool, voilà, en écoutant votre radio. Et si vous voyez, vous y connaissez en fait en mécanique.
3: Mais pas du tout, comment vous assurez pour savoir que ça surchauffe le moteur ? Il y a un petit voyant qui s'allume, je crois.
0: Oui, c'est ça, exactement. Et puis vous voyez de la fumée en fait qui apparaît et là, c'est trop tard.
3: Ah, ça, c'est pas bon signe ?
0: Non, ça, pas du tout. Non, non. J'ai peur pour votre voiture, Aude. Bon, 5h17, vous pensiez avoir tout vu avec les moutons de poussière sous le canapé. Attendez de voir ce qui se passe derrière l'émission Cleaners, les experts du ménage qui débarquent ce soir sur TFX. On fait un coup de propre dans les coulisses télé, mais avant, c'est Billy Preston pour vous souhaiter un excellent réveil. Montez le son, profitez. C'est ça, ici, les 5h.

0: Nothing from Nothing avec Billy Preston. Ça fait du bien,
1: mais
0: ça,
1: oui.
0: De bon matin. Tiens, l'éphéméride de ce 27 mai, on souhaite une bonne fête aux Augustins et un bon anniversaire à la musicienne Didi Bridgewater, 76 ans, et à Alain Souchon, 82 ans.
2: Foule sentimentale, on a soif d'idéal.
0: Bon anniversaire Alain Souchon. Tiens, en France, le 27 mai, c'est la journée nationale de la résistance, instaurée en mémoire de la première réunion du Conseil national de la résistance. C'était en 1943. Et puis ce matin, petit retour en 2022.
1: Ce serait pas Top Gun, ça?
0: Ce serait bien Top Gun. Oui, oui, c'est Top Gun. Le 27 mai 2022, Top Gun Maverick sortait 36 ans après le premier volet. Tom Cruise revenait dans le cockpit. Film qui a battu d'ailleurs des records stratosphériques au box-office.
1: Mais super. Mondial.
0: Ouais, vraiment un super film. Plus d'1,4 milliard de dollars, en tout cas, récoltés. Et film qui a été salué comme le sauveur aussi des salles de cinéma après la pandémie.
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0: Nous retrouvons Patrice Gascon avec ses coulisses télé. Aujourd'hui, Patrice, vous nous proposez un programme télé qui lave plus blanc que blanc. Gros plan sur Cleaners, les experts du ménage. C'est sur TFX.
4: Chaque mercredi soir, la chaîne TFX diffuse un numéro de la nouvelle saison de Cleaners, les experts du ménage.
5: Quand on a besoin d'un coup de main...
6: Oh, j'ai jamais vu ça de ma vie.
7: Oh non.
5: Mais surtout d'un bon coup de balai.
8: On est quand même pas mal, non?
5: On appelle les experts du ménage.
9: Tu l'as jamais nettoyé, ce WC?
10: Non. Faut que moi aussi, je mette main à la pâte et que je nettoie avec elle.
5: Objectif.
11: Juste de l'eau et du vinaigre. Ça va décoller toute la graisse.
5: Réveiller la fée du logis qui sommeille en chacun de nous.
12: C'est vrai que c'est étonnant de me voir prendre plaisir à faire du ménage.
4: Et les cleaners, terme bien anglais pour dire les nettoyeurs, de TFX doivent se surpasser. Pour chacune des émissions, en fonction de la détresse rencontrée, quatre experts du ménage se concertent et décident lequel d'entre eux est le plus compétent pour venir en aide à celui ou celle qui est en détresse, qui a vraiment besoin qu'on l'aide. L'idée des cleaners, c'est d'aider à court terme, bien sûr, mais aussi d'enseigner les bons gestes, ce qui, pour nous, est toujours instructif à apprendre. Les cleaners restent donc 3 jours avec leur cas du soir. Ils vont vraiment changer profondément leur quotidien et le résultat est souvent spectaculaire. Mais j'ai passé un coup de téléphone à la productrice de Cleaners parce que j'avais une question en tête. Est-ce que le fait d'afficher leur saleté, entre guillemets, devant les caméras, leur est parfois trop difficile, au point pour certains témoins de ne plus vouloir passer à la télé? Écoutez la réponse de Vanessa Broussoulou, productrice de Cleaners, les experts du ménage.
13: En fait, on est toujours dans la bienveillance, que ce soit les équipes au bureau, les équipes en tournage, les cleaners bien sûr. Moi, je tiens à ce que vraiment l'humain soit au centre de tout et le point de départ de tout. Et du coup, ce qui est important, c'est que on met toujours en avant le courage des témoins à vouloir se reprendre en main et à nous ouvrir leurs portes. Parce que moi, je me suis rendu compte, je suis là, je produis l'émission depuis la saison 2, on est en saison 7, que ça peut vraiment arriver à tout le monde. Voilà, c'est une rupture, une perte d'emploi, un décès. C'est vraiment quelque chose où je pense que personne n'est à l'abri. Et puis, il y a aussi le fait que assumer l'état de sa maison fait partie, à mon sens, du process pour se reprendre en main et prendre un nouveau départ.
4: 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Quant à moi, allez, je passe un petit coup de balai dans le studio et je reviens demain avec de nouvelles coulisses télé.
0: Merci beaucoup Patrice Gascon, à 5h24. Tiens, on peut voir une poussière, deux poussières, trois, quatre. Tiens, une question ce matin, comment on comptait avant les chiffres romains? Ben ouais.
1: Bah, je ne sais pas du tout, moi.
0: Moi non plus. Stéphane Bern vous répond, mais avant, c'est
1: Il regarde comme, ça, comme si j'allais lui donner la réponse.
0: Bah, je ne sais pas, je me suis dit que vous aviez la science infuse et visiblement pas. Je suis très déçu ce matin.
1: Je ne connais rien en voiture, je ne connais rien en poussière. Oui.
0: Oh là là, mais qu'est-ce qu'on va faire de vous, franchement? Moi, je vais me faire du bien avec Louane et le titre Conduire. Voilà, ça, c'est quelque chose de réconfortant ce matin. Bon réveil.
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1: Le tout nouveau titre de Louane, titre très fort qui s'appelle Conduire. Bon, Aude, je vous garde en copilote.
2: Ouais, oui, c'est ça. Sûr,
1: mais Mathieu, oui, c'est sûr.
2: Je peux regarder le GPS.
1: Non, non, c'est sûr.
2: Je ne sais pas lire une carte, par contre.
1: Ouais, bah voilà. Ouais, je vais réfléchir, en fait. 5h27, un peu d'histoire avant l'actu. Stéphane Bern, ce matin, on voyage au temps où on comptait grâce à un bout de bois.
3: En Gaule, on sait tenir ses comptes, même sans savoir écrire de chiffres. Vallée de la Seine, en l'an 150 avant Jésus-Christ. La Gaule n'a pas encore été conquise par les Romains, mais un marchand gaulois appâte déjà le passant pour vendre du sel, du blé et peut-être quelques amphores. À la fin de sa journée, il doit faire ses comptes. Pour ce faire, il ne trace ni les chiffres arabes que nous utilisons aujourd'hui, ni les V ou les X des chiffres romains. Il entaille un bâton de bois tout simplement. Une encoche désigne une unité. Simple, efficace. C'est ainsi qu'à l'époque, on ne tenait pas ses comptes au cordeau, mais au couteau. Le bois garde la trace matérielle des quantités et des échanges. Ces bâtons de comptage sont parmi les plus vieux objets mathématiques connus. Un formidable outil que les Gaulois auraient pu baptiser calculatrix. À côté, sur une planche, notre marchand gaulois aligne des jetons qui représentent chacun une unité. On les déplace, on les regroupe, on les sépare. C'est concret, visuel, simple. Pas besoin d'écrire pour savoir compter. Et tous pouvaient calculer, même ceux pour qui l'écriture, c'était de l'algèbre. Bien avant l'arrivée des Romains, les sociétés gauloises commercent déjà. Grâce à ces techniques, marchands et commerçants savent très bien s'y prendre pour additionner, soustraire, évaluer. Elles sont d'ailleurs si efficaces qu'elles continueront de servir, même bien après l'introduction des chiffres romains, puis des chiffres arabes. On en a des traces dans les campagnes françaises jusqu'au XXe siècle. Plus impressionnant encore, le bâton de comptage était reconnu comme preuve dans le Code civil français jusqu'en 2016. Aujourd'hui, quand un commerçant fait sa compta, il n'a plus rien en bois. Si ce n'est parfois un chèque de ci, de là.
1: Merci Stéphane Bern pour ce voyage dans le temps toujours aussi passionnant. Un cadeau pour bien démarrer la journée. On vous offre la radio dernière génération, l'objet collector ici. 0810 055 056. Nous sommes le mercredi 27 mai. Attention à la baignade dans les zones non surveillées. C'est interdit. Il y a déjà eu plusieurs morts depuis le début de l'épisode de chaleur. On y revient dans l'info du jour dans moins de 2 minutes. Mais avant 5h30, toute l'actualité en France et dans le monde. C'est le 90 secondes avec vous, Drazo.
4: C'est ce matin, 8h, qu'ouvre le guichet de l'État pour l'aide au carburant. 3 millions de Français concernés, coup de pouce de 100 euros pour les gros rouleurs, ceux qui font beaucoup de route pour le travail ou pour aller travailler. L'aide sera versée 10 jours après la demande. Jusqu'à 39 degrés sont attendus aujourd'hui en France. C'est inédit selon Météo France. 13 départements de l'Ouest sont en alerte orange canicule, de la Manche à la Gironde. Plus 30% d'activité pour le SAMU, plus 15 à 20% pour les urgences, chiffre que donne le syndicat SAMU Urgence. Il constate depuis lundi une forte augmentation des hospitalisations des personnes âgées. À Rennes, les deux adolescents qui ont avoué avoir étranglé Théo, 11 ans, avec une serviette de bain, doivent être présentés ce matin au tribunal judiciaire pour une possible mise en examen pour meurtre. Le garçon et la fille disent avoir tué l'enfant parce qu'il leur avait pris du matériel de pêche qu'ils voulaient récupérer. Les près d'un enseignant sur deux restent en souffrance émotionnelle au bord du burn-out. C'est le constat du dernier baromètre de l'observatoire Ecoluma. Épuisement émotionnel en baisse par rapport à 2024, mais qui reste à un niveau très élevé, avec un fort sentiment d'impuissance et d'abandon chez une partie des enseignants. À Roland-Garros, ça passe pour les favoris. Yannick Sinner l'emporte facilement face au Français Clément Tabur. Chez les femmes, victoire pour Coco Gauff, la tenante du titre. Il n'y aura que deux Françaises au deuxième tour du jamais vu depuis 1981.
1: L'info du jour, c'est ce rappel des autorités. Il est interdit de se baigner dans les zones non surveillées.
4: Nouvelle noyade hier après-midi. Un jeune de 18 ans a perdu la vie à Cergy alors qu'il se baignait dans l'Oise. Les noyades tragiques qui se multiplient avec la chaleur. Mais malgré ça, les baigneurs sont toujours aussi nombreux dans les cours d'eau. On est en bord de Marne à Noisiel avec Yvan Plantey.
3: Pour trouver des baigneurs, il suffit de se laisser guider par la musique.
5: Ça fait du bien, les bottes. Je fais un petit plongeon, je nage un petit peu, je reviens.
3: Julien vient ici tous les étés, posé avec sa chaise de camping sur une passerelle. On est ici à 100 mètres d'un barrage où un ado de 17 ans a perdu la vie avant-hier.
5: Il faut faire attention. Ça reste une rivière, il y a du courant. Moi, j'habite là depuis 25 ans. Je sais quand je peux me baigner ou pas.
3: Noémie se baigne justement près de ce barrage, ici même, où l'an dernier, elle s'était fait emporter par le courant.
6: C'est parce que j'ai fait la débile. Mais du coup, après, je me suis accrochée à une branche, et après, je me suis retrouvée de l'autre côté. Et voilà, maintenant, je suis là aujourd'hui, je fais gaffe au courant.
7: Et est-ce qu'il y a déjà des policiers qui surveillent le canal, qui sont déjà venus vous dire que c'était interdit, ou depuis que vous venez, ou pas du tout?
6: Non, on ne nous a jamais.
7: Regardez, il y a la police derrière.
8: Bonjour. Pour rappel, il y a interdiction de se baigner. C'est 150 euros d'amende.
6: Bah voilà, maintenant qu'on en parle.
3: Et après la noyade mortelle de lundi, la brigade de nuit de Noisiel, dont Arnaud est le chef, a été envoyée en patrouille.
8: Bon, généralement, on a un rôle de prévention. On rappelle, parce que les gens ne sont pas censés forcément savoir qu'ils n'ont pas le droit de nager ou sauter. Mais là, avec les faits qui se sont passés, on va être dans la répression immédiate.
3: Et décidément, les sapeurs-pompiers étaient eux aussi présents hier pour refaire un point sur les zones dangereuses de la Marne à cet endroit.
4: Prudence, toujours jusqu'à 39 degrés sont attendus aujourd'hui, en particulier vers Bordeaux. Hier, des records ont encore été battus à Nantes, à Rennes, à Angers, à Bergerac. Les experts nous disent qu'on est en train de vivre un ovni climatique. Météo France qui avoue être surprise, alors pas par cette canicule historique, mais par l'intensité de cet épisode particulièrement précoce.
1: Ah, justement, la météo avec 13 départements de la façade ouest qui sont en vigilance orange canicule. Ça va de la Manche à la Gironde. On est clairement sur un plateau de chaleur aujourd'hui. Ce sera aussi le cas demain avec un temps sec. Un soleil de plomb sur la majeure partie du pays. On note aussi à nouveau cet après-midi un petit risque d'ondées sur les crêtes alpines et pyrénéennes. Les températures ce matin, vous le constatez, il fait déjà très chaud. Paris, 17 degrés à Toulouse, Grenoble et Châteauroux, 18. On a 19 à Rennes, 20 à Nantes, 22 à Marseille. Il y a aussi vos messages sur la page Facebook ici. 14 degrés 8, relevé près de Lens par Sébastien. On a 15 degrés dans le Calvados, merci Frédéric. 16 dans le Puy-de-Dôme, on salue Didier. 18 à Beaulieu-sur-Dordogne, merci Rosita. Même température relevée par Astrid en Alsace à Lampertheim. On a 20 près de Nice, on salue Sabine. Et puis 21 degrés dans le sud Médoc, nous dit Franck, qui nous donne sa petite technique. T-shirt sous l'eau, vous essorez, vous le portez, comme ça vous restez au frais. C'est plutôt
4: efficace.
1: C'est vrai que c'est une bonne idée. Pour les maximales, ben oui, parce qu'il va falloir aussi avoir des bonnes astuces, parce que les températures vont atteindre entre 30 et 35 degrés sur le pays, localement 37 sur le Poitou-Charentes, le centre Val-de-Loire et autour de la Méditerranée. Et on pourrait atteindre les 40 degrés selon Météo France dans le sud-ouest.
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1: 5h35, excellent réveil. On espère que vous ne souffrez pas trop, en tout cas des chaleurs. Protégez-vous encore aujourd'hui. Vous l'avez entendu, ça va grimper. Votre radio ici reste évidemment à vos côtés pour vous accompagner. Et on le fait aussi en musique de bon matin avec Stevie Wonder.

0: Bien mieux que Stevie Wonder pour démarrer la journée. 5h39, bon réveil.
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0: Info, musique, bonne humeur et un rendez-vous à ne pas manquer. C'est pas vrai qui vous évite les pièges et arnaques. Et ce matin, Aude, on parle de nos animaux de compagnie.
3: Oui, j'ai pour vous des histoires de photos de chats perdus, de chiens perdus, avec derrière des demandes de rançon et des vols de bijoux carrément.
0: Pour la musique du réveil.
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0: Jack et Carla, la recette, on l'écoute dans 5 minutes. Tiens, on va demander quelle est la recette pour se rafraîchir à Pierre qui est avec nous depuis ce mur en Auxois, c'est en Côte d'Or. Bonjour Pierre.
5: Oui, bonjour Johan et bonjour Aude, bonjour à tous les auditeurs d'ici.
0: Ravi de vous accueillir cher Pierre. Alors quelle est pour vous la recette pour vous rafraîchir en ce moment?
5: Ah, vous savez, je ne sais pas si vraiment il y a une recette miracle. Hein. Moi, j'aère dès que je me lève et à 4h du matin, donc j'ouvre tout. Et à partir de 9h, je referme les volets et fenêtres pour essayer de conserver un petit peu de fraîcheur.
0: Et bah, franchement, vous faites...
5: Mais ce n'est quand même pas évident.
0: Je sais pas si vous entendez Aude dans le casque. On entend les petits oiseaux.
3: Oui, c'est vrai.
0: Vous avez les fenêtres ouvertes, la Pierre.
5: Je suis dehors, je suis dans le jardin.
0: Franchement, c'est hyper agréable.
3: Meilleur moment pour aller dans le jardin.
0: Non, mais oui, c'est ça.
5: Absolument.
0: Dites-nous, Pierre, ce mur en Auxois, c'est une cité médiévale.
5: Alors, ce mur en Auxois, oui. Donc, c'est une petite ville médiévale donc, qui est située à mi-distance entre Auxerre et Dijon. Mm-hmm. Donc, c'est la capitale de l'Auxois que Stéphane Bern connaît bien, puisque donc, nous sommes montés sur le podium lors de l'édition 2025 pour le village préféré des Français.
0: Ah.
5: Moi, je ne dirais pas que c'est un village, parce qu'il y a quand même un petit peu plus de 4000 habitants. Mm-hmm. Donc, disons que c'est une petite ville. Mm-hmm. Et donc, c'est la capitale de l'Auxois où il y a des chevaux de trait, notamment. Mmh. Et donc, le rapport, c'est que le 31 mai de chaque année, il y a une tradition, ce sont les fêtes de la bague. Et donc, cette année, donc en 2026, ce sont les 388e fêtes de la bague. Donc, le 31 mai, il y a une grosse foire commerciale, mmh. une fête foraine et naturellement plusieurs courses de chevaux, puisque donc il y a une course de pur sang également, donc une course de chevaux de trait de l'Auxois, distincte. Et donc le vainqueur donc de la course de la bague reçoit une bague en or aux effigies donc de la ville de Semur.
0: Oh, c'est génial. Donc, c'est génial. On adore. On va. Franchement, ça donne envie, en tout cas, de découvrir Pierre Semur en Auxois. On viendra participer aussi à cette grande fête. Donc vous l'avez dit, hein, c'est le 31 mai prochain. Ça a lieu d'ailleurs ce dimanche. Pierre, merci en tout cas pour ce petit coup de projecteur que vous nous avez proposé ce matin. Nous, on vous offre l'objet collector ici. C'est la radio Dernière Génération qui arrivera très bientôt chez vous. On vous souhaite une belle journée, Pierre. À bientôt.
5: C'est gentil, merci. Merci et bonne journée.
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2: C'est pas vrai, le rendez-vous anti-arnaque. Aude, attention, puisqu'une simple photo de chien ou de chat peut servir aux escrocs pour nous piéger.
3: Oui, je commence avec cette histoire assez folle. Imaginez, Johan, vous êtes dans la rue. Mm-hmm. Une femme vous aborde, elle vous montre une photo de chien sur son téléphone. Elle vous dit que c'est son chien. Elle l'a perdu, elle a besoin d'aide. Elle vous prend dans ses bras et vous n'y voyez que du feu, mais elle est en train de vous piquer vos bijoux. Oula. L'arnaque est franchement cruelle, déjà parce que, comme souvent, on se sert là de votre empathie, de votre envie d'aider. Et puis une victime, une femme, a témoigné sur notre radio ici. La voleuse est repartie avec un collier en or que lui avait offert son mari décédé. On imagine le crève-cœur que ça doit être.
2: C'est horrible. Bon, autre arnaque cruelle, Haute, c'est quand le malfaiteur vous fait croire qu'il a retrouvé votre chat.
3: Oui, et là aussi, c'est assez horrible. J'ai trouvé des témoignages très récents. Une femme, elle poste sur Facebook la photo de son chat, elle l'a perdu. Un internaute la contacte, il lui envoie une photo de son chat. Est-ce que c'est le vôtre? Oui, c'est le sien. Et là, le malfaiteur lui demande 100 euros en échange de l'animal. Vous ne voulez pas payer? Je vais vendre votre chat, j'ai un acheteur. Chantage sordide, on est d'accord? En fait, l'escroc n'a pas le chat. Ayez toujours en tête que trouver une photo de chat qui ressemble au vôtre, oui, désolé, c'est pas forcément très compliqué, et c'est encore plus facile d'en créer une de toutes pièces avec l'intelligence artificielle. Nos compagnons à quatre pattes, c'est une mine d'or pour les escrocs, ils l'ont bien compris. Et même si vous désespérez de revoir votre animal un jour, gardez surtout votre sang-froid. Ne versez jamais d'argent à un inconnu qui vous contacte sur Internet.
2: Ouais, il faut jouer la corde sensible. Merci beaucoup, Aude Razo, pour nous alerter. Vous aussi, si vous êtes victime ou témoin d'une arnaque, ça se passe sur l'adresse ici.arnaque avec un S, @radiofrance.com. Et cette chronique, vous la partagez sur ici.fr, page C'est pas vrai. 5h45, voici Jack et Carla et leur titre La Recette. Bon début de journée avec votre radio ici.

0: Jack et Carla. Tiens, en allant faire vos courses, vous mettez peut-être parfois dans le caddie quelques tranches de jambon. Mm-hmm. Attention, parce qu'ils sont nombreux à être bourrés de conservateurs et de nitrites, ces jambons. Mauvais donc pour la santé. Alors, comment s'y retrouver dans les rayons? On voit ça avec le magazine Que Choisir dans moins de 2 minutes. Chaque matin sur votre radio ici, on parle de ce qui fait votre quotidien, l'actualité qui marque votre journée, c'est avec l'équipe d'ici matin. Bonjour.
1: Bonjour Yoann, bonjour les Crozois, bonjour Thibaut Pointeau.
2: Bonjour Gaëtan, bonjour à tous.
1: Et ce qui fait l'actu Crozois, c'est un nouveau record battu en Creuse.
2: Avec quasiment 35 degrés hier à Chamboncharr, alors tout le monde tente de se rafraîchir avec les premières baignades de l'année.
3: Elle est bonne, ouais, elle est super bonne.
4: Je sais pas nager, mais j'aime baigner tous les ans ici.
2: Et mais attention, la baignade n'est pas encore surveillée en Creuse. On va faire le point donc sur les bons réflexes à avoir.
1: Un violent accident de travail brûle un homme de 36 ans à Aubusson.
2: Et il a reçu une décharge électrique de 20 000 volts hier et a été héliporté à Limoges. Les détails dans le journal de 6 heures. Et puis qui a dit que l'on ne pouvait pas faire la fête sans alcool? C'est l'idée des soirées organisées tous les mercredis soirs par l'association Bucolesque à la Souterraine.
5: Notre idée, c'est de rendre l'absence de consommation d'alcool juste normale.
2: Et soirée donc ce soir, à noter que l'alcool est déconseillé par ses fortes chaleurs.
1: Fortement conseillé, Céline Dion, Jean-Jacques Goldman, un tribute exceptionnel. Samedi 6 juin, c'est à Aubusson, hall polyvalent. C'est organisé par le Lions Club d'Aubusson. Événement avec ici Creuse. On vous y invite tout à l'heure avant 8h30.
2: On va voyager au temps où l'on comptait grâce à un bout de bois.
1: Oui, c'était en l'an 150 avant J.C., avant Jésus-Christ. En Gaule, on savait tenir ses comptes. Stéphane Bern nous dit tout avant 8h.
2: Véronique Jeannot et Laurent Voulzy dans la prochaine demi-heure.
1: Et nous, notre désir, c'est de se réveiller avec vous et recevoir dès maintenant, tiens, la température que vous avez peut-être relevée, savoir si vous avez bien dormi. Tout ça, c'est sur le Facebook d'ICI Creuse et sur notre WhatsApp au 05 55 52 37 38. Rendez-vous ici dans 10 minutes, à tout à l'heure, 6h.
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0: 5h49, la une de la presse.
7: Avec une question intéressante. Jambon, que nous cachent les industriels? C'est la question à laquelle répond le magazine Que Choisir dans son nouveau numéro.
0: Oui, on y voit plus clair ce matin avec la journaliste Elsa Abdoun. Bonjour Elsa.
8: Bonjour.
0: Merci d'être avec nous ce matin. Déjà, revenons sur ce plan d'action contre les nitrites qui a été adopté il y a 3 ans. Il consistait en quoi ce plan et qu'en est-il aujourd'hui?
8: Alors, ça consistait, il faut rappeler, hein, ce plan d'action, il a été proposé suite à plusieurs alertes, notamment le Centre international de recherche contre le cancer qui disait en 2015 « la charcuterie est cancérigène ». Puis l'ANSES, l'Agence sanitaire française, en 2022, qui nous dit il y a des gros soupçons sur les nitrites, en fait, qui sont des conservateurs ajoutés dans la charcuterie. Ce seraient eux les cancérigènes responsables. Et en 2022, l'ANSES dit effectivement, on est trop exposé aux nitrites, il faut diminuer. Donc 6 mois plus tard, le gouvernement propose ce plan d'action de diminution des taux de nitrites autorisés dans la charcuterie. Il y a effectivement une baisse immédiate qui est annoncée et qui est mise en place, par exemple sur les jambons blancs, qui sont les produits qui nous ont intéressés ce mois-ci à Que Choisir, et une baisse de 25% des taux réglementaires, des quantités qu'on peut ajouter de nitrites dans la charcuterie. Et ce plan, il annonce aussi des objectifs très ambitieux pour la suite. Ça laisse espérer qu'à 1 an, 2 ans, 5 ans, on finisse par réduire encore plus, voire supprimer totalement les nitrites de la charcuterie. Malheureusement, là, on est 4 ans après, 3 ans après, ouais. Ces réductions-là n'ont pas eu lieu. On s'est arrêté aux réductions immédiates, donc les consommateurs trouvent encore quand même pas mal de charcuterie nitritée dans les rayons des supermarchés.
0: Mais alors, justement, parce que on voit aujourd'hui sur les paquets indiqués sans nitrite, justement, ces jambons-là qui affichent sans nitrite, est-ce qu'ils sont plus recommandables?
8: Alors ça, c'est une très bonne question, parce qu'en fait, derrière l'appellation sans nitrite, il y a tout un tas de choses différentes. Mmh. Il y a des allégations qui sont franchement purement marketing. La première qu'on peut citer, c'est des références dans lesquelles les fabricants vont effectivement enlever les nitrites parce que les consommateurs n'en veulent plus, mais vont les remplacer par des bouillons de légumes riches en nitrates qu'ils vont associer à des ferments bactériens qui vont transformer ces nitrates en nitrites. Donc l'ANSES l'a dit d'ailleurs en 2022, ces alternatives-là, ça ne change rien en réalité. Le consommateur est tout autant exposé à ces composés cancérigènes. Ensuite, c'est beaucoup développé une autre alternative, on peut voir dans les rayons des supermarchés beaucoup de jambons sur lesquels est inscrit « conservation sans nitrite grâce aux extraits végétaux et antioxydants ». Mmh. Et en fait, ça, c'est une nouvelle solution sur laquelle on ne sait pas grand-chose, malheureusement. Ce qu'on sait, c'est qu'elle est utilisée actuellement alors qu'elle n'a pas encore fait la preuve de son innocuité auprès de l'Autorité européenne de sécurité des aliments. Normalement, c'est obligatoire en Europe. Hein, quand on utilise un nouvel additif, il faut d'abord qu'il ait fait la preuve qu'il était sûr. On ne sait pas bien ce qu'il y a dedans, on ne sait pas bien comment ça agit et on n'est pas sûr que ce soit mieux. Donc on attend. Pour l'instant, ce n'est pas une garantie. Heureusement, il y a une bonne nouvelle. C'est une dernière alternative qui, malheureusement, est beaucoup moins fréquente dans les rayons. C'est le jambon gris. Là, c'est vraiment un jambon sans conservateur. Et on les reconnaît facilement puisque ceux-là, ils ont vraiment une couleur grise liée à l'absence de conservateur. L'autre inconvénient, c'est qu'ils sont plus chers et qu'ils se conservent beaucoup moins bien. Vraiment, après ouverture, il faut les consommer immédiatement. Mais là, au moins, a priori, on est quand même sur un produit qui est beaucoup plus sain.
0: Elsa Abdounin, en tout cas, merci pour vos précieux conseils. D'autres sont à retrouver dans le dernier numéro de Que choisir, qui est à la une des kiosques. 5h53. Tiens, je vous propose une nouvelle leçon de vocabulaire ado ce matin.
7: Encore un coup de vieux, merci.
0: Ouais, préparez-vous, ça peut surprendre. Je vous propose de vous échauffer un peu d'eau sur la nuque, comme ça. Et on y va. Le temps de retrouver Bernard Lavillier et Nicoletta avec Idées Noires. Bon mercredi.

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0: Lavilliers, Nicoletta avec Idée Noire, 5h56. Chaque jour, l'œil curieux de Muriel Jourdan s'arrête sur une tendance, un phénomène de société. Et ce matin, Muriel, vous nous proposez une nouvelle leçon de vocabulaire ado.
1: Tout à fait, oui, histoire que vous soyez capable d'aller au bout d'une conversation avec vos enfants, vos petits-enfants ou votre neveu de 16 ans, hein, qui parle tellement vite que vous avez l'impression d'avoir appuyé sur la touche de lecture accélérée, hein, malgré vous. Le langage dans les cours de récré évolue très vite. Suivez-moi, je vous emmène devant un lycée pour tout savoir de ces expressions dont beaucoup viennent de l'autre côté de la Méditerranée. Expressions et mots qui mettent plus d'un adulte en difficulté, hein. On a tous entendu un jour quelqu'un dire « Pouh, ces jeunes, ils savent plus parler ». T'en penses quoi, toi, jeune padawan ?
2: J'avais eu cette discussion justement avec ma grand-mère, qui était un peu désolée de l'état d'évolution de la langue. Et moi, je trouvais que, en particulier le français, l'évolution de la langue, c'est surtout prendre des mots d'autres langues, donc en particulier de l'arabe et de l'anglais. Donc, dire c'est har en arabe pour dire que ça veut dire que c'est épicé, mais donc du coup, ça veut dire quelque chose de difficile. Ou alors, qu'est-ce qu'il y a d'autre en arabe ? Zehef, ça veut dire être énervé.
1: Les langues étrangères qui enrichissent les langues natales, c'est pas nouveau. Toubib, magasin, artichaut, maboule, chouïa, hasard, sirop, sofa, zéro. Tous ces mots n'ont pas eu besoin de visa pour entrer dans la langue française. Ils viennent du Maghreb. Et à ce sujet, pour mieux comprendre, je vous encourage à lire l'ouvrage du linguiste et lexicologue Jean Pruvot, « Nos ancêtres, les Arabes », aux éditions Lattès. Il y retrace l'incroyable voyage de centaines de mots venus de l'arabe et qui sont passés dans notre quotidien sans qu'on en ait vraiment conscience.
3: Et Muriel, d'après les linguistes, ces nouveaux mots, ces expressions qui apparaissent portées par la jeune génération, c'est une bonne chose, ça permet à la langue française de rester vivante, de se réinventer.
1: Oui, et certains mots resteront, d'autres tomberont dans l'oubli. En ce moment, une des expressions les plus courantes chez les ados, c'est la hesse. Qu'est-ce que ça veut dire ?
2: La hesse, c'est quand ça va pas. C'est la hesse, c'est compliqué.
1: Donne-moi un exemple, comme ça on comprend bien si on est largué.
2: Là, si le calcul diff tombe aux mines de Paris pour l'épreuve de maths 2, c'est vraiment la hesse. C'est vraiment la hesse.
4: C'est exactement ça.
2: C'est exactement ça.
1: Traduction, pardon.
2: Ah, pardon. Non, l'épreuve, là, on a une épreuve de maths pour intégrer les écoles d'ingénieurs des mines en particulier. Je veux juste pas que ce soit sur ce chapitre qui s'appelle le calcul diff. Parce que si c'est ça, c'est vraiment hard. Ce serait vraiment la hesse.
1: Et quand vous dites chez ?
5: Ouais, ça veut dire bien fait ça.
6: C'est pour narguer quelqu'un. C'est pour narguer quelqu'un ça. Genre, il s'est gouré, tu veux te foutre un peu de sa gueule, bah du coup tu dis chez.
1: Voilà, hein, vous avez de quoi survivre ce soir à une conversation avec des ados. Alors je sais, c'est pas toujours facile, mais n'est-ce pas vivifiant que de découvrir comment notre langue évolue ? Allez, vous reprendrez bien encore un peu de langue sous-piquante, hein, parce que moi je vais revenir très bientôt pour une nouvelle leçon de vocabulaire.
0: Merci beaucoup Muriel Jourdan. Moi je dois dire, c'est la hesse ce matin parce que c'est déjà la fin.
3: Oh
0: d'ici
3: oui,
0: des 5 heures. Mais en même temps, hâte de vous continuer avec l'équipe d'ici matin qui arrive en studio.
7: Absolument, à demain, Yoann Creuse.
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7: On sera de retour tout à l'heure à 6h30 pour 90 secondes. Bonjour la Creuse, comment ça va ? J'espère que vous avez bien dormi. Pas évident de dormir, c'est vrai, avec ces températures. Bonjour Thibaut Pointeau.
9: Bonjour Gaëtan, je confirme, il fait très chaud.
7: Ah là là, c'est pas simple. Tiens, comment vous réussissez à dormir ? Est-ce que vous avez des trucs ? Vous n'hésitez pas, tiens, un petit message vocal dès maintenant sur notre WhatsApp. 05 55 52 37 38. On embrasse les Augustins. Aujourd'hui, c'est votre fête. Actuelle, quelle musique et bonne humeur. C'est déjà mercredi 27 mai. Bonjour la Creuse, 6h. Soleil et chaleur, toujours attention, des orages comme un crâne cet après-midi. Ici Creuse premier sur l'actu creusoise. Thibaut, c'est un record qui n'aura pas tenu bien longtemps.
10: Et comme on dit, les records sont faits pour être battus, mais peut-être pas aussi vite. On a flirté avec les 35 degrés hier en Creuse, 34,8 exactement à Chambonchard. C'est encore un degré de plus que la veille à Bonnat, le précédent record. Il n'a jamais fait aussi chaud au mois de mai, 33,8 à Guéret, 33,7 à Genouilla. Là où on était le mieux, c'était à Jansioux-Pigerolles. On n'a pas dépassé les 29 degrés, mais même là, on est bien au-dessus des normales de saison. Alors évidemment, on cherche tous la fraîcheur et le meilleur moyen, ça reste de piquer une tête. Anzème, Jouya, Courtille, Vassilière, les plans d'eau, c'est pas ce qui manque. Non, ce qui manque par contre, ce sont les surveillants de baignade. Alors si on fait un petit plongeon, eh bien il y a quelques conseils à avoir en tête, Marie-Jeanne Delopol.
11: C'est la première baignade de l'année pour ces deux copines à Anzème.
12: Elle est bonne. Ouais, elle est super bonne.
11: D'un côté, il y a Léna.
13: Je sais pas nager, mais j'aime baigner tous les ans ici.
11: Et de l'autre, Taïra.
14: Moi, je sais nager, donc au pire, s'il y a un problème, c'est très bien que je vais venir la sauver.
11: Ici, la plage ne sera pas surveillée avant le mois de juillet, alors mieux vaut appliquer quelques conseils rappelés par Nathanaël Rebérol. Il s'apprête à passer son deuxième été de surveillant de baignade à Châtelumalvallée.
15: Un malaise, ça arrive vite. Hein. On évite de se baigner seul au maximum. On évite de rentrer d'un coup sec dans l'eau.
5: Donc, par exemple, on ne court pas dans l'eau directement, on essaye de s'approcher doucement pour essayer de faire face à ce choc thermique et habituer son corps d'abord à la température de l'eau pour pouvoir rentrer sans problème.
11: Au lac de Vassivière, un autre danger se rajoute, les bateaux, insiste Stéphane Tartot, qui s'occupe de la sécurité des plages.
15: La navigation du lac de Vassivière, c'est 20 km/h et un bateau peut arriver à 20 km/h. Et ça, c'est vraiment quelque chose à expliquer aux gens, que les bateaux ne les voient absolument pas. Surtout avec le soleil rasant en surface de l'eau, c'est extrêmement dangereux.
11: Il déconseille donc de nager tant que les surveillants de baignade ne sont pas arrivés et rappelle que le lac de Vassivière a 5 à 20 mètres de profondeur selon les endroits.
16: Et en France, 5 personnes sont déjà mortes par noyade depuis le début de la vague de chaleur. Un Corrézien, par exemple, était emporté par une baïne en Gironde dimanche.
7: Un homme de 36 ans, gravement brûlé à Aubusson par une violente décharge électrique.
16: Une décharge de 20 000 volts a frappé ce technicien hier. Il intervenait sur un coffret électrique à la Cité internationale de la tapisserie quand il a été électrisé. Le trentenaire portait bien ses affaires de sécurité, mais il aurait glissé d'après les premiers éléments de l'enquête. Il était héliporté à l'hôpital de Limoges. Au moment de sa prise en charge, ses jours n'étaient pas en danger malgré la gravité des brûlures. L'hélicoptère a également été envoyé près de Janaïa après un violent accident de la route hier en fin d'après-midi. Deux voitures se sont percutées à Augère. Une conductrice d'une cinquantaine d'années a été transportée à l'hôpital dans un état grave.
7: Face à la flambée des prix du carburant, vous pouvez demander l'aide grand rouleur à partir d'aujourd'hui.
16: Un coup de pouce de 100 euros pour contrer cette hausse des prix à la pompe. 3 millions de Français sont concernés selon le gouvernement. Pour y avoir le droit, il faut remplir plusieurs critères comme travailler à 15 km minimum de son travail ou rouler par exemple plus de 8000 km par an. Vous pouvez faire la demande sur le site impots.gouv.fr. Pendant que vous y êtes, profitez-en pour déclarer vos revenus. Si ce n'est pas déjà fait, c'est le moment ou jamais. Les impôts, c'est maintenant. La date limite, c'est demain. Si vous avez besoin d'aide, vous pouvez aller ce matin au service des impôts de Guéret et Aubusson. Avec tout ça, il y a de quoi se faire des nœuds au cerveau. Impôts, prix du carburant, chaleur, autant de problèmes qui peuvent nous empêcher de dormir. Et globalement, plus on vieillit, plus c'est compliqué. Alors en ce moment, l'ACEPT du Limousin, l'association de santé, d'éducation et de prévention sur les territoires, organise des ateliers sur le sommeil. Hier, au Grand Bourg, il était question d'une incontournable, une inévitable, aussi sacrée que désirée, la sieste, Fanny Boucou.
17: Avec un cycle de sommeil plus court en étant senior, c'est normal de faire la sieste quand on a peu dormi. Pascal la faisait déjà bien avant d'être traité.
18: Je sens le sommeil arriver. Donc là où je suis, je me pose, je prends un stylo ou ce que j'ai sous la main. Et à ce moment-là, je me détends. Et 10 minutes après, le corps étant détendu, ce que j'ai dans la main tombe et je suis réveillé. 5-10 minutes, pas plus. J'ai l'impression d'être très reposé après. Et ça, je le faisais 2 ou 3 fois par semaine.
17: À côté de lui, Laurence ne cache pas son plaisir.
19: Ça, c'est un privilège quand on peut faire la sieste, que je ne pouvais pas faire quand j'étais en activité. Maintenant, j'en profite. Et je la fais assez souvent. C'est salutaire, ça fait du bien. Oui, entre un quart d'heure et une demi-heure, ça redonne du tonus. Oui, c'est après le repas. Parfois, devant la télé, voilà, où je m'endors.
17: Priscilla Grenard, animatrice à l'ACEP du Limousin, explique aussi qu'une sieste permet d'éviter tout accident.
20: Qu'elle se fait entre midi et 15 heures, là où naturellement notre vigilance diminue. Si ça se passe sur la route, là, il ne faut pas hésiter à s'arrêter. Même si on est à 5 minutes de la maison, il vaut mieux faire sa pause. 10 minutes avec un petit chrono sur le téléphone. Mais c'est aussi vrai dans le quotidien. Quand on est dans cette phase-là, on va être un peu fatigué. Si on est en train de bricoler, il peut se produire des accidents domestiques plus facilement parce que la vigilance est moins présente.
17: L'animatrice rappelle, senior ou non, qu'une sieste, c'est 20 minutes, pas plus.
16: Et les ateliers sur le sommeil sont organisés tous les mardis jusqu'à début juillet. Prochaine séance prévue pour identifier son profil de dormeur.
7: L'établissement français du sang compte sur nous.
16: Nouvelle alerte en ce mois de mai. Les stocks fondent comme neige au soleil et les donneurs se font plus rares à cause des jours fériés. On compte un peu plus de 6000 poches en stock dans la région alors qu'il en faudrait 9000. Le groupe O négatif se fait particulièrement rare. Prochaine collecte en Creuse mercredi prochain à Guéry. Vous avez tout le temps soif, vous tombez de fatigue. Ça peut être des signes annonciateurs du diabète. Pour en avoir le cœur net, vous pouvez aller vous faire dépister ce matin gratuitement sur le marché de Bourganeuf de 9h à midi.
7: Ce sont des remarques que l'on entend trop souvent lorsque l'on ne boit pas en soirée.
16: Oh allez, un petit verre, tu sais pas t'amuser. Celui de ce regard un peu surpris, parfois moqueur. Pourtant, il est possible de faire la fête sans alcool. Et c'est l'idée des soirées organisées par l'association Bucolesque à la Souterraine. Tous les mercredis soirs, deux jeunes transforment le restaurant Oma dans le centre-ville en bar associatif. Ces soirées ont démarré à l'automne et il y a de plus en plus de monde, se réjouit Lilou, cofondatrice.
21: Il y a des publics qui nous cherchent, clairement. On est toujours trop contents de rencontrer des gens qui nous disent Oui, moi je suis venue à cet événement parce que justement c'était sans alcool et parce que j'ai du mal à sortir autrement de côtoyer des gens ivres en soirée. Et à la fois, il y a beaucoup de gens que ça peut freiner. On leur annonce qu'il y a une soirée, on leur dit par contre c'est sans alcool. Ah là, ça hésite à venir. Mais ce qui est super, c'est de voir qu'en fait, même les gens qui au premier abord hésitaient, finalement adhèrent à la question parce que découvrent que l'ambiance peut être très fun, qu'on peut s'amuser et être un peu fou. Même sans consommer d'alcool ou quelconque drogue. Et donc, les gens reviennent. Donc, ça fait trop plaisir de voir ça.
16: Et si vous voulez essayer une soirée sans alcool, ça se passe donc ce soir à la Souterraine à partir de 18h au programme Club de Lecture. À noter que l'alcool, c'est pas cool, encore moins avec ces températures. Pas de nouvelle épopée pour Loïse Boisson à Roland-Garros. La joueuse de tennis de 23 ans s'est inclinée au premier tour hier, défaite 6-2, 6-2 contre Kalinskaya. En revanche, le vent de fraîcheur nous vient de Moïse Kouamé. Le Français de 17 ans a éliminé Marin Cilic, ancien numéro 3 mondial. Victoire en 3-7 pour son premier match en Grand Chelem. Résultat et programme à retrouver sur SI.fr.
7: 6h07, vous savez quoi aujourd'hui?
16: Ah oui,
7: ça continue.
16: Ah oui, ça continue. Il fait très chaud, ouais, presque 35 hier quand même. Ça va baisser un peu ou pas aujourd'hui?
7: Alors écoutez, vous dites presque 35. On nous a signé 38 hier à Parsac. Hein, c'est Marais-Christine.
16: Ah oui, en plein soleil.
7: Voilà.
16: Souvent les températures.
7: À l'ombre. Oui. Tiens, justement, à l'ombre, ce matin, vers 8h, on aura déjà 15 à 22 degrés, nous dit Météo France Creuse. Attention aux orages cet après-midi, qui sont annoncés, 31-33 degrés côté maximal. Vous aurez 31 Bourganeuf, 32 sur Guéret, 33 à Aubusson, la Souterraine, encore Boussac. Toujours aussi beau, toujours aussi chaud pour la suite de la semaine, 32 à 34 degrés. Peut-être une baisse des températures, mais pas avant mardi prochain, nous dit Météo France Creuse, 26 à 28. Quel temps part chez vous? Le Facebook est là avec vos plus belles photos. Tiens, au salut au passage Marjorie, super photo qui illustre notre Facebook ce matin, une belle photo du soleil à Grand-Bourg. Un petit message vocal histoire de vous entendre, ça serait bien aussi. On veut vous entendre ce matin comme chaque jour via le WhatsApp 05 55 52 37 38.
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7: Et comme les jours se suivent et se ressemblent, et ben les conseils se suivent et se ressemblent. Buvez de l'eau très régulièrement. Un litre 5, 2 litres. C'est ça qui est recommandé, hein.
16: Oui, je crois. Je suis pas sûr de cette information, mais ça doit être au moins 1,5 litre. Oui.
7: Sans modération, la flotte, voilà, ouais. tout simplement. Et puis prenez des nouvelles, évidemment, hein, des personnes les plus fragiles autour de vous. C'est ici Creuse qui vous réveille en ce mercredi. J'espère que tout va bien. Ravi de vous retrouver. Nous sommes le 25 mai aujourd'hui, il est 6h09.

0: Quel tube en 84, Désir Désir, Laurent Voulzy, Véronique Jeannot, chanson signée Alain Souchon d'ailleurs, qui fête ses 82 ans aujourd'hui.
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0: Queen avant 6h30. On va aussi évoquer une famille de médicaments qui fait un peu peur, il faut bien l'avouer, les corticoïdes, la cortisone. Qu'est-ce qu'on peut faire exactement? Le docteur Kirzek, puisque le docteur Pierre Fabin, notre vétérinaire, sera là plutôt à 6h40. Le docteur Kirzek dans 30 secondes, bougez pas.
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0: 6h15, vous écoutez Ici Creuse. On parle santé tous les matins et on va parler ce matin d'une famille de médicaments qui fait, c'est vrai, un petit peu peur. Les corticoïdes, la cortisone. Docteur Kirzek, bonjour.
5: Bonjour à tous. C'est une famille de médicaments qui traîne une sacrée réputation, les corticoïdes ou la cortisone. Alors, ces comprimés qui sont parfois miracles pour vous sortir d'une allergie sévère, mais ça peut aussi donner des joues un peu de hamster. Vous voyez, un hamster un peu en pleine forme. Les corticoïdes, ce sont des hormones de synthèse. Ça imite le cortisol, qui est la substance naturelle qu'on produit par nos glandes surrénales, ces deux glandes au-dessus des reins. Leur super pouvoir, ce sont des anti-inflammatoires et des immunosuppresseurs aussi hyper puissants. On les utilise pour calmer des crises d'asthme, pour calmer des allergies sévères, de l'eczéma qui gratte trop ou des maladies auto-immunes comme la polyarthrite. Mais attention, ces médicaments sont un peu comme les super-héros. Super pouvoir égale super-héros, ils sauvent le monde, oui, mais ils peuvent aussi causer des dégâts collatéraux s'ils ne sont pas bien surveillés ou dosés. Alors les corticoïdes, ça augmente l'appétit, ça fait de la rétention d'eau et de la rétention de graisse aussi, d'où ce visage un peu, je disais, de hamster, ou ce visage un peu pleine lune, ou la bosse de bison un peu dans le dos. C'est l'un des effets secondaires les plus fréquents après plusieurs semaines ou plusieurs mois. Mais ce n'est pas tout, ça peut aussi déclencher du diabète, faire monter la tension artérielle, fragiliser un peu la peau ou encore donner des insomnies.
0: Ouais, ça ne donne pas très envie d'en prendre. Qu'est-ce qu'on peut faire, docteur?
5: Déjà, ne pas avoir peur au point de refuser un traitement qui est indispensable. C'est toujours la balance bénéfice-risque. On va dire, il y a un bénéfice à donner la cortisone, on va essayer de limiter les risques. Il ne faut pas avoir une corticophobie, avoir peur de la cortisone. Déjà, quand on vous dit de prendre la dose le matin, c'est pour mieux respecter le rythme naturel du corps et éviter l'insomnie. Vous allez être surexcité si vous prenez ça le soir et vous n'allez pas dormir, donc ça se prend le matin, la cortisone. Ensuite, on surveille son alimentation. Moins de sel, moins de sucre, assez de calcium et de vitamine D, tout ça, ça va protéger les os et les articulations. Et puis, ne jamais arrêter brutalement le traitement, c'est vraiment capital. Le corps s'habitue aux corticoïdes et si on stoppe d'un coup, il y a non seulement un effet rebond qui est possible de la maladie, mais surtout, il peut y avoir une insuffisance surrénalienne. Et puis surtout, quand vous êtes sous cortisone, signalez toute fièvre ou infection à votre médecin sans attendre, parce qu'on disait que ça diminue les défenses immunitaires, donc ça peut vraiment vous affaiblir. Allez, d'ici là, portez-vous bien.
0: Le docteur Kirzek a retrouvé à tout moment sur application ici. Dans un instant, la playlist d'une vie, celle d'Alain Vincent. C'est le président du comité départemental de cyclotourisme qui organise la première édition de l'échappée vagabonde à Chambon-sur-Voie. C'est ce samedi avec votre radio ici Creuse. Indochine à l'honneur. Pourquoi? Explication dans 3 minutes.

0: Ah, ici, on aime les champions. Queen, sur la radio des Creusois, à propos de champion, un champion du monde, Christophe Carpentier. Il a décroché son titre de champion du monde de décacourse et il est dans Ici Creusport, soyez là. Ça sera tout à l'heure à 6h40.
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0: Et on remonte le cours de la vie musicale d'Alain Vincent, président du comité départemental de cyclotourisme cette semaine.

J'aime bien Indochine. C'est des gens qui ont mon âge, de ma génération. Je l'ai vu en concert à Montpellier, dans une salle très très grande. Je me dis, c'est pas terrible, on va rien voir, et c'était vraiment extraordinaire.

0: 65 ans, Nicolas Sirkis, qui est toujours présent et tout, qui est vraiment incroyable. C'est un spectacle qui m'émeut tout le temps, moi, qui me ravit, que je suis très impressionné. On dit, tiens, on paye la place un peu cher et tout, et puis on va pas... Et c'est pas vrai, on est vraiment très, très épaté, très, très ébloui. C'est un phénomène incroyable par rapport à son époque et tout. Il a complètement changé les genres un peu musicaux et puis aussi les paroles. Alors c'est très particulier hein, dans ses chansons. C'est quelqu'un que j'avais découvert il y a, bon bien sûr, comme il est de ma génération, assez jeune. Mais que j'ai pas vraiment écouté tout de suite et je l'ai réécouté plus tard. Je crois que je reviens toujours un petit peu à ces concerts auxquels j'assiste en direct, qui remet tout en question, quoi, qui font qu'on les réécoute à nouveau et qu'on apprécie un petit peu plus. Et puis ça n'empêche pas d'aller chercher des CD maintenant qui sont un petit peu moins d'époque et puis on redécouvre.
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2: Alain Vincent, président du comité départemental de cyclotourisme, première édition de l'échappée vagabonde, ce samedi à Chambon-sur-Voueize avec Ici Creuse, l'application Ici pour trouver la playlist d'une vie. Dans un instant, l'horoscope de Catherine Viguier.

0: premier extrait de son nouvel album Fête foraine hein, qui vient de sortir, Christophe Maé, La Lune. Tiens, on regarde vers la Lune et vers le ciel astral dans 30 secondes.
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0: Et horoscope à 6h27. Bonjour Catherine Viguier.
5: Bonjour Gaëtan.
0: On tient compte de la Lune.
5: Toujours en balance, l'élément air est valorisé.
6: Bélier, vous allez passer un cap, c'est plaisant, mais ce sera grâce à une union, pas en solo.
7: Taureau, vous ressentez le besoin de sécurité, de vérité, de sincérité. La superficialité, ça vous agace.
8: Gémeaux. Votre esprit est en perpétuelle ébullition et vous vous activez de toutes parts.
9: Cancer, complicité, intimité, c'est ce dont vous avez absolument besoin.
10: Lion, vous faites vos preuves avec un projet en bonne marche et des inconditionnels à vos côtés.
11: Vierge, vous risquez d'être un peu seul mais pas perdu. Vous pourriez décrocher un job ou autre mission.
12: Balance, vous n'aimez pas du tout les conflits, c'est avec votre qualité de conciliateur que vous allez répondre à d'éventuels adversaires.
13: Scorpion, alors vous devez prendre du recul avec votre vie car dès ce soir, ce sera à vous de jouer.
14: Sagittaire, prenez les rendez-vous qui contribuent à votre bien-être, l'amitié est aussi de mise aujourd'hui.
15: Capricorne, il se passe quelque chose dans votre vie socio-professionnelle, sans quoi c'est pour bientôt.
16: Verseau, comme hier, vous vous sentez bien grâce aux autres, car en solo, vous pensez un petit peu trop.
17: Poisson, votre belle intuition fait des merveilles, et pour la bonne gestion de votre argent aussi.
18: Et pour nous tous, le ciel change de couleur, après le noir, une touche de rose.
0: L'application ici pour retrouver l'horoscope. Bon anniversaire à vous, natif du 27 mai. C'est le cas de la diva Didi Bridgewater. Souvenir de ce duo avec Ray Charles, Precious Thing, elle a 76 ans aujourd'hui, mercredi.
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0: Et on vous salue, vous qui nous rejoignez à la télé, Canal 3 de la TNT, l'application ICI, c'est comme ça tous les matins dès 6h30 avec ICI Creuse, ICI Matin, c'est actuel, calme, musique et bonne humeur. L'info d'ICI dans 2 minutes, Thibaut Pointeau.
19: On va parler de sommeil, oui, parce que pas facile évidemment de trouver le sommeil avec ces chaleurs.
0: Vous confirmez ? À qui le dites-vous ? Ah, je confirme, je confirme.
19: Et même quand on l'a trouvé, des fois on se réveille, bon, c'est pas terrible.
0: Sursaut, oui, c'est
19: mais plus globalement, en fait, plus on vieillit, bah, plus c'est compliqué de trouver le sommeil. Et en ce moment, des ateliers sont organisés. Hier, il y en avait un, par exemple, au Grand Bourg. Donc on va y revenir.
0: C'est plus compliqué quand on est plus âgé, c'est parce que je suis plus vieux que vous, c'est pour ça que vous dites ça ?
19: Non.
0: Agréable dès le réveil, ça fait bien plaisir.
19: Il n'y avait aucun message subliminal, absolument pas.
0: Bon, on en parle dans un instant. Tiens, à propos de sommeil, avez-vous bien dormi ? N'hésitez pas à nous le dire, un petit message vocal, 05 55 52 37 38, c'est possible dès maintenant grâce au WhatsApp d'ICI Creuse. Mercredi 27 mai, ça va chauffer encore aujourd'hui. 6h30, le 90 secondes, toute l'action française dans le monde, au Drazo.
20: Jusqu'à 39 degrés sont attendus en France cet après-midi et ce serait totalement inédit pour un mois de mai. 13 départements de l'Ouest sont en alerte orange canicule, de la Manche à la Gironde. Les autorités rappellent qu'il est interdit de se baigner dans les zones non surveillées. Nouvelle noyade hier, un jeune de 18 ans est mort à Cergy alors qu'il se baignait dans l'Oise. Notez bien, le guichet de l'État pour l'aide au carburant ouvre ce matin 8h. Coup de pouce de 100 euros pour les gros rouleurs, ceux qui font beaucoup de routes pour le travail ou pour aller travailler. 3 millions de Français sont éligibles. Un homme a été tué par balle hier soir à Nantes, visé par 2 individus qui ont pris la fuite. Le narcotrafic continue de tuer, c'est la réaction de la maire de Nantes, Johanna Roland. Elle demande à l'État une réponse à la hauteur de l'enjeu. C'est la 3e fusillade mortelle à Nantes en moins d'un mois. La Redoute prévoit de supprimer plus de 170 postes, essentiellement en France. L'entreprise évoque un marché en tension et la concurrence des plateformes internationales de commerce en ligne. Il n'y aura que deux Françaises au deuxième tour de Roland-Garros et c'est du jamais vu depuis 1981. Chez les hommes, le grand favori Yannick Sinner se qualifie sans trembler face au Français Clément Tabur. Zéro partout entre l'OGC Nice et l'AS Saint-Etienne. Le suspense reste entier après le barrage aller d'accession à la Ligue 1. Tout se jouera vendredi soir à huis clos à Nice à l'Alliance Riviera.
0: Aude Razo, 6h31, l'info d'ici, Thibaut Pointeau. Il y a un âge où compter les moutons ne suffit plus à s'endormir.
19: Et si tant est que cette technique a bien pu marcher un jour. En vieillissant, c'est encore plus compliqué de trouver le sommeil. Ça l'est encore plus forcément quand il fait plus de 30 degrés. C'est pourquoi la SEPT du Limousin, l'association de santé, d'éducation et de prévention sur les territoires, organise des ateliers sur le sommeil à destination des seniors. C'est tous les mardis. Le premier a eu lieu hier au Grand Bourg. Fanny Boucaud et les participants sont déjà venus pour se rassurer.
2: Se rassurer sur le changement de rythme, certains comme Laurence, jeune retraitée, a bien vu la différence depuis qu'elle ne travaille plus.
21: C'est modifié, mais c'est normal de se réveiller la nuit en vieillissant. Enfin, ça je le savais déjà, mais c'est assez fréquent quand même quand on vieillit, de se réveiller la nuit, d'avoir un peu plus de mal à se rendormir. Et puis ben, on a moins d'activité aussi dans la journée. Donc oui, c'est rassurant de se l'entendre dire à nouveau.
2: Et pourtant Laurence a gardé une habitude.
21: Je me le réveille le matin. 6 heures. Eh bien, parce que ça me convient. J'écoute les informations. Puis après, je me dis, là, je profite du temps que la retraite m'octroie. Je ne me sens pas fatiguée en me réveillant. Donc, c'est déjà un signe que je dors suffisamment.
2: Durant l'atelier, les participants ont pu découvrir le cycle du sommeil en fonction de son âge, ce qui a apaisé Monique.
22: J'ai de temps en temps des problèmes pour m'endormir. Et finalement, je me dis que j'ai un cycle normal. Parce que je me réveille plusieurs fois dans la nuit, mais j'ai l'impression que oui, ça tombe à la fin d'un cycle. Je me lève, je vais faire pipi, et je me recouche et je me rendors. Donc tout est normal, oui, c'est rassurant.
2: Pas facile en revanche pour Marie-Rose, qui explique se battre avec son sommeil.
23: Je m'endors en principe assez bien, mais quand je me réveille la nuit, après c'est terminé, ma nuit est terminée. Je ne dors pas beaucoup d'heures, et voilà, je voudrais bien dormir un petit peu plus. Hein. La nuit dernière, je n'ai pas réussi à m'endormir. C'est pas très confortable pour mon mari, mais il est habitué depuis très longtemps. Il ne dit rien, mais je sais que je le gêne.
2: Voir son rythme changer avec l'âge est tout à fait normal, explique Priscilla Grenard, animatrice à l'ACEP du Limousin.
24: C'est pas la peine de se stresser ou de vouloir à tout prix comparer son sommeil avec le sommeil qu'on avait il y a 15 ou 20 ans. C'est pas forcément évident à accepter aussi, mais c'est tout à fait normal que ce rythme de sommeil change. Donc on a un sommeil moins profond. Parfois, les personnes ont l'impression qu'elles entendent plus les bruits, qu'elles ont un sommeil léger. Elles enregistrent davantage les phases d'éveil, ce qui fait qu'elles ont des fois la sensation d'avoir moins bien dormi ou d'avoir dormi moins longtemps. Alors qu'en fait, elles font leur cycle quand même de sommeil.
2: L'animatrice rappelle aussi qu'en matière de sommeil, le plus important est d'écouter son corps pour éviter fatigue et accidents, et ce, à n'importe quel âge.
19: Et des ateliers sur le sommeil sont organisés tous les mardis jusqu'au 7 juillet. Prochaine séance prévue pour identifier son profil de dormeur. C'est gratuit, il suffit de s'inscrire. On vous donne le numéro à l'accueil d'ici Creuse. Dans l'actualité également, un violent accident de travail brûle un homme de 36 ans à Aubusson. Il a reçu une décharge électrique de 20 000 volts hier et il a été héliporté à Limoges. À quasiment 35 degrés en Creuse, les records de température tombent comme des dominos. La médaille d'or revient à Chambonchard hier avec exactement 34,8 degrés.
0: Je peux vous dire qu'on a déjà 17 degrés relevés il y a 20 minutes à Saint-Priest-la-Plaine, à Marchantais exactement. Merci d'aider pour se relever sur le Facebook d'ici Creuse. Et c'est pas fini, hein, parce que ce matin, là, vers 8 heures, Météo France Creuse nous prévoit à l'ombre 15 à 22 degrés. Il va encore faire chaud, 31-33 cet après-midi. Pensez évidemment à bien vous hydrater, à prendre soin de vos proches, des personnes les plus fragiles, évidemment. 31 à Bourganeuf cet après-midi. Tout comme à Royères, vous aurez à Guéret 32 degrés. Bon courage aux forains qui installent la fête de la Trinité, qui débute samedi.
19: Et qui vont toucher les camions qui risquent d'être particulièrement chauds.
0: Exactement. Tiens, on rappelle d'ailleurs on peut aller dans l'hypercentre, mais place Beugnot, évidemment, on peut pas s'y garer forcément avec les manèges, hein. 32 à Guéret, donc 33 au Buisson ainsi qu'à la Souterraine. Il va faire aussi beau, aussi chaud pour la suite de la semaine. 32 à 34 degrés en moyenne. Ça devrait baisser, oui, mais pas avant mardi. Attention. non, ça devrait baisser, conditionnel à utiliser du côté de Météo France Creuse, 26 à 28 degrés prévus.
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0: N'hésitez pas, le Facebook est là. La plus belle photo du ciel creusois sous le soleil. Ça nous ferait bien plaisir de la voir, de la partager ensemble. N'hésitez pas à liker, partager, commenter d'ailleurs toutes ces belles photos et ces relevés. Et puis le WhatsApp aussi, n'hésitez pas à l'utiliser. Là, par exemple, pour vous exprimer, 05 55 52 37 38.

0: Et ici, c'est tout pour la musique. Hein. Ici, Creuse, avec France Gall à l'instant. Si vous devez vous rendre à Paris par le train, attention, gros retard du côté de la souterraine pour l'intercité qui devait partir à... Les intercités qui devaient partir respectivement à 5h30 et 6h29. 1h20 de retard pour celui de 5h30. 45 minutes pour celui de 6h29. En fait, il y a des travaux qui n'étaient pas prévus avec ralentissement de la vitesse entre Brive et Limoges. Pensez à vous renseigner auprès du site de la SNCF. Softcelt arrive avant 7h. On va aussi évoquer un syndrome, le syndrome de Noé. En fait, 40 chats, 20 chiens ou des dizaines d'oiseaux retrouvés entassés dans une maison totalement insalubre. C'est ça, le syndrome de Noé. Alors, qu'est-ce qu'on peut faire? Explication avec le docteur Pierre Fabin. Ça sera 6h45 pour le moment. On parle de sport.
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0: Ici, le sport creusois, c'est sacré. Hein, ici Creuse Sport, la radio du sport en Creuse. Un creusois devenu champion du monde de décacourse. Un enchaînement sur 3 jours de 10 courses allant du 60 mètres au 10 000 mètres. Excusez du peu, Dominique Aupetit, vous êtes en ligne avec Christophe Carpentier, il est licencié au sport athlétique marchois.
3: Bonjour Christophe, et bravo.
4: Bonjour Dominique, bonjour à toutes et à tous. Merci beaucoup pour cette audition.
3: Oh, c'est pas une audition, on n'est pas au tribunal. Par contre, vous êtes champion du monde de décacourse, en catégorie plus de 55 ans, c'est sur 4 jours, mais dès le premier jour, vous étiez en tête.
4: Ces 3 jours d'épreuve, sur ces 3 jours consécutifs, il y a 3 courses par jour. Alors, je réalise le 60 mètres, je ne suis pas en tête, mais après, je prends la tête dès le 1500 mètres. La confiance arrive et puis tout se met en place.
3: Vous avez parlé du 60 mètres, c'est vrai qu'on vous connaît plutôt comme un coureur d'endurance, mais comment est-ce qu'on fait pour s'améliorer en vitesse?
4: Alors j'ai dû revoir un petit peu mes plans d'entraînement. Hein. Ça fait un an que je suis dessus, hein, sur un entraînement un peu plus spécifique sur la vitesse. J'ai travaillé pas mal le renforcement musculaire, puis les départs en starting block, voilà, en fait les appuis sont pas les mêmes, hein, sur des courses de vitesse, là je courais à 25 km/h, donc c'est très traumatisant, il faut quand même des bons appuis musculairement, il faut que ça réponde, c'est aussi voilà, un travail différent en fait, mais très complémentaire avec la course de fond que je pratiquais déjà depuis longtemps.
3: Donc champion du monde de décacourse en catégorie plus de 55 ans, mais vous êtes aussi 11e mondial toutes catégories confondues, j'imagine que vos objectifs sont clairs, garder votre titre l'année prochaine et rentrer dans les 10. Et avec le maillot de l'équipe de France sur le dos, c'est pas rien non plus, ça.
4: Oui, c'est vrai. Oui, ça donne un peu des ailes. Hein. C'est sûr que, voilà, on est là pour représenter le maillot tricolore, faire le maximum. Et puis voilà, on attend aussi du résultat derrière. Donc, oui, c'est très satisfait du devoir accompli, on va dire.
3: Merci Christophe Carpentier. Et encore bravo.
4: Merci.
0: Un grand bravo effectivement à Christophe. Toute l'actu sportive creusoise à retrouver sur ici.fr.
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4: Hey, ici on passe l'info, vous qui êtes agriculteur, peut-être que vous avez du matériel à vendre, peut-être que vous recherchez des animaux de ferme, il suffit de nous appeler. 05 55 52 37 38 à Sagna. Daniel vend un portillon de 3 mètres en fer, il est en très bon état. À Grandbourg, c'est ça, Olivier vend un quad TGB 550 LTEPS. À la souterraine, Philippe vend un veau limousin mâle de 15 jours. Il y a encore d'autres annonces agricoles disponibles, n'hésitez pas, appelez-nous, on vous donne tout ça à l'accueil d'Ici Creuse, 05 55 52 37 38.
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4: Ici Creuse, 6h45. On découvre régulièrement, c'est vrai, dans l'actualité, des faits divers glaçants. 40 chats, 20 chiens ou des dizaines d'oiseaux retrouvés entassés dans une maison totalement insalubre. C'est ce que l'on appelle, docteur Pierre Fabin, le syndrome de Noé.
5: Et c'est un sujet bouleversant en médecine vétérinaire car on est face à une maltraitance extrême qui ne part jamais d'une mauvaise intention. Le syndrome de Noé est une pathologie psychiatrique grave, souvent liée au syndrome de Diogène. Tout commence généralement par une belle action. La personne recueille un animal abandonné, puis 2, puis 10, et elle est intimement persuadée d'être investie d'une mission de sauvetage et d'être la seule personne au monde capable de les aimer et de les protéger. Le problème, c'est qu'elle se laisse totalement déborder par la reproduction, le manque d'espace et les frais vétérinaires.
4: Mais docteur, comment est-il possible de prétendre aimer ces animaux et de ne pas voir qu'ils vivent dans leur excrément, qu'ils sont malades ou même en train de mourir?
5: Et c'est là tout le cœur de cette maladie, le déni absolu. La personne atteinte du syndrome de Noé souffre d'une déconnexion totale avec la réalité. Elle ne sent plus l'odeur d'ammoniac insoutenable. Elle ne voit plus la maigreur extrême de ses chiens, ni les infections qui ravagent ses chats. Dans sa tête, les animaux sont heureux puisqu'ils sont sauvés avec elle. C'est pour cela qu'on parle de l'amour qui tue. La situation dégénère en un huis clos sanitaire dramatique. Les parasites prolifèrent, la consanguinité fait des ravages et les animaux se battent pour survivre dans l'indifférence pathologique du propriétaire qui est enfermé dans son monde.
4: Mais c'est un drame absolu pour les animaux comme pour l'humain. Que doit-on faire, docteur, si l'on soupçonne un proche ou un voisin de souffrir de ce syndrome?
5: Alors la pire erreur serait d'essayer de le raisonner de façon logique ou de le culpabiliser, car il se sentira agressé, incompris et se barricadera encore plus. Il faut agir pour sauver les animaux en signalant la situation par le 3677, le numéro dédié à la maltraitance animale ou aux associations de protection animale comme la SPA. Ils interviendront avec la justice. Mais attention, retirer les animaux ne résout qu'une partie du problème. Sans accompagnement psychiatrique pour le propriétaire, le taux de récidive est proche de 100%.
4: 3677, je vous redonne ce numéro, docteur Pierre Fabin, à retrouver à tout moment sur l'application ici. On passe l'info. Si vous avez perdu votre chat, votre chien, n'hésitez pas à nous contacter 05 55 52 37 38. Il y a Piona Michel qui a perdu son épagneul. C'est une femelle marron et blanche prénommée Olga. Elle est pucée. Elle porte une chaîne d'environ 1 mètre autour du cou. Elle a disparu, c'était samedi dernier, 23 mai. Elodie a chaîné à elle perdu son chien de petite taille. Il a le poil court. Il porte un collier blanc. Répond au nom de Dobby. Il ressemble un petit peu à un caniche, Dobby. Et puis Victor a perdu son chien sultan. C'est un dog argentin croisé berger hollandais. Il est marron avec des zones noires et une tache blanche sur le poitrail. Il a été perdu dans le secteur de Rimondé-Blodé sur la commune de Parsac. Il est plutôt sensible, peureux, mais très doux. Hein. Il est castré et pucé. Il aurait été aperçu dernièrement du côté de l'Adapère et de Clunia aussi. Vous l'avez aperçu, vous l'avez recueilli. Appelez-nous 05 55 52 37 38 6h49. Dans un instant, des bons plans, services, des infos pratiques, les 3 plus, comme chaque matin avec Kevin Gazo.

0: Déjà 45 ans que l'on fredonne ce titre-là. Et oui, c'était en 81, sauf celle avec Tiny Love, les plus grands tubes 80 tous les soirs. Ils sont ici avec Laurent Petit-Guillaume. C'est 100% années 80 sur votre radio.
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3: Avec les fortes chaleurs qui s'installent en Creuse, la préfecture appelle à chacun à adopter les bons réflexes pour éviter les coups de chaud. On pense bien sûr à boire régulièrement de l'eau, même sans avoir soif, à fermer les volets et les fenêtres pendant la journée pour garder la fraîcheur dans le logement, et surtout à éviter les efforts physiques aux heures les plus chaudes. Et puis, un geste très simple mais essentiel, prendre des nouvelles des personnes âgées, isolées ou fragiles autour de vous. En cas de malaise ou de comportement inquiétant, il faut bien sûr appeler immédiatement le 15 ou le 112. Et conséquence directe de cette météo estivale, les horaires des déchetteries Evolis 23 pourront être modifiés au jour le jour pendant les épisodes de canicule. Certaines ouvertures pourraient être décalées ou adaptées selon les températures. Alors avant de vous déplacer, pensez donc à vérifier les informations sur le site internet d'Evolis 23, sur leur page Facebook ou via la ligne info déchets dont le numéro se trouve à l'accueil d'ici Creuse au 05 55 52 37 38. Ces mesures permettent de protéger à la fois les agents et les usagers. Et puis pendant ce temps-là, à Boussac, on compte aussi sur vous. Le marché de la ville participe au concours TF1, votre plus beau marché. Vous avez encore jusqu'au 28 mai pour voter et soutenir ce marché creusois mis à l'honneur au niveau national. Alors il ne me reste plus qu'à vous dire à vos votes.
0: Ah ben écoutez, c'est bien noté. Merci Kevin. 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Bah, tentez votre chance dès 11h, inscrivez-vous 05 55 52 37 38. On est déjà mercredi hein, c'est faut y penser, c'est le moment de jouer. Rendez-vous avec Kevin tout à l'heure 11h. Dans un instant, l'humour en tube Fred Ballard sur votre radio ici Creuse.

0: Ici Creux, je vous souhaite de passer une journée au bord d'un lac rosois, effectivement, et de trouver de l'ombre en ce mercredi encore très très chaud. Julien Doré à 6h57.
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0: Et Thibaut Pointeau qui nous rejoint dans deux minutes pour toute l'actu creusoise. À la question comment on fait les bébés, les parents ont parfois du mal à trouver la réponse adéquate. Alors dans l'humour en dessous, Fred Ballard, vous avez laissé ceux qui introduisent nos enfants répondre à cette question hautement casse-gueule.
6: Imaginez une graine et un pot de terre. Eh bien, le papa est le jardinier et la maman est le pot.
7: Voilà, bon bah visiblement l'institut Claude Vega n'est pas meilleur que nous, hein, pour expliquer la reproduction humaine à nos petits curieux. À grands coups de métaphores, on peut y arriver. Encore faut-il avoir les bons outils.
6: Mais pour planter, il faut un plantoir. Tous les garçons ont un plantoir. Alors comment le papa, avec son plantoir, va-t-il planter la graine? Il y a pour cela 36 techniques.
7: Bah oui, tant qu'on y est, autant aborder toutes les modalités de plantation. Le Kama Sutra expliqué aux enfants par un adulte frigide, c'est toujours un grand moment de rigolade. Et par une adulte torride, c'est pas mal non plus.
8: Bonjour à tous les enfants. Je suis donc votre infirmière scolaire et je passe dans toutes les classes de 4e pour vous informer sur tout ce qui est sexualité. Mais c'est pas pour vous inciter à faire l'amour. Je veux dire, vous avez 13 ans, vous avez le temps. Si c'est dans 2-3 semaines, c'est pas grave.
7: Ah, c'est sûr qu'avec Constance, on va droit au but et le plus rapidement possible. Mais il y a peut-être un entre-deux à trouver.
9: Papa, c'est quoi cette bouteille de lait ?
7: Voilà, bah on préfère cette question-là, les enfants. Hein, même si la réponse risque d'être beaucoup moins marrante.
0: Fred Ballard que vous retrouvez sur l'application Ici à tout moment.
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0: Merci de nous retrouver, Actu Local Musique et bonne humeur. C'est mercredi aujourd'hui, 27 mai. Bonjour la Creuse, 7h. Chaud, chaud, chaud et grand soleil aujourd'hui. Ici Creuse, premier sur l'actu creusoise, Thibaut Pointeau. Un homme gravement brûlé à Aubusson après s'être fait électriser.
10: Il a reçu une violente décharge hier. Emeline Ferry, un hélicoptère a été envoyé pour le transporter à Limoges.
11: Une décharge électrique de 20 000 volts a frappé ce technicien. On est alors en fin de matinée. Hier, l'homme de 36 ans intervient sur un coffret électrique à la Cité internationale de la tapisserie. Et c'est à ce moment-là qu'il se fait électriser. Sur place, un de ses collègues appelle les secours. Un hélicoptère atterrit à Aubusson pour transporter le blessé à l'hôpital de Limoges. Au moment de sa prise en charge, ses jours n'étaient pas en danger, malgré la gravité des brûlures. Mais comment ce nouvel accident de travail a-t-il pu arriver? Selon les premiers éléments de l'enquête, le technicien aurait glissé. On sait aussi qu'il portait bien ses affaires de sécurité. La gendarmerie de la Creuse continue ses investigations.
10: Et un nouvel accident de travail, car la semaine dernière, en Creuse, un homme de 62 ans en contrat chez Didisco à Chigny est mort après une chute de 7 mètres de haut. L'hélicoptère des secours a également été envoyé hier après un accident de la route à Augère, près de Janaïa. Deux voitures se sont percutées en fin d'après-midi. Une conductrice d'une cinquantaine d'années a été transportée à l'hôpital dans un état grave.
0: Fraîchement établi, le record de température a aussitôt été battu.
10: Et quasiment 35 degrés hier en Creuse, 34,8 exactement à Chambonchard. C'est 1 degré de plus que la veille à Bonnat, le précédent record. Il n'a jamais fait aussi chaud au mois de mai. 33 au Busson, 34 à Dun-le-Palestel. On dépasse largement les 30 degrés à l'extérieur, mais aussi à l'intérieur. Difficile de faire descendre la température dans les maisons, jusqu'à 31 par exemple dans un appartement à Guéret. Et forcément, dans ces conditions, c'est compliqué de trouver le sommeil. On retourne notre oreiller pour trouver de la fraîcheur, on fait courant d'air, on allume les ventilateurs. Et justement, le sommeil, c'était l'objet d'un atelier de prévention hier au Grand Bourg. Et les participants ont chacun leur astuce.
12: On a l'avantage d'être à la retraite, alors on suit le soleil en fermant les volets. J'essaie de garder le frais, mais c'est difficile, hein, 7 heures. Tout était fermé, mais j'avais 24 dans la cuisine.
13: Je ferme tout le matin. Pour l'après-midi, je reste au frais. Et bien, j'ouvre tout la nuit. Là, ça rafraîchit la maison. Et bien, en fait, moi, j'aime bien me lever assez tôt le matin. C'est le matin qu'on est le mieux pour aller au jardin, pour aller dehors si on a envie.
14: Quand il fait chaud comme ça, je vais me poser avec un livre. J'essaye de gérer la température en fermant, en ouvrant à des heures fixes. Et donc, la nuit, tout est en courant d'air à l'étage. La chaleur n'est pas encore rentrée beaucoup. Ça va devenir bien pire, certainement. Et il va venir un moment où ça va être très difficile.
10: Ces ateliers sur le sommeil sont organisés tous les mardis par l'ACEPT du Limousin, l'association de santé, d'éducation et de prévention sur les territoires. Pour se rafraîchir, quoi de mieux que de faire un petit plongeon? La tentation est grande, mais attention, que ce soit l'étang de Courtille à Guéret, les étangs de Chénérailles, Châtelumalvallée, Châtelumarché, les plans d'eau du Bourdon, d'Anzème, Jouya ou même Vassivière, les plages ne sont pas surveillées. Les surveillants de baignade assurent la sécurité seulement en juillet-août. Il faut donc faire très attention. Hier encore, un jeune de 19 ans est mort noyé dans l'Oise. Alors, cette question, pourquoi ne pas faire venir les surveillants de baignade plus tôt en Creuse? Pour l'instant, ce n'est pas envisageable, Marie-Jeanne Delopol.
15: Pour les amoureux de la natation comme Ben, pas besoin d'attendre un maître nageur pour se mettre à l'eau.
16: Aujourd'hui, c'est très agréable, moi, oui. Je nage presque tous les jours ici. Je déteste la piscine, avec le chlore, avec tous les produits, mais dans les rivières et de les lacs, tout ça, j'adore. Oui.
15: Problème, ce retraité se baigne donc tout seul, ce qui n'est pas recommandé par les professionnels. Alors, faut-il faire venir des surveillants de baignade plus tôt? C'est une demande d'une partie des habitants, explique Daniel Dumas. C'est le maire de Marsac, où se trouve une piscine biologique.
17: Ça serait très agréable pour les baigneurs, vu le temps qu'il fait actuellement. Mais malheureusement, on aurait un surcoût sur la piscine qui n'est pas envisagé et envisageable pour l'instant pour la commune.
15: En plus de la charge financière, il y a un problème de recrutement. Beaucoup de surveillants de baignade sont des jeunes, des étudiants qui ne sont disponibles qu'en juillet et août. Et c'est déjà difficile d'en trouver suffisamment. Exemple au lac de Vassivière où Stéphane Tarteau est en charge du dossier.
18: On a encore deux postes à pourvoir pour juillet et août sur l'ensemble de l'équipe qui est constituée de 12 titulaires du BNCSA. C'est une denrée rare.
15: Mais selon lui, pas de quoi s'inquiéter. C'est comme ça chaque année et au final, les 5 plages de Vassivière sont toujours surveillées.
10: Et si vous allez au lac de Vassivière, justement, le syndicat du lac déconseille de se baigner avant l'arrivée des surveillants. Il insiste sur le danger des bateaux qui peuvent aller à 20 km/h et qui ne voient pas les nageurs. À 7h45, notre invité sera Nathaël Robérol, surveillant de baignade cet été à Châtelumalvallée.
0: Nouvelle alerte de l'établissement français du sang.
10: Il manque 3000 poches dans les stocks qui se réduisent comme peau de chagrin. On n'a plus que 6300 poches. Si vous êtes O négatif, vous êtes particulièrement précieux et l'établissement français du sang a besoin de vous. Mais il a aussi besoin de nous, de tout le monde à cause de ces week-ends prolongés au mois de mai. Prochaine collecte en Creuse, mercredi prochain à Guéret. La commune de Dun-le-Palestel rend hommage aujourd'hui à Ilan Halimi, ce jeune commerçant enlevé en région parisienne, torturé puis assassiné par le gang des barbares en 2006. Ces tortionnaires l'avaient ciblé parce que juif. 20 ans plus tard en Creuse, la mairie de Dun va planter un olivier en son hommage. Une cérémonie est prévue ce soir à 18h30 au square du lotissement Charles de Gaulle. Une cérémonie aussi ce matin à Guéret en hommage aux résistants. C'est à 11h au mémorial de la résistance.
0: Ici Creuse, il est 7h05. Qui a dit qu'on ne pouvait pas faire la fête sans alcool?
10: Et d'ailleurs, sans alcool, la fête est plus folle. Pour autant, quand on boit l'apéro et qu'on dit non à une bière, à un pastis ou un verre de vin, il y a toujours une réflexion, un regard. Mais à la souterraine, des soirées complètement sans alcool, c'est l'idée de deux jeunes. Tous les mercredis soirs, elles transforment le restaurant Oma dans le centre-ville en bar associatif, Milad Le Jamtel.
19: Pas besoin d'alcool pour passer une bonne soirée. Pour Jules, le cofondateur de l'association Bucolesque, c'est même tout le contraire.
20: C'était de se dire qu'on allait se souvenir de toute la soirée, qu'il n'y avait pas besoin de trouver un Sam pour savoir quel ami, cette fois-ci, allait se sacrifier, entre guillemets, pour pouvoir emmener et ramener tout le monde.
19: L'association propose des soirées thématiques, des lectures, des ateliers dessin, des concerts. Et la fréquentation est de plus en plus importante, se réjouit Jules.
20: On a eu un retour, moi, qui m'a fait très plaisir. Ah, mais en fait, là, je suis en confiance et je m'en rends compte en venant. Parce que je sais que les personnes avec qui je suis, que je connais ou que je connais pas, toute la soirée, a priori, vont rester sobres. Se dire, là, la personne avec qui je danse, eh ben, c'est OK parce qu'il y aura a priori moins de comportements déviants, glissants.
19: Derrière le bar, Jules et Lilou, les cofondateurs, proposent des mocktails, c'est-à-dire des cocktails sans alcool, moins chers et meilleurs pour la santé, insiste Lilou.
20: L'alcool, c'est pas simplement à consommer avec modération. En fait, la première goutte d'alcool ingérée, c'est quelque chose qui est poison pour le corps. Notre idée, c'est de rendre l'absence de consommation d'alcool juste normale.
19: Ces soirées n'attirent pas que les étudiants. Selon les organisateurs, la moyenne d'âge est autour des 40 ans.
10: Et si vous voulez essayer une soirée sans alcool, ça se passe donc ce soir à la Souterraine à partir de 18h au programme Club de Lecture. Et pour faire la fête, il nous reste la musique. Ici Croze est là pour ça. Tout comme Mylène Farmer, la chanteuse, annonce la sortie d'un nouveau titre vendredi. Son nom, c'est à qui le tour.
0: D'ailleurs, on va fêter ça demain avec énormément de titres de Mylène Farmer tout au long de la journée. On va retracer en fait sa carrière avant l'arrivée de ce nouveau titre. À qui le tour, donc, ça sort, ça sera disponible sur la plateforme à minuit, vendredi minuit. Hein.
10: C'est ça, entre la nuit de jeudi à vendredi, en attendant un 13e album potentiellement un jour.
0: Et un clip signé Gilles Lelouch. Voilà, et on espère un 13e album, effectivement. Bon, 13 degrés, c'est pas trop le cas ce matin. Non, on est comme pas si loin que ça, 14 degrés, Caroline, du côté de Roche. Merci pour la photo sur le Facebook d'Ici Creuse. Il va encore faire chaud. Pensez évidemment à bien vous désaltérer. Prenez soin, prenez des nouvelles des personnes les plus fragiles, les plus âgées aussi autour de vous. C'est très très important. Soleil et orage possible, vigilance jaune aux orages d'ailleurs. Nous dit Météo France Creuse pour cet après-midi. Effectivement, on va être concerné. 31-33 degrés cet après-midi à Londres, 31 Bourganeuf, vous aurez 32 à Guéret, 33 au Buisson, encore la Souterraine, toujours aussi chaud et beau hein, jusqu'à la fin de la semaine. On peut peut-être espérer une baisse en début de semaine prochaine autour de 26 à 28 degrés. Qu'est-ce que ça donne chez vous? Le Facebook, et puis histoire de vous entendre, ça serait vraiment bien, dites-nous aussi comment vous réussissez à dormir via un message vocal avec notre WhatsApp 05 55 52 37 38.
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0: Ici, on démarre la journée ensemble. Il est 7h09.

0: contre, vous pouvez très bien faire un boogie-woogie de bon matin, mais avec évidemment de quoi vous désaltérer. En ce mercredi, Eddy Mitchell à 7h12.
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0: Et pour vous désaltérer, rien de tel que le mug ici Creuse, ça tombe bien, on vous l'offre avec une carte cadeau de 20 euros. Ça sera tout à l'heure avant 7h30, où YouTube sera là aussi. Et puisqu'on ne fait que parler que de chaleur, forcément, eh ben c'est le regard de David aussi sur l'actu. Ça s'appelle Mon œil, le conseil de la ministre de la Santé face à la chaleur, boire de l'eau. On en parle dans 30 secondes, bougez pas.
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4: Un bel matin, 9,7 degrés ce matin et le temps est couvert avec de la pluie.
5: Le ciel est un peu gris, un peu mitigé.
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0: Bon réveil la Creuse, 7h14, c'est l'heure de Mon œil, Thibaut Pointeau. Aujourd'hui et demain s'annonce comme les deux journées les plus chaudes d'une vague historique.
9: Et il a quasiment fait 35 déjà hier en Creuse et David aussi, on va maintenant frôler les 40 dans le reste du pays.
10: 39 degrés, oui, fin mai. Ça méritait que le gouvernement fasse des annonces. Alors, hier la ministre de la Santé prend la parole, on se dit qu'elle va annoncer des mesures. Et voilà ce que Stéphanie Rist dit.
11: Je le redis, il faut boire de l'eau, même si on n'a pas soif. Allez voir les personnes fragiles autour de vous qui penseront peut-être un peu moins à boire de l'eau.
10: Elle a raison, comme Bruno Le Maire avait raison de mettre un pull à col roulé quand il fallait économiser le chauffage. Mais face à ce qui est en train d'arriver, c'est pas un peu court? La ministre elle-même reconnaît qu'on se moque d'elle sur les réseaux sociaux quand elle dit ça. Parce qu'au même moment, un climatologue parle d'OVNI climatique. Christophe Cassou, le co-auteur du 6e rapport du GIEC, explique qu'un tel événement avait une chance sur 1000 de se produire à cette période dans le monde d'avant le réchauffement. Puis il ajoute surtout cette phrase. La question n'est pas de savoir si on va dépasser en France les 50 degrés, mais quand. Cet homme a passé sa vie à produire des données, des rapports, des alertes. Et il dit aujourd'hui qu'il se sent en colère. Alors heureusement, depuis la canicule de 2003, la France a appris. Les maisons de retraite sont mieux préparées. Les systèmes d'alerte existent. Les personnes âgées sont davantage surveillées. Et ça fonctionne plutôt bien. Mais 23 ans plus tard, moins de 10% des écoles sont climatisées en France. Certains lieux de travail deviennent invivables pendant les fortes chaleurs. Personne ne semble avoir imaginé des règles exceptionnelles, par exemple sur le télétravail pendant les épisodes extrêmes. Quand des scientifiques parlent de 50 degrés en France, entendre simplement « buvez de l'eau », ça donne quand même le sentiment qu'on est tous sidérés et peut-être pas complètement prêts.
9: Et on pense d'ailleurs ce matin à tous ceux qui travaillent dehors, sur les chantiers, sur les toits, dans les espaces verts évidemment. Il faut être courageux, penser à boire évidemment, mais c'est vrai qu'il n'y a pas grand-chose à faire, mis à part subir cette chaleur. Ouais. Merci David Ossiou.
0: 16 degrés 6 à Père-Lanonnière, nous signale Régine, là sur le Facebook d'Ici Creuse. Grosse pensée, vous avez raison, pour tous ceux qui bossent notamment dehors et dans les métiers du bâtiment d'ailleurs, d'une manière générale. Parce que dans le bâtiment, on bosse pas forcément que dehors. Donc bon courage à vous, on vous accompagne. C'est Ici Creuse. N'hésitez pas à nous donner la température dès maintenant sur le Facebook d'Ici Creuse par chez vous. Et vous entendre, ça serait bien aussi. Ça, c'est le WhatsApp qui est là pour ça. 05 55 52 37 38.

0: Ici Creuse, on aime la bande à Bono et on a une super bonne nouvelle pour vous puisque U2 prépare actuellement un nouvel album et une tournée mondiale pour 2027. Et quand on entend ce morceau, on entend de loin une voix féminine. Vous savez à qui appartient cette voix ?
1: Laquelle ? C'est à qui ?
0: Chrissy Hynde, la chanteuse des Pretenders, figurez-vous. Il est 7h20, on prend la route des stations-service. Évidemment, on jette un petit coup d'œil des prix à la pompe, au prix à la pompe avec la carte interactive que vous retrouvez à tout moment, bien sûr, sur notre application ici et ici.fr. Alors, ça nous donne quoi ce matin? Quelques petits relevés, comme ça, tenez. Nous avons, par exemple, niveau du gazole, à Guéret, 2,067 € avenue du Berry. Pour ce qui est du samplon 95, il est à 2,118 € à la Rebérette, à Aubusson. Le samplon 98, vous le retrouvez à la souterraine, c'est ça, 2,227 €, zone d'activité de la Prade. L'autre info ce matin, c'est le trafic ferroviaire. Effectivement, pour vous qui devez vous rendre à Paris, il y a des soucis. L'intercité qui devait partir à 6h29 ne partira que dans 10 minutes maintenant. 20 minutes de retard pour celui de 7h30. Qu'est-ce qui se passe? Il y a des travaux qui n'étaient pas prévus, travaux avec ralentissement de la vitesse entre Brive et Limoges. Vous avez tout le détail, évidemment, sur le site internet de la SNCF. À tout moment, appelez-nous, dites-nous comment ça roule de votre côté. 05 55 52 37 38.
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0: Et idée de sortie aussi au réveil.
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0: C'est vous qui nous les donnez, ces idées de sortie au 05 55 81 13 82.
5: Bonjour, ici Creuse. Bonjour aux promeneurs, aux marcheurs et aux randonneurs. Comme chaque année, les randonneurs du Pays du Noir proposent leur randonnée annuelle dans une commune différente du Pays du Noir, cette année à Crozant. Rendez-vous dès 6h30 jusqu'à 9h30 dimanche 31 mai, dans la salle des fêtes de Crozant, derrière la mairie, pour marcher sur l'un des 6 circuits entre 9 et 32 km. Des points d'eau et des ravitaillements sur tous les circuits.
6: Oui, bonjour. Accordéon. Enfin, dimanche 31 mai, Télançon à la salle des fêtes de Saint-Germain-Beaupré. C'est à partir de 14h30 avec l'orchestre Alexandra Paris et Laurent Micheletto. Vous pouvez même venir sans réserver, voilà, on prend tout le monde. À dimanche.
7: Bonjour, l'association Artichaut 2 organise le samedi 30 mai une soirée karaoké à la salle des fêtes de Sardan, place du Centre-Foire. L'ouverture des portes, c'est 18h30. Vous pouvez réserver pour le repas, sinon pour le karaoké, bien sûr, l'entrée, elle est libre. Et il me faut vos réservations avant jeudi.
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8: On va découvrir plusieurs circuits, 43, 28 et 11 km.
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0: Le mug ici Creuse pour vous rafraîchir, tenez, aujourd'hui par exemple. Plus une carte cadeau de 20 € pour vous faire plaisir dans plus de 170 enseignes. Voilà ce qu'on vous offre tout de suite en jouant avec nous avec l'actu creusoise. Hier, dans nos journaux, on passait à table.
9: Le pari, c'est de donner des lettres de noblesse à ce sandwich que tout le monde connaît.
0: Lui, c'est Gabin Formont, créateur d'un nouveau resto à la souterraine. Avec un sandwich à l'honneur, quel est ce sandwich? Le panini, le pan bagna ou bien le kebab?
9: Le pari, c'est de donner des lettres de noblesse à ce sandwich que tout le monde connaît.
0: Panini, pan bagna ou kebab?
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0: Donnez-nous l'eau à la bouche et la bonne réponse surtout pour repartir avec le mug ici Creuse et une carte cadeau de 20 €. Faites vite, 05 55 52 37 38.

0: Pascal Obispo avec votre radio ici Creusier de retour. Pascal, nouvel album de duo d'ailleurs avec entre autres Francis Cabrel, Héritage 2, ça vient de sortir, il était l'invité lundi d'Émilie Mazoyer pour en parler, interview à retrouver sur ici.fr. Ce soir c'est Anaïs qui sera l'invité de d'Émilie, vous vous souvenez sans doute de Mon cœur, mon amour, ça a déjà
1: oui,
0: 20
1: sûr,
0: ans,
1: oui, oui.
0: Et ben l'album est réédité, on va en parler ce soir, rendez-vous 20h.
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0: 7h28, le mug Ici Creuse et une carte cadeau de 20€ à gagner. On joue avec l'actu creusoise. Nous sommes à Jarnaches, tiens, où l'association La Moustache organise ce samedi, je vous le dis au passage, la 5e édition de la Baston à l'auberge culturelle de l'Alzire. Ils viennent d'ailleurs d'ouvrir la belle terrasse d'été à l'Alzire, si vous êtes dans le secteur. Passez donc y faire un tour. Bonjour Alain.
8: Oui, bonjour Gaëtan. Bah, je suis Jarnaches justement.
0: Ah bah voilà, c'est pour ça que j'en parle. Pas trop chaud ce matin, vous avez réussi à dormir?
8: Ouais, ça va.
0: Ah, oui, ça on va. S'organise quoi. Bon, tiens, voilà. Puisque je disais, passez donc à l'Alzire, manger un morceau et boire un coup. On passait à table hier dans l'actu creusoise.
9: Le pari, c'est de donner des lettres de noblesse à ce sandwich que tout le monde connaît.
0: Gabin Formon, créateur d'un nouveau resto, La Souterraine. Dites-moi, Alain, quel sandwich est à l'honneur? Le panini, le pan bagna ou le kebab?
8: Le kebab.
9: Ce sandwich que tout le monde connaît, le kebab, mais ici on est en Creuse, donc utilisez vraiment le savoir-faire creusois.
0: Exactement, un kebab creusois, ça vient d'ouvrir.
1: C'est pas encore ouvert.
0: C'est début juillet, on leur souhaite plein succès, évidemment. À propos de succès, c'est gagné, Alain, le mug Ici Creuse, une carte cadeau de 20€ pour vous.
8: Eh bien, écoutez, merci beaucoup à Ici Creuse.
0: Eh bien, avec grand plaisir.
8: C'est très sympa de votre part.
0: Eh, dites-moi, quelle radio vous réveille chaque matin, Alain?
8: Eh ben, tous les matins à 6h, Ici Creuse.
0: Ah ben, ça, c'est une bonne nouvelle. Bonne journée.
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0: Restez avec nous dans moins d'une heure. 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Dans deux minutes, l'info d'ici. Thibaut Pointeau.
1: Eh, on a chaud, on a envie de se rafraîchir. Donc, on est beaucoup à se ruer vers les plans d'eau. Oui, c'est bien, beau bruitage. Mais attention, parce que nos plans d'eau ne sont pas surveillés. Il n'y a pas les surveillants de baignade en ce moment. Pas au mois de mai, ça arrive qu'au mois de juillet, donc il faut faire attention.
0: Très bien, eh ben, on va en parler dans un instant. Merci de vous réveiller chaudement avec Ici Creuse en ce mercredi 27 mai, 7h30, le 90 secondes, Audrey Azo.
10: Le guichet de l'État pour demander l'aide au carburant ouvre dans une demi-heure sur le site des impôts. Coup de pouce de 100€ pour les gros rouleurs, ceux qui font beaucoup de routes pour le travail ou pour aller travailler. 3 millions de Français sont potentiellement concernés. Conséquence de la chaleur, le syndicat SAMU Urgence relève une forte augmentation depuis lundi des hospitalisations de personnes âgées, plus 30% d'activité pour le SAMU, plus 15 à 20% pour les urgences. 13 départements de l'Ouest sont en alerte orange canicule aujourd'hui, de la Manche à la Gironde. Une fusillade à Grenoble a fait un mort et 3 blessés hier soir. Un groupe de jeunes a été visé dans le quartier Mistral, connu pour être un important point de deal. Fusillade aussi à Nantes, un homme a été tué par balle dans la soirée. Le narcotrafic continue de tuer, réagit la maire de Nantes, Johanna Roland. Les ventes de tabac ont plongé de 8% chez les buralistes entre 2024 et 2025. Le chiffre baisse chaque année depuis 10 ans. L'Observatoire des drogues et des tendances addictives souligne en revanche le succès grandissant de la cigarette électronique chez les adolescents. À Roland-Garros, c'est le début du deuxième tour. Le Français Valentin Royer aura fort à faire face à Novak Djokovic. Et duel 100% français à suivre entre Hugo Humbert et Quentin Alice. Pour la deuxième année de suite, Toulouse Toulouse est désignée meilleure ville étudiante par le magazine L'Étudiant. Rennes et Montpellier complètent le podium, traditionnel classement, avec un nouveau critère cette année, l'accessibilité aux personnes en situation de handicap.
0: Tout actu à retrouver sur ici.fr, Aude Raso, 7h31, l'info d'ici, Thibaut Pointeau. La tentation du plongeon est grande, mais attention.
1: Et on va encore dépasser les 30 degrés aujourd'hui, une chaleur de plomb qui donne envie d'aller se rafraîchir dans les plans d'eau, forcément. Sauf que la baignade n'est pas encore surveillée en Creuse, comme à Onzem, Marie-Jeanne de Lepol, où il y a des précautions à prendre.
11: Short de bain coloré, petite barbe blanche, Ben sort de l'eau après une demi-heure de nage.
12: C'est ma piscine privée, je viens nager presque tous les jours ici. Aujourd'hui, c'est très agréable. Oui.
11: Ben est un très bon nageur, mais il vient toujours tout seul et ça, ce n'est pas recommandé puisque personne n'est à l'abri d'un malaise. Tahira, elle, s'amuse dans l'eau avec une copine.
13: Ah oui, la vie est belle. Quand il fait beau et qu'il y a de l'eau, c'est bon. Tout va bien. Et puis, je suis fatiguée, attends, je viens de faire un langage, j'en peux plus, moi.
11: C'est leur première baignade de l'année.
13: Quand je rentre dans l'eau, si je vois qu'elle est bonne, je vais plonger directement et puis j'y vais. Moi, le choc thermique, machin, j'y ai jamais vraiment fait attention.
14: Et vous ? Ah, moi, je fais toujours attention. J'y vais progressivement.
11: Bon réflexe de son amie Léna, quand il fait chaud, il faut toujours habituer son corps à l'eau froide en douceur, sinon on risque une hydrocution. Léna vient se baigner tous les ans à Onzem et pourtant, elle l'avoue, elle ne sait pas nager.
14: J'ai toujours pied, parce que sinon je suis pas sereine.
11: Vous attendez pas qu'il y ait un maître nageur du coup ?
14: Non.
11: En cas de souci, elle compte donc sur son amie.
13: Moi, je sais que j'ai pas de problème avec la nage ni quoi que ce soit, donc même si elle a un problème ou même si moi j'ai un problème, je sais qu'on va pouvoir se débrouiller tranquillement. Donc, mettre nageur ou pas, c'est pas bien grave.
11: Et pourtant, un accident est vite arrivé. Même si on n'a pas de grosses vagues ni de baïnes en Creuse, il peut y avoir du courant à Onzem et Jouya. Quant au lac de Vassivière, attention à la profondeur, rappelle Stéphane Tarteau, qui s'occupe de la sécurité des plages.
15: Les problématiques de crampes, d'essoufflement ou de fatigue physique, quand on est au milieu du lac de Vassivière, qui a quand même des grandes distances entre les berges, et des profondeurs qui sont en moyenne, partie haute Vienne, 20 mètres de profondeur, partie creuse, 5 à 6 mètres de profondeur à chaque fois.
11: Il insiste aussi sur un autre risque, les bateaux qui peuvent aller jusqu'à 20 km/h et bien souvent ignorés des baigneurs.
15: Ils ne se rendent pas compte, pour eux c'est aux bateaux de les éviter, mais les bateaux ne les voient pas. La tête d'un nageur est quasiment invisible. Et si derrière on rajoute du soleil rasant, le côté miroir de l'eau, c'est extrêmement dangereux.
11: Il déconseille donc fortement de se baigner avant l'arrivée des maîtres nageurs et des zones sécurisées début juillet.
1: Et à 7h45, justement, notre invité sera Nathel Robérol. Il sera surveillant baignade cet été à Châtelut-Malvallée. Dans l'actualité également, un violent accident de travail brûle un homme de 36 ans à Aubusson. Il a reçu une décharge électrique de 20 000 volts hier et il a été héliporté à Limoges. Qui a dit qu'on ne pouvait pas faire la fête sans alcool à la souterraine, des soirées complètement sans alcool? C'est l'idée de deux jeunes et c'est tous les mercredis soirs. Explication dans le journal de 8h.
0: 7h34, un coup d'œil du côté du thermomètre. Je vois 20 degrés déjà.
1: Déjà, ah oui, à 7h30.
0: Nous dit Jette, il va faire chaud. Hein.
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0: Alors, un petit coup d'œil du côté des températures quand même. Là, d'ici une demi-heure, on devrait atteindre 15 à 22 degrés à l'ombre, nous dit Météo France Creuse. On vous attend hein, via le WhatsApp, n'hésitez pas à prendre la parole 05 55 52 37 38 31 33 cet après-midi. À l'ombre toujours, 31 Bourganeuf, 32 à Guéret, 33 au Buisson, encore la souterraine. Ça sera la même chose jusqu'à la fin de la semaine. On peut espérer une petite baisse, pas avant mardi, 26 à 28 degrés. Info aussi importante des orages annoncés cet après-midi. Vigilance jaune aux orages mise en place par Météo France.
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0: Bon courage à vous si vous bossez notamment dehors, bien sûr.

0: et Agen en direction de Guéret. C'est un petit peu avant Agen. Soyez prudents. Merci Ludovic. Faites comme Ludo. 05 55 52 37 38.
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0: Et ici, ça va encore fredonner dans la voiture, notamment avec Axel Red. Elle sera là, la Belge Axel Red, avant 8h. Stéphane Bern sera là aussi pour voyager dans le temps. Un temps où l'on comptait grâce à un bout de bois. Pour le moment, on part sur la route.
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0: La route de Piona, en l'occurrence, cette semaine, nous sommes à la clinique des poupées depuis lundi avec Ingrid Herbst. Et c'est le grand jour. Aujourd'hui, on entre dans le bloc opératoire.
3: Fabienne Moog, maître artisan d'art. J'exerce mon métier qui est la restauration et création de poupées, de personnages, d'ours, d'automates. Alors, c'est mon bloc opératoire et les gens apprécient énormément pour découvrir des fois. Et puis aussi, bah, ça fait vraiment clinique. Là, on est deux.
4: Alors, docteur, le patient, aujourd'hui, c'est qui, c'est quoi ?
3: Alors, aujourd'hui, j'ai vu Babar, vieux Babar, qui a une bonne cinquantaine d'années. On voit la mousse intérieure, c'est de la feutrine, il lui manque sa petite veste de Babar. Et sur la tête, effectivement, il a dû prendre un peu d'humidité. Donc tout ça, il faut le refaire, bien sûr, mais tout en le conservant dans son jus, parce qu'il faut que la personne le reconnaisse. Donc je vais le nettoyer, le pouponner, retirer un petit peu la mousse à l'intérieur, parce que a été ajouté de la mousse, normalement, c'était du capoc hein, à cette époque. Il vaut mieux retirer le capoc de ces jouets parce que c'est une matière cancérigène.
4: C'est quoi le capoc ? Ça ressemble à quoi ?
3: Oh, c'est une fibre très allongée, mais en fin de compte, ça fait éternuer en quelque sorte un petit peu. Bon, j'exagère un peu, mais un peu comme ce qu'on met sous les toits pour vous illustrer un petit peu. Et en fait, c'est vrai que c'est cancérigène et il vaut mieux mettre une mousse hypoallergénique.
4: Donc ce babar, il va subir plusieurs étapes.
3: Alors le babar photographié d'abord pour l'avant après, et ensuite je vais revenir sur le point d'accueil pour exécuter un devis. Alors souvent je suis bien sûr en direct avec les clients pour qu'on puisse voir comment je peux soigner babar.
4: Et une fois que donc le devis est accepté, babar, il lui arrive quoi ?
3: Alors Babar, il revient vers le bloc opératoire et là je vais commencer à le déshabiller, à regarder sur toutes les facettes jusqu'aux pieds, jusqu'à la tête pour revoir ce que je vais pouvoir ce qui a été énoncé sur le devis en accord avec la cliente, là pour le coup et voir pour l'opérer évidemment hein. Mais je chante beaucoup, donc normalement il n'y a pas de souffrance hein. Ils aiment bien mes chants.
4: C'est votre manière de les anesthésier ?
3: Moi, je m'anesthésie aussi. Je me fais un grand plaisir de chanter. Et puis, c'est un peu un univers qui complète mon univers de la clinique des poupées.
0: Fabienne Moog à Piona, la clinique des poupées, en compagnie d'Ingrid Herbst. Photos et interviews à retrouver sur ici.fr. Ingrid sera de retour hein, tout à l'heure dans une heure pour Creuse Emploi, comme chaque matin. Tiens, si vous avez envie de vous former au métier du plâtre et de l'isolation du côté de la souterraine, tendez bien l'oreille.
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0: Que vous ayez la chance ou non d'habiter tout près d'un lac, on a forcément envie de plonger. On va en parler dans un instant. Attention, il n'y a pas de surveillant hein, pour le moment. Notre invité va nous en parler dans deux minutes.
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0: Julien Lieb avec Autrement à 7h46.
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0: Attention, si vous allez vous baigner avec ces fortes chaleurs, nos plans d'eau creusois ne sont pas encore surveillés et protégés. Alors, quelles précautions faut-il prendre? On voit ça avec un jeune surveillant de baignade qui sera à la plage de Châtelumalvalet cet été. Il est notre invité, Marie-Jeanne Delopaule.
3: Bonjour Nathanaël Rebérol.
4: Bonjour.
3: Alors, qu'est-ce qui est important de rappeler aux creusois qui vont se baigner tout seuls?
4: Alors, ce qu'il faut savoir déjà, c'est qu'il faut toujours faire attention aux autres, parce que quand on est seul, on peut se dire bah, « je suis jeune, je suis en pleine forme, il n'y a pas de souci ». Mais un malaise, ça arrive vite. Hein. Même en marchant dans la rue, comme ça, on peut faire un malaise. Donc, c'est pareil dans l'eau, on peut faire un malaise et en fait, des suites de ce malaise causer une noyade. Donc voilà, il faut toujours être par deux ou par trois pour pouvoir se surveiller mutuellement et être là en cas de souci pour pouvoir passer l'alerte au cas où.
3: Donc on ne se baigne pas seul?
4: On évite de se baigner seul au maximum, oui.
3: C'est-à-dire vous-même, vous ne vous baignez pas seul?
4: Non, non, non. Je suis toujours avec soit ma famille, soit des proches. Voilà.
3: Hormis ça, là en ce moment il fait vraiment très chaud, l'eau elle est relativement fraîche, enfin, est-ce que du coup il faut faire attention à ça, à ce choc thermique, et si oui, comment on fait?
4: Alors du coup, pour faire attention à ça, on évite de rentrer d'un coup sec dans l'eau, donc par exemple on ne court pas dans l'eau directement, on essaye de s'approcher doucement, on prend la température de l'eau, notamment au niveau des extrémités, donc des pieds, des mains, tout ça, au niveau de la nuque aussi, et voilà, on rentre progressivement dans l'eau pour essayer de faire face à ce choc thermique et à habituer son corps d'abord à la température de l'eau pour pouvoir rentrer sans problème.
3: Donc vous trouvez que l'eau en ce moment elle est chaude ou froide ou...
4: Alors par rapport au mois de mai, franchement, l'eau est plutôt chaude. Je sais qu'hier, il y a eu beaucoup de baigneurs à Courtille notamment. Donc l'eau est plutôt chaude pour la saison, oui.
3: Et est-ce que vous voyez beaucoup de baigneurs un peu partout en Creuse?
4: Pendant le week-end de la Pentecôte, du coup, oui, Courtille était plein. Pareil à Châtelumalvalet, du coup, il y avait pas mal de monde, oui.
3: Et est-ce que vous avez l'impression que des fois, les gens font pas trop attention? Qu'est-ce que vous remarquez?
4: Ce qu'on remarque notamment, c'est des parents qui laissent un peu leurs enfants aller vous baigner et puis ils regardent pas trop, ils sont soit en train de lire un livre, soit sur leur téléphone, soit complètement en train de bronzer, ils ferment les yeux, ils font une petite sieste. Et du coup, voilà, parce que il faut mettre le point sur ça pour faire attention à vos enfants, parce que malgré tout, même s'ils savent nager, entre guillemets, on n'est pas à l'abri d'une noyade. Voilà.
3: Qu'est-ce qui se passe si on est avec quelqu'un, on se baigne et il y a un souci?
4: Alors, le mieux, s'il se passe quelque chose, c'est de passer l'alerte directement, appeler soit le SAMU, soit les pompiers. Et du coup, voilà, on sort la personne de l'eau, on la met à l'abri du danger. Le régulateur donc des SAMU, des pompiers, expliquera tout ça dans la démarche à suivre.
3: Donc vous avez 18 ans et vous allez vivre votre deuxième été comme surveillant de baignade à Châtelumalvalet. Pourquoi vous avez voulu vous former à ce métier?
4: Moi, je fais ça avant tout parce que j'ai vécu des choses dans ma vie qui m'ont poussé à passer mon BNSSA pour pouvoir surveiller du coup les plans d'eau, les lieux de baignade, etc. En fait, moi, je fais du triathlon depuis déjà très longtemps, un peu plus d'une dizaine d'années au club de Guéret. Et un été, en allant me baigner du coup avec mes sœurs tout simplement, je me suis rendu compte que même en faisant du triathlon et en sachant très très bien nager, ça suffisait pas. Et que voilà, bon, il n'y a pas eu de noyade, mais on n'est pas passé loin. Donc après ça, j'ai décidé de passer mon BNSSA.
3: À ce moment-là, donc vous aviez 16 ans, ce n'était pas en Creuse, c'était au bord de la mer. Vous vous êtes fait emporter par une baigne et vous avez dû secourir une de vos sœurs.
4: Le courant nous a tirés vers le large. Alors, une de mes sœurs a réussi à rentrer, l'autre, j'ai dû beaucoup l'aider. Et c'est un surfeur hollandais qui est venu nous aider, qui l'a mis sur sa planche et on l'a ramené tous les deux au bord de la plage, exactement. C'était quand même un moment qui m'a fait très peur et du coup, voilà.
3: Est-ce que vous trouvez que les plans d'eau en Creuse peuvent être dangereux?
4: Alors, les plans d'eau en Creuse sont pas spécialement dangereux. Après, il faut faire attention à certaines particularités. Par exemple, il y a des plans d'eau comme Anzem ou Julia où il y a un peu de courant. Donc, on peut vite se faire emporter. Et puis, pareil, faire attention à la pente. Parce que des fois, sur la plage de Julia notamment, la profondeur descend très très vite. On est vite arrivé aux 2 mètres, 2 mètres 50. Donc voilà, il faut faire attention et être attentif.
3: Et à Châtelumalvalet, vous avez eu des grosses interventions l'été dernier?
4: Alors à Châtelumalvalet, l'an dernier, du coup, voilà, j'étais tout seul. J'ai pas eu de cas, voilà, de noyade ou j'ai même pas eu besoin d'aller dans l'eau, à part pour discuter avec les gens sur les règles de sécurité, tout ça. Châtelumalvalet, c'est resté assez calme l'année dernière. Et en Creuse, notamment, parce qu'il n'y a pas eu de noyade l'année dernière en Creuse sur la période estivale.
3: Merci Nathanaël Rebérol.
4: Et ben, pas de souci. À bientôt.
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0: 6h51, Ludovic nous a appelé il y a quelques minutes pour nous dire attention, hein, sur la Nationale 145, il y a des débris de pneus de poids lourds sur la voie de gauche entre Jarnage et Agen en direction de Guéret. C'est un petit peu avant Agen. Merci beaucoup, soyez très prudents. Faites comme Ludovic à tout moment. 05 55 52 37 38. L'autre info concerne le trafic ferroviaire. Gros retard qui est, bah, ça y est, qui est terminé. Tout va bien. Donc pour Paris, il y avait un gros retard au départ de la souterraine en fait ce matin. Tout petit retard si vous voulez vous rendre à Vierzon là ce matin, votre TER partira avec juste 5 minutes de retard, quoi. Trois fois rien. Ça se passe bien, hein, globalement, niveau du rail, tous les trains sont à l'heure. Tiens, un petit coup d'œil rapidement du côté des prix à la pompe, des prix à retrouver sur notre carte interactive, sur l'application ici et ici.fr. Le gazole est à 2,067 € à la souterraine, avenue Jean Jaurès. Pour ce qui est du samplon 95, 2,147 € également à la souterraine. Le samplon 98, lui, 2,259 € rue du Docteur Manouvrier à Guéret.
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0: 21,7 °C déjà à Saint-Vory, nous dit Brigitte. Va faire chaud, hein. On vous le rappelle, on vous les redonne, ces températures cet après-midi, 31 à 33 degrés. Il y a de l'orage dans l'air, c'est ce que nous dit Météo France Creuse, qui a placé la Creuse d'ailleurs en vigilance orange. Bonne journée en Creuse, 7h53.

0: La prière Axel Red, je sais qu'il y en a qui prient actuellement pour être le 6 juin à Aubusson, comme je vous comprends.
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0: Genre hall polyvalent d'Aubusson, envoyé pour un tribute 100% Jean-Jacques Goldman, Céline Dion avec le Lions Club d'Aubusson. C'est un événement avec Ici Creuse. On vous y invite dans la prochaine demi-heure, soyez là, ça sera vers 8h20.
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0: Et chaque jour, Ici Creuse, un peu d'histoire avant lecture avec Stéphane Bern. Bonjour Stéphane.
9: Bonjour Gaëtan, bonjour la Creuse.
0: Alors ce matin, on voyage au temps où l'on comptait grâce à un bout de bois.
9: En Gaule, on sait tenir ses comptes, même sans savoir écrire de chiffres. Vallée de la Seine, en l'an 150 avant Jésus-Christ. La Gaule n'a pas encore été conquise par les Romains, mais un marchand gaulois appâte déjà le passant pour vendre du sel, du blé et peut-être quelques amphores. À la fin de sa journée, il doit faire ses comptes. Pour ce faire, il ne trace ni les chiffres arabes que nous utilisons aujourd'hui, ni les V ou les X des chiffres romains. Il entaille un bâton de bois tout simplement. Une encoche désigne une unité. Simple, efficace. C'est ainsi qu'à l'époque, on ne tenait pas ses comptes au cordeau, mais au couteau. Le bois garde la trace matérielle des quantités et des échanges. Ces bâtons de comptage sont parmi les plus vieux objets mathématiques connus. Un formidable outil que les Gaulois auraient pu baptiser calculatrix. À côté, sur une planche, notre marchand gaulois aligne des jetons qui représentent chacun une unité. On les déplace, on les regroupe, on les sépare. C'est concret, visuel, simple. Pas besoin d'écrire pour savoir compter. Et tous pouvaient calculer, même ceux pour qui l'écriture, c'était de l'algèbre. Bien avant l'arrivée des Romains, les sociétés gauloises commercent déjà. Grâce à ces techniques, marchands et commerçants savent très bien s'y prendre pour additionner, soustraire, évaluer. Elles sont d'ailleurs si efficaces qu'elles continueront de servir, même bien après l'introduction des chiffres romains, puis des chiffres arabes. On en a des traces dans les campagnes françaises jusqu'au XXe siècle. Plus impressionnant encore, le bâton de comptage était reconnu comme preuve dans le Code civil français jusqu'en 2016. Aujourd'hui, quand un commerçant fait sa compta, il n'a plus rien en bois. Si ce n'est parfois un chèque de ci, de là.
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0: Lunettes de soleil, bouteilles d'eau et crème solaire, voilà les ingrédients de ce mercredi. Bonjour la Creuse, il est 8h. Mercredi 27 mai, aujourd'hui encore une chaude journée. Ici Creuse, premier sur l'actu creusoise Thibaut Pointeau. C'est un record qui n'aura pas tenu bien longtemps.
10: Et comme on dit, les records sont faits pour être battus, mais peut-être pas aussi vite. On a flirté avec les 35 degrés hier en Creuse, 34,8 exactement à Chambonchard. C'est 1 degré de plus que la veille à Bonnat, le précédent record. Il n'a jamais fait aussi chaud au mois de mai. 33,8 à Guéret, 33,7 à Genouilla. Là où on était le mieux, c'était à Jean-Sioux-Pigerol. On n'a pas dépassé les 29 degrés, mais même là, on est bien au-dessus des normales de saison. Alors évidemment, on cherche tous la fraîcheur et le meilleur moyen de la trouver, eh bien, ça reste de piquer une tête. Anzème, Jouya, Courtille, Vassivière, les plans d'eau, ce n'est pas ce qui manque. Non, ce qui manque par contre, ce sont les surveillants de baignade. Alors si on fait un petit plongeon, il y a quelques réflexes à avoir en tête, Marie-Jeanne Delopole.
11: C'est la première baignade de l'année pour ces deux copines à Anzème.
12: Elle est bonne. Ouais, elle est super bonne.
11: D'un côté, il y a Léna.
13: Ah, je sais pas nager, mais j'aime baigner tous les ans ici.
11: Et de l'autre, Taïra.
14: Moi, je sais nager, donc au pire, s'il y a un problème, c'est très bien que je vais venir la sauver.
11: Ici, la plage ne sera pas surveillée avant le mois de juillet, alors mieux vaut appliquer quelques conseils rappelés par Nathanaël Rebérol. Il s'apprête à passer son deuxième été de surveillant de baignade à Châtelumalvallée.
15: Un malaise, ça arrive vite. Hein. On évite de se baigner seul au maximum. on évite de rentrer d'un coup sec dans l'eau. Donc, par exemple, on court pas dans l'eau directement. On essaye de s'approcher doucement pour essayer de faire face à ce choc thermique et habituer son corps d'abord à la température de l'eau pour pouvoir rentrer sans problème.
11: Au lac de Vassivière, un autre danger se rajoute, les bateaux, insiste Stéphane Tarteau, qui s'occupe de la sécurité des plages.
16: La navigation du lac de Vassivière, c'est 20 km/h et un bateau peut arriver à 20 km/h. Et ça, c'est vraiment quelque chose à expliquer aux gens, que les bateaux ne les voient absolument pas. Surtout avec le soleil rasant en surface de l'eau, c'est extrêmement dangereux.
11: Il déconseille donc de nager tant que les surveillants de baignade ne sont pas arrivés et rappelle que le lac de Vassivière a 5 à 20 mètres de profondeur selon les endroits.
10: Et aucun plan d'eau n'est surveillé en Creuse en ce moment. Prudence donc de rigueur. Hier encore, un jeune de 19 ans est mort noyé dans l'Oise.
17: Un homme de 36 ans gravement brûlé à Aubusson après une violente décharge électrique.
10: Et une décharge de 20 000 volts a frappé ce technicien hier. Il intervenait sur un coffret électrique à la Cité internationale de la tapisserie quand il a été électrisé. Le trentenaire portait bien ses affaires de sécurité, mais il aurait glissé d'après les premiers éléments de l'enquête. Il a été héliporté à l'hôpital de Limoges au moment de sa prise en charge. Ces jours n'étaient pas en danger malgré la gravité des brûlures. L'hélicoptère a également été envoyé près de Janaïa après un violent accident de la route hier en fin d'après-midi. Deux voitures se sont percutées à Augère. Une conductrice d'une cinquantaine d'années a été transportée à l'hôpital dans un état grave.
17: Face à la flambée des prix du carburant, vous pouvez demander l'aide grand rouleur à partir d'aujourd'hui.
10: Un coup de pouce de 100 euros pour contrer cette hausse des prix à la pompe. 3 millions de Français sont concernés selon le gouvernement. Pour y avoir droit, il faut remplir plusieurs critères comme travailler à 15 km minimum de son travail, ou rouler par exemple plus de 8000 km par an. Vous pouvez faire la demande sur le site impots.gouv.fr. Pendant que vous y êtes, profitez-en pour déclarer vos revenus. Si ce n'est pas déjà fait, c'est le moment ou jamais. Les impôts, c'est maintenant. La date limite, c'est demain. Si vous avez besoin d'aide, vous pouvez aller ce matin au service des impôts de Guéret et Aubusson. Avec tout ça, il y a de quoi se faire des nœuds au cerveau. Impôts, prix du carburant, chaleur, autant de problèmes qui peuvent nous empêcher de dormir. Et globalement, plus on vieillit, plus c'est compliqué. Alors en ce moment, l'ACEPT du Limousin, l'association de santé, d'éducation et de prévention sur les territoires, organise des ateliers sur le sommeil. Hier au Grand Bourg, il était question d'une incontournable, inévitable, aussi sacrée que désirée, la sieste, Fanny Boucaud.
18: Avec un cycle de sommeil plus court en étant senior, c'est normal de faire la sieste quand on a peu dormi. Pascal la faisait déjà bien avant d'être retraité.
19: Je sens le sommeil arriver. Donc là où je suis, je me pose, je prends un stylo ou ce que j'ai sous la main. Et à ce moment-là, je me détends. Et 10 minutes après, le corps étant détendu, ce que j'ai dans la main tombe et je suis réveillé. 5-10 minutes, pas plus. J'ai l'impression d'être très reposé après. Et ça, je le faisais 2 ou 3 fois par semaine.
18: À côté de lui, Laurence ne cache pas son plaisir.
20: Ça, c'est un privilège. Quand on peut faire la sieste, que je ne pouvais pas faire quand j'étais en activité. Maintenant, j'en profite et je la fais assez souvent. C'est salutaire, ça fait du bien. Oui, entre un quart d'heure et une demi-heure, ça redonne du tonus. Oui, c'est après le repas. Parfois, devant la télé, voilà, où je m'endors.
18: Priscilla Grenard, animatrice à l'ACEP du Limousin, explique aussi qu'une sieste permet d'éviter tout accident.
21: Qu'elle se fait entre midi et 15h, là où naturellement notre vigilance diminue. Si ça se passe sur la route, là, il ne faut pas hésiter à s'arrêter. Même si on est à 5 minutes de la maison, il vaut mieux faire sa pause, 10 minutes avec un petit chrono sur le téléphone, mais c'est aussi vrai dans le quotidien. Quand on est dans cette phase-là, on va être un peu fatigué. Si on est en train de bricoler, il peut se produire des accidents domestiques plus facilement parce que la vigilance est moins présente.
18: L'animatrice rappelle, senior ou non, qu'une sieste, c'est 20 minutes, pas plus.
10: Et des ateliers sur le sommeil sont organisés tous les mardis jusqu'à début juillet. On vous donne les coordonnées pour s'inscrire à l'accueil d'ici Creuse. Prochaine séance prévue pour identifier son profil de dormeur.
17: L'établissement français du sang compte sur nous.
10: Nouvelle alerte en ce mois mais les stocks fondent comme neige au soleil et les donneurs se font plus rares à cause des jours fériés. On compte un peu plus de 6000 poches en stock dans la région alors qu'il en faudrait 9000. Le groupe O négatif se fait particulièrement rare. Prochaine collecte en Creuse, mercredi prochain à Guéret. Vous avez tout le temps soif, vous tombez de fatigue, ça peut être des signes annonciateurs du diabète. Pour en avoir le cœur net, vous pouvez aller vous faire dépister ce matin gratuitement sur le marché de Bourganeuf de 9h à midi.
17: Ici Creuse 8h05, ce sont des remarques que l'on entend trop souvent lorsque l'on boit pas en soirée.
10: Oh, allez, un petit verre, oh, tu sais pas t'amuser. Voilà, suivi de ce regard surpris, parfois moqueur. Pourtant, il est possible de faire la fête sans alcool. C'est l'idée des soirées organisées par l'association Bucolesque à la Souterraine. Tous les mercredis soirs, deux jeunes transforment le restaurant Oma dans le centre-ville en bar associatif. Ces soirées ont démarré à l'automne et il y a de plus en plus de monde, se réjouit Lilou, cofondatrice.
22: Il y a des publics qui nous cherchent, clairement. On est toujours trop contents de rencontrer des gens qui nous disent Oui, moi je suis venue à cet événement parce que justement c'était sans alcool et parce que j'ai du mal à sortir autrement de côtoyer des gens ivres en soirée. Et à la fois, il y a beaucoup de gens que ça peut freiner. On leur annonce qu'il y a une soirée, on leur dit par contre c'est sans alcool. Ah là, ça hésite à venir. Mais ce qui est super, c'est de voir qu'en fait, même les gens qui au premier abord hésitaient, finalement adhèrent à la question parce que découvrent que l'ambiance peut être très fun, qu'on peut s'amuser et être un peu fou. Même sans consommer d'alcool ou quelconque drogue. Et donc, les gens reviennent. Donc, ça fait trop plaisir de voir ça.
10: Et si vous voulez essayer une soirée sans alcool, ça se passe donc ce soir à la Souterraine à partir de 18h au programme Club Lecture. À noter que l'alcool, c'est pas cool, encore moins avec cette température. Pas de nouvelle épopée pour Louise Boisson à Roland-Garros. La joueuse de tennis de 23 ans s'est inclinée au premier tour hier, défaite 6-2-6-2 contre Kalinskaya. En revanche, le vent de fraîcheur nous vient de Moïse Kouamé, le français de 17 ans a éliminé Marin Cilic, ancien numéro 3 mondial. Victoire en 3-7 pour son premier match en Grand Chelem. Résultats et programmes à retrouver sur ici.fr.
17: 8h07, il n'y a pas qu'à Roland-Garros qui va faire chaud aujourd'hui.
1: 28 degrés à Londres.
17: Même un petit peu plus. 31-33 à Londres cet après-midi en Creuse. Nous avons un joli 16 degrés actuellement à Saint-Maurice-la-Souterraine, nous dit Michel sur le Facebook d'ici Creuse. Et pensez aussi à vous exprimer. On a envie de vous entendre sur le WhatsApp. N'hésitez pas. Vous téléchargez l'application WhatsApp qui est gratuite. Si vous ne l'avez pas, vous enregistrez le numéro de votre radio 05 55 52 37 38. Et puis après, vous donnez la température, par exemple, actuellement dans votre commune. Soleil ce matin. Avec quand même des nuages en cours de matinée, Météo France a revu sa copie et nous confirme des orages cet après-midi. Vigilance jaune aux orages cet après-midi d'ailleurs sur la Creuse. 31-33 degrés, je vous l'ai dit, il va faire toujours aussi chaud jusqu'à la fin de la semaine. On peut espérer 26 à 28, mais pas avant mardi prochain.
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17: Bonne journée les Creusois à 8h08.

0: Si on a franchement envie de piquer une tête ce matin, comme tout le monde évidemment, Jean-Louis Aubert, les plages et les temps de courtis d'ailleurs sur les images sur le canal 3 de la TNT à l'instant, ça donne vraiment envie de se baigner, nous sommes d'accord.
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0: Un vrai dépaysement avant 8h30.
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0: Chico Buarque sera là sur votre radio locale, ici Creuse. Pourquoi je prends l'accent italien? Ça n'a aucun rapport, puisqu'il s'agit du Brésil. Une simple photo de chien ou de chat peut servir aux escrocs pour nous piéger. Ah bon? Si, si, c'est pas une blague, c'est une arnaque en tous les cas, dénoncée par Aude Razo, elle arrive dans 30 secondes.
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0: Et ici, à 8h12, on dénonce les arnaques. Ça s'appelle C'est pas vrai, Thibaut Pointeau. Attention aux photos trop mignonnes.
4: Une simple photo de chien ou de chat peut servir aux escrocs pour nous piéger. Racontez-nous, Aude Razo.
5: Oui, je commence avec cette histoire assez folle. Imaginez, vous êtes dans la rue, une femme vous aborde, elle vous montre une photo de chien sur son téléphone, elle vous dit que c'est son chien, elle l'a perdu, elle a besoin d'aide, elle vous prend dans ses bras, et vous n'y voyez que du feu, mais elle est en train de vous piquer vos bijoux. L'arnaque est franchement cruelle, déjà parce que comme souvent, on se sert là de votre empathie, de votre envie d'aider. Et puis une victime, une femme a témoigné sur notre radio ici, la voleuse est repartie avec un collier en or que lui avait offert son mari décédé. On imagine le crève-cœur que ça doit être.
4: Autre arnaque cruelle, Aude, c'est quand le malfaiteur vous fait croire qu'il a retrouvé votre chat.
5: Oui, là aussi, c'est assez horrible. J'ai trouvé des témoignages très récents. Une femme, elle poste sur Facebook la photo de son chat, elle l'a perdu. Un internaute la contacte, il lui envoie une photo de son chat. Est-ce que c'est le vôtre, lui dit-il. Oui, c'est le sien. Et là, le malfaiteur lui demande 100 euros en échange de l'animal. Vous ne voulez pas payer? Je vais vendre votre chat, j'ai un acheteur. Chantage sordide, on est d'accord. En fait, l'escroc n'a pas le chat. Ayez toujours en tête que trouver une photo de chat qui ressemble au vôtre, ce n'est pas forcément très compliqué. Et c'est encore plus facile d'en créer une de toutes pièces avec l'intelligence artificielle. Nos compagnons à quatre pattes, c'est une mine d'or pour les escrocs, ils l'ont bien compris. Et même si vous désespérez de revoir votre animal un jour, gardez votre sang-froid. Surtout, ne versez jamais d'argent à un inconnu qui vous contacte sur Internet.
4: Eh bien, merci Aude, c'est noté. Heureusement que vous êtes là, c'est quand même pas sympa de s'en prendre à nos animaux.
0: Franchement, c'est pas sympa du tout. Ici.fr ?
4: Oui, pour la réécouter, cette chronique, c'est pas vrai.
0: Mais c'est une très bonne chose. Dans un instant, Indochine, à l'honneur de la playlist d'une vie d'Alain Vincent, qui est notre invité cette semaine. Pour le moment, à 8h14, direction le Brésil. Merci.

0: incroyable hein, pour cette chanson qui a été écrite en 70 par Chico Buarque et qui est devenue un tube incroyable grâce à une pub pour une boisson gazeuse bien après 1988. Et Samosat a différente, c'est déjà été ici évidemment 8h17. Avant de peut-être vous balader au bord d'un lac, vous devez passer à la station service. Un petit coup d'œil du côté du prix à la pompe avec quelques prix comme ça, tenez, relevés sur l'application ici, avec cette carte interactive que vous retrouvez donc sur l'application et sur ici.fr côté gazole. Il est à 2,125 € à Aubusson, zone industrielle du Mont Rue Ampère. Le samplon 95 à Guéret, vous le trouvez à 2,139 € avenue d'Auvergne. Le samplon 98 est à 2,229 € zone d'activité de la Prada, la souterraine. À vous rappeler aussi qu'il y a des travaux en ce moment du côté de... en fait, c'est sur la départementale 59, entre Royer-de-Vassivière et Saint-Marc-à-Loubeau. Si vous êtes dans le secteur, comptez quasiment 10 minutes de plus hein, par la déviation qui passe par Sénoué. Il y en a pour 2 semaines. Le département refait actuellement la chaussée. Est-ce que les trains sont à l'heure actuellement? Oui, pas de souci pour vous qui devez vous rendre à Châteauroux. Votre TER partira bien de la souterraine à 9h09. Petit retard pour vous qui devez vous rendre à Toulouse, à Limoges. Au départ de Guéret, le TER aura 15 minutes de retard, donc départ 8h54.
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0: C'est la playlist d'Alain Vincent que l'on découvre cette semaine, le président du comité départemental de cyclotourisme, à l'occasion ce samedi à Chambon-sur-Voueize de la première échappée vagabonde événement avec Ici Creuse. Alors ce matin, Indochine dans la playlist. 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

J'aime bien Indochine. C'est des gens qui ont mon âge, de ma génération. Je l'ai vu en concert à Montpellier, dans une salle très très grande. Je me dis, c'est pas terrible, on va rien voir, et c'était vraiment extraordinaire.

0: 65 ans, Nicolas Sirkis, qui est toujours présent et tout, qui est vraiment incroyable. C'est un spectacle qui m'émeut tout le temps, moi, qui me ravit, que je suis très impressionné. On dit, tiens, on paye la place un peu cher et tout, et puis on va pas. Et c'est pas vrai, on est vraiment très très épaté, très très ébloui. C'est un phénomène incroyable par rapport à son époque et tout. Il a complètement changé les genres un peu musicaux et puis aussi les paroles. Alors c'est très particulier hein, dans ses chansons. C'est quelqu'un que j'avais découvert il y a, bon bien sûr, comme il est de ma génération assez jeune. Mais que j'ai pas vraiment écouté tout de suite et je l'ai réécouté plus tard. Je crois que je reviens toujours un petit peu à ces concerts auxquels j'assiste en direct, qui remet tout en question, quoi, qui font qu'on les réécoute à nouveau et qu'on apprécie un petit peu plus. Et puis ça n'empêche pas d'aller chercher des CD maintenant qui sont un petit peu moins d'époque et puis on redécouvre.
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2: Avec Indochine, célébration et en live, s'il vous plaît, extrait de la dernière tournée. C'est dans la playlist d'Alain Vincent, le président du comité départemental de cyclotourisme à l'occasion de l'échappée vagabonde. Magnifique événement. C'est la première édition. C'est à Chambon-sur-Voueize ce samedi avec votre radio ici Creuse et la playlist d'une ville intégrale ce samedi entre 11h et midi.
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2: 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Jean-Jacques Goldman, Céline Dion, c'est à Aubusson, au pôle polyvalent d'Aubusson, le samedi 6 juin 20h30 avec Ici Creuse, la compagnie Patrice Péricard sur scène, ses chanteurs, ses danseuses, soirée exceptionnelle, vous êtes nos invités. Alors toute cette semaine, on joue à cette occasion avec soit des chansons de Céline, soit des chansons de Jean-Jacques, et l'occurrence, c'est Monsieur Goldman ce matin. On l'a entendu celle-là, hein, ici Creuse, tourne les violons. C'est sorti quand cette chanson? Pendant quelle décennie?
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2: 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À vous de nous le dire pour aller voir ce magnifique tribute Jean-Jacques Goldman, Céline Dion à Aubusson avec le Lions Club d'Aubusson samedi 6 juin 20h30. Tenez cadeau en vous attendant avec, j'espère, la bonne réponse. Ce souvenir de 1988. On n'a pas oublié là-bas, on n'a pas oublié Sirima qui chante en duo avec Jean-Jacques Goldman.

0: C'était en 88 sur l'album entre gris clair et gris foncé, un double album qui a cartonné, hein, avec Puisque tu pars, avec elle a fait un bébé toute seule notamment, et ce là-bas évidemment, Jean-Jacques Goldman et Sirima.
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0: Nous sommes tout près d'Aubusson, c'est ça. Puis Malsigna, bonjour Marie-Paul.
8: Bonjour.
0: Est-ce que vous êtes toute près du château de Margelais?
8: Oui, je suis à, on va dire, 1,5 km.
0: Ah, vous voyez, je l'ai senti venir, ce truc-là. Magnifique château, si vous êtes dans le coin, allez donc y faire un tour. Allez donc aussi faire un tour à Aubusson le 6 juin. Céline Dion, Jean-Jacques Goldman, un concert exceptionnel, un tribute par la compagnie Patrice Péricard. On joue ce matin avec Jean-Jacques Goldman.
9: Tourne les vieux, tourne les vieux, tourne et s'en vont. 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
0: Je veux dire que les violons, ils ont tourné avec cette chanson-là. Très, très grand succès. C'est sorti pendant quelle décennie, selon vous, Marie-Paul, tourner les violons?
8: Alors, dans les années 2000.
10: Bravo, c'est qui le patron?
11: Je t'aime! Super!
0: Mais absolument, wow. C'était sur l'album Chanson pour les pieds, dernier album en date, et sans doute dernier album tout court, d'ailleurs, de Jean-Jacques. C'était en 2002, exactement, tourner les violons. Et vous serez à Aubusson le 6 juin pour apprécier ce magnifique spectacle. Ici Creuse en est partenaire. Le tribute, Céline Dion, Jean-Jacques Goldman, Marie-Paul.
8: Merci à vous.
0: Eh bien écoutez, on vous souhaite une bonne journée. Quelle radio vous offre les plus beaux concerts?
8: Ici Creuse.
0: Bonne journée.
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0: Avec l'info d'ici qui arrive dans 2 minutes, Thibaut Pointeau.
12: On va revenir sur un atelier qui avait lieu hier au Grand Bourg sur le sommeil à destination des seniors.
0: Alors, pas que les seniors, moi ça m'intéresse beaucoup, hein. Je vais être très très attentif évidemment. On vous souhaite une bonne journée, attention avec la chaleur évidemment, ce mercredi 27 mai, 8h30, c'est l'heure du 90 secondes, Audrey Azo.
13: Le guichet de l'État est ouvert, ça y est, pour l'aide au carburant. Vous pouvez faire la demande sur le site des impôts. Coup de pouce de 100 euros, attention, uniquement pour les gros rouleurs, ceux qui font beaucoup de routes pour le travail ou pour aller travailler. Les autorités rappellent qu'il est interdit de se baigner dans les zones non surveillées. Nouvelle noyade, hier, un jeune de 18 ans est mort à Cergy alors qu'il se baignait dans l'Oise. Jusqu'à 39 degrés sont attendus en France cet après-midi. 13 départements de l'Ouest sont en alerte orange canicule, de la Manche à la Gironde. À Rennes, les deux adolescents qui ont avoué avoir étranglé Théo, 11 ans, avec une serviette de bain, doivent être présentés ce matin au tribunal judiciaire pour une possible mise en examen pour meurtre. Le garçon et la fille disent avoir tué l'enfant pour récupérer du matériel de pêche. C'est le dernier jour du procès en appel de Nicolas Sarkozy avec les plaidoiries de ses avocats. L'ancien président risque une nouvelle peine de prison dans l'affaire des soupçons de financement libyen de sa campagne présidentielle de 2007. La Redoute prévoit de supprimer plus de 170 postes, essentiellement en France. L'entreprise évoque un marché en tension et la concurrence des plateformes internationales de commerce en ligne. À Roland-Garros, c'est du jamais vu depuis 45 ans. Il n'y aura que 2 Françaises au deuxième tour. Diane Parry et Elsa Jacquemot, elles joueront demain. Chez les hommes, le Français Valentin Royer aura fort à faire cet après-midi face à Novak Djokovic. Et puis duel 100% français à suivre entre Hugo Humbert et Quentin Alice.
0: Et ben on va suivre tout ça de très très près. Audrey Azo, ici Creuse, 8h31, l'info d'ici, Thibaut Pointeau. Il y a un âge où compter les moutons ne suffit plus pour s'endormir.
12: Et si tant est que cette technique a bien pu marcher un jour, hein. C'est comme compter lentement de 100 à 0, écouter le tic-tac d'une horloge. En vieillissant, c'est encore plus compliqué de trouver le sommeil. C'est encore plus évidemment en ce moment quand il fait plus de 30 degrés. C'est pourquoi l'Acepte du Limousin, l'association de santé, d'éducation et de prévention sur les territoires, organise des ateliers sur le sommeil en ce moment à destination des seniors. C'est tous les mardis. Le premier a eu lieu hier au Grand Bourg, Fanny Boucaud, et les participants sont déjà venus pour se rassurer.
5: Se rassurer sur le changement de rythme, certains comme Laurence, jeune retraitée, a bien vu la différence depuis qu'elle ne travaille plus.
6: C'est modifié, mais c'est normal de se réveiller la nuit en vieillissant. Enfin, ça je le savais déjà, mais c'est assez fréquent quand même quand on vieillit, de se réveiller la nuit, d'avoir un peu plus de mal à se rendormir. Et puis, ben, on a moins d'activité aussi dans la journée. Donc, oui, c'est rassurant de se l'entendre dire à nouveau.
5: Et pourtant, Laurence a gardé une habitude.
6: Je me réveille le matin. 6 heures. Et bien parce que ça me convient, j'écoute les informations, puis après je me dis, là je profite du temps que la retraite m'octroie. Je ne me sens pas fatiguée en me réveillant, donc c'est déjà un signe que je dors suffisamment.
5: Durant l'atelier, les participants ont pu découvrir le cycle du sommeil en fonction de son âge, ce qui a apaisé Monique.
14: J'ai de temps en temps des problèmes pour m'endormir et finalement je me dis que j'ai un cycle normal. Parce que je me réveille plusieurs fois dans la nuit, mais j'ai l'impression que oui, ça tombe à la fin d'un cycle. Je me lève, je vais faire pipi, et je me recouche et je me rendors. Donc tout est normal, oui, c'est rassurant.
5: Pas facile en revanche pour Marie-Rose, qui explique se battre avec son sommeil.
15: Je m'endors en principe assez bien, mais quand je me réveille la nuit, après c'est terminé, ma nuit est terminée. Je ne dors pas beaucoup d'heures, et voilà, je voudrais bien dormir un petit peu plus. Hein. La nuit dernière, je n'ai pas réussi à m'endormir. C'est pas très confortable pour mon mari, mais il est habitué depuis très longtemps. Il ne dit rien, mais je sais que je le gêne.
5: Voir son rythme changer avec l'âge est tout à fait normal, explique Priscilla Grenard, animatrice à l'ACEP du Limousin.
16: C'est pas la peine de se stresser ou de vouloir à tout prix comparer son sommeil avec le sommeil qu'on avait il y a 15 ou 20 ans. C'est pas forcément évident à accepter aussi, mais c'est tout à fait normal que ce rythme de sommeil change. Donc on a un sommeil moins profond. Parfois, les personnes ont l'impression qu'elles entendent plus les bruits, qu'elles ont un sommeil léger. Elles enregistrent davantage les phases d'éveil, ce qui fait qu'elles ont des fois la sensation d'avoir moins bien dormi ou d'avoir dormi moins longtemps. Alors qu'en fait, elles font leur cycle quand même de sommeil.
5: L'animatrice rappelle aussi qu'en matière de sommeil, le plus important est d'écouter son corps pour éviter fatigue et accidents, et ce, à n'importe quel âge.
12: Des ateliers sur le sommeil sont organisés tous les mardis jusqu'au 7 juillet. Prochaine séance prévue pour identifier son profil de dormeur. C'est gratuit, il suffit de s'inscrire. On vous donne le numéro à l'accueil d'ici Creuse. Dans l'actualité également, un violent accident de travail brûle un homme de 36 ans à Aubusson. Il a reçu une décharge électrique de 20 000 volts hier et il a été héliporté à Limoges. Quasiment 35 degrés en Creuse, les records de température tombent comme des dominos. La médaille d'or revient à Chambonchard hier avec exactement 34,8 degrés.
0: Et c'est pas fini, hein, 31-33 à l'ombre, donc ça devrait être dépassé cet après-midi. Vous aurez 31 à Bourganeuf, à Royères aussi, 32 à Guéret, 33 à Aubusson, encore la souterraine. Profitons de cette matinée côté couleur du ciel, nuages et éclaircies, nous dit Météo France. C'est plutôt le soleil qui domine tout de même. Ça va être orageux cet après-midi. Vigilance jaune d'ailleurs de Météo France au sujet de ces orages en milieu d'après-midi. Est-ce que ça va baisser côté Mercure? Pas vraiment. 32 à 34 degrés jusqu'à la fin de la semaine. Ça pourrait baisser uniquement à partir de mardi. Tout cela est à prendre au conditionnel. 26 à 28 degrés prévus.
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0: Et on vous rappelle évidemment qu'il faut boire beaucoup d'eau comme d'habitude et prendre soin des personnes les plus fragiles. 8h36.

Cube sur votre radio locale ici Creuse. Je vous conseille de rester avec nous avant 9h. Figurez-vous que le champion du monde de décacourse est creusois, monsieur Thibaut Pointeau. Oui, il s'appelle Christophe Carpentier. On l'appelle avant 9h, ça sera 8h50. Autre champion, lui, des ventes de 10 dans les années 80, Jimmy Somerville. Ça, c'est la chanson qui nous a fait connaître. C'était en 84. Vous l'avez peut-être à la maison, ce 45 tours de Small Town Boy, de Bronze Kibit.

0: Effectivement, qui souhaite se former dans ce domaine-là, une personne soit déjà titulaire d'un CAP dans un métier du bâtiment, idéalement en peinture, ou alors une personne complètement novice qui souhaite se former sur ce métier-là.
1: Donc c'est d'un contrat d'apprentissage que vous proposez. Comment ça se passe? Qui peut prétendre à cet apprentissage?
0: Alors, toute personne à partir de 15 ans, donc soit dans le cadre d'un contrat d'apprentissage, donc en un an ou en deux ans en fonction des qualifications déjà obtenues, nous sommes éventuellement prêtes à recevoir aussi des personnes en reconversion dans le cadre d'un contrat de professionnalisation.
1: D'accord. Alors, l'entreprise est donc basée à la Sauterraine, ça veut dire le côté pratique, mais la formation théorique, elle se fait à Limoges ou à Felletin, ça dépendra de quoi?
0: Alors, ça dépendra du lieu de résidence de la personne et également de son niveau de qualification initiale.
1: D'accord. Donc, pour résumer, le GEC BTP 23 recherche donc une personne motivée, prête à se former en métier du plâtre et de l'isolation pour un contrat d'apprentissage ou de professionnalisation de 1 à 2 ans. La pratique en entreprise se fera à la Sauterraine et la théorie, soit à Limoges ou à Felletin. Évidemment, vous pouvez retrouver tous les détails de cette offre et le contact sur le site ici.fr, page Creuse Emploi. Merci Caroline, à bientôt.
0: Merci.
2: Et merci à vous Ingrid Tenet, puisqu'on parle d'emploi avec vous chaque matin. Vous serez là de nouveau juste après les infos 9h. Bienvenue chez vous. Là, on va parler de changement de métier. C'est ça, hein. Si on souhaite changer de métier, pour prendre soin des autres. On parlait de bien-être, exactement.
1: C'est ça. On se reconvertit pour prendre soin des autres. C'est exactement ça.
2: Ouais. Avec Aurore Massicard, qui est ancienne aide-soignante, elle a choisi de se reconvertir tout en gardant le lien humain. C'est quand même formidable, ça. Rendez-vous tout à l'heure pour Bienvenue chez vous. Ça sera juste après les infos 9h. Si vous souhaitez intervenir, bien sûr, vous êtes les bienvenus. 05 55 52 37 38. Et vous souhaitez, peut-être passer le code de la route en dépensant le minimum, comme je vous comprends, un bon plan à venir dans une minute, ne bougez pas.
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2: 8h43. Ici, on vous fait faire des économies tous les jours avec un bon plan pour notre pouvoir d'achat. Ça, c'est grâce à vous, Valère Correa. Alors aujourd'hui, vous vouliez nous parler d'une solution pour passer le code de la route en dépensant le minimum.
6: Que ce soit pour le passer plus vite ou pour le payer moins cher, préparer soi-même le code de la route sans passer par la case auto-école n'est plus quelque chose d'exceptionnel. Pour autant, si ce choix peut convenir à certains candidats, il ne faut pas sous-estimer ce que cela implique. Se préparer seul sans l'aide d'un professionnel, sans une proposition de méthode, sans soutien pour se motiver. Donc, disons-le de suite, c'est pas la solution miracle, c'est moins encadré qu'avec une auto-école. Mais si on a un budget très serré ou qu'on est habitué à travailler en autonomie, c'est une piste à étudier. Autre avantage quand même non négligeable, vous pouvez organiser votre préparation selon vos contraintes. Donc, si vous travaillez toute la journée, que vous avez des enfants, que vous habitez loin d'une auto-école, c'est aussi une alternative intéressante.
2: Oui, c'est une solution qui coûte beaucoup moins cher qu'une préparation en auto-école.
6: C'est incomparable, s'agisse du prix, mais aussi de la prestation. J'insiste, on ne compare pas une application avec un professionnel en chair et en os. Mais si on doit comparer, c'est 20, parfois 30 fois moins cher qu'une auto-école. Quand on paye l'abonnement à une application moins de 3€ par mois, forcément c'est imbattable. Pour les plus jeunes, c'est un fonctionnement d'ailleurs qui peut bien leur correspondre, avec une disponibilité des révisions et des quiz à tout moment sur smartphone, des rappels un peu comme un coach numérique. Voilà donc une piste pour préparer le code vraiment moins cher, passer par une plateforme, une application, mais en gardant à l'esprit qu'on est seul et qu'il faudra ensuite se confronter à la conduite avec peut-être un niveau de préparation moindre. En tout cas, si vous avez des bons plans pour rouler moins cher, quel qu'il soit, vous pensez à m'écrire.
2: Oui.
6: Par ici, leséconomies@radiofrance.com.
2: C'est bien noté, tous ces bons plans à retrouver sur l'application ici. Dites donc, il s'est passé un truc en Allemagne il y a quelques jours. C'était le 17 mai. Il y a un habitant de Saint-Fiel qui est devenu champion du monde de décacourse, catégorie plus de 55 ans. C'est un truc de dingue. Il s'appelle Christophe Carpentier. 4 jours de compète. Ça mérite bien un coup de fil. Ça va être le cas dans un instant. Dominique Aupetit appelle Christophe Carpentier après un événement, le nouvel album de Vanessa Paradis. Très rafraîchissant en cette période, le retour des beaux jours. En voici

0: merveille. Vraiment, je vous le recommande, hein, si vous l'avez pas, Le Retour des Beaux Jours, nouvel album de Vanessa Paradis, Les Épines du Cœur, les plus grands tubes de Vanessa Paradis, bah, ils sont ici, cherchez pas. 8h47, comment ça se passe du côté de la route? On avait tout à l'heure Ludovic qui nous appelait, assez tôt d'ailleurs, hein, c'était avant 8h si je ne m'abuse, pour nous dire attention, National 145, des dérivés de pneus de poids lourds sur la voie de gauche entre Jarnage et Agen, en direction de Guéret un peu avant Agen. J'espère que ça a été dégagé. Si tel n'était pas le cas, n'hésitez pas à nous le dire en nous appelant 05 55 52 37 38. Besoin d'aller faire de remplir le réservoir, la station service, quelques relevés, tiens, sur notre application ici, la carte interactive à retrouver aussi sur ici.fr. Le gazole, vous le trouvez à 2,067 avenue Jean Jaurès à la souterraine. Pour ce qui est du samplon 95, il est à 2,139 actuellement avenue d'Auvergne à Guéret. Le samplon 98 est à 2,199 zone industrielle du Mont rue Ampère à Aubusson. Sinon, vous dire qu'il y a toujours des travaux. Départemental 59 entre Royer de Vassivière et Saint-Marc-à-Loubon. On refait la chaussée pour 2 semaines, 10 minutes de plus pour la déviation qui passe par Sienoué. Et bien sûr, si vous devez vous rendre à Guéret, ça vous allez le rencontrer, vous allez l'apercevoir vous-même. Ça y est, les forains arrivent en vue de la Trinité.
1: Oui, c'est après-demain. Oui,
0: samedi.
1: Ça commence vendredi.
0: Vendredi, exactement. Voilà. On peut plus se garer place Bognot parce que les forains s'installent. Et puis à partir de demain, progressivement, autour de cette place Bognot, hein, voilà, tout autour. On vous donne tout ça à l'accueil d'ici Creuse. Appelez-nous 05 55 52 37 38.
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0: Vous savez quoi, 8h49, ici on appelle un champion du monde, c'est pas rien, il court le pompier, un Creusois devenu champion du monde de décacourse, c'est un enchaînement sur 3 jours de 10 courses allant du 60 mètres au 10 000 mètres. Dominique Aupetit, vous êtes en ligne avec Christophe Carpentier, licencié au sport athlétique marchois.
5: Bonjour Christophe et bravo.
6: Bonjour Dominique, bonjour à toutes et à tous, merci beaucoup pour cette audition.
5: Oh, c'est pas une audition, on n'est pas au tribunal. Par contre, vous êtes champion du monde de décacourse en catégorie plus de 55 ans. C'est sur 4 jours, mais dès le premier jour, vous étiez en tête.
6: Ces 3 jours d'épreuve, sur ces 3 jours consécutifs, il y a 3 courses par jour. Alors, je réalise le 60 mètres, je ne suis pas en tête, mais après, je prends la tête dès le 1500 mètres. La confiance arrive et puis tout se met en place.
5: Vous avez parlé du 60 mètres, c'est vrai qu'on vous connaît plutôt comme un coureur d'endurance, mais comment est-ce qu'on fait pour s'améliorer en vitesse?
6: Alors j'ai dû revoir un petit peu mes plans d'entraînement. Hein. Ça fait un an que je suis dessus, hein, sur un entraînement un peu plus spécifique sur la vitesse. J'ai travaillé pas mal le renforcement musculaire, puis les départs aussi, les départs en starting block. Voilà, en fait, les appuis sont pas les mêmes, hein, sur des courses de vitesse. Là, je courais à 25 km/h, donc c'est très traumatisant. Il faut quand même des bons appuis musculairement, il faut que ça réponde. C'est aussi voilà un travail différent en fait, mais très complémentaire avec la course de fond que je pratiquais déjà depuis longtemps.
5: Donc champion du monde de décacourse en catégorie plus de 55 ans, mais vous êtes aussi 11e mondial, toute catégorie confondue. J'imagine que vos objectifs sont clairs. Garder votre titre l'année prochaine et rentrer dans les 10. Et avec le maillot de l'équipe de France sur le dos, c'est pas rien non plus, ça.
6: Oui, c'est vrai. Oui, ça donne un peu des ailes. Hein. C'est sûr que voilà, on est là pour représenter le maillot tricolore, faire le maximum. Et puis voilà, on attend aussi du résultat derrière. Donc oui, c'est très satisfait du devoir accompli, on va dire.
5: Merci Christophe Carpentier. Et encore bravo.
6: Merci.
0: Et chapeau bas, monsieur Christophe. Et tout Saint-Fiel doit être fier. Hein.
1: Oh bah, c'est
0: du côté de Saint-Fiel, là où il réside, là, on doit être content comme partout en Creuse. Toute l'actu creusoise à retrouver sur notre site ici.fr, l'application ici. Dans un instant, tiens, vous souffrez peut-être, vous avez besoin de cortisone. Alors, ah là là là, c'est une vraie plaie, c'est la cortisone. Hein. Qu'est-ce qu'on peut faire? Est-ce qu'il y a une solution alternative? On voit ça dans un instant avec le docteur Gérald Kirzek. Bonne journée sous le soleil creusois. Attention à la chaleur. C'est ici Creuse, 8h52.

0: si creuse, mais quel bonheur, on s'est plongé en 1984. Vous l'aviez peut-être acheté à l'époque et c'était une bonne idée, le premier 45 tours de Bronze qui bite avec la voix au perché de Jimmy Somerville, Small Town Boy.
1: C'est pas mal, hein.
0: J'ai pas la houppette de Jimmy Somerville, par contre, vous voyez, c'est juste le truc qui manque. Les plus grands tubes 80 tous les soirs, 19h, c'est 100% des 80, grâce à Laurent Petit-Guillaume sur votre radio locale ici creuse. 9h-5, on va parler santé. Bonjour à vous, docteur Kirzek. On va parler ce matin d'une famille de médicaments qui fait un peu peur, c'est vrai, faut l'avouer, les corticoïdes, la cortisone.
2: Bonjour à tous, c'est une famille de médicaments qui traîne une sacrée réputation, les corticoïdes ou la cortisone. Alors ces comprimés qui sont parfois miracles pour vous sortir d'une allergie sévère, mais ça peut aussi donner des joues un peu de hamster, vous voyez, un hamster un peu en pleine forme. Les corticoïdes, ce sont des hormones de synthèse, ça imite le cortisol qui est la substance naturelle qu'on produit par nos glandes surrénales, ces deux glandes au-dessus des reins. Leur super pouvoir, bah, ce sont des anti-inflammatoires et des immunosuppresseurs aussi hyper puissants. On les utilise pour calmer des crises d'asthme, pour calmer des allergies sévères, de l'eczéma qui gratte trop ou des maladies auto-immunes comme la polyarthrite. Mais attention, ces médicaments sont un peu comme les super-héros. Super pouvoir égale super-héros, ils sauvent le monde, oui, mais ils peuvent aussi causer des dégâts collatéraux s'ils ne sont pas bien surveillés ou dosés. Alors les corticoïdes, ça augmente l'appétit, ça fait de la rétention d'eau et de la rétention de graisse aussi, d'où ce visage un peu, je disais, de hamster, ou ce visage un peu pleine lune, ou la bosse de bison un peu dans le dos. C'est l'un des effets secondaires les plus fréquents après plusieurs semaines ou plusieurs mois. Mais ce n'est pas tout, ça peut aussi déclencher du diabète, faire monter la tension artérielle, fragiliser un peu la peau ou encore donner des insomnies.
0: Ça ne donne vraiment pas envie d'en prendre, docteur. Qu'est-ce qu'on peut faire?
2: Déjà, ne pas avoir peur au point de refuser un traitement qui est indispensable. C'est toujours la balance bénéfice-risque. On va dire, il y a un bénéfice à donner la cortisone, on va essayer de limiter les risques. Il ne faut pas avoir une corticophobie, avoir peur de la cortisone. Déjà, quand on vous dit de prendre la dose le matin, c'est pour mieux respecter le rythme naturel du corps et éviter l'insomnie. Vous allez être surexcité si vous prenez ça le soir et vous n'allez pas dormir, donc ça se prend le matin, d'accord, la cortisone. Ensuite, on surveille son alimentation. Moins de sel, moins de sucre, assez de calcium et de vitamine D, tout ça, ça va protéger les os et les articulations. Et puis, ne jamais arrêter brutalement le traitement, c'est vraiment capital. Le corps s'habitue aux corticoïdes et si on stoppe d'un coup, il y a non seulement un effet rebond qui est possible de la maladie, mais surtout, il peut y avoir une insuffisance surrénalienne. Et puis surtout, quand vous êtes sous cortisone, signalez toute fièvre ou infection à votre médecin sans attendre, parce qu'on disait que ça diminue les défenses immunitaires, donc ça peut vraiment vous affaiblir. Allez, d'ici là, portez-vous bien.
0: Bon, ben, j'espère que c'est bien noté. Si tel n'était pas le cas, l'application ici, vous le savez maintenant, sans doute, vous retrouvez tous ces rendez-vous, tous ces bons conseils du docteur Kirzek. On va vous souhaiter une bonne journée. Restez à l'ombre, si vous pouvez. Bon courage pour tous ceux qui bossent en plein soleil. On va très certainement atteindre et dépasser les 35 degrés en plein soleil cet après-midi. Et pensez évidemment à vous hydrater, à vous désaltérer et à prendre soin et des nouvelles des personnes les plus fragiles, les personnes âgées également. Passez une bonne journée. Rendez-vous demain dès 6h sur votre radio ici creuse et dès 6h30 à la télé. À demain.
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0: juste après toute l'actu creusoise avec Thibaut Pointeau, eh ben on va se poser cette question. Et si changer de métier pouvait vous permettre de continuer à prendre soin des autres autrement? Bonjour Ingrid Herbs.
9: Bonjour Gaëtan. Rebonjour d'ailleurs.
0: Rebonjour. C'est le thème de Bienvenue chez vous ce matin.
9: Oui, absolument. On va, voilà, comment se reconvertir et prendre soin des autres autrement. Et ça se passe évidemment en Creuse. Thierry Volaton recevait Aurore Massicard, une ancienne aide-soignante reconvertie en socio-esthéticienne. Elle va nous expliquer tout ça. Et pour faire simple, eh bien, c'est du soin à la personne. Voilà.
0: Et on va vous souhaiter une bonne journée. Nous, on sera de retour évidemment demain avec le soleil, toujours, qui sera là. Ça serait bien qu'on ait un petit peu moins chaud.
1: Ça baisse un petit peu, ça serait pas mal.
0: Allez, bonne journée.
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9: Merci d'être à l'écoute de la première radio de Creuse. Ici Creuse, il est 9h. Le journal, c'est avec vous Thibaut Pointeau. Un homme gravement brûlé à Aubusson après s'être fait électriser.
1: Il a reçu une violente décharge hier. Emeline Ferry, un hélicoptère a été envoyé pour le transporter à Limoges.
7: Une décharge électrique de 20 000 volts a frappé ce technicien. On est alors en fin de matinée. Hier, l'homme de 36 ans intervient sur un coffret électrique à la Cité internationale de la tapisserie. Et c'est à ce moment-là qu'il se fait électriser. Sur place, un de ses collègues appelle les secours. Un hélicoptère atterrit à Aubusson pour transporter le blessé à l'hôpital de Limoges. Au moment de sa prise en charge, ses jours n'étaient pas en danger, malgré la gravité des brûlures. Mais comment ce nouvel accident de travail a-t-il pu arriver ? Selon les premiers éléments de l'enquête, le technicien aurait glissé. On sait aussi qu'il portait bien ses affaires de sécurité. La gendarmerie de la Creuse continue ses investigations.
1: Un nouvel accident de travail, car la semaine dernière en Creuse, un homme de 62 ans en contrat chez Dilisco a chigné est mort après une chute de 7 mètres de haut. L'hélicoptère des secours a également été envoyé hier après un accident de la route à Augère, près de Janaïa. Deux voitures se sont percutées. Une conductrice d'une cinquantaine d'années a été transportée à l'hôpital dans un état grave.
9: Fraîchement établi, le record de température a aussitôt été battu.
1: Quasiment 35 degrés hier en Creuse, 34,8 exactement à Chambonchard. C'est 1 degré de plus que la veille à Bonnat, le précédent record. Il n'a jamais fait aussi chaud au mois de mai. 33 à Aubusson hier, 34 à Dun-le-Palestel. On dépasse largement les 30 degrés à l'extérieur, mais aussi à l'intérieur. Difficile de faire redescendre la température dans les maisons, jusqu'à 31 degrés par exemple dans un appartement à Guéret. Et forcément, dans ces conditions, c'est compliqué de trouver le sommeil. On retourne notre oreiller pour trouver de la fraîcheur, on fait courant d'air, on allume les ventilateurs. Et justement, le sommeil, c'était l'objet d'un atelier de prévention hier au Grand Bourg, et les participants ont chacun leur astuce.
10: On a l'avantage d'être à la retraite, alors on suit le soleil en fermant les volets. J'essaie de garder le frais, mais c'est difficile, hein, 7 heures. Tout était fermé, mais j'avais 24 dans la cuisine.
11: Je ferme tout le matin. Pour l'après-midi, je reste au frais. Et bien, j'ouvre tout la nuit. Là, c'est ça rafraîchit la maison. Et bien, en fait, moi, j'aime bien me lever assez tôt le matin. C'est le matin qu'on est le mieux pour aller au jardin, pour aller dehors si on a envie.
12: Quand il fait chaud comme ça, je vais me poser avec un livre. J'essaye de gérer la température en fermant, en ouvrant à des heures fixes. Hein. Et donc la nuit, tout est en courant d'air à l'étage. La chaleur n'est pas encore rentrée beaucoup. Ça va devenir bien pire certainement. Et il va venir un moment où ça va être très difficile.
1: Et ces ateliers sur le sommeil sont organisés tous les mardis par l'ACEPT du Limousin, l'association de santé, d'éducation et de prévention sur les territoires. Pour se rafraîchir, quoi de mieux que de faire un petit plongeon ? La tentation est grande, mais attention, que ce soit l'étang de Courtille à Guéret, les étangs de Chénérail, Châtelumalvallée, les plans d'eau du Bourdon, Danzem ou même Vassivière, les plages ne sont pas surveillées. Les surveillants de baignade assurent la sécurité seulement en juillet-août. Il faut faire donc très attention. Hier encore, un jeune de 19 ans est mort noyé dans l'Oise. Alors, cette question, pourquoi ne pas faire venir les surveillants de baignade plus tôt en Creuse ? Pour l'instant, c'est difficilement envisageable, Marie-Jeanne Delopol.
13: Pour les amoureux de la natation comme Ben, pas besoin d'attendre un maître nageur pour se mettre à l'eau.
14: Aujourd'hui, c'est très agréable, oui, oui. Je nage presque tous les jours ici. Je déteste la piscine, avec le chlore, avec tous les produits, mais dans les rivières et de les lacs, tout ça, j'adore. Oui.
13: Problème, ce retraité se baigne donc tout seul, ce qui n'est pas recommandé par les professionnels. Alors, faut-il faire venir des surveillants de baignade plus tôt ? C'est une demande d'une partie des habitants, explique Daniel Dumas. C'est le maire de Marsac, où se trouve une piscine biologique.
15: Ça serait très agréable pour les baigneurs, vu le temps qu'il fait actuellement. Mais malheureusement, on aurait un surcoût sur la piscine qui n'est pas envisagé et envisageable pour l'instant pour la commune.
13: En plus de la charge financière, il y a un problème de recrutement. Beaucoup de surveillants de baignade sont des jeunes, des étudiants qui ne sont disponibles qu'en juillet-août. Et c'est déjà difficile d'en trouver suffisamment. Exemple au lac de Vassivière, où Stéphane Tarteau est en charge du dossier.
16: On a encore deux postes à pourvoir pour juillet-août sur l'ensemble de l'équipe qui est constituée de 12 titulaires du BNCSA. C'est une denrée rare.
13: Mais selon lui, pas de quoi s'inquiéter. C'est comme ça chaque année. Et au final, les 5 plages de Vassivière sont toujours surveillées.
1: Et si vous allez au lac de Vassivière, justement, le syndicat du lac déconseille de se baigner avant l'arrivée des surveillants. Il insiste sur le danger des bateaux qui peuvent aller à 20 km/h et qui ne voient pas les nageurs. C'est dans ce contexte de fort chaleur que les épreuves du bac professionnel vont reprendre demain, épreuves de français et d'histoire géo. Mais la plupart des bâtiments ne sont pas bien isolés dans l'académie de Limoges, déclare Isabelle Aubry, secrétaire du syndicat national de l'enseignement technique Action Autonome. Elle dénonce un manque d'anticipation sur la durée pour investir dans des climatiseurs, par exemple.
9: Nouvelle alerte de l'établissement français du sang.
1: Il manque 3000 poches dans les stocks. On n'en a plus que 6300. Prochaine collecte, donc en Creuse, mercredi prochain à Guéret. La commune de Dol-Palestel rend hommage aujourd'hui à Ilan Halimi, ce jeune commerçant enlevé en région parisienne, torturé puis assassiné par le gang des barbares en 2006. Ses tortionnaires l'avaient ciblé parce que juif. 20 ans plus tard en Creuse, la mairie de Dun va planter un olivier. Une cérémonie est prévue ce soir à 18h30 au square du lotissement Charles de Gaulle. Une cérémonie aussi ce matin à Guéret en hommage aux résistants. C'est à 11h au mémorial de la résistance. Oui, bah on prend les mêmes, on recommence, c'est toujours du soleil, un ciel bleu et surtout de fortes chaleurs, hein, Ingrid.
9: Oh oui, on va avoir chaud, encore chaud, très chaud aujourd'hui. Le thermomètre va allègrement dépasser les 30 degrés cet après-midi, hein, jusqu'à 33 degrés par endroit. Ce matin, le soleil cogne déjà fort. Hein, il fait 29 degrés à Bonnat, la Souterraine et Guéret, 27 degrés à Aubusson et Évolé-Bains, 26 degrés à Poussanges et 28 degrés à Bourganeuf. Alors attention, le département de la Creuse est en vigilance jaune orage. En effet, des orages pourraient éclater sur les trois quarts du département et ce, dès ce matin. Quoi qu'il en soit, pensez à boire de l'eau et si vous êtes sur la route, eh ben, n'hésitez pas à faire des pauses. Soyez prudents. Merci Thibault, on se retrouve à 10h.
1: Oui, à tout à l'heure à 10h.
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9: Bon, il fait chaud, je ne vous apprends rien, mais pensez quand même à vous hydrater, à rester au frais. Et la fraîcheur, elle est aussi dans vos oreilles avec votre radio Ici Creuse à 9h06. Belle matinée à vous.

0: Figurez-vous que ce titre a 46 ans et pas une ride. C'était Vertige de l'amour, Alain Bachung. Un titre que vous pouvez d'ailleurs retrouver sur la web radio 100% années 80 à tout moment sur l'appli Ici.
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0: Et si changer de métier pouvait vous permettre de continuer à prendre soin des autres autrement, comment faire le lien entre sens, bien-être au travail et vie en Creuse? Dans Bienvenue chez vous, découvrez le parcours inspirant d'Aurore Massicard, ancienne aide-soignante qui a choisi de se reconvertir tout en gardant le lien humain. Elle est au micro Ici Creuse de Thierry Bolaton.
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3: Aurore Massicard, bonjour.
4: Bonjour.
3: Ancienne aide-soignante reconvertie dans une activité qui vous permet de conserver le lien humain et le temps d'accompagner les personnes. Vous avez fait longtemps dans le milieu hospitalier?
4: Oui, tout à fait. J'ai travaillé 10 ans en tant qu'aide-soignante dans un EHPAD.
3: Quel est le sentiment qu'on ressent au bout de 10 ans d'expérience dans ce type d'établissement?
4: Ça sert beaucoup dans notre métier, hein, parce qu'il y a beaucoup de social, beaucoup d'écoute, d'échange, et ça m'a beaucoup aidé dans ma reconversion actuelle.
3: Et un jour, vous vous êtes dit, on va tourner la page, mais oui, pas complètement, on va rester dans le bien-être, en fait, pour aider les gens. Comment ça vous est venu, l'idée?
4: J'étais avec une personne, je faisais la toilette et du coup je lui ai mis de l'eau de cologne, donc le truc assez basique, mais en fait elle m'a dit merci, mais pas d'une façon, pas comme d'habitude. Et du coup je me suis interrogée dessus, j'ai fait des recherches et donc j'ai trouvé cette formation de socio-esthéticienne. Donc il faut le CAP esthétique, c'est obligatoire, et après la formation de socio-esthéticienne derrière du coup.
3: Donc vous avez lâché le mot, on parle de socio-esthéticienne ce matin, c'est votre profession. Alors c'est quoi être une socio-esthéticienne?
4: Et bien la socio-esthétique, donc c'est de l'esthétique pour des personnes fragilisées. C'est des personnes que j'accompagne par rapport à la maladie, à l'âge, à certaines difficultés de la vie. Donc par rapport à des soins de bien-être, je les accompagne.
3: Et j'ai envie de dire, pour une fois vous courez plus après le temps.
4: Tout à fait.
3: Puisque ça on le sait, hein, c'est pas un scoop. Hein. On manque de personnel dans les centres hospitaliers, on manque de temps, on voudrait prendre plus le temps. On a du mal à se rendre compte vu l'extérieur. C'est vraiment, vraiment, vraiment très présent ce manque de temps.
4: Oui, tout à fait. Oui. Ils ont besoin de beaucoup d'échanges, de beaucoup d'écoute. Et ils ont besoin qu'on reste avec eux. Et donc moi, c'est ce que je fais actuellement. Je prends le temps de les écouter, d'échanger avec eux. Et ça, c'est très important pour eux.
3: Dans le cadre de votre métier, on parle de patients encore là?
4: Oui, patients, clients. Oui.
3: Donc vous arrivez dans une chambre, je suppose, et l'espace d'un instant, vous leur amenez autre chose?
4: Tout à fait, oui. Une petite parenthèse de douceur, et c'est très très important au jour d'aujourd'hui, je trouve.
3: Si on devait résumer en une phrase votre métier, ça serait quoi? C'est compliqué, il y a beaucoup de choses.
4: Ouais.
3: On sent même de l'émotion hein, quand vous parlez, tellement vous avez tourné une page, je pense.
0: Oui. Dans quelques minutes, on retrouve Thierry Bolaton et son invitée Aurore Massicard. Elle va nous montrer qu'une reconversion, eh bien, ce n'est pas forcément une rupture totale avec son ancienne vie professionnelle. Et sur votre radio ici Creuse, aucune rupture musicale avec cette nouveauté Miley Cyrus à 9h13, Dream as One. Oh.

0: Bande originale du troisième volet de la trilogie Avatar. Là, c'est de sang, de feu et de cendre. Miley Cyrus, à l'instant, sur votre radio ici Creuse, avec ce titre Dream as One. Dans Bienvenue chez vous, Aurore Massicard est l'invité de Thierry Bolaton. Il parle reconversion professionnelle et une reconversion, eh bien, ce n'est pas forcément une rupture totale avec l'ancienne vie pro.
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3: Ce matin, on parle d'esthétique sur des patients. Voilà. Alors, pour faire ces soins, j'ai une ancienne aide-soignante qui est avec nous ce matin, Aurore Massicard. Vous avez travaillé notamment en EHPAD. Hein,
4: oui, tout à fait.
3: Pendant une dizaine d'années. Oui. Et vous êtes passée de l'autre côté de la barrière, entre guillemets, pas côté patient, mais encore une autre barrière, le côté service, en fait, dans un établissement de soins, sans forcément faire du soin médical. Vous, c'est du soin esthétique. Alors, c'est quoi les prestations quand on arrive dans un EHPAD comme ça?
4: Eh bien, du coup, moi, j'ai pas de local, donc je me déplace à domicile, donc chez les gens ou dans les établissements. Et donc, en fait, je propose des soins du visage, de prendre soin des mains et des pieds, des massages bien-être, de la relaxation.
3: Et tout ce qu'on peut retrouver chez une esthéticienne classique, j'ai envie de dire.
4: Tout à fait, mais il y a ce côté, à l'école, on l'apprend en fait par rapport aux techniques, par rapport aux maladies, aux différentes maladies et par rapport aux produits qu'on doit utiliser.
3: Parce que la différence, elle est là, c'est que vous avez une formation à moitié médicale, pour le coup, en plus de celle que vous aviez déjà.
4: Tout à fait.
3: Aurore, pour donner un exemple concret, par exemple, quelle va être la différence, par exemple, sur un soin de la peau entre quelqu'un qui a peut-être une maladie et quelqu'un qui n'en a pas?
4: Et ben ça, on le voit à l'école, en fait, par rapport aux différentes maladies qui puissent exister.
3: Il y a des choses à éviter, sûrement, c'est ça?
4: Tout à fait, oui, oui. Il y a des produits à éviter, des produits trop agressifs. Il y a des techniques qu'on doit adapter. Il y a des zones qu'on ne peut pas toucher. Je prends l'exemple de personnes qui ont un cancer, du coup. Voilà.
3: C'est-à-dire que là où elle va avoir le cancer, on ne peut pas appliquer de produits dessus?
4: C'est pas des produits adaptés et il y a des zones où on ne pourra pas toucher, du coup. Par rapport aux opérations, des choses comme ça.
3: Là, l'intérêt principal, c'est le bien-être, on est d'accord?
4: Tout à fait, oui.
3: Vous voyez la différence avant-après, quand vous rentrez, quand vous repartez?
4: Oui, oh oui, oui, tout à fait. Alors, pas forcément quand j'interviens au tout début. Je vous prends l'exemple d'une dame en EHPAD. Ça fait un peu plus d'un an que j'interviens et je vois vraiment la différence. Au début, elle me parle et là, elle est vraiment détendue. Et pour moi, c'est tout gagnant parce que j'ai vraiment fait mon métier et tout ce que j'aime et de les détendre.
3: Prendre soin de soi et de son image, c'est un petit peu la phrase clé pour vous.
4: Oui, tout à fait.
3: Quand vous proposez vos services, les gens, comment ça marche d'ailleurs? On vous trouve vous? Comment on passe le pas?
4: Je n'ai pas de local, donc du coup j'ai une page Facebook, j'ai un numéro de téléphone et on peut me trouver par rapport à ma voiture aussi que j'ai fait floquer au nom de l'entreprise. Donc,
3: c'est le bouche à oreille finalement.
4: Tout à fait, oui, oui. Beaucoup. Et j'ai beaucoup démarché les établissements pour pouvoir intervenir.
0: Aurore Massicard, ancienne aide-soignante reconvertie dans le soin à la personne, est l'invitée de Thierry Bolaton. Ils reviennent dans quelques instants. D'ici là, place à la douceur de Guillaume Grand et de ce titre « Toi et moi ». C'est à suivre sur votre radio ici Creuse. Ne bougez pas.
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0: Extrait de son premier album, L'amour et les, sorti en 2010. C'était le titre Toi et moi. Guillaume Grand, à l'instant, sur votre radio ici, Creuse. Et la douceur, elle n'est pas qu'en musique. Elle est aussi auprès des gens qu'on peut aider. D'ailleurs, les soins à la personne apportent du bien-être et du réconfort. Dans Bienvenue chez vous, Thierry Bolaton vous livre de très beaux témoignages.
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3: Nous sommes avec Laetitia, bonjour.
4: Bonjour.
3: Vous êtes en Creuse également. Et vous avez bénéficié de soins avec Aurore. Quel est votre regard un petit peu sur ces soins esthétiques qui arrivent quand on est malade?
4: Honnêtement, c'est des soins en douceur, avec compassion. Elle sait très bien nous écouter. Et ses gestes sont délicats. Très attentionnée.
3: Laetitia, sans rentrer dans les détails, quel était un petit peu le contexte de cette rencontre?
4: C'est par rapport à des souffrances au niveau du dos et aussi de la peine, un soutien psychologique aussi.
3: Du coup, l'esthétique vous a permis de remonter un petit peu la pente?
4: Oui, honnêtement, oui.
3: Quel est le signe qui vous a dit « ça y est, je vais un petit peu mieux grâce à ça »
4: Le fait que j'arrive mieux à dormir, que j'arrive à travailler avec plus de patience, plus détendue, j'arrive plus à prendre du recul.
3: Alors vous, au niveau esthétique, physique, vous avez travaillé sur quoi?
4: Sur le dos.
3: Donc là, on est sur du massage, je suppose.
4: Oui, oui, oui.
3: Donc c'est des massages, pour ceux qui le font, ils le savent. C'est un peu magique, ces massages.
4: Ah oui, franchement, oui. Ça apporte une telle détente et... une véritable détente, oui.
3: Du coup, vous attaquez la journée, vous êtes plus zen,
4: oui.
3: Laetitia.
4: Oui, exactement.
3: Merci beaucoup, Laetitia.
4: Ben, je vous remercie.
3: Et avec nous, en ligne, Nathalie, bonjour.
5: Bonjour, monsieur.
3: Alors vous, Nathalie, vous avez vécu de près cette histoire, puisque vous avez eu des soins, justement. Alors, comment vous êtes arrivée, en fait, à demander des soins esthétiques dans votre cas?
5: Ah, alors parce que je suis... j'ai eu un cancer, forcément, voilà. Et la chimio était tellement forte que j'ai perdu tous mes ongles.
3: Ah oui, ça a été violent, voilà. Je suppose, du coup.
5: Ça a été très violent, aux pieds, aux mains. Et je ne suis pas comme toutes les femmes. Moi, les cheveux, je m'en fous. Mais mes ongles, c'était quelque chose de... Je me levais le matin, je pleurais. Parce que je les voyais noircir, enfin voilà. Et ben, ça a été terrible. Donc, j'ai eu Karine à Sainte-Fer et elle a vu ma détresse. Donc, elle a appelé la Ligue contre le cancer qui m'a envoyé Aurore, qui a été formidable, qui m'a refait vivre.
3: Pour vous, si vous deviez retenir un bénéfice de ces séances, ça serait lequel?
5: Du bonheur. Du bonheur. Une résurrection, carrément.
3: Et du coup, alors physiquement, si vous n'aviez plus d'ongles, comment ça s'est passé?
5: Si vous voulez, ils sont bouffés, ils sont mangés carrément. Donc ils étaient noirs, ils étaient affreux, quoi. Je veux dire, donc il a fallu les couper, mais à ras, alors que moi j'avais des ongles très très longs. Ben il a fallu toute une comment vous expliquer ça, plein de séances pour pouvoir retrouver un peu, je dis bien un peu, de mes ongles.
3: Et du coup, le résultat vous a fait du bien, je suppose.
5: Ah,
3: et,
5: oui.
3: Et
5: oui,
3: vous,
5: oui,
3: et oui, vous continuez, oui, à les entretenir aujourd'hui?
5: Ah oui, oui, oui, parce que moi, mes ongles, c'est ma vie. Et donc, voilà, à part trois qui sont pas très, très beaux, mais bon, Aurore m'a dit qu'il y en a au moins pour 4 ou 5 ans avant que ça revienne. Et mon oncologue aussi, le docteur Valérie. Donc voilà, je prends patience. Après, j'ai tout le reste qui va bien, sauf trois. Voilà. C'est rongé, si vous voulez, à l'intérieur.
3: Si vous deviez conseiller à quelqu'un de le faire, qu'est-ce que vous diriez à cette personne pour qu'elle n'hésite pas?
5: Le faire de suite. Ne pas attendre. Déjà, vous avez une socio-esthéticienne qui vous le fait à Sainte-Fère, pendant la chimio. Mais après, s'il y a une petite trace, un truc qui ne vous plaît pas, appelez de suite. Ne pas attendre comme j'ai fait, comme une andouille.
3: Merci beaucoup. Bonne journée, Nathalie.
5: Merci beaucoup, monsieur. Passez une bonne journée.
3: Vous aussi. Au revoir.
5: Au revoir.
0: Donc, bienvenue chez vous. On s'occupe avec bienveillance de nos plus ou moins proches avec les soins à la personne. Et on retrouve Thierry Bolaton et son invité, Aurore Massicard, dans quelques minutes. Tout de suite, c'est le bienveillant Kevin Gazo que vous retrouvez et les bons plans auprès de chez vous dans Ici Express.
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6: Avec les fortes chaleurs qui s'installent en Creuse, la préfecture appelle à chacun à adopter les bons réflexes pour éviter les coups de chaud. On pense bien sûr à boire régulièrement de l'eau, même sans avoir soif, à fermer les volets et les fenêtres pendant la journée pour garder la fraîcheur dans les logements, et surtout à éviter les efforts physiques aux heures les plus chaudes. Et puis, un geste très simple mais essentiel, prendre des nouvelles des personnes âgées, isolées ou fragiles autour de vous. En cas de malaise ou de comportement inquiétant, il faut immédiatement appeler le 15 ou le 112. Et pendant ce temps-là, à Boussac, on compte également sur vous. Oui, le marché de la ville participe au concours TF1, votre plus beau marché. Vous avez jusqu'au 28 mai, oui, dernière ligne droite, pour voter et soutenir ce marché creusois mis à l'honneur au niveau national. Il ne me reste plus qu'à vous dire, à vos marques, prêts, votez.
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0: Allez, pensez à vous hydrater et à rester au frais et à mettre aussi de la crème solaire. Surtout si vous travaillez en extérieur, hein, ça pourrait éviter des couinements de douleur ce soir, hein, vous voyez ce que je veux dire. Ici Creuse vous accompagne, vous rappelle les bons réflexes à avoir en ces chaudes journées.

0: C'est le passage qu'on attend tous, hein, le rire de Vincent Price avec Michael Jackson, King of Pop, un Thriller sur votre radio ici Creuse. Et si vous n'avez pas encore eu l'occasion d'aller voir le biopic Michael au cinéma, il n'y a pas de panique, des séances sont encore prévues au Sénéchal de Guéret et à l'Éden de la Souterraine. Bienvenue chez vous, aujourd'hui consacré au bien-être à la personne et les métiers du soin peinent à recruter en Creuse. Aurore Massicard, ancienne aide-soignante reconvertie en socio-esthéticienne, est l'invitée de Thierry Bolaton.
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3: Et Aurore Massicard est toujours avec nous, ancienne aide-soignante reconvertie dans une activité qui lui a permis de conserver le lien humain et le temps d'accompagner des personnes. Vous intervenez dans des hôpitaux, dans des EHPAD, même à domicile chez les personnes âgées. Alors vous, c'est un choix volontaire, hein, d'avoir une clientèle à part, j'ai envie de dire.
4: Oui, tout à fait. C'est un choix et je voulais vraiment me déplacer à domicile parce qu'il y a beaucoup de gens qui peuvent pas se déplacer. Et nous, les socio-esthéticiennes, on intervient beaucoup dans les établissements.
3: Est-ce que c'est un métier qui est récent, ça?
4: Ça existe depuis quelques temps, mais c'est très très peu connu.
3: En Creuse, est-ce que ça prend bien?
4: Ça commence.
3: On a peut-être moins cette démarche, peut-être dans des départements plus petits, plus ruraux peut-être qu'ailleurs?
4: Peut-être, oui, mais c'est vrai que c'est du fait que ce soit peu connu. Moi, il y a beaucoup de gens, quand je leur dis ce que je fais, qui me demandent la différence déjà, esthéticienne, socio-esthéticienne, et qui ne connaissent pas du tout.
3: Alors, pour apprendre à connaître justement ce que vous faites, il y a des ateliers que vous mettez en place.
4: Tout à fait. Donc, je fais des ateliers donc de 10 personnes maximum. Donc ces ateliers, je fais des soins du visage, des poses de vernis, des ateliers aussi vraiment sur les émotions, sur l'estime de soi.
3: Du coup, on est plus trop dans l'esthétique là.
4: Si, tout à fait. Ça permet à plusieurs personnes en même temps de bénéficier justement de ces ateliers.
3: Parce que du coup, ça. Alors, la pose de vernis dit un peu l'excuse pour discuter, je suppose.
4: Bah, ça leur permet justement de discuter entre elles, d'échanger, d'apprendre à se connaître, de sortir de chez elles, parce qu'il y en a du coup qui sortent pas de chez elles, et ça leur permet de sortir de chez elles. Et ces ateliers, je trouve que c'est très très intéressant. Ça permet de faire ressortir des émotions, des souvenirs, et je trouve que c'est génial.
3: Quand on vieillit, on peut comprendre qu'on prend moins soin de nous au niveau esthétique.
4: Oui, tout à fait. Il y en a qui n'ont jamais pris soin d'eux.
3: C'est une découverte du coup.
4: Il y en a, ils ne se sont jamais fait de soin du visage, ils ne se sont jamais pris soin de leur peau, ils n'ont jamais. Donc c'est vraiment des découvertes. Comment utiliser les produits, comment créer ses propres produits naturels. Non, il y a plein de choses intéressantes à faire et c'est là où on voit la différence en individuel et en atelier.
3: Du coup, vous apprenez aussi aux gens à faire leurs propres produits.
4: Tout à fait. Les produits. Des produits cosmétiques, ouais.
3: On peut faire ces produits en Creuse.
4: On peut faire des gommages, des masques.

0: le jour où elles veulent faire ça, elles se font leur petit pot et elles se font ça avant d'aller à la douche ou autre. Et je trouve que c'est intéressant aussi.
1: C'est réservé essentiellement aux personnes âgées ?
0: Non, pas du tout.
1: Tout le monde peut venir, mais votre clientèle est plutôt âgée, on va dire.
0: Plutôt, oui, parce que je travaille en EHPAD, en masse. Voilà, c'est. Mais il y a tout public. Et des personnes qui ont un cancer, malheureusement, il y en a de plus en plus jeunes.
2: Bienvenue chez vous. Les bienfaits des soins à la personne. Dernière partie, c'est dans un instant sur votre radio ici Creuse. À suivre également les conseils du veto. Aujourd'hui, le syndrome de Noé. Toutes les explications du docteur Fabin, c'est dans une dizaine de minutes. Et Michel Delpech, lui, vous invite dans sa famille, dans le Loir-et-Cher. Bah oui, belle matinée avec ici Creuse.
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0: Pêche le Loir-et-Cher sur votre radio ici Creuse. Dernière partie de Bienvenue chez vous, Aurore Massicard, socio-esthéticienne et l'invitée de Thierry Bolaton. Elle nous parle des soins à la personne qu'elle prodigue.
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3: Aurore Massicard est avec nous ce matin. Elle est socio-esthéticienne, c'est comme ça que je le prononce bien ?
4: Tout à fait.
3: Alors, quand vos amis et votre famille, qui ne vous a pas vu depuis longtemps, vous leur avez dit que vous avez changé de carrière, ils comprennent ou pas ?
4: Oui, tout à fait. J'ai eu beaucoup d'aide, beaucoup de personnes qui m'ont accompagnée, et c'est agréable, je trouve.
3: Alors, vous intervenez chez les gens, hein, dans des établissements, pour du soin, mais c'est surtout...

0: une histoire de reprendre confiance en soi, prendre soin de soi.
1: Tout à fait, oui, de vraiment faire en sorte que la personne retrouve confiance en soi et puisse se détendre. Et des fois, il ne faut pas grand-chose.
0: Est-ce qu'on redevient coquet ou coquette? C'est une expression peut-être qui pourrait revenir à la mode aujourd'hui.
1: Oui, ça peut, hein, ça peut. Après, voilà, il y a beaucoup de personnes qui le font pas et qui l'ont jamais fait, mais vraiment, on peut le faire et avec des produits qu'on a chez soi et pas forcément avec beaucoup de temps, quoi. Mais c'est essentiel de prendre soin de soi et de prendre du temps pour soi au jour d'aujourd'hui.
0: On le répète, mais c'est vrai, hein. Alors, vous nous expliquez, vous faisiez des ateliers, vous apprenez à fabriquer vos produits de façon naturelle. Ça s'adresse aussi bien aux hommes qu'aux femmes, même si on pourrait deviner que c'est surtout les femmes, peut-être.
1: C'est beaucoup ce qu'on pense, mais les hommes, c'est fait pour eux aussi. Hein. Il y en a beaucoup qui pensent que ce n'est pas fait pour eux, mais on peut tout à fait prendre soin de soi, même si on est un homme. Hein.
0: Alors, par exemple, qu'est-ce que je peux faire? Dites-moi ce matin. C'est quoi ça, c'est la peau pour les hommes peut-être?
1: Oui, prendre soin de sa peau. Oui, tout à fait. Non, c'est pas réservé qu'aux femmes. Hein. Un homme peut prendre soin de lui, peut se faire des gommages, des masques. Il n'y a pas de souci.
0: Aurore, si on voulait attaquer une première peut-être, quelqu'un qui n'a jamais pris soin vraiment de soi, on commence par quoi?
1: Savoir si ce que la personne utilisait, donc si vraiment elle utilise rien, partir dans des choses simples, déjà par rapport au type de peau, et lui expliquer comment elle peut s'y prendre, comment elle peut faire.
0: L'intérêt là, on parle beaucoup de la peau, c'est pas les rides là, ça va
1: non,
0: être.
1: C'est prendre soin de sa peau aussi.
0: C'est quoi? C'est les petits bouts de temps? C'est la couleur? C'est quoi qu'on touche quand on fait de l'esthétique comme ça?
1: Oui, il y a les boutons, on peut travailler les rides, hein, tout à fait.
0: Est-ce que vous avez des pommades magiques, vous?
1: Ah non. Non, mais il y a des petites techniques avec des petits appareils. Moi, je sais que je leur montre beaucoup des appareils qui sont accessibles en supermarché aussi. Hein.
0: C'est quoi, par exemple, ces appareils?
1: Des petits rouleaux, des petites choses comme ça, pour pouvoir travailler chaque jour. Alors, ça va pas diminuer, mais ça va les atténuer.
0: C'est quoi? C'est les retirer sur la peau?
1: Eh ben, c'est des rouleaux, en fait. Donc, on fait rouler au niveau de certaines zones de la peau. Donc,
0: ça finit par tendre un peu plus?
1: Il y a pas d'effet miracle. Hein,
0: bon, mais... ça va bien. Arrêtez de me regarder, Aurore.
1: Et du coup,
0: tant pis pour les rides.
1: Tous les jours, en faisant un petit peu tous les jours, puis ça fait du bien à la peau aussi. Ça détend la peau. Ça nous détend nous.
0: Oui aussi. Le principe c'est ça, c'est de prendre soin de soi en fait, quoi qu'on fasse. Hein. Quelle est la chose qu'on vous demande le plus en esthétique?
1: Des soins du visage et puis des massages.
0: Des massages.
1: Ouais, mais les hommes aiment bien les massages du dos aussi. Hein. Puis voilà, il n'y a pas que les hommes, mais ça détend bien aussi toutes les parties du dos. Hein. Le dos est quand même une partie très très sollicitée. Et au jour d'aujourd'hui, il y a beaucoup de personnes qui ont mal au dos. Et du coup, de faire un massage et de travailler sur les zones douloureuses, ça fait du bien.
0: Merci Aurore. Si on veut vous contacter, on fait comment?
1: Eh bien, j'ai ma page Facebook et puis mon numéro de téléphone.
2: Merci Thierry Bolaton. Toutes les interviews de Bienvenue chez vous sont à retrouver en réécoute sur le site ici.fr ou sur l'appli ici. Des orages sont prévus aujourd'hui sur le département de la Creuse. En attendant de se rafraîchir avec, on l'espère, un peu de pluie, on va pour l'instant se contenter de la Symphonie des éclairs, Saoud Zagazan, sur votre radio ici Creuse.
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1: Vous écoutez ici Creuse avec Zao de Sagazan, la symphonie des éclairs. Allez, on change d'ambiance avec le docteur Pierre Fabin. Bonjour docteur. On découvre régulièrement dans l'actualité des faits divers glaçants. 40 chats, 20 chiens ou des dizaines d'oiseaux retrouvés entassés dans une maison totalement insalubre. C'est ce qu'on appelle le syndrome de Noé. Docteur, vous nous aidez à comprendre cette maladie où le besoin compulsif de sauver des animaux se transforme, bien malgré eux, en une véritable prison mortelle.
2: Et c'est un sujet bouleversant en médecine vétérinaire, car on est face à une maltraitance extrême qui ne part jamais d'une mauvaise intention. Le syndrome de Noé est une pathologie psychiatrique grave, souvent liée au syndrome de Diogène. Tout commence généralement par une belle action. La personne recueille un animal abandonné, puis deux, puis dix, et elle est intimement persuadée d'être investie d'une mission de sauvetage et d'être la seule personne au monde capable de les aimer et de les protéger. Le problème, c'est qu'elle se laisse totalement déborder par la reproduction, le manque d'espace et les frais vétérinaires.
1: Mais comment est-il possible de prétendre aimer ces animaux et de ne pas voir qu'ils vivent dans leurs excréments, qu'ils sont malades ou même en train de mourir?
2: Et c'est là tout le cœur de cette maladie, le déni absolu. La personne atteinte du syndrome de Noé souffre d'une déconnexion totale avec la réalité. Elle ne sent plus l'odeur d'ammoniac insoutenable. Elle ne voit plus la maigreur extrême de ses chiens, ni les infections qui ravagent ses chats. Dans sa tête, les animaux sont heureux puisqu'ils sont sauvés avec elle. C'est pour cela qu'on parle de l'amour qui tue. La situation dégénère en un huis clos sanitaire dramatique. Les parasites prolifèrent, la consanguinité fait des ravages et les animaux se battent pour survivre dans l'indifférence pathologique du propriétaire qui est enfermé dans son monde.
1: C'est un drame absolu pour les animaux comme pour l'humain. Que doit-on faire si l'on soupçonne un proche ou un voisin de souffrir de ce syndrome?
2: Alors la pire erreur serait d'essayer de le raisonner de façon logique ou de le culpabiliser, car il se sentira agressé, incompris et se barricadera encore plus. Il faut agir pour sauver les animaux en signalant la situation par le 3677, le numéro dédié à la maltraitance animale ou aux associations de protection animale comme la SPA. Ils interviendront avec la justice. Mais attention, retirer les animaux ne résout qu'une partie du problème. Sans accompagnement psychiatrique pour le propriétaire, le taux de récidive est proche de 100%.
1: Merci docteur Pierre Fabin pour tous ces conseils. Les conseils du veto à retrouver en réécoute sur l'appli ici. Une autre histoire. C'est le titre de Gérard Blanc qui arrive juste avant votre point sur l'actu local de 10h. On se rafraîchit en musique avec Izzy Creuse.
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0: Gérard Blanc, une autre histoire, on va y arriver, oui.
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0: On va mettre ça sur le compte de la chaleur. Merci d'être à l'écoute de la première radio de Creuse. Ici Creuse, il est 10h. Le journal Thibaut Pointeau. Va-t-on battre un nouveau record de température aujourd'hui?
2: Là, on dépasse déjà les 25 degrés à 10h et hier, on a frôlé les 35 à Chambonchard. Il n'a jamais fait aussi chaud au mois de mai. Alors, la tentation du plongeon est grande, mais attention, la baignade n'est pas encore surveillée en Creuse, que ce soit à l'étang de Courtille, à Guéret, les étangs de Chénérailles, Châtelut-Malvallée, Châtelut-Marché, les plans d'eau du Bourdon, Donzem ou même Vassivière. Donc prudence, hier encore un jeune de 19 ans est mort noyé dans l'Oise. C'est dans ce contexte de forte chaleur que les épreuves du bac professionnel vont reprendre demain, épreuves de français et d'histoire géo. Mais la plupart des bâtiments ne sont pas bien isolés dans l'Académie de Limoges, déclare Isabelle Aubry, secrétaire du syndicat national de l'enseignement technique Action Autonome. Elle dénonce un manque d'anticipation sur la durée pour investir dans des climatiseurs, par exemple.
0: Un homme de 36 ans gravement brûlé à Aubusson par une violente décharge électrique.
2: Une décharge de 20 000 volts a frappé ce technicien hier. Il intervenait sur un coffret électrique à la Cité internationale de la tapisserie quand il a été électrisé. Le trentenaire portait bien ses affaires de sécurité, mais il aurait glissé d'après les premiers éléments de l'enquête. Il a été héliporté à l'hôpital de Limoges. Au moment de sa prise en charge, ses jours n'étaient pas en danger malgré la gravité des blessures et des brûlures. L'hélicoptère a également été envoyé près de Janaïa après un violent accident de la route hier en fin d'après-midi. Deux voitures se sont percutées à Augère. Une conductrice d'une cinquantaine d'années a été transportée à l'hôpital dans un état grave.
0: Face à la flambée des prix du carburant, vous pouvez demander l'aide grand rouleur à partir d'aujourd'hui.
2: Un coup de pouce de 100 euros pour contrer cette hausse des prix à la pompe. 3 millions de Français sont concernés selon le gouvernement. Pour y avoir le droit, il faut remplir plusieurs critères, comme travailler à 15 km minimum de son travail ou rouler par exemple plus de 8000 km par an. Vous pouvez faire la demande sur le site impots.gouv.fr. Total Énergie annonce maintenir son plafonnement des prix des carburants pour le mois de juin. 1,99 le litre pour l'essence, 2,25 le litre pour le diesel.
0: C'est le moment ou jamais pour déclarer ses revenus.
2: Oui, la date limite, c'est demain. Si vous avez besoin d'aide, vous pouvez aller ce matin au service des impôts de Guéret et Aubusson. La commune de Dun-le-Palestel rend hommage aujourd'hui à Ilan Halimi, ce jeune commerçant enlevé en région parisienne, torturé puis assassiné par le gang des barbares en 2006. Ces tortionnaires l'avaient ciblé parce que juif. 20 ans plus tard, en Creuse, la mairie de Dun va planter un olivier. Une cérémonie est prévue ce soir à 18h30 au square du lotissement Charles de Gaulle. Une cérémonie aussi ce matin à Guéret en hommage aux résistants. C'est à 11h au mémorial de la résistance. Vous avez tout le temps soif, vous tombez de fatigue. Ça peut être des signes annonciateurs du diabète. Pour en avoir le cœur net, vous pouvez aller vous faire dépister ce matin gratuitement sur le marché de Bourg-en-Neuf jusqu'à midi. Je disais, la météo, on dépasse déjà les 25 degrés, ça va continuer de grimper.
0: Eh oui, il fait chaud, très chaud en ce mercredi matin, dans la nuit d'ailleurs, de ces deux derniers jours. Il fait déjà 29 degrés à la Souterraine, Maine et Guéret, 28 degrés à Boussac, 25 degrés à la Courtine et 27 degrés à Ouzance. Ça c'est pour ce matin, ça ne va pas s'arrêter là, vous l'avez dit. On va attendre pour cet après-midi 33 degrés à Dun-le-Palestel, 31 degrés à Sardan et 30 à Croix. Et puis attention, Météo France a placé le département en vigilance jaune orage. Ça va peut-être, on l'espère, rafraîchir l'atmosphère.
2: Si seulement.
0: Mais si, voilà, on espère. Évidemment, on pense à boire beaucoup d'eau et à rester au frais le plus possible. Voilà. On se dit à demain, Thibaut.
2: À demain, Ingrid, merci.
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0: En ce mercredi, vous aviez peut-être prévu de faire un peu de jardinage ou une activité en extérieur avec les enfants. Vu la chaleur, on va rester au frais. Voilà. Pensez, si vous sortez d'ailleurs, quand même, pensez à mettre une casquette, à vous hydrater et vous oindre de crème solaire. Parce que les premiers soleils sur la peau, ils sont assez traîtres. Bonne matinée.

0: Un tube incontournable de la carrière de Genesis, époque Phil Collins, I Can Dance à l'instant sur votre radio Ici Creuse.
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0: Et dans Bienvenue chez vous, eh bien on va parler chiens de garde. Les chiens d'ailleurs sont-ils tous de bons gardiens, ou en tout cas des gardiens tout court? Réponse avec notre éducatrice canine creusoise. Et puis comment petit déjeuner correctement? Elena, notre diététicienne, vous donne des astuces pour préparer un bon petit déj. Et puis mercredi rime avec jardin. Si, ça rime. Et enfin, quelle plante mettre dans son jardin pour attirer les papillons? Eh bien, ce sera avec une réponse avec les conseils de Bastien Glomot, pépiniériste paysagiste. En attendant, on prend l'avion en direction l'île de beauté, la Corse, avec le duo Affiletta et Francis Cabrel. Petite Marie, version Corse, Caramaggiuta, sous votre radio aussi creuse, tout de suite.
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0: votez sur votre radio ici Creuse, Affiletta et Francis Cabrel et ce titre Cara Mariuccia.
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0: Tous les chiens sont-ils de bons gardiens ou sont-ils faits pour être des gardiens? Réponse avec Coralie, éducatrice canine.
3: Nos amis les bêtes nous surprennent. Ce matin, en venant au boulot, je passe devant un jardin et je vois un chien avec des oiseaux à 50 cm de lui qui débite le monde dessus. Alors, Coralie Educanco, bonjour.
4: Bonjour.
3: C'est pas un gardien, ce chien?
4: Disons que peut-être qu'à ce moment-là, c'était plus important pour lui de s'occuper des oiseaux que du fait que vous passiez. Le chien est pas, tous les chiens sont pas gardiens. Après, malgré tout, il y a quand même toujours un instinct, parce que ça reste quand même un instinct de protection. Le chien est fait pour ça, mais il n'est pas forcément développé chez tous les chiens, ni dans toutes les races. Vous avez des races où vous vous trompez très peu. Vous prenez un berger d'Anatolie, un Beauceron, un berger allemand, c'est des races qui vont garder beaucoup. Prenez un Labrador, le potentiel de garde est beaucoup plus bas. Mais, quoique, ils vont pas non plus garder de la même façon. Moi, ma Labrador va pas forcément garder son territoire. Par contre, si vous touchez à ma fille, là, elle va se mettre à garder. Mon Beauceron, par exemple, lui, va garder un peu plus le territoire. Il va garder autour de la maison, il va prévenir. Voilà. Après, c'est pareil, garder, il y a garder, je préviens pour que mon maître sache qu'il y a quelqu'un. Et il y a aussi les chiens après qui ne laissent rentrer personne. C'est notamment le cas des chiens de troupeau. Des chiens de garde de troupeau comme les montagnes des Pyrénées et tout ça. Tous les ans, on voit des accidents par rapport à ça. Et en fait, le chien a un périmètre. Avant, si vous entrez pas dans le périmètre, le chien, il ne dira rien. Par contre, si vous entrez dans le périmètre, là, il va pas se rechercher. Est-ce qu'il a le droit, pas le droit? Là, il va vous faire fuir en potentiellement en mordant pour essayer de garder son troupeau parce que c'est dans ses gènes, en fait.
3: C'est un peu le problème du facteur.
4: Alors, le facteur, c'est un autre problème parce que le facteur, quelque part, le facteur, il entretient, en fait, ça. Tous les matins, le facteur met une lettre dans la boîte. Tous les jours, le chien vient lui dire, t'as pas le droit. Voilà. En fait, il l'engueule pour lui dire, attends, t'es chez moi, tu mets pas la lettre dans la boîte aux lettres. Et le lendemain, le facteur revient. Donc, il y a un moment, le chien, il le fait dans le vide, mais en fait, c'est le facteur qui comprend rien, on est d'accord.
3: Plus de courrier, je comprends pas.
4: Voilà, c'est ça. Mais en fait, c'est ça, c'est que on peut pas vraiment arrêter ces choses-là, mis à part déplacer la boîte aux lettres, parce que tous les jours, le comportement du chien se renforce, vu que le facteur n'écoute pas ce que le chien dit, en fait.
3: Alors, j'ai un chien que j'ai pris pour garder la maison, mais il garde pas. Est-ce que je peux faire quelque chose?
4: Honnêtement, non.
3: C'est mort.
4: C'est dans la génétique. Vous pouvez lui apprendre par l'obéissance à ne pas aller vers les gens en étant foufou. Vous pouvez lui apprendre à avoir un comportement un peu plus impressionnant, mais vous en ferez pas un chien de garde.
3: C'est par race, c'est par caractère.
4: Alors il y a la race qui joue beaucoup. Mais il y a aussi le caractère du chien. Vous avez vraiment des chiens qui vont hyper protéger. Et il y en a d'autres où, clairement, leur intérêt est ailleurs. Souvent, par exemple, alors c'est vraiment une généralité, mais les chiens de chasse, c'est pas des bons gardiens. Par contre, un chien comme les Malinois, comme, Doberman, berger allemand, Beauceron, là, par contre, oui, c'est des chiens qui vont beaucoup plus avertir. Et voilà, et l'aboiement qu'ils vont avoir quand ils sont chez eux, qu'on passe devant, ça va être un aboiement de « tu rentres pas, je défends ». Sur un chien, par exemple, je prends l'exemple de ma Labrador, ça va plus être un aboiement de « viens me faire des câlins, on va être copains ». Voilà, donc ça peut faire peur quand même. Il y a des chiens, rien qu'à les voir, ils font peur, alors que quand on les connaît, c'est des vraies crèmes, et qui gardent pas, mais voilà. Donc je dirais qu'après, l'idéal, c'est de pas dire à tout le monde que le chien est vraiment chouette et qu'on craint rien. Ça évite, ça éloigne quelques potentielles personnes qui partiraient sur l'idée, le chien, il est impressionnant. Vaut mieux qu'il reste impressionnant pour les gens qui sont assez distants pour éviter de se faire peut-être cambrioler, parce que j'ai déjà vu des chiens qui laissaient faire, clairement.
3: Merci Coralie et Ducanico, M3.

0: 87, c'est la date de sortie de ce titre. Qu'est-ce que tu es belle, le duo Marc Lavoine, Catherine Ringer. À suivre dans Bienvenue chez vous, sur votre radio ici Creuse, les bons plans ici Express avec Kevin Gazot. Et comment bien préparer son petit déjeuner, un petit déj bien équilibré. Réponse avec Elena, notre diététicienne, et c'est à suivre sur votre radio ici Creuse.
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0: Fernando, à l'instant, le groupe ABBA sur votre radio ici Creuse.
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0: On dit que c'est le repas le plus important de la journée, c'est le petit déjeuner. Alors comment bien le préparer ce petit déjeuner? Au micro ici Creuse de Thierry Bolaton, Elena, diététicienne.
3: Est-ce qu'on se nourrit comme il faut? C'est pas sûr. Avec nous, Stacha, bonjour.
4: Bonjour.
3: Stacha de Stacha Diète, avec une page également sur Instagram, c'est ça?
4: Posta Fourchette.
3: Pourquoi?
4: Parce que c'est important de poser la fourchette entre chaque bouchée pour pouvoir prendre le temps de manger et pouvoir ingérer le bon nombre de calories en fonction de nos besoins. On a tendance à manger trop vite.
3: On va poser la fourchette peut-être avec une petite cuillère, peut-être plus adaptée pour le petit déjeuner, mais pas forcément. Hein.
4: Pas forcément, on peut manger aussi du salé, du sucré, on peut manger ce qui nous plaît au petit déjeuner.
3: Alors, qui a raison, les Anglais ou les Français?
4: À mon avis, plutôt les Anglais, sur un petit déjeuner qui est plus riche. Le petit déjeuner français, en général, je dis que c'est pas l'idéal. Le pain, beurre, confiture, c'est pas ce qu'il y a de mieux. Il nous manque une source de protéines sur ce petit déjeuner.
3: Alors, justement, on va décortiquer tout ça.
4: Voilà.
3: Puisque je dis ça, mais souvent, on fait un mélange des deux, aussi bien à l'anglaise qu'à la française.
4: Tout à fait.
3: Quel est le petit déjeuner idéal?
4: Le petit déjeuner idéal, c'est un petit déjeuner qui associe une protéine. Donc, ça peut être un produit laitier, ça peut être du fromage, ça peut être du jambon, un œuf, voilà. Et on peut aussi avoir des protéines via certains céréales comme les flocons d'avoine et qui associent après des céréales justement un féculent, quelque chose qui va nous permettre de tenir longtemps dans la durée qui va apporter des glucides mais qui sont complexes et qui vont prendre du temps pour être utilisés et nous permettre de ne pas avoir de coup de barre en fin de journée, matinée.
3: Le but du jeu, c'est de trouver le juste milieu entre la gourmandise qui fait du bien à notre corps et qui dure surtout jusqu'à midi.
4: Oui, tout à fait, c'est ça. L'idée, c'est de pouvoir tenir et de ne pas avoir et aussi de ne pas faire le pic de glycémie qui après nous emmène vraiment sur ce coup de barre vers 11h, 11h30 si on a eu un petit déjeuner très sucré.
3: Parce qu'on navigue avec les extrêmes du coup, c'est-à-dire que si on va trop loin, qu'on a trop, on va finir par avoir moins et avoir un manque, c'est ça?
4: Oui, c'est ça, tout à fait. Et du coup, le corps, il le met sur le manque de concentration en fin de matinée, un coup de fatigue, et là, c'est qu'en fait, on a besoin de manger à ce moment-là.
3: Et au niveau boisson, café, thé, lait, froid, chaud?
4: Comme vous préférez, en fait. C'est chacun en fonction de ses besoins et de ce qu'il a envie. Parce qu'on ne va pas s'imposer de manger quelque chose qui ne nous plaît pas.
3: On pourrait imaginer que le lait est plus lourd, peut-être, à digérer.
4: Non, pas forcément qu'il soit plus lourd à digérer. C'est quand même le sucre qui est présent dedans. C'est du lactose qui est utilisé très rapidement par le corps.
3: Oui, parce qu'on a des sucres lents et des sucres...
4: Rapides, c'est ça.
3: Rapides. Alors, le lait, on est sur du rapide.
4: Oui, on est sur du rapide.
3: Alors, qu'est-ce qu'il faut éviter le matin, par exemple, qui pourrait nous plomber, peut-être au boulot, en pic du nez, c'est une mauvaise digestion.
4: Alors, il n'y a pas forcément de choses à éviter. L'idée, ça serait de pouvoir se dire, même si c'est par exemple, on prend le pain beurre confiture,
3: oui.
4: Ce serait de rajouter une source de protéines pour qu'en fait, du coup, ça puisse être utilisé plus lentement par notre corps. Donc, par exemple, rajouter un petit fromage blanc, des petits suisses, par exemple, ça peut être une solution à côté.
3: Et si on prend du jambon blanc avec un œuf, ça fonctionne?
4: Oui, ça fonctionne très bien. C'est une bonne solution aussi pour apporter une source de protéines.
3: Et alors, je sais qu'en Bretagne, ou même dans le Nord, du maroilles par exemple, avec une tartine.
4: Oui, c'est un bon fromage, il n'y a pas de souci. Si, en fait, après, c'est vraiment en fonction de chacun. Et ça apporte une protéine qui est intéressante, qui tient un peu plus longtemps. Souvent, sur un petit déjeuner salé, on a moins ces fringales. Mais après, par exemple, on peut toujours associer un fruit avec ce petit déjeuner, même s'il est salé. En fait, on peut finir, si on a besoin de petites sources de sucre, finir sur un petit truc sucré.
3: Merci beaucoup, Stacha. À bientôt. Stacha Diète avec nous ce matin pour ce petit déjeuner.

0: Ultra Collector sur votre radio ici Creuse, Bill Baxter, Embrasse-moi idiot. Dans la prochaine demi-heure, des bons plans et des conseils. Dans Conseil au jardin, Bastien Glomot vous donne des astuces pour attirer les papillons dans votre jardin. Pascal Obispo, Sia et Michel Polnareff, eux, viendront pousser la chansonnette. Et Kevin Gazo, lui, vous donne tout de suite des astuces pratiques près de chez vous dans Ici Express.
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2: Avec cette météo estivale, les horaires des déchetteries des Vaulis 23 pourront être modifiés au jour le jour pendant les épisodes de canicule. Certaines ouvertures pourraient être décalées ou adaptées selon les températures. Alors avant de vous déplacer, un geste simple, pensez donc à vérifier les informations sur le site internet des Vaulis 23, sur leur page Facebook également ou via la ligne Info Déchets dont le numéro se trouve à l'accueil d'Ici Creuse 05 55 52 37 38. À Naya, les inscriptions scolaires pour la rentrée 2026 sont désormais ouvertes et ce jusqu'au 15 juin. Les familles peuvent inscrire leurs enfants directement en mairie. Pour le dossier, il faudra prévoir le livret de famille ou l'acte de naissance ainsi que le carnet de santé. La commune met en avant une école à taille humaine, un environnement bienveillant et un accompagnement de qualité pour les premières années des enfants.
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1: Lucie, Pascal Obispo à l'instant avec Ici Creuse. On va attendre ce soir pour aller jardiner. Il fait trop chaud là, mais ça n'empêche pas de toper quelques astuces.
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1: Dans Conseil au jardin, comment attirer des papillons dans son jardin avec les conseils de Bastien Glomeau, pépiniériste paysagiste. Bastien, quelles plantes peut-on planter dans nos jardins pour encourager les papillons à venir nous rendre visite?
4: Pour moi, ce ne serait pas une plante, mais plutôt une multitude de plantes pour toujours avoir quelque chose de fleuri tout au long du printemps et de l'été. Puisque les papillons, et puis surtout les pollinisateurs, qui est intéressant d'attirer aussi, les abeilles, les bourdons, tout ça, vont avoir besoin de pollen et de nectar tout au long de l'année. Donc on peut commencer avec les premières plantes à fleurir, notamment les forsythias par exemple, les forsythias, les cerisiers du Japon, les groseilliers à fleurs qui vont commencer à fleurir en tout début de saison. Donc eux vont pouvoir permettre d'avoir des nutriments déjà pour les premiers papillons, les premières abeilles, les premiers pollinisateurs, dès le mois de février, mars, selon les conditions. Déjà en février, on peut avoir des belles journées. On l'a vu cette année encore, on a eu des belles journées en février. Et ce qui fait qu'au moins, on a de quoi commencer à les nourrir. Et puis après, on va avoir d'autres plantes, comme les spirées, qui vont intervenir juste après. Les lilas également aussi, en plein printemps. Le lilas, c'est un marqueur du printemps également, qui arrive juste après les forsythias, et qui va attirer énormément les papillons et les pollinisateurs. Et puis ensuite, on va avoir les plantes d'été. Donc là, forcément, une multitude de plantes, les potentilles, les lavandes, les sauges, le thym serpolé, les œillets, toutes les autres plantes d'ailleurs, même au potager, parce que les fleurs de potager sont très riches en nectar, et donc vont pouvoir nourrir les papillons. On voit des papillons potagers. D'ailleurs, j'en profite, parce que là, c'est mignon, on parle des papillons, et de les attirer au jardin. Il faut savoir que les papillons, ça se reproduit en faisant des chenilles.
1: Et les chenilles,
4: ça mange les légumes. Donc faites attention quand même. Si vous avez des papillons, c'est bon signe dans un premier temps, parce que c'est qu'il y a de la diversité, il y a des pollinisateurs, vous avez une biodiversité qui est bien implantée chez vous. Par contre, surveillez les chenilles, parce que là où il y a papillons, il y a chenilles.
1: Et contrairement aux idées reçues, on doit visiblement éviter le buddleia.
4: Alors non, on ne va pas éviter le buddleia. C'est ce qu'on appelle l'arbre à papillons, le buddleia. Donc il porte très bien son nom. Donc on ne va pas l'éviter, parce que pour les papillons, à ma connaissance, il n'est pas réellement mauvais. Et c'est surtout qu'il est couvert de papillons. Il porte très bien son nom. Si vous voulez voir des papillons, vous mettez un buddleia, vous êtes sûr de voir des papillons dessus toute la saison de floraison estivale. Par contre, c'est que c'est une plante qui est classée invasive. Donc elle n'est pas interdite à la vente en France, mais généralement, quand vous avez un buddleia, vous en avez d'autres qui repoussent un peu partout autour, et ça pousse dans des terrains où rien d'autre ne pousse. Même le

0: on va choisir des variétés qui sont greffées. Donc, il y en a à fleurs blanches, contrairement au classique qui est un peu mauve. Il y en a à fleurs bleues foncées. Il y en a à fleurs rouges. Il y en a même à fleurs jaunes, dont la fleur, au lieu de se développer en épi, se développe en petits pompons. Donc, vous avez toute une diversité au sein des buddleias qui est intéressante à travailler. Et il n'y a que le sauvage mauve, le Davidii, qui est très envahissant. Les autres sont plus faciles à maîtriser. Donc, si vous voulez vous faire plaisir avec du Davidia, de l'arbre à papillon, vous pouvez y aller, mais prenez pas le plus invasif.
1: Merci Bastien Glomeau pour tous ces conseils au jardin. À bientôt.
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1: Dans ces tendances, Muriel Jourdan se penche sur la manière de parler des jeunes. Et puis si vous cherchez du travail, j'ai peut-être une piste pour vous avec Creuse Emploi. Tout ça, c'est à suivre sur votre radio Ici Creuse.
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0: Sia, Give Me Love. Ici Creuse, c'est aussi l'emploi près de chez vous. D'ailleurs, si vous êtes intéressé par les métiers du plâtre et de l'isolation, tendez bien l'oreille, Creuse Emploi a peut-être quelque chose pour vous.
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0: Bonjour à tous. Aujourd'hui, une nouvelle offre d'emploi. C'est avec Caroline pour le GEC BTP 23, le groupement d'employeurs pour l'insertion et la qualification du BTP de la Creuse. Bonjour Caroline.
3: Bonjour.
0: Le GEC BTP 23 recherche pour l'une de ses entreprises adhérentes situées à la souterraine une personne, donc homme ou femme, souhaitant se former au métier du plâtre.

0: et de l'isolation. Alors, comment ça se passe ?
1: Alors, donc nous sommes à la recherche d'une personne effectivement qui souhaite se former dans ce domaine-là. Une personne soit déjà titulaire d'un CAP dans un métier du bâtiment, idéalement en peinture, ou alors une personne complètement novice qui souhaite se former sur ce métier-là.
0: Donc c'est d'un contrat d'apprentissage que vous proposez. Comment ça se passe ? Qui peut prétendre à cet apprentissage ?
1: Alors, toute personne à partir de 15 ans, donc soit dans le cadre d'un contrat d'apprentissage, donc en un an ou en deux ans, en fonction des qualifications déjà obtenues, nous sommes éventuellement prêtes à recevoir aussi des personnes en reconversion dans le cadre d'un contrat de professionnalisation.
0: D'accord. Alors, l'entreprise est donc basée à La Sauterraine, ça veut dire le côté pratique, mais la formation théorique, elle se fait à Limoges ou à Felletin, ça dépendra de quoi ?
1: Alors, ça dépendra du lieu de résidence de la personne et également de son niveau de qualification initiale.
0: D'accord. Donc, pour résumer, le GEC BTP 23 recherche donc une personne motivée, prête à se former au métier du plâtre et de l'isolation pour un contrat d'apprentissage ou de professionnalisation de 1 à 2 ans. La pratique en entreprise se fera à La Sauterraine et la théorie, soit à Limoges ou à Felletin. Évidemment, vous pouvez retrouver tous les détails de cette offre et le contact sur le site ici.fr, page Creuse Emploi. Merci Caroline, à bientôt.
1: Merci.
0: Creuse Emploi, c'est bien sûr à retrouver tous les jours, 8h40 sur votre radio ici Creuse et bien sûr sur ici.fr. Est-ce que vous êtes largué quand vos enfants vous parlent ? Est-ce que vous comprenez tout ce qu'ils disent ? Alors, c'est pas sûr. Hein. Dans ces tendances, Maya Jordan s'est intéressée aux mots de vocabulaire utilisés par nos jeunes et vous allez être bien surpris. Ces tendances, c'est à retrouver après Michel Polnareff qui chante Radio sur votre radio ici Creuse. Trop fort.

0: Michel Polnareff à l'instant sur votre radio Ici Creuse Radio.
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0: Chaque jour, l'œil curieux de Muriel Jourdan s'arrête sur une tendance, un phénomène de société. Et ce matin, Muriel, vous nous proposez une nouvelle leçon de vocabulaire ado.
3: Tout à fait, oui, histoire que vous soyez capable d'aller au bout d'une conversation avec vos enfants, vos petits-enfants ou votre neveu de 16 ans, hein, qui parle tellement vite que vous avez l'impression d'avoir appuyé sur la touche de lecture accélérée, hein, malgré vous. Le langage dans les cours de récré évolue très vite. Suivez-moi, je vous emmène devant un lycée pour tout savoir de ces expressions dont beaucoup viennent de l'autre côté de la Méditerranée. Expressions et mots qui mettent plus d'un adulte en difficulté, hein. On a tous entendu un jour quelqu'un dire « Pouh, ces jeunes, ils savent plus parler ». T'en penses quoi, toi, jeune padawan ?
4: J'avais eu cette discussion justement avec ma grand-mère, qui était un peu désolée de l'état d'évolution de la langue. Et moi, je trouvais que, en particulier le français, l'évolution de la langue, c'est surtout prendre des mots d'autres langues, donc en particulier de l'arabe et de l'anglais. Donc, dire c'est har en arabe pour dire que ça veut dire que c'est épicé, mais donc du coup, ça veut dire quelque chose de difficile. Ou alors, qu'est-ce qu'il y a d'autre en arabe ? Zehef, ça veut dire être énervé.
3: Les langues étrangères qui enrichissent les langues natales, c'est pas nouveau. Toubib, magasin, artichaut, maboule, chouïa, hasard, sirop, sofa, zéro. Tous ces mots n'ont pas eu besoin de visa pour entrer dans la langue française. Ils viennent du Maghreb. Et à ce sujet, pour mieux comprendre, je vous encourage à lire l'ouvrage du linguiste et lexicologue Jean Pruvot, Nos ancêtres, les Arabes, aux éditions Lattès. Il y retrace l'incroyable voyage de centaines de mots venus de l'arabe et qui sont passés dans notre quotidien sans qu'on en ait vraiment conscience.
0: Et Muriel, d'après les linguistes, ces nouveaux mots, ces expressions qui apparaissent sont portées par la jeune génération. Et c'est une bonne chose car elles permettent à la langue française de rester vivante et de se réinventer.
3: Oui, et certains mots resteront, d'autres tomberont dans l'oubli. En ce moment, une des expressions les plus courantes chez les ados, c'est la hesse. Qu'est-ce que ça veut dire ?
4: La hesse, c'est quand ça va pas. C'est la hesse, c'est compliqué.
3: Donne-moi un exemple, comme ça on comprend bien si on est largué.
4: Là, si le calcul diff tombe aux mines de Paris pour l'épreuve de maths 2, c'est vraiment la hesse. C'est vraiment la hesse.
5: C'est exactement ça.
4: C'est exactement ça.
3: Si
4: ça...
3: Traduction, pardon.
4: Ah, pardon. Non, l'épreuve, là, on a une épreuve de maths pour intégrer les écoles d'ingénieurs des mines en particulier. Je veux juste pas que ce soit sur ce chapitre qui s'appelle le calcul diff. Parce que si c'est ça, c'est vraiment hard. Ce serait vraiment la hesse.
6: Et quand vous dites chais,
7: ouais, ça veut dire bien fait, ça.
8: C'est pour narguer quelqu'un.
9: C'est pour narguer quelqu'un, ça. Genre, il s'est gouré, tu veux te foutre un peu de sa gueule, bah du coup, tu dis chais.
3: Voilà, hein, vous avez de quoi survivre ce soir à une conversation avec des ados. Alors, je sais, c'est pas toujours facile, mais n'est-ce pas vivifiant que de découvrir comment notre langue évolue ? Allez, vous reprendrez bien encore un peu de langue sauspiquante, hein, parce que moi, je vais revenir très bientôt pour une nouvelle leçon de vocabulaire.
0: Merci, Muriel Jourdan. 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Et avant de jouer au chrono creuse avec Kevin Gazou pour tenter de repartir vendredi avec une carte Idica de 80 euros et de on retrouve votre point sur l'actualité locale de 11h. Ici Creuse, évidemment, vous fait danser avec Johnny Clegg et Savouka. Ne bougez pas.
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0: Le duo Johnny Clegg et Sabuka, Acier Bolanga, que des souvenirs avec ce titre. Mais que vois-je? Il est installé, il est là, il est prêt. Kevin Gazo, bonjour.
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0: Comment ça va?
2: Prêt? Est-ce que je suis prêt? Non.
0: Comment
2: Est-ce que
0: ça?
2: Je veux donner cette carte Illicado d'une valeur de 80 euros? Non. Est-ce que j'ai envie de jouer pour que vous puissiez gagner cette carte Illicado? Non.
0: Bah, comment ça?
2: Bah, moi là, j'ai envie d'être au bord de l'eau, petit cocktail, tout le
0: tralala. Oui, ouais, non, mais là, vous vendez du rêve. Et si on faisait gagner ça? peut-être. Bon, alors,
2: carte Illicado à gagner. On s'arrête à ça.
0: Ouais, et on peut se payer aussi un truc.
2: Exactement. Alors, plein de choses.
0: Mais oui.
2: À demain.
0: À demain.
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2: Oui, on peut se payer plein de choses, une bassine et un petit verre en plastique.
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2: L'actualité avec vous, Valérie Menu, bonjour.
3: Bonjour.
2: Les records de chaleur tombent jour après jour.
3: Hier, au plus chaud de la journée, il a fait 34,8 degrés à Chambonchard, à l'est du département. Un record pour un mois de mai en Creuse. Record qui avait déjà été battu la veille, à Bonnat cette fois. Des températures à relever à chaque fois à l'ombre et sous abri. Tous les détails sont à retrouver sur ici.fr. Et la chaleur sera d'ailleurs encore d'actualité, au moins jusqu'à vendredi. On en reparlera en détail avec vous, Kevin, juste après ce flash. Et ces fortes chaleurs peuvent donner des envies de baignade. Attention, elle n'est pas encore surveillée dans les différents plans d'eau du département et elle ne le sera pas avant le mois de juillet. Dans le journal de midi, on vous donnera quand même quelques conseils pour vous baigner malgré tout en toute sécurité.
2: Un Creusois de 36 ans victime d'un accident peu commun hier à Aubusson.
3: Et ce technicien intervenait sur un coffret électrique à la Cité de la Tapisserie lorsqu'il a reçu une décharge de 20 000 volts. Gravement brûlé, il a dû être héliporté au CHU de Limoges. Ses jours ne sont pas en danger. Une enquête de la gendarmerie est ouverte pour déterminer les circonstances exactes de cet accident. Et puis l'hélicoptère des secours est aussi intervenu hier pour un accident de la route. Un choc entre deux voitures dans le département. Une des conductrices âgée d'une cinquantaine d'années a été héliportée à l'hôpital dans un état grave.
2: Et vous pouvez désormais demander l'aide grand rouleur.
3: Pour faire face à la flambée des prix du carburant à la pompe, l'État donne un coup de pouce de 100 euros pour les grands rouleurs à partir donc d'aujourd'hui. 3 millions de Français à faible revenu sont concernés. La demande se fait sur le site impots.gouv.fr. Et en parlant des impôts, demain soir, minuit, c'est la date limite pour déclarer ses revenus 2025 en ligne, pour ce qui nous concerne, en Creuse. Si vous avez besoin d'aide, vous pouvez encore aller au service des impôts de Guéret ou Aubusson en matinée.
2: Et aujourd'hui, c'est la journée nationale de la Résistance.
3: Et à cette occasion, une cérémonie débute en ce moment au Mémorial de la Résistance à Guéret. Et autre cérémonie, celle-ci pour rendre hommage à Ilan Halimi. Elle aura lieu ce soir à 18h30 dans le Palistel. Ilan Halimi, c'est ce jeune commerçant enlevé en région parisienne, torturé puis assassiné par le gang des barbares en 2006. Ces tortionnaires l'avaient ciblé parce qu'il était juif. Il le croyait riche et avait demandé une énorme rançon à sa famille. Grosse chaleur, donc. Alors vous, c'est petite bassine et petit verre d'eau. Il y a d'autres moyens. Regardez, vous êtes en studio avec la clim, ça va.
2: Ah, je ne me plains pas.
3: Ça va.
2: Mais on serait quand même mieux avec une piscine sous les pieds là à l'heure actuelle.
3: Ah, c'est pas faux. Bon, on va parler au directeur.
2: Oui. Je suis pas sûr qu'en termes de l'eau, de l'électricité, c'est pas forcément bon ménage. La météo, donc du coup, du soleil, oui, il va faire beau, il va faire chaud. On a quand même des risques d'orage qui peuvent éclater un peu partout en Creuse cet après-midi. On va avoir quand même quelques nuages par-ci, par-là, rien de bien méchant. La chaleur restera présente jusqu'à 33 degrés. On attend par exemple 32 à la Souterraine et Guéret, 33 pour la maximale à Aubusson. Oui, voilà, tout simplement.
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2: 11h03, venez jouer avec nous. Le chrono Creuse démarre dans quelques minutes. On vous attend. Soyez concentrés, soyez motivés, parce qu'il y a 80 euros à gagner. Il respire.

0: Clara Luciani, respire encore sur votre radio Ici Creuse à 11h07.
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0: On y est, nouvelle journée de qualification pour le chrono Creuse. Oui, ça y est, on approche doucement de cette finale vendredi 11h midi. Pour ça, il reste aujourd'hui, il reste demain pour marquer un maximum de points et espérer vous qualifier pour cette finale. Je rappelle qu'à la clé, il y aura quand même 80 euros en carte illy cadeau pour vous faire plaisir à dépenser dans plus d'une centaine d'enseignes. Pourquoi pas vous racheter une casquette, la crème solaire, un maillot de bain, un barbecue, bref, vous faire plaisir, ça c'est l'essentiel. Et pour ça, il faut nous appeler 05 55 52 37 38. Ensuite, il faut jouer. Deux étapes, une première question, compte à rebours, 10 secondes pour répondre à une question creusoise, plus vous répondez vite, plus vous avez de points. Ensuite, on jouera à la BC Creuse. Une lettre, 20 secondes, je vous donnerai donc une lettre, plusieurs thèmes. À vous de me donner un mot par thème qui commence par la lettre que je vous aurai donnée. Et vous pourrez bien sûr passer si vous ne trouvez pas. Je vous rappelle donc les trois meilleurs scores s'affronteront ce vendredi lors de la grande finale avec à la clé 80 euros en carte illy cadeau.
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0: Et en attendant, c'est Indochine qui s'invite tranquillement dans vos oreilles pour vous accompagner en ce mercredi 27 mai. Bienvenue, le chrono Creuse, c'est jusqu'à midi.

0: Indochine, troisième sexe sur votre radio Ici Creuse à 11h13.
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0: C'est la première fois qu'il joue avec nous. Direction Piona avec Cyril. Bonjour Cyril.
3: Bonjour à vous.
0: On va jouer avec vous pour que vous puissiez marquer un maximum de points et espérer vous qualifier pour la finale du chrono creuse qui aura lieu ce vendredi 11h midi avec à la clé 80€ en carte Tilly cadeau à dépenser dans plus d'une centaine d'enseignes. Ça fait longtemps que vous écoutez le jeu ou pas Cyril?
3: Oh oui, quelques mois, oui, oui.
0: Bon, vous connaissez les règles, mais je vais tout de même les rappeler pour vous et pour vous également là qui nous écoutez derrière votre poste. Pourquoi pas en voiture, pourquoi pas au travail, pourquoi pas à la maison. Deux étapes. La première question, c'est une question compte à rebours. 10 secondes pour répondre donc à une question creusoise. Plus vous allez répondre vite et plus vous aurez de points, jusqu'à 10 points sur cette question. La seconde étape, c'est la BC Creuse. 20 secondes, je vous donne une lettre, plusieurs thèmes. À vous de me donner un mot par thème qui commence par la lettre donnée et on passe si on ne trouve pas. Cyril, est-ce que vous êtes prêt?
3: Oui, c'est parti.
0: Allez, ben on va jouer ensemble.
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0: Et il démarre à la fin de ma question que voici. Sur quelle commune creusoise je me trouve si je suis au plan d'eau de Ligny?
4: 10, 9, 8.
3: Ah, aucune idée, je vais 6, dire. 5, je vais dire Aubusson, je sais pas.
4: 2, 1.
0: On découvre votre score dans les prochaines secondes.
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0: Vous n'êtes pas sûr de votre première réponse, c'est donc maintenant qu'il va falloir tout donner. On va jouer avec la lettre G comme Gaston et on démarre avec un animal.
3: Un gorille.
0: Un fruit.
3: Passe.
0: Une commune creusoise.
3: Passe.
0: Un métier.
3: Garagiste.
0: Un objet.
3: Oh là là là là là là.
0: Et le gong qui a retenti.
3: C'est une catastrophe.
0: Mais c'est une catastrophe. Non, vous avez peut-être fait au moins un point. C'est déjà pas mal.
3: Oui, c'est pas mal, ouais.
0: Et comme on dit, vous ne repartez pas avec rien. Donc peut-être un point ou deux. On va le découvrir ensemble dans les prochaines minutes. Même peut-être plus, suivant la première question. En attendant, c'est Alex Warren, Fever Dream sur votre radio. 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

0: Alex Warren. Fever Dream sur votre radio, ici Creuse. Ah, ça, ce son, ça sent l'été, j'ai envie de vous dire. 11h18, on va découvrir le score de Cyril de Piona. Ne bougez pas.
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0: Le replay avec Cyril de Piona. Cyril, première fois que vous avez joué au chrono Creuse. Bon. Bon. Il y a eu pire, mais il y a eu mieux. Cyril.
5: Oui.
0: Ah, j'ai cru que vous aviez disparu.
5: Bon. Non, pas encore.
0: Bon, déjà, ça vous a fait plaisir de jouer avec nous.
5: Oh oui. Après, voilà, bon, c'était pas mes connaissances, et puis voilà.
0: Eh ben oui, bah ça arrive, hein. C'est aussi un peu du hasard, il faut tomber sur une question qui pourrait être... Pour certains plus simples, pour d'autres plus compliqués, suivant où est-ce qu'on habite en Creuse, ouais. Comment on connaît la Creuse aussi, etc. etc. Donc, bon, vous avez tenté votre chance et c'est déjà pas mal. On vous demandait sur quelle commune creusoise je me trouve si je suis au plan d'eau de Ligny. On réécoute.
6: 10, 9, 8.
5: Aucune idée, je vais 6, dire. 5, je vais dire Aubusson, je sais pas. 2,
0: et ce n'est malheureusement pas Aubusson, c'était Pouligny, Notre-Dame, sur lequel vous pouvez vous baigner. Ce plan d'eau qui n'est toujours pas surveillé pour le moment, puisque ça sera à partir de juillet.
5: Mais Pouligny n'est pas en Creuse.
0: Pouligny, Notre-Dame.
5: C'est l'Indre.
0: C'est l'Indre. Oula. On va vérifier. Je vois que mon équipe s'active autour de moi pour vérifier tout ça. En attendant, oui. on va réécouter la deuxième étape qui était donc l'ABC Creuse avec la lettre G. Comme Gaston démarrait avec un animal.
5: Un gorille.
0: Un fruit.
5: Passe.
0: Une commune creusoise.
5: Passe.
0: Un métier.
5: Garagiste.
0: Un objet.
5: Oh là là.
0: Alors, on est en train de vérifier. On est en train de vérifier. On est en train de vérifier. Et je pense que je me suis trompé dans ce que je voulais faire. En effet, on est au nord de la Creuse et je ne sais pas pourquoi je l'ai situé sur la Creuse. Bref, bon, là, ça va être compliqué. Je vais demander à mon équipe de réfléchir à ce qu'on fait par rapport à ça. Est-ce qu'on pourrait écouter, pardon, la deuxième étape, s'il vous plaît. On va réécouter la deuxième étape déjà pour calculer ce nombre de points. Merci.
5: Un gorille.
0: Un fruit.
5: Passe.
0: Une commune creusoise.
5: Passe.
0: Un métier.
5: Garagiste.
0: Un objet.
5: Oh là là.
0: Deux points sur cette deuxième étape. Cyril, bon, j'ai vu avec mon équipe. Il y a une erreur, c'est vrai, sur ma question. Une erreur qui, dans tous les cas, même si je vous avais posé la question la plus simple possible de la Creuse, vous n'auriez fait que 10 points et donc seulement 12 points au total. Et ça n'aurait pas suffi dans tous les cas
5: pour mais c'est pas très...
0: vous qualifier pour la finale du chrono Creuse. Vous auriez fait plus sur la deuxième étape, là ça aurait été plus compliqué et donc on aurait dû trouver une autre solution. Mais en attendant là, 12 points dans tous les cas, même si je vous mettais 10 points maintenant, ça ne suffirait pas dans tous les cas. Cyril, vous revenez jouer avec nous et je vais corriger mes questions de ce pas. Merci beaucoup Cyril et encore désolé.
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0: Eh ben oui, ben voilà, le soleil a tapé sur ma tête, je me suis trompé de question. Bon, ben ça arrive, hein. Bon, ça ne change pas notre classement actuel dans tous les cas, mais vous pouvez venir jouer avec nous, promis, les autres questions seront correctes. 05 55 52 37 38. Et qu'on me dise pas, c'est pas bien, Kevin. Non, l'erreur est humaine.

0: Étienne Daho et Paul Tatou sur votre radio Ici Creuse. Eros Ramazzotti qui arrive dans un instant, mais avant ça, c'est vos services.
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0: Avec les fortes chaleurs qui s'installent en Creuse, la préfecture appelle à chacun à adopter les bons réflexes pour éviter les coups de chaud. On pense bien sûr à boire régulièrement de l'eau, même sans avoir soif, à fermer les volets et les fenêtres pendant la journée pour garder la fraîcheur dans les logements, et surtout à éviter les efforts physiques aux heures les plus chaudes. Et puis, un geste très simple mais essentiel, prendre des nouvelles des personnes âgées, isolées ou fragiles autour de vous. En cas de malaise ou de comportement inquiétant, il faut immédiatement appeler le 15 ou le 112. Et pendant ce temps-là, à Boussac, on compte également sur vous. Oui, le marché de la ville participe au concours TF1, votre plus beau marché. Vous avez jusqu'au 28 mai, oui, dernière ligne droite, pour voter et soutenir ce marché creusois mis à l'honneur au niveau national. Il ne me reste plus qu'à vous dire, à vos marques, prêts, votez.

0: Ramazzotti sur votre radio Ici Creuse.
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0: Top départ pour Laure de Joncioux-Pigerolles. Bonjour Laure.
3: Bonjour.
0: On va jouer avec vous pour que vous puissiez marquer un maximum de points et accéder à cette finale du chrono creuse qui aura lieu ce vendredi 11h midi. Pour gagner une carte silicadeau d'une valeur de 80€. Qu'est-ce que vous avez fait de beau ces derniers temps, Laure, avec ce beau soleil? Est-ce que vous avez profité? Qu'est-ce que vous allez faire aujourd'hui, par exemple?
3: Rien du tout.
0: Très bien. Allez, eh ben super, reposez-vous bien au frais. C'est le principal. Deux étapes, hein. Une première compte à rebours, 10 secondes pour répondre à une question creusoise. Plus vous allez répondre vite, plus vous aurez deux points. Ensuite, on passera à l'ABC creuse, 20 secondes, une lettre, plusieurs thèmes à vous de me je vous donnerai une lettre et plusieurs thèmes à vous de me donner un mot par thème qui commence par la lettre que je vous aurai donnée. Vous pourrez bien sûr passer si vous ne trouvez pas. Je rappelle que les trois meilleurs scores vont s'affronter ce vendredi. Laure, est-ce que vous êtes prête?
3: Parti, go!
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0: Il démarre à la fin de ma question que voici. Sur quelle commune creusoise je me trouve si je suis à l'étang de Chaux?
4: 10, 9, 8, 7.
3: L'étang de Chaux.
4: 6, 5,
3: la Vaujade.
4: 3, 2, 1.
0: Et on découvre votre score dans les prochaines secondes.
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0: On va jouer à l'ABC creuse avec la lettre J comme jaguar. Et je veux un prénom féminin.
3: Joséphine.
0: Un prénom masculin.
3: Jules.
0: Un monument.
3: Passe.
0: Une marque.
3: Jaguar.
0: Un verbe.
3: Jouer.
0: Et le gong qui a retenti. On va découvrir votre score avec vous, Laure, dans les prochaines secondes. Surtout, ne bougez pas.
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0: Partir, oui. Partir où? Bah, vous balader au bord de l'eau, pourquoi pas? Avec cette chaleur, ça ne peut pas faire de mal. Ou rester à écouter Ici Creuse. Oui, ça aussi, c'est très très bien. Vous pouvez même faire les deux en même temps. Restez sur Ici Creuse et vous balader.

0: Julien Clerc.
1: Et son titre, Partir sur votre radio ici Creuse. On va découvrir le score de l'or de Jean-Sou Pigerol dans les prochaines secondes. Bougez pas.
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1: 11h40, c'est le moment de découvrir le score de l'or de Jean-Sou Pigerol. L'or, comment on s'est senti?
6: Nul.
1: Bon, écoutez, on va vérifier ça ensemble.
6: La première question, c'est pas ça, c'est pas la de la Vosgette, c'était Père Alain
1: Honneur. Ah bah oui, mais bon, vous me donnez la réponse à chaque fois après. Mais c'est pas après qu'il me faut la réponse, moi, c'est
6: oui,
1: avant.
6: Ça va pas.
1: Eh oui, justement, je vous demandais sur quelle commune creusoise je me trouve si je suis à l'étang de chaud. On réécoute.
6: 10, 9, 8, 7, 6, 5, 4, 3.
1: Et ce qui n'était donc pas une bonne réponse, c'était bien sûr Peyrat-la-Nonière, ce qui fait donc

0: Et le Kong qui avait retenti 4 points sur cette deuxième étape. 0 plus 4, 4. Ce qui fait que vous n'êtes malheureusement pas qualifié l'or pour la finale du Chrono Creuse. Mais vous revenez jouer avec nous dès que vous le souhaitez.
1: Oui. Et voilà. Bonjour à la pétanque, à la boule d'or de Valeur.
0: Voilà, le message est passé. Je vous souhaite une belle journée, Laure. À très vite.
1: Au revoir. Bonne journée.
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0: Ah bah oui, par moment, avec ce score-là, il va falloir recommencer une nouvelle fois à jouer pour espérer faire mieux. Tiens, en parlant de recommencer, son titre, Santa, recommence-moi sur votre radio ici Creuse.

Santa. Et ce titre Recommence-moi sur votre radio ici Creuse, 05 55 52 37 38. Venez jouer avec nous. Il reste une place là pour vous qualifier pour la finale du Chrono Creuse. C'est maintenant que vous devez nous appeler et on joue dans 3 minutes. Pas plus, pas moins. Donc c'est maintenant, là, si vous voulez jouer, là. Moi j'attends au pire. Hein. Je peux rester là comme ça, vous parler. Blablabla. Le temps que vous puissiez prendre votre téléphone et composer le 05 55 52 37 38. Bon, non. En attendant, c'est quand même Andrea. I'm a lover, 11h46.

0: Andrea, à l'instant sur votre radio, ici Creuse, il est 11h49.
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0: Bon. Bah, vous la voulez pas cette carte, les cadeaux. Qu'est-ce que vous voulez que je vous dise ? Moi, je suis là, je l'ai là, sous les yeux, elle est là, elle vous attend. Et vous, vous faites les timides. 05 55 52 37 38, je vous laisse 10 secondes pour nous appeler et jouer avec nous instantanément. 10 secondes, c'est maintenant qu'il faut appeler pour tenter votre chance. 05 55 52 37 38, je vous rappelle qu'il y a la clé 80€ en carte Illicado à gagner. Et ça, en seulement deux étapes, c'est-à-dire une première question creusoise. Plus vous répondez vite, plus vous avez de points. Aujourd'hui, on s'intéresse au plan d'eau en Creuse, justement, parce qu'il fait chaud pour se rafraîchir. La seconde étape, c'est la BC Creuse. 20 secondes, une lettre, plusieurs thèmes en 20 secondes. À vous de me donner un mot par thème qui commence par la lettre que je vous aurai donnée. Les règles sont plutôt simples. Les questions ne sont pas forcément toujours simples, mais elles ne sont pas non plus impossibles. On a eu de très beaux scores depuis lundi. Alors, il faut tenter votre chance. Je vois que vous ne vous décidez pas. Alors, on va partir en musique. Avec Louise Attaque et le titre Léa.
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0: Passez alors Fort to the Floor à l'instant sur votre radio ici Creuse à 11h59. Le chrono Creuse est terminé pour aujourd'hui. Oui, mais c'est pas grave, on revient bien sûr demain 11h midi pour jouer une nouvelle fois et ça sera la toute dernière journée de qualification pour atteindre cette finale qui vous attend vendredi 11h midi également. Finale du chrono Creuse avec à la clé 80€ en cartes illicado à dépenser dans plus d'une centaine d'enseignes. Alors est-ce que vous allez faire partie des finalistes ou pas, vous pouvez dès maintenant vous inscrire 05 55 52 37 38, vous inscrire bien sûr pour demain.
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0: Merci d'avoir choisi la première radio de la Creuse, les midis. L'actualité avec vous, Valérie Menu, et on devrait avoir un peu moins chaud aujourd'hui.
2: Oui, un peu.
0: Chouïa.
2: Un chouïa, voilà. Le pic de chaleur, c'était hier. Record battu, d'ailleurs, pour un mois de mai en Creuse. On a relevé à l'ombre et sous abri 34,8 degrés à Chambonchat, à l'est du département. Alors, de quoi donner envie, hein, ces fortes chaleurs, de piquer une tête pour se rafraîchir. Sauf que la baignade dans les plans d'eau en Creuse n'est pas encore surveillée. Et elle ne le sera pas avant le mois de juillet. Impossible d'attendre jusque-là pour beaucoup. Alors comment se baigner malgré tout en toute sécurité, Marie-Jeanne de Lepol?
3: C'est la première baignade de l'année pour ces deux copines à Onzem.
4: Elle est bonne. Ouais, elle est super bonne.
3: D'un côté, il y a Léna.
5: Ah, je sais pas nager, mais j'aime baigner tous les ans ici.
3: Et de l'autre, Taïra.
6: Moi, je sais nager, donc au pire, s'il y a un problème, c'est très bien que je vais venir la sauver.
3: Ici, la plage ne sera pas surveillée avant le mois de juillet, alors mieux vaut appliquer quelques conseils rappelés par Nathanaël Rebérol. Il s'apprête à passer son deuxième été de surveillant de baignade à Châtelumalvallée.
7: Un malaise, ça arrive vite. Hein. On évite de se baigner seul au maximum. On évite de rentrer d'un coup sec dans l'eau. Donc, par exemple, on ne court pas dans l'eau directement. On essaye de s'approcher doucement pour essayer de faire face à ce choc thermique et habituer son corps d'abord à la température de l'eau pour pouvoir rentrer sans problème.
3: Au lac de Vassivière, un autre danger se rajoute, les bateaux. Insiste Stéphane Tarteau, qui s'occupe de la sécurité des plages.
8: La navigation du lac de Vassivière, c'est 20 km/h et un bateau peut arriver à 20 km/h. Et ça, c'est vraiment quelque chose à expliquer aux gens, que les bateaux ne les voient absolument pas. Surtout avec le soleil rasant en surface de l'eau, c'est extrêmement dangereux.
3: Il déconseille donc de nager tant que les surveillants de baignade ne sont pas arrivés et rappelle que le lac de Vassivière a 5 à 20 mètres de profondeur selon les endroits.
2: Vassivière, où le syndicat du lac cherche encore à recruter 2 surveillants de baignade. Et à Chénérailles, la mairie cherche également toujours un surveillant pour cet été.
0: Un creusois de 36 ans, gravement brûlé.
2: Ce technicien intervenait hier sur un coffret électrique à la cité de la Tapisserie, à Aubusson, lorsqu'il a reçu une décharge de 20 000 volts. Gravement brûlé, il a dû être héliporté au CHU de Limoges. Et puis l'hélicoptère des secours est aussi intervenu hier pour un accident de la route à Augère, près de Janaïa. Un choc entre 2 voitures. Une des conductrices, âgée d'une 50aine d'années, a été héliportée à l'hôpital dans un état grave. On ne connaît pas encore les causes exactes de cet accident. Quel moyen de contraception adopter? Vers qui se tourner pour une IVG ou en cas de violence conjugale? Le planning familial de la Creuse, la Maison des Femmes et le centre d'orthogénie de l'hôpital de Guéret présentent leurs missions et leurs actions cet après-midi de 14 à 17h à l'espace Fayol à Guéret. Une après-midi en prémisse à la pièce de théâtre Le Cœur des Femmes qui sera jouée demain soir à la Guéretoise de spectacle. Enfin, l'alcool n'est pas indispensable pour réussir une bonne soirée. Loin de là, on peut facilement s'en passer. C'est le message de 2 jeunes de la Souterraine qui ont créé une association bucolesque qui organise tous les mercredis soirs des événements dans un resto de la ville. L'initiative a vu le jour en octobre dernier et elle prend de l'ampleur, ce qui réjouit Lilou, cofondatrice de Bucolesque.
9: Il y a des publics qui nous cherchent, clairement. On est toujours trop contents de rencontrer des gens qui nous disent « Oui, moi je suis venue à cet événement parce que justement c'était sans alcool et parce que j'ai du mal à sortir autrement de côtoyer des gens ivres en soirée. » Et à la fois, il y a beaucoup de gens que ça peut freiner. On leur annonce qu'il y a une soirée, on leur dit « Par contre, c'est sans alcool. » Ah, là, ça hésite à venir. Mais ce qui est super, c'est de voir qu'en fait, même les gens qui, au premier abord, hésitaient, finalement, adhèrent parce que des découvre que l'ambiance peut être très fun, qu'on peut s'amuser et être un peu fou, même sans consommer d'alcool. Et donc, les gens reviennent. Donc, ça fait trop plaisir de voir ça.
2: Et si vous voulez essayer une soirée sans alcool, rendez-vous ce soir à 18h au restaurant Oma à la Souterraine, transformé en bar associatif pour l'occasion. Enfin, on vient de l'apprendre, du saucisson à l'ail fumé à l'ancienne de la marque Carrefour Le Marché est rappelé dans toute la France à cause de la détection de listeria. Les saucissons sous vide de 250 grammes du lot 14093, c'est précis, sont concernés. Ils ont été commercialisés à Carrefour du 10 avril au 22 mai.
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2: Chaud, encore chaud.
0: Exactement, c'est ce qui va nous accompagner encore même sur les prochains jours. La pluie sera de retour la semaine prochaine selon Météo France. On attend cet après-midi 33 degrés pour la maximale. Ça se passe à Aubusson, 32 à la Souterraine ou encore Guéret, 31 à Châtelume-Alvalet. Alors que faire? Vous restez au frais chez vous avec Ici Creuse dans les oreilles. Ça tombe bien, on vous accompagne cet après-midi, 13h30. Je serai là jusqu'à 16h en musique. En attendant, c'est Valérie Damido et Eric Bastien pour le jeu au taquet.
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11: Bonjour la France, comment ça va la France qui a chaud de partout? Hein, comment ça va Eric Bastien?
12: J'ai chaud de partout, mais un petit glaçon comme ça, c'est pas désagréable. Petite citronnade, petite mentalo.
11: Oh là là, mon Dieu, ne m'en parlez pas. Alors, je vous rappelle que toute la semaine, nos candidats vont s'affronter pour aller en finale. Vendredi, le premier prix. Il s'agit d'un week-end exceptionnel à Autun, à l'occasion d'Augusto Dunum, le rêve du roi.
12: Un week-end. Parler latin, vous.
11: Bon, écoutez, je tente. Le rêve du roi, c'est pour deux personnes. Votre radio ici et l'office de tourisme du Grand Autunois Morvan vous invitent à partir à l'occasion, je le rappelle, du rêve du roi Augusto Dunum, de découvrir la très belle ville d'Autun, son musée, le site archéologique du Mont-Beuvray, le château de Couches, le transport est compris, et puis surtout, vous dormirez deux nuits à l'hôtel de la gare, vous aurez les petits-déj, les déj, les dîners, mais le climax du séjour, c'est vendredi soir.
12: Oh là là.
11: Mais oui, la nuit tombe, le théâtre dans Antique d'Autun s'illumine et ça devient la scène de l'un des plus grands spectacles historiques de France. Bref, ce week-end monumental n'attend que vous. Et si vous ne gagnez pas ça, qu'est-ce qu'on gagne?
12: Mais écoutez, vous parlez d'histoire et c'est toute l'histoire de Joe Malongo qui se raconte à Autun.
11: Oh mon Dieu.
12: Oui, vous avez tous connu Autun, Augusto Dunum. Vous connaissez le Puy du Fou, vous ne connaissez pas le Puy de Malongo.
11: Ah non, je ne connais pas. Non.
12: Le Puy de Malongo avec tous les habitants du village de Joe Malongo qui se sont réunis sur l'histoire du café. Ouais, 32 personnages, 32 dosettes.
11: Oh là là là là.
12: 6 rôles principaux des verres en verre. Et l'histoire de Joe Malongo dans le Puy de Malongo, c'est une cinécénie à découvrir.
11: Allez, on accueille Véro et Christophe, nos deux candidats du jour. Bonjour les amis,
13: bonjour.
11: Comment ça va?
13: Bonjour.
11: Alors,
13: bonjour à tous.
12: Bonjour.
11: Véronique, tu joues avec ici Loire-Océan, tu as 63 ans. Tu habites à La Chapelle-sur-Erdre.
13: Exactement.
11: Comment que ça s'appelle les habitants de La Chapelle-sur-Erdre?
13: Les chapelains et les chapelaines.
11: Oh ouais, on oublie le Erdre quoi. Bon, donc.
13: Ouais, mais l'Erdre, c'est une rivière qui passe tout près et qui est, selon François 1er, la plus belle rivière de France.
11: Bah, tu vas nous envoyer une photo de ce petit endroit. Alors, tu es remariée à Pascal, vous avez 3 enfants chacun. Bah, dis donc, ça fait des grosses tables à Noël, ça.
13: C'est ça, ouais.
11: Hop, hop, hop.
12: Pourquoi remariée?
11: Bah pourquoi? Parce que
13: je me suis mariée une fois. Non.
11: Mais t'es bête ou quoi?
12: Je croyais que c'était marié plusieurs fois avec Pascal.
11: Oui, d'accord. Allez, tais-toi, ne m'interromps pas pour dire des... Oui, je sais que c'est un homme. Et en plus, c'est Eric, tu sais, bon, c'est compliqué. Ouais, hein. T'as compris que c'est pas tous les jours facile. Hein.
13: Ah bah oui. J'imagine.
12: Bon, j'ai d'autres infos inutiles, je lève la main. Hein.
11: Voilà, c'est ça. Alors, tu as deux petites filles, Lisa et Lilou.
13: Oui, et j'ai aussi 3 beaux petits-enfants.
11: Oh.
13: Elliot, Eden et Soline.
11: Eh ben ça c'est bien. Et alors, Sambaye, le 1er juin, c'est la quille. Ah là là là là là là là. Retraite le 1er juin.
12: Oh là là.
11: Ah bah dis donc.
12: Elle est déjà partie à la retraite, je crois.
11: T'es partie à la retraite ou comment, qu'est-ce qui se passe?
12: Si, elle est bien.
13: Moi j'étais un peu en vacances avant, alors je me suis habituée. Hyper vite.
11: Bah tu m'étonnes. Dis donc, t'as bossé 42 ans pour les impôts.
13: Ouais.
11: Il était temps. Il était temps de raccrocher, ça fatigue les impôts, on n'en peut plus.
12: Il reste quelques jours d'ailleurs là. Hein.
11: Ouais, en plus.
13: Il reste quelques jours pour faire déclaration, pour faire déclaration. Bah, bien sûr, mais les impôts, c'est toute l'année. Il y a pas
12: ça va,
13: il y en a plein.
12: Oh là là, mais arrêtez.
11: J'ai découvert la taxe de balayage, je m'en parlais même pas. Alors, bon, je te raconterai. Dis donc, en plus, petite, tu voulais être chercheuse ou pilote de ligne. Quel est le rapport?
13: Je pilote une équipe et puis je cherche les fraudeurs.
11: D'accord, ok. Bon, j'adore ton optimisme. Alors, ma petite chérie, on va gagner, on va tenter de gagner tout de suite le premier point. Tiens, je te mets une chanson de Jacques Brel.
14: Ne me quitte pas.
11: Une chanson qui te donne la patate, la pêche.
12: Ouais. Ça, c'est le son du trésor public qui lui fait passer un message.
11: Ça, c'est la déclaration.
12: Ne me quitte pas.
11: Alors, écoute bien. Il paraît que cette chanson, Ne me quitte pas de Jacques Brel, c'est la chanson préférée des Français. C'est vrai ou faux? Top chrono, 5 secondes.
13: C'est faux.
11: Bah, t'as bien raison, pas du tout. C'est pas du tout ça. C'est Mistral gagnant de Renaud, qui est une des chansons préférées des Français. Et donc, la carrière de Renaud, hein, il vient de fêter ses 50 ans. Donc, Véro, premier point pour toi.
12: Eh bien, écoutez, Christophe nous a déjà quittés. Christophe a fait forfait, je vous jure. On n'a plus Christophe.
11: C'est une blague.
12: Non, non, c'est pas une grave. On est en train de le rappeler, Christophe. Alors, je vais vous parler un petit peu de lui.
11: Raconte-moi, qu'est-ce qu'il fait dans la vie,
12: Écoutez, il est avec ici, Roussillon. Ça sent bon le sud. Déjà, ça, on aime. Il a 37 ans, Christophe. Il habite à Saint-Estève. C'est dans les Pyrénées orientales. Alors, Christophe, tu es paxé à Jade? Oui, tout à fait. Oui, j'ai rencontré Jade un jour, comme ça, sur la route. Mais je peux vous faire les deux personnages. Il a deux garçons. Eden, 10 ans. Nino, 5 ans. Et on va écouter un petit extrait d'Aya Nakamura, parce que sa chérie l'appelle Doudou, comme dans la chanson.

0: chien, qu'est-ce que c'est comme modèle?
1: Il est là. Bonjour Christophe.
2: Bonjour.
1: Alors,
2: désolé.
1: Fais pas des frayeurs comme ça, dis donc. Toff. Bon, allez, t'inquiète. J'étais en train de dire que t'habitais à Saint-Estève, t'étais paxé. T'as un chien. Alors Valérie demandait, c'est quoi comme chien que tu as?
2: Exactement. J'ai un berger blanc croisé avec un Akita.
1: Alors, je vois pas du tout. Tu vois qui tu vois, toi, Valérie?
0: Un berger suisse.
2: Un berger suisse, exactement, et l'Akita.
0: Je vois très bien ce que c'est.
2: C'est un chien japonais.
1: D'accord.
0: C'est très beau. Je veux une photo voilà. De ce chien tout de suite sur
1: plaisir.
0: Mon portable.
1: Christophe est militaire. Ah, qu'est-ce que tu fais? Tu es quoi comme exactement dans l'armée?
2: Je suis gendarme, exactement.
1: T'es gendarme. Que des gendarmes. Moi, je trouve qu'on est pas mal. Hein. Entre une future retraitée des impôts du centre public et un gendarme, on est un peu contrôlé. Et...
0: On a intérêt à bien fermer nos gueules.
1: Faire gaffe à ce qui se passe aujourd'hui. T'es gendarme, alors t'es quoi? T'es gendarme avec la moto, la voiture, tu fais quoi comme...
2: Non, je suis en départemental, j'accueille les personnes, les premiers secours, les premières urgences, le premier intervenant.
1: Ok. T'as toujours voulu faire ça? Généralement, quand on est gendarme, c'est un truc qui vient depuis l'enfance ou rien à voir avec toi?
2: Non, rien à voir. J'avais pas spécialement d'idée quand j'étais enfant. Je voulais juste être heureux dans ce que je faisais.
1: Heureux. Et là, t'es heureux en tant que gendarme.
2: Oui, oui.
1: Bon,
2: oui.
1: Alors, super. Allez, Christophe, c'est quoi ton grade avant de jouer?
2: Adjudant.
1: Adjudant Christophe. Nous allons jouer pour tenter de marquer un premier point avec un extrait. Et nous partons en Thaïlande avec des moines. Des moines qui ont construit un temple entièrement avec des bouteilles de bière. Est-ce que, mon adjudant, c'est vrai ou faux? Top chrono, 5 secondes.
2: Que je dirais vrai.
1: Tu as raison, le Wat Pama Chedikhu en Thaïlande, c'est surnommé le temple d'un million de bouteilles. Il a bien été construit par des moines. Il y a 1,5 million de bouteilles de bière recyclées. Alors, on ne sait pas si c'est eux qui les ont bu, mais en tous les cas, ça existe pour de vrai. Ça te fait un premier point. Bravo, Christophe.
0: Allez, un point Véro, un point Christophe. Et là, tout de suite, on va partir avec VIP.
1: Ouais, comme vous êtes VIP. Vous.
0: Ah, tu parles d'une VIP.
1: Ouais, quand même un peu.
0: Vous écoutez ici Françoise Hardy, VIP, tout ça rime, on vous aime. À tout de suite.

0: Françoise Hardy.
1: VIP, moi je travaille avec une VIP tous les jours au quotidien. C'est un vrai bonheur de travailler avec une VIP comme toi, Valérie.
2: Mais je...
1: 5 gardes du corps quand tu arrives.
2: Ah ouais, ça j'adorerais.
1: Un cercle comme ça, tu es entouré, en plus des gens, des impôts qui te contrôlent.
2: Oh là là, c'est magnifique, des VIP, gendarmes, quoi. Tout quoi. Bien, allez, Véro, un point, Christophe, un point, on reprend la compète.
3: Ici à midi, on est au taquet.
2: Alors, quand même, comme je raconte toujours tout à mes auditeurs que j'aime, sachez que depuis samedi, j'ai ce qu'on appelle un lumbago, un mal de dos, et j'ai une ceinture. Et il se fout de ma gueule en permanence que je suis au ralenti.
1: Pas du tout.
2: Je peux pas bouger trop. Dès que je bouge, j'ai un coup de poignard. Tout le monde connaît ça.
1: Vous êtes en 33 tours.
2: Bah oui, bah excusez-moi, j'ai très très mal au dos.
1: Passer en 78, essayez quand même, je sais pas, ou en 45.
2: La vieillesse est un naufrage.
1: On a inversé les rôles, Valérie. On a commencé il y a 2 ans ensemble. C'était moi l'hypochondriaque.
2: Ah, je suis pas hypochondriaque, moi.
1: 2 ans après, c'est toi qui es malade.
2: Ah, je suis malade, mais je ne suis pas hypochondriaque, moi. Sinon, je serais pas là, je serais
1: dans
2: mon lit.
1: Venez masser, Valérie.
2: Bien sûr. Alors, Véro, ma petite Véro chérie, il paraît que tu adores la déco.
4: Ben ouais, j'adore la déco, bien sûr.
2: Il paraît que tu maroufles.
4: Ah, je maroufle. J'adore la tapisserie. Je viens de refaire une chambre magnifique.
2: Oh, à quelle couleur, je peux savoir?
4: Alors, en fait, c'est pour le petit dernier de Pascal qui habite à Marseille. Et quand il est parti, il a demandé une chambre qui ressemble à Marseille. Donc, forcément, il y a du bleu.
2: Eh oui.
4: La mer. C'est la mer, le soleil et tout. Ah non, tu en as un peu moins, quoi.
2: Bon, et tu fais de la peinture aussi?
4: Ouais.
2: J'aime tout ça. Ah, ça c'est bien, mais par contre c'est pas.
1: Excusez-moi de vous interrompre à nouveau, mais on parle de peinture, de déco.
2: Non, tu vas arrêter.
1: Non mais nous sommes d'accord, c'est le retour de déco
2: on
1: sur M6.
2: Sait pas. Alors, Véronique, il paraît que c'est ton jardin en revanche qui c'est Pascal qui s'occupe de ton jardin.
4: Ah bah ouais, c'est mon chéri qui s'occupe du jardin, Pascal. Il a un jardin magnifique, il a des fleurs. En plus, il est tellement romantique, il me ramène des petits bouquets de fleurs régulièrement et tout. Mimi, ils sont entre mari, ils font un prince charmant, sinon ça vaut pas le coup.
2: Oui, c'est vrai, je suis assez d'accord avec toi.
4: Ah, bon, voilà.
2: Et il paraît que, dis donc, la cuisine, bon, bah, il paraît que t'es un peu une top chef et que tous tes potes te réclament des cannelés.
4: Ça c'est sûr.
2: Mais à part les
4: cannelés de Véro.
2: Ah oh là là, les cannelés de Véro. Mais alors, c'est quoi quand tu leur fais un plat principal, tu leur fais quoi comme plat salé?
4: Ah bah ça dépend de la saison, ça dépend du jour. Alors on peut faire des bobotis.
2: Ouais.
4: On peut faire du poisson avec de la mangue.
2: Oh mon Dieu. Bon, arrête-toi, là, j'ai faim. Oh là là, là, j'en peux plus.
1: Excusez-moi de vous interrompre à nouveau, mais c'est sur M6, Top Chef, je crois. Meilleur pâtissier. C'est pas sur cette chaîne, vous êtes de retour à la rentrée pour déco? Excusez-moi de vous poser la question un peu tous les jours, mais vous me répondez plus jamais, donc...
2: Ce que je ne sais pas. Alors écoute, Véro, voici ton deuxième point qui va arriver. Je vais te mettre une très belle chanson.
0: Oh,
2: mon bateau. J'adorais cette chanson. Alors, écoute bien. Sur un voilier, il paraît que la baume, c'est le petit mât à l'arrière du bateau.
4: La baume.
2: Est-ce que c'est le petit mât?
4: Non.
2: Ah bah non, elle me dit faux. Bah t'as bien raison. Allez hop là.
4: Non.
2: Et non, bien sûr, t'as raison. C'est faux.
4: On n'est pas loin de la mer.
2: Eh oui, la baume, c'est la barre horizontale fixée au mât qui maintient la grand voile. Voilà, bon, bah écoute, 2 points pour Véro.
1: Christophe, qui a déjà 1 point, avec ici Roussillon, à Saint-Estève. Christophe, qui est militaire, qui est gendarme, qui est adjudant, jeune, il a fait du rugby, Christophe.
5: Exactement.
1: T'étais à quel poste?
5: J'ai joué talonneur.
1: Ah, talonneur. Alors, tu joues encore ou tu as arrêté ou... Ouais.
5: Non, j'ai arrêté depuis quelques années maintenant, place aux jeunes.
1: Ah, et t'es supporter du club local?
5: Ouais, supporter de l'USAP et des Dragons Catarnes.
1: Et bah voilà, ils sont quoi? C'est quoi en termes de championnat, de classement? Comment ça se passe pour eux?
5: Malheureusement, l'USAP est en top 14, qui représente l'élite du rugby français, et ils sont avant-dernier.
1: Ouais, bon, allez. Voilà. Remontada, on sait comment ça se passe dans le milieu du
5: football. On va croiser les doigts.
1: Bon, Christophe.
5: Et les Dragons font pas très.
1: Ouais, c'est pas mieux.
5: Une très belle entame de saison également.
1: Ils sortent pas beaucoup de flammes en ce moment, quoi. Voilà, c'est ça.
5: Exactement.
1: Bon, alors Christophe, lui, ne bricole pas du tout. Donc Christophe est parti de ceux qui pourront regarder Nico sur M6 la rentrée. Tu jardines pas non plus. Est-ce que tu as une qualité?
5: Moi, c'est la cuisine.
1: Eh ben voilà, la cuisine.
2: Bah attends, c'est bien la cuisine. J'adore cuisiner. Moi, j'adore les mecs qui cuisinent. Je trouve ça hyper sexy.
1: Allez, Christophe, on se met au fourneau. On met le petit tablier. Qu'est-ce que tu nous prépares, là? Allez.
2: Arrêtez, alors, j'ai faim.
5: Boule de picoulate.
1: Qu'est-ce que c'est?
2: Hein?
5: Alors, c'est une spécialité catalane. C'est de la viande, des boulettes de viande hachées avec de la chair à saucisse. Des épices, de l'ail, de l'œuf, tout ça mijoté avec de la tomate, des oignons. Et un accompagnement avec des pompettes de la mort et des petits haricots ou des pommes de terre.
1: Okay, okay.
2: Comment ça s'appelle le truc avec les escargots, la catalan, où tu mets dans la cheminée?
5: La cargolade.
1: La cargolade.
2: Voilà,
1: ça aussi, c'est une spécialité catalane.
2: Bah oui.
5: Escargot exactement, grillé. Avec une petite aioli.
1: Oh, l'arrêtez, mais arrêtez.
5: Et alors, c'est le péché mignon.
1: Attends, Valérie, elle va adorer. Sa spécialité aussi, sera mon dernier mot, c'est la paella. Toi qui vas souvent en Espagne.
2: Bah oui.
1: Il adore faire la paella.
2: Ah, c'est bien. Ah, bah, de toute façon, le pays catalan, les gars, on est juste à côté. Hein.
1: Allez, jouons avec cette question. Extrait.
0: Elle vend des
2: cartes
1: postales. Décidément, la tactique du gendarme avec Bourville, les crayons avec Bourville. On est Bourville aujourd'hui. Hein. Avant les gommes, on effaçait les crayons avec de la mie de pain. Vrai ou faux? Top chrono. Avant les gommes, on effaçait les crayons avec de la mie de pain.
5: Alors je vais dire.
1: Vite!
5: Je vais dire vrai.
1: Ouais, attention, vraiment, on le prend, mais sur 5 secondes, hein, pas après. Oui, c'est vrai, tu as raison, avant l'invention des gommes, on utilisait bien de la mie de pain pour effacer les traces de crayon de papier, parce que c'était humide, c'était souple, et voilà, ça absorbait le graphisme sur la feuille.
2: Allez, 2 points Véro, 2 points Christophe, et là, tout de suite, vous écoutez ici. Et on est parti avec les frérots de la Vega, ça sent bon les vacances. Sweet darling, vous écoutez ici,
1: ouais,
2: on vous aime,
1: on
2: à
1: est
2: tout
1: tranquille.
2: De suite, voilà. J'ai vu

0: Ah, c'est fin juin la fête des pères. Parce que c'est papa, papa, papa, papa. Donc c'est fin juin, fête des pères. Voilà. Merci aux frérots de la Vega de nous le rappeler.
1: Voilà, frérot de la Vega, jingle.
2: Suite d'arrivée.
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1: Non, mais Véro est d'accord avec moi. Hein? On n'en peut plus de ces vannes.
4: C'est que... non, c'est...
0: La direction voilà, m'a demandé si j'avais un auteur quand même.
1: Non mais tu peux pas couper la parole des gens, on l'a déjà dit, on en a déjà parlé.
0: Oui,
1: donc
0: vrai.
1: On est d'accord, Véro, on n'en peut plus.
4: Ouais, on est d'accord. On est complètement d'accord. C'est
1: et en plus,
4: Véro.
1: Ouais, et en plus, il te coupe la parole. Donc tu as
0: c'est un spectacle
4: aucune
0: à la rentrée.
4: Éducation, aucune éducation.
1: Aucune. Voilà, qu'est-ce que tu veux que je te dise? Alors, tu aimerais déjeuner avec Bruce Springsteen?
4: Ah ouais.
1: Ah ouais, le boss.
4: Ah, ouais. au moins le boss.
1: Bah évidemment, qu'est-ce que tu parlerais de quoi avec le boss?
4: Ah, peut-être pas des États-Unis et de leur état aujourd'hui.
1: Parce que non, serait... tu vas nous lui faire faire.
4: Ouais, il va nous péter un câble. Ouais, je sais pas, sa rencontre avec Barack.
0: Ses impôts.
1: Oui, d'accord.
4: Il n'y du... a pas de ça dans la vie. Hein.
1: Non, mais je te jure, j'en peux plus de lui. Bon, ma chérie, on va jouer, comme ça il va pas nous couper la parole pendant qu'on joue.
4: Ouais.
1: Je n'en peux plus. Alors, c'est le quiz musical. Je vais
4: t'en as plein le dos, non? T'en as plein le dos.
1: Ah bah, t'as compris pourquoi j'ai une ceinture et que j'ai un limbago. Tu comprends maintenant.
4: Voilà.
1: Alors, je vais te faire écouter deux artistes l'un après l'autre et tu vas essayer de me dire qui chante. Écoute bien le premier artiste.
5: Love.

0: Sinatra.
1: Alors, tu me dis Frank Sinatra?
0: Ouais.
1: Et non, c'est Nat King Cole. Oui, Nat King Cole. Alors, bon.
0: Ah, ben Sinatra, il a repris, non?
1: Bah, Sinatra l'a repris, mais peut-être, en concert. Mais là, c'est Nat King Cole. Alors, là, écoute bien le deuxième chanteur. Écoute bien, c'est. Tu vas bien le reconnaître.

0: qui c'est qui chante?
1: Patrick Fiori, non?
0: Et oui, c'est Patrick, voilà. Fiori, que tu reviennes, voilà. Allez, ça fait un point.
2: Plus. Christophe, est-ce que tu l'avais, Nat King Cole et Patrick Fiori? Vraiment, hein, dis-moi, sincèrement.
3: Alors, ça fait pas trop partie de mon registre musical, mais je pense que Patrick Fiori, j'aurais pu le reconnaître.
2: Ouais, c'est quoi ton registre musical d'ailleurs? Quels sont les artistes que t'aimes bien?
3: Moi, j'écoute un peu de tout, à vrai dire, de la variété française comme de l'électro. Je suis un grand fan de Mathieu Chédid.
2: Ah ouais, à Mathieu Chédid, bien sûr.
3: Exactement.
2: En plus, tu l'as vu en concert, hein?
3: Exactement, à deux reprises.
2: Waouh. On le salue, Emma.
3: C'est bon. Génial.
2: Ah ouais. Je reconnais, il a une belle relation avec son public. Allez, Christophe, tentons l'aventure. Le quiz musical, il y a deux points à prendre. Ce sont des artistes, voilà, qu'il va falloir reconnaître. Il s'agit d'un groupe, on y va pour le premier. Bon.

0: seule occasion de faire décrocher un sourire à Eki, notre technicien qui adore ce groupe. Top chrono.
1: Je dirais les ZZ Top, mais j'ai aucune idée.
0: Alors Eki s'arrache les derniers cheveux qui lui restent.
2: Eki vient de mourir. Les ZZ Top.
0: Sous la table. Non, c'est Madness.
1: D'accord, ok.
2: Madness. My house. Chute. In the middle of the street.
0: Oui, parce que c'est aussi le générique du démission qui revient sur M6.
2: Oui, Our exactement. House. Déco.
0: Hein, déco, c'est ça. On va vous le trouver, ce générique d'ici. Voilà. Bon, on se rattrape ou pas?
1: On va essayer.
2: Allez.
0: On y va.

0: Allez, top chrono, qui chante?
1: Je dirais Amel Bent.
0: Elle était aux côtés de Patrick Fiori qu'on a connu, qu'on a écouté dans Notre-Dame de Paris. Et Amel Bent n'était pas dans Notre-Dame de Paris, c'était Julie Zenati.
2: Et voilà.
0: Avec une de ses chansons les plus célèbres, hein, Si je m'en sors.
2: Allez, moi, si je m'en sors, c'est que. J'aurais plus mal au dos. Véro 3, Christophe 2. Et là, tout de suite, c'est la réclame, mais pas que. C'est aussi l'actualité dans toutes vos régions, grâce aux 44 locales de votre radio ici. À tout de suite.
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2: Et je vous rappelle que toute la semaine, les candidats s'affrontent pour se qualifier pour vendredi la finale, le premier prix. C'est un week-end exceptionnel à Autun, l'occasion d'Augusto Dunum, le rêve du roi pour deux personnes. L'office de tourisme du Grand Autunois Morvan vous offre ce week-end incroyable. Vous visiterez la ville d'Autun, son musée, le site archéologique du Mont Beuvray, le château de Couches. Mais ce qui vous plaira le plus, je pense, c'est qu'à la nuit tombée, le théâtre antique d'Autun va s'illuminer et deviendra la scène d'un des plus grands spectacles historiques de France. Un show monumental et en plus, le transport est compris. L'hôtel de la gare vous attend. Petit-déj, dîner, déjeuner. Bref, un cadeau magnifique. Si vous ne gagnez pas ça, vous gagnez
0: la machine d'espresso.
2: Exactement. Malongo, 32 dosettes, 6 verres en verre. Jingle, on reprend. Alors, Véronique, Véronique. Oh, Véronique, elle m'a bien fait rire, cette petite anecdote. Il paraît que quand on était petite, on a été au cimetière et qu'on a fait... On a fait des petites bêtises dans le cimetière.
18: C'est pas des bêtises, c'est parce que j'ai fait Robin des Bois. Robin des cimetières.
2: Oui.
18: Quand j'étais petite avec ma cousine, et ben, dans les cimetières, il y avait des tombes où il y avait plein de fleurs. Et puis des tombes où il n'y en avait pas, alors on a partagé.
2: T'as partagé, t'as mis des fleurs sur des tombes où il n'y en avait pas. Moi, je trouve ça super mignon.
18: Voilà. Bah, je crois que les gens, ils n'ont pas trop aimé quand même.
2: Ah, tu t'es fait engueuler?
18: Un petit peu. Et alors, il a fallu remettre. Alors, on a remis comme on ne savait pas remettre. On a remis comme on pensait. Mais on a dit que c'était comme ça. Qu'est-ce qu'on a, on a remonté en plus.
2: Ah bah oui, bah, y a un moment donné, on ne peut pas tout faire. Hein. Faire Robin des Bois et dire des choses intéressantes et vraies. Hein. Stop. Alors, ma chérie, là, tu as 3 points. C'est super, t'es en tête. Mais est-ce que tu pourras en marquer 3 de plus? C'est la question à choix multiples. Donc, je vais te poser une question sur le parfum Dior. Écoute bien. Actuellement, quelle est la star qui est l'égérie du parfum J'adore de Dior? Alors, écoute bien. Actuellement, Marion Cotillard, Rihanna, Charlize Theron ou moi? Top chrono, 10 secondes.
18: C'est Rihanna,
2: c'est vrai qu'elle est belle. On peut pas dire le contraire.
18: Elle est magnifique.
2: Allez, on écoute. C'est...
0: Ouais, c'est pas marrant
2: et voilà,
0: ça.
2: C'est Rihanna, bravo. Tu as 3 points de plus.
0: Christophe.
1: Oui.
0: Est-ce que tu portes du Dior?
1: Je porte pas de Dior.
2: C'est quoi ton parfum?
0: Bah ouais, c'est quoi ton parfum?
1: Moi, je porte du Guerlain.
0: Guerlain, Boss, voilà, on en a cité 3.
1: Okay, Guerlain.
0: Bah ouais.
1: Exactement.
0: Exactement. Tu aimes bien les sensations fortes, toi, hein, Christophe. Christophe qui est à Saint-Estèse, Pyrénées.
2: Les
0: Pyrénées
2: orientales. Saint-Estèse, dans
0: bien
2: les Pyrénées.
0: Sûr, oui.
2: Je demande pardon aux Pyrénées orientales.
0: Il est gendarme, il aime forcément les sensations un petit peu. Côté manège, alors raconte un peu, Port-Aventura, ça t'a marqué? C'était quelque chose d'assez rock'n'roll.
1: Port-Aventura, c'est génial. C'est un parc d'attractions qui, bah déjà, qui se trouve à proximité de mon domicile et c'est, ouais, c'est génial. Il y a pas mal de manèges à sensations fortes.
0: Bien sûr.
1: Le Dragon Khan, entre autres, la tour, le Shambhala, c'est top.
0: Et puis le Ferrari Land, on l'oublie pas, on a offert un séjour dans le
1: Ferrari Land, exactement, qui exactement. Juste à côté.
0: T'as fait du parapente avec ton fils à La Réunion, quand je parlais un peu des sensations fortes. T'as fait de l'hélico aussi en Guadeloupe. Non, t'aimes bien, t'es un aventurier, quoi. T'aurais pu faire Koh-Lanta. Ben oui.
1: J'aurais pu, ouais. J'adore l'aventure, j'adore tout ce qui est un peu sensations fortes. Et ouais, le parapente. Ouais. Le parapente entre autres à La Réunion, une expérience géniale.
0: J'imagine. Alors si t'étais un animal, on l'a pas souvent, tu serais...
2: Qu'est-ce que c'est?
0: Qu'est-ce que c'est? C'est quoi ça, Christophe?
2: Bah ça, on dirait mon cocker le matin qui se réveille, mais bon...
0: Bah, c'est un cerf, ça. C'est le brame du cerf, ça.
1: Exactement.
0: Eh oui, et toi, tu voudrais être un cerf avec des cornes et tout, des bois là sur la tête.
1: Exactement.
2: Mais pourquoi?
0: Mais oui, pourquoi?
1: Parce que je trouve que c'est un animal majestueux et qui est assez imposant.
0: Ok. Non, mais c'est vrai, c'est majestueux, effectivement.
2: Bah j'adore, mais bah, bon, oui, les pauvres, ils sont beaucoup tués par.
0: Ah oui, ça c'est encore une autre affaire.
2: Par les cazadores.
0: Quel beau talent inutile alors que nous sommes en plein Roland Garros. Tu sais faire plein de choses avec une balle de ping-pong. Mais quoi?
1: Avec les balles de ping-pong, j'arrive à les faire tenir en lévitation en soufflant en dessous de...
0: Bien sûr.
1: En équilibre.
2: Moi, j'aimerais bien aller visiter la gendarmerie de Saint-Estève.
0: Oh les gars, faut que je vous montre un truc là. Avec ma balle de ping-pong.
2: Écoute-moi bien, la prochaine fois que je vais voir mes copains à Thuir, je passe à Saint-Estève, c'est à côté.
0: Crédibilité de l'adjudant.
2: L'adjudant.
0: Est-ce qu'on peut avoir une vidéo? Tu te filmes en faisant ça et t'inquiète pas, on saura quoi faire de la vidéo.
1: Non.
2: Ouais, on saura bien quoi. Voilà.
0: Bon allez Christophe, jouons. Il y a 3 points à prendre là, d'autant qu'elle a un peu pris de l'avance. Donc on va rester bien concentré. Est-ce que t'aimes bien les jeux de société? Tu joues souvent?
1: Mis à part la belote.
0: Ah, c'est plutôt un jeu de cartes.
1: Monopoly. Okay. Voilà.
0: Quel jeu de société culte qui a été inventé en 1979 par 2 journalistes québécois? Quel est ce jeu de société inventé en 79 par 2 journalistes québécois? Est-ce que c'est le Trivial Pursuit? Est-ce que c'est le Cluedo? Le Scrabble? Ou le Puissance d'Amido? C'est comme le Puissance 4, sauf qu'il faut aligner d'Amido. 10 secondes.
1: Je dirais le Trivial Pursuit.
0: C'est pas le Puissance d'Amido? Bien, Puissance
1: d'Amido. Non, je dirais Trivial Pursuit.
0: Trivial Pursuit, inventé en 79 par 2 journalistes québécois. Oui! C'est Chris Haney, Scott Abbott.
2: Oh voilà. My god.
0: Ouais,
2: demande pardon aux familles Haney et Abbott.
0: Chris Haney et Scott Abbott, ils ont inventé ça, puis c'est arrivé ensuite en France. Alors c'est marrant parce que ça s'appelait avant Remue-Ménage, avant de devenir Trivial Pursuit en 1985.
2: Alors, au Québec, c'est surtout moi le truc qui me fait le plus rire, il a été commercialisé sous le nom Quelques arpents de piège.
0: Ouais, et après en France, Remue-Ménage.
2: Piège. Alors. Ça fait 5 pour Christophe, 6 pour Véro. Et là tout de suite, let's dance. Take on your red shoes and dance the blues. Moi je peux rien danser.
0: Oh, l'anglais.
2: Dansez pour moi les gars, je vous aime, à tout de suite.

0: se fasse faire des massages.
1: Eh oui. Bah,
2: t'inquiète, hein, je vais essayer d'y aller là. Mais là, bon, ah, tu sais, ici, hein, trouver un kiné disponible. Hein.
0: Ah bah moi j'ai ma fille qui est kiné, mais.
2: Elle est dans ton coin. Ouais, bah oui. Ouais. Et voilà.
1: Non, mais on lui envoie un hélicoptère, ça va.
0: Ça marche pas trop en téléconsultation.
2: Non, là c'est le seul truc qui marche pas en télétravail.
1: On lui envoie un hélico, la direction est d'accord.
2: Alors, dis donc, il paraît que on a joué à Daktari en allant ce voyage, pendant le voyage de en Namibie, hein,
0: ben, hein,
2: oui. On a rencontré des animaux sauvages. Qu'est-ce qui s'est passé?
0: Quand on était en Namibie, on a rencontré plein d'animaux sauvages. Et puis un soir, on s'est couché et on s'est fait raccompagner par un ranger parce qu'il a pas voulu qu'on rentre tout seul parce qu'on avait une voiture avec la tente sur le toit.
2: Mmh.
0: Et puis quand on est arrivé avec sa petite plante, il nous dit bon ben vous voyez là c'est un crocodile.
2: Oh bah écoute, il faisait une petite balade du soir.
0: Voilà, donc on est vite rentré dans la tente et puis on n'a pas du tout envie de faire pipi la nuit.
2: Ah bah non, tu m'étonnes, hein. Sinon c'est bah oui, hein, c'est sûr que les crocodiles c'est pas très gentil. Alors il paraît que t'es un peu naïve. Un peu la poisse. Tu te fais voler ta carte bleue à Prague, mais tu peux me dire le profil du voleur, s'il te plaît?
0: Ah ben, en fait, c'était dans le bus de l'aéroport, et puis il y a une petite mamie qui nous a demandé, qui nous a dit « Ah, vous êtes français, j'aime bien parler français, je parle pas souvent, j'ai pas l'occasion, gna. » Et puis quand on est arrivé, ben, on n'avait plus de carte bleue.
2: Et difficile.
0: C'était vraiment une petite mamie à qui on aurait donné le bon Dieu sans qu'on fasse.
2: Et voilà.
0: Surtout qu'il y avait la visite du pape, mais bon, voilà.
2: Et voilà. Tu t'es fait avoir par une petite mamie. C'est les pires, les petites mamies. Tu veux que je te dise Les pires, c'est les petites mamies. Alors, ma chérie, nous allons tout de suite marquer 5 points de plus. C'est-à-dire que tu ferais un sans faute, ce serait merveilleux. Tiens, je te mets une petite chanson. Allons parler de crêpes. Je suis affamée, hein, je vous préviens. Alors, quel prénom désigne les célèbres crêpes flambées à l'orange et au Grand Marnier? Comment qu'on les appelle, les crêpes au Grand Marnier et à l'orange quand elles sont flambées? Top chrono, 10 secondes.
0: Je rappelle qu'on habite à Nantes, c'est les crêpes Suzette.
2: Eh oui, les crêpes Suzette comme Danny Briand. Et oui, les crêpes Suzette, hein, ça a été inventé fin 19e, un flambage réalisé par un jeune apprenti cuisinier. Ça a été un peu comme un accident et du coup c'est resté. Bravo, ça te fait 11 points.
1: Je crois que c'est comme la tarte tatin.
2: Exactement.
1: Aussi, c'est un accident. Ouais.
2: Souvent, tu sais, les trucs comme ça.
1: Oui, ouais, ouais. Nous aussi, c'était un accident. On s'est rencontrés, puis d'un coup, on a fait des missions.
2: Voilà, c'est un truc de dingue.
1: C'est 2 ans, hein, et on est content.
2: Oh là là.
1: Ça fait plaisir.
2: Jamais 203, comme dirait l'autre.
1: Je crois que oui, il ne faut jamais dire Fontaine. Hein. Nous sommes tous d'accord. Christophe, avec ici Roussillon. Alors, Christophe, qui est gendarme, rappelons que c'est un gendarme, c'est un adjudant. Il a rencontré Jade dans le cadre de la patrouille.
2: Ah.
1: Et oui.
2: Ah.
3: Exactement.
1: Allez, raconte, c'est le gendarme se marie, ton histoire ou pas?
3: Pas encore, on vit dans le péché, mais.
2: Quelle honte!
3: Non, oui, effectivement, rencontré en patrouille. En fait, elle revenait de voyage en Thaïlande et le collègue de boulot avec qui j'étais ce jour-là a décidé de lui rendre visite. Donc, arrivé à son domicile. On a discuté, elle nous a servi un petit jus à boire, un petit jus d'orange.
2: Petit jus d'orange.
3: Et exactement. Et en quittant le domicile, il y avait son numéro de téléphone affiché sur sa voiture.
1: D'accord.
3: Parce qu'elle est photographe et du coup, j'en ai profité pour récupérer son numéro de téléphone.
1: Oh, c'est l'enquêteur qui parle.
3: Comment?
1: C'est l'enquêteur qui parle. C'est le mec qui a repéré le numéro de téléphone, bien sûr. Bah oui.
3: Exactement. Et du coup, j'en ai profité pour lui écrire, la remercier. On s'est revu, on s'est jamais quitté.
1: Mais dis donc, j'ai dit que c'était une patrouille. Mais si j'entends bien, c'est un copain, c'est un de tes collègues qui décide d'aller voir une copine. C'est pas, on n'était pas sur une interpellation, là. Hein. C'est pas de la patrouille. Hein.
3: C'était du contact.
1: Ouais, du contact. On allait boire un petit verre de jus d'orange, du contact.
2: Ouais, un petit verre de jus d'orange dans les Pyrénées.
1: Les gendarmes. Jus d'orange. Vous savez que votre adjudant, il fait souffler les balles de ping-pong, hein. Vous êtes au courant, les gars, dans la gendarmerie. Ouais, sacré Christophe. Bon, Christophe, qui est un peu un sous-doué aussi, hein, on en parlera peut-être dans un instant, mais le gendarme, il a falsifié ses bulletins quand même quand il était gamin, hein. C'est moche.
2: Ah là là là là.

0: là là.
1: C'est moche.
0: Pour pas te faire engueuler par tes parents, c'est ça?
2: Exactement, c'est ça. Pour pouvoir aller au rugby, je falsifiais mes bulletins. Pour faire quoi, j'avais des bonnes notes pour pouvoir aller au rugby avec les copains et profiter.
0: Ouais. Mais quand les vraies notes arrivaient, tu te faisais deux fois plus
1: engueuler. Surtout qu'il était nul en classe, hein, tu l'assumes. Donc à un moment donné.
2: Exactement. Il n'y a pas à avoir honte.
1: T'es nul toute l'année et en tous les cas, t'es pas bon. C'est toi qui l'as dit avec tes nuls. Et d'un coup, tes parents voient que t'as eu 19. Hey, oh, hey, tu les prends pour qui? Hein? Pour du jambon de Bayonne?
0: Ouais, voilà.
1: Ouais, Christophe. Bon, allez. C'est parti. Voici l'heure de gloire. Voici la possibilité peut-être de gagner 5 points de plus. Quelle danse, une danse élégante, est associée au bal de Vienne? Top chrono, 10 secondes. Quelle danse élégante est associée au bal de Vienne?
2: La valse viennoise.
1: La valse viennoise, une danse emblématique. Ce sont bien... Oui, les balles
0: que
1: deviennent avec la valse.
0: Les valses deviennent.
1: Je vous invite très bien à danser, mais...
0: Ah là, non. Déjà, les gars, je vais mettre 20 minutes pour descendre de mon tabouret.
1: Est-ce qu'on peut filmer?
0: Ah bon, allez-y, les gars. Véro, tu as 11. Christophe, tu as 10. Et là, tout de suite, on part. Ah, on va écouter les enfoirés. L'île au trésor. Vous écoutez ici, on vous aime. À tout de suite.

0: ça s'appelle L'île au trésor. Le double album, c'est La balade des enfoirés, avec votre radio ici qui est partenaire. Et c'est 17 repas pour les restos si vous achetez le double album. Une belle action.
1: C'est qui a écrit L'île au trésor?
0: Je crois que c'est Santa, non? Qui a composé le single. Non, alors pas L'île au trésor. Elle a composé le single, mais pas L'île au trésor. Ah, vous parlez du bouquin?
1: Non, le bouquin, oui, aussi.
0: C'est Stevenson.
1: Oui, mais le titre, je voulais savoir qui avait fait le titre.
0: Stevenson.
1: Ouais, d'accord, allez. C'est la règle.
0: Alain Souchon Stevenson, je crois.
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1: Nous enquêtons pour savoir qui a écrit L'île au trésor, par Stevenson. Alors, Véro, tu as 11, Christophe, tu as 10. Mais enfin bon, on sait tous que le bingo, malheureusement, est un carnage à chaque fois. Alors ma petite Véro, on va parler de ta rencontre avec Pascal. Oh. Ben oui, j'ai rencontré l'homme de ma... Alors, il paraît que c'était un collègue de boulot. Vous bossiez ensemble. Vous vous entendiez bien, mais vous étiez mariés, chacun de vos côtés.
6: Ben voilà. Ben ouais.
1: Ah là là là là. Voilà.
6: Mais en fait, non, c'est pas tout à fait ça, parce qu'au début, on pouvait pas se saquer.
1: C'est souvent comme ça, les histoires d'amour, tu sais.
6: Au début, on pouvait vraiment pas se saquer. Et puis, c'est à force de se découvrir que... Ça fait 20 ans que ça dure.
1: Oh là là là là, du coup, oh là là, vous avez divorcé pour être ensemble. Mais au moins, ça valait le coup parce que ça fait quand même 17 ans que vous êtes mariés.
6: C'est ça.
1: Et ça se fêtera ça en août.
6: Ouais, c'est ça. Alors, on se trompe toujours. Hein. On ne sait jamais si c'est le 8 août ou le 9 août. Et d'ailleurs, on a fêté nos 10 ans de mariage, la mauvaise date.
1: Et voilà. Bon, ça veut dire que... Hey, si on oublie la date, ça veut dire que c'est pas le truc le plus important. Hein.
6: Non, parce que c'est la fête tous les jours.
1: Évidemment. Alors, on va t'encourager à gagner ce magnifique bingo avec cette chanson que tu adores. Ah là là, on l'adore, hein, ça.
6: C'est ma chanson
1: préférée. Ben oui.
6: Voilà. D'ailleurs, j'ai déjà dit à Pascal, alors ça va pas être très gay, mais que c'est la chanson que je veux pour mes obsèques tellement je l'aime.
0: C'est gay?
1: Ah bah c'est... Oui, c'est pas gay, mais au moins comme ça, il le saura. Alors, ma chérie, écoute bien, nous allons faire un bingo. À mon top chrono, tu vas avoir 10 secondes pour me donner des choses, des objets ou même des actions qu'on fait quand il fait très chaud. Alors, des objets et des choses qu'on peut utiliser pour se rafraîchir quand il fait très chaud, ou des actions. Par exemple, si je te disais des actions qu'on fait quand on a faim, tu pourrais me dire manger un sandwich. Voilà, donc attention. Chose, objet, action, quand il fait très chaud, top chrono, 10 secondes.
6: Alors, un ventilateur, un éventail, des glaçons, on peut boire, on peut nager, on peut mettre la clim, on peut s'arroser.
1: Eh bien, ça fait 7. Bravo, 7, c'est magnifique. Voilà.
0: Oh non, c'est bien. Renaud Robillon et Gaëtan Roussel pour L'île au trésor.
1: Ah, voilà, Gaëtan, merci
0: voilà,
1: beaucoup.
0: Gaëtan Roussel et Renaud Robillon. Quoi, attends, qu'est-ce qu'il y a? Il y a un problème de points? Non,
1: elle vient d'avoir 7, c'est tout ce que j'ai à dire.
0: Voilà. Très bien. Christophe, on est au cœur du bingo. Elle a 11, tu as 10, ça c'est le parcours à date à 12h56. Le bingo, il vaut 10 points. Pour remporter les 10 points, il faut marquer le plus de points par rapport à son adversaire. Elle a donc fait, vous m'avez dit 7, c'est ça?
1: Oui, je vous ai dit 7.
0: Oui, alors ça veut dire qu'il faut faire 8 là, Christophe. Hein.
7: Ouais.
0: Et quand je vois toutes les bêtises que tu fais depuis que t'es gamin, moi je suis un peu inquiet. On rappelle, là, on a parlé dans un instant que t'as falsifié les bulletins. Pareil, t'es allé en boîte de nuit sans le dire à tes parents aussi. Bon, ça.
1: Oh bah ça, on l'a tous fait.
0: Oui, bah enfin, il a été jusqu'à voler des poissons dans un aquarium.
1: Pour.
7: Ça avait arrivé, oui. Enfin, ils sont morts. On me les avait confiés et malheureusement, j'ai pas su m'en occuper. Ils sont décédés. En plus, c'était des poissons tropicaux.
0: Ah oui, d'accord.
7: Donc, pas cool.
0: Ben non, il a ce côté un peu sous-doué, voilà. Il est pas assez, il a pas su s'occuper des poissons, il a pas veillé sur l'aquarium. Eh, non, mais c'est inquiétant. Ta chanson préférée, la voici.
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0: C'est du Mathieu Chédid. Voilà. Allez, on oublie le côté sous-doué, t'es notre gendarme préféré.
1: Mais surtout, tu vas gagner. Peut-être.
0: Ah, on va voir. Ou 8 pas. Points. 8 points. Alors, on va passer sur l'inverse. On va aller sur le froid. Et non. Je te demande.
1: On va aller sur quoi?
0: Sur le froid.
1: Ouais.
0: Mais c'est bien ce que j'ai dit.
1: Oui.
0: Sur un maximum, en 10 secondes, hein, je te demande de nous citer un maximum d'objets ou des actions, Valérie l'a dit, que l'on fait quand il fait froid. Voilà, il fait froid. Qu'est-ce qu'on utilise comme objet ou qu'est-ce qu'on peut faire? 10 secondes, on y va.
7: D'accord. Donc, on met sa veste, on allume la cheminée, on allume le radiateur, on boit un chocolat chaud.
0: Oui.
7: On met un manteau, une écharpe, un bonnet, on fait de la luge, patinage, ça fait 6.
0: Ouais,
1: Parce que le patinage, on fait pas ça que. Enfin, c'est pas le truc qui te réchauffe.
0: Ouais,
1: il y avait les couettes, les plaids, les gants, la doudoune, le bonnet.
0: Il y a eu un petit démarrage en retard, voilà, pour Christophe. C'est vrai qu'on n'était pas loin du compte, là. Mais 6, on vérifie avec professeur Coupet, c'est 6.
1: On vérifie avec maître Coupet, c'est 6. Bien, ça veut dire que, mon petit Christophe, bravo à toi, mais ça ne suffira pas. Véro, je te retrouve donc en finale. Pour tenter de gagner le week-end exceptionnel à Autun pour Augusto Dunum, le rêve du roi, avec évidemment le transport compris, l'hôtel de la gare, le petit-déj, le dîner, les déj sont compris. Tu iras voir le site archéologique du Mont-Beuvray, la ville d'Autun, le musée, le château de Couches, le théâtre antique d'Autun qui va te faire le plus grand spectacle historique de France. Et si tu ne gagnes pas ça, tu gagneras.
0: Bon, on repart le vendredi quand on est demi-finaliste avec la machine Malongo, 32 dosettes, 6 verres en verre. Joe Malongo, la légende.
1: Bravo Christophe, ouais, bravo Christophe, Véro. Merci à Céline à la Réal, maître Coupez au savoir qui a. Au standard, n'importe
0: oui,
1: quoi.
0: Oui, il est bien
1: Ichi
0: au standard.
1: Ichi à la technique, Sadika au standard, Eric
0: non,
1: Bastien.
0: Non, Sadika était à la technique.
1: Oh, je suis plus
0: vous
1: là.
0: Vous êtes aujourd'hui.
1: Bah, je suis malade. Allez, je vous embrasse tous, je vous aime, à demain, mes chéris.
0: Je crois que c'est Wendy Bouchard. J'ai peut-être un petit doute, mais...
9: It's me.
0: Wendy Bouchard.
1: Wendy Show.
9: Ça allait bien, chers amis.
1: Et toi?
9: Eh bien, écoutez, oui, dans une France qui suffoque et on vous accompagne de nouveau, évidemment, au cœur de ces actualités avec nos conseils, nos experts, hein, professeur des urgences en notre compagnie. Et puis, 13h15, on respire. Quoique, je vous emmène dans l'univers incroyable du dernier thriller de Bernard Minier, Rupture. On retrouve son enquêtrice fameuse, Lucia Guerrero, et c'est quelque chose.
1: Oh, génial.
0: Eh bien, tout de suite.
9: Merci beaucoup, à demain.
1: Bisous, à
0: tout de suite, Wendy.
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0: Passez une excellente journée. Cherchez un petit peu d'ombrage, hein, ça fera pas de mal. C'est vrai qu'il fait chaud. Allez, on est à vos côtés. Quelle heure il est, Valérie?
1: Écoutez, vous écoutez ici. Il est 13h. Je vous aime. À demain.
0: Ah, tout de suite, je me sens beaucoup plus frais. Vous voyez, la chaleur a disparu. Allez, courage pour le dos. 13h, voici ma France, Wendy Bouchard.
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9: Bonjour à tous, merci d'être à l'écoute de Ma France. Une France qui continue de souffrir de la chaleur dans un épisode caniculaire inédit par son ampleur, sa précocité et sa durée. 39 degrés attendus du côté de Bordeaux cet après-midi. Et dans les écoles de Gironde, notamment, on s'organise. Les enfants ont intégré les bons gestes, comme ses élèves de Brault et Saint-Louis.
10: Rester le plus longtemps possible à l'ombre.
11: Je prends un petit pchit et je me mets dessus.
10: Bah, il fait rien. Parfois, on boit de l'eau. Et ça nous rafraîchit.
9: Sur ici, on continue de vous accompagner auprès des plus fragiles avec notre invité, professeur Soula, urgentiste au CHU de Rennes. Nous serons également dans un EHPAD de Limoges et sur des chantiers en Lorraine. Face au prix des carburants, vous pouvez envoyer vos demandes depuis ce matin pour l'aide Grand Rouleur, un coup de pouce de 100 euros, 3 millions de Français concernés. Et puis 13h15, j'accueille en studio dans Ma France l'un des maîtres du polar. Après avoir été agent des douanes pendant 25 ans, Bernard Minier s'est imposé comme auteur dans la cour des grands. Il publie son nouveau thriller, Rupture. Une géniale immersion dans la société technologique que nous promettent quelques savants fous à suivre de votre rendez-vous d'infos et de culture. La chaleur s'installe et s'étend donc dans le pays avec 400 records de température battus, notamment dans l'Ouest, à Nantes, Rennes, Angers ou Bergerac. 13 départements sont désormais en vigilance orange, canicule. Les Deux-Sèvres, les Deux-Charentes et la Gironde sont aussi concernés. 30 degrés étaient déjà recensés en Corse à 9h ce matin, au cœur de cet épisode qualifié d'ovni climatique par les experts. Car s'il est déjà fait très chaud en mai, en 1947, en 1953 ou plus récemment en 2002, c'est bien l'intensité, l'étendue géographique et la durée de cette chaleur qui inquiète. Nos organismes sont mis à rude épreuve, on va en parler, alors que la chaleur qui s'engouffre dans nos appartements et nos maisons les moins bien isolées rend l'air parfois irrespirable. D'où la ruée sur les ventilateurs, plus 196% selon les chiffres de la start-up Stockly. En Bretagne notamment, ces appareils ont été pris d'assaut, comme dans cette grande surface de Quimper, Tuc du Halchartier.
12: Gérald, en chemise, short et chapeau, se trouve devant le rayon ventilateur. Il scrute à peu près toutes les inscriptions sur les cartons. La détresse se reflète sur son visage.
13: C'était intenable. Il y a même notre petit qui s'est mis à pleurer hier soir parce qu'il faisait trop chaud. Il se sentait asphyxié, donc là, il faut vraiment trouver une solution. Quoi.
12: Avec sa femme et ses enfants, ils se sont installés en Bretagne il y a 7 ans. La famille vivait à La Réunion.
13: Bah, en fait, on a fait des rénovs pour qu'en fait, ça garde la chaleur. Sauf que là, la chaleur, on n'en veut plus. Là, c'est horrible. C'est vrai qu'à La Réunion, on veut plutôt de... On met des clims, on installe des clims, mais à aucun moment on s'est projeté en venant en Bretagne de se mettre une clim ou quelque chose de ce soit. C'était vraiment impensable.
12: Et comme les prix, mais il s'y est fait.
13: On s'était dit en général que ça serait dans les 20-30 euros, sauf que là maintenant on est prêt vraiment à exploser le budget. Quand au moins 150 euros le ventilo, alors qu'on est une famille de 5, il va falloir investir sur plusieurs modèles.
12: Des cas comme Gérald, il y en a énormément.
13: Là, on veut du frais là.
12: Sur le mois de mai, les ventes de ventilateurs ont explosé avec plus de 196%. La demande a triplé selon Stockly, des experts du secteur.
13: Et on en a marre de sucer des glaçons, là, il faut passer à autre chose la nuit.
9: La Fondation pour le logement estime que les mal logés sont abandonnés face au risque climatique. Un logement sur trois en France se transformerait en bouilloire thermique quand il fait chaud. À Paris, la préfecture de police annonce des restrictions de circulation pour limiter la pollution de l'air. Et l'association Respire demande la gratuité des transports en commun dans les régions polluées à l'ozone en ce moment, c'est-à-dire l'Île-de-France, l'Auvergne-Rhône-Alpes et la Provence-Alpes-Côte d'Azur. On poursuit notre tour de France et on s'arrête à Cherbourg avec le rédacteur en chef de votre radio ici, Cotentin. Bonjour Benoît Martin.
14: Bonjour Wendy.
9: Cherbourg qui a pulvérisé là encore son record de chaleur. D'ailleurs dans la Manche, Benoît, les températures relevées ont été inédites.
14: Oui, c'est du jamais vu ou ressenti dans ce département depuis 3 jours et le déclenchement de l'alerte orange. Les records ne cessent de tomber avec des températures qui ont dépassé les 35 degrés dans le Coutançais hier. C'est 5 degrés de plus que les maximales enregistrées jusqu'ici. Encore plus spectaculaire, on frise les records atteints lors des canicules connues jusqu'ici au cœur de l'été. Ainsi, à Cherbourg, ville naturellement climatisée où dès qu'on atteint 23 degrés, on commence à chercher l'ombre. Eh bien, le mercure est monté à 32 degrés hier et aujourd'hui on annonce 37 dans le centre Manche. Autant vous dire qu'ici on ne parle que de météo et qu'on vit à l'heure espagnole, footing à 5h du matin ou 21h30 sur la plage où on reste jusqu'à la tombée de la nuit sans la moindre petite laine sur les épaules. Ça aussi c'est inédit.
9: Bon, pour le sport, on écoute bien les conseils de prudence dans le Cotentin. Bravo. Dans cet environnement, Benoît, les autorités déploient des dispositifs évidemment pour protéger les habitants.
14: Et oui, les services de l'État et les communes sont mobilisés. D'abord pour faire face aux appels d'urgence, beaucoup plus nombreux reçus par les pompiers et la régulation du SAMU. Ensuite pour identifier les personnes vulnérables, personnes âgées, visitées par les services sociaux et sans-abri, sensibilisées aux risques actuels par les équipes de maraude. Dans les établissements scolaires aussi, on s'adapte avec de nombreuses rencontres sportives annulées depuis le début de la semaine. Enfin, il y a les messages de prévention pour éviter les risques d'hydrocution. La tentation, elle est forte de se rafraîchir avec un bon bain de mer, sauf que l'eau n'est qu'à 14 degrés dans la Manche où 2 septuagénaires ont perdu la vie en 2 jours.
9: Benoît Martin pour ICI Cotentin. Merci Benoît. Dans ce contexte, vous en parliez, les appels aux services d'urgence se multiplient et nous sommes guidés par le professeur Louis Soula qui est à la tête du service d'urgence où vous vous trouvez d'ailleurs en ce moment au CHU de Rennes. Bonjour professeur.
15: Bonjour.
9: Dites-nous quelle est la situation justement du côté de l'Armorique touché de plein fouet par cet épisode de canicule classé donc orange sur votre territoire.
15: Alors c'était une situation un peu inédite pour les départements bretons avec qui ont été placés en vigilance orange. Donc on constate globalement une augmentation d'activité le week-end, notamment de Pentecôte qui était entre 25 et 30% sur les 4 SAMU. L'activité a un tout petit peu faibli hier avec la reprise de l'activité après le week-end, notamment de l'ensemble des médecins généralistes, mais on est toujours confronté à un très grand nombre d'appels de malaise. Depuis lundi, plus de malaise sur des lieux de travail qui montrent bien que la typologie évolue un petit peu. Et ce qui nous impacte maintenant, c'est depuis hier notamment, voire dimanche, c'est une augmentation des patients qui doivent être hospitalisés, oui. Notamment les patients les plus âgés. Après, on a vraiment besoin d'être très vigilant sur les personnes vulnérables, donc les patients âgés à domicile, mais également les personnes en précarité, les personnes sans domicile fixe, parce que ils ont tendance un petit peu à rester au soleil assez facilement, et il faut que les témoins soient beaucoup plus vigilants pour appeler le 15 en cas de nécessité.
1: Oui.
15: Et je précise que le recours au 15, même si ça augmente nos appels, hein, c'est avant tout pour protéger l'accès aux services d'urgence, et
1: bien sûr,
15: tous les patients qui font appel au 15 ne vont pas aux urgences.
9: Oui, c'est d'ailleurs, dites-vous, le bon réflexe à avoir dès qu'il y a une grande fatigue ressentie qu'on constate chez autrui ou sur soi-même, un état de confusion, n'hésitez pas à appeler le 18, les pompiers, ou le 15, le SAMU. D'abord, il y a cette régulation que vous appelez, voilà, et le message passe aussi auprès de nos auditeurs, professeur.
15: Tout à fait. Le 15, ça permettra une régulation médicale et de décider éventuellement les mesures à prendre, qui sont des mesures, bien sûr, de bon sens, donner des conseils, assurer des suivis d'appels, et on a la moitié de nos appels qui ne sont pas suivis d'une intervention d'un effecteur, voilà, secouriste ou médical. Et donc, c'est important d'appeler, notamment si vous n'avez pas accès à votre médecin traitant.
9: Merci. Voilà. Et pour éviter aussi l'engorgement des services d'urgence, vous êtes bien placé pour le savoir à la tête de ce service au CHU de Rennes. Professeur, merci beaucoup. Vous qui êtes aussi vice-président du SAMU Urgence de France. 34 degrés attendus à Toulouse ou à Vichy, 35 degrés à Rennes et Nantes cet après-midi, à l'ombre évidemment, 38 degrés en Poitou-Charentes, dans le centre Val-de-Loire, et jusqu'à 39 degrés, je vous le disais, à Bordeaux. Vigilance maximale, et le professeur l'évoquait, pour les plus vulnérables, les femmes enceintes, les enfants, les personnes âgées. En Haute-Vienne, la chaleur éprouve aussi les organismes, et dans les résidences seniors, on redouble de précautions. Axel Lepape s'est rendu dans l'un de ces établissements à Limoges.
16: Dans le salon de la résidence, store baissé, porte fermée, du haut de ses 99 ans, Colette l'assure, elle n'a pas trop chaud.
17: Non, tu sais, mes bras sont tout froids, je sens pas la chaleur, ça me gêne pas.
16: Pourtant, malgré quelques ventilateurs et climatiseurs mobiles, il fait bien plus chaud que d'habitude.
18: Faut pas attendre d'avoir soif pour boire.
16: Alors Carole et ses équipes d'hôtellerie veillent au grain avec les plus fragiles.
18: Oui, on est très vigilants sur l'hydratation. Là, c'est des périodes qui peuvent être critiques pour eux, donc on attache une grande importance au fait qu'ils s'hydratent correctement et régulièrement.
16: Les menus du restaurant ont aussi été revus pour proposer une alimentation plus légère, ce qui ravit Valérie.
19: C'est plus des salades fraîches, hein, des tomates, du taboulé, enfin c'est assez varié quand même, c'est super.
16: Bernadette, elle, met à profit ses réveils nocturnes pour emprisonner la fraîcheur.
20: J'ouvre mes grandes fenêtres et là le soir à 9h30, et comme je dors très mal, à 14h du matin, je me lève, je ferme, donc le frais est rentré, j'ai pas trop chaud, non.
16: Mais en attendant qu'il fasse plus frais, les résidents se préparent à vivre dans l'obscurité encore quelques jours.
9: Axel Lepape pour Ici Limousin, merci. On pense aussi aux travailleurs des champs, aux agriculteurs, à leurs bêtes que la chaleur rattrape, mais aussi aux ouvriers qui doivent avancer sur les chantiers dans ces conditions caniculaires. 33 degrés dans les rues de Nancy encore aujourd'hui, et auprès de ces ouvriers, Jules Hausse, qui ont hâte eux aussi que la vague de chaleur se termine, vous avez enquêté.
21: Il est presque 11h, rue Saint-Georges, devant une façade, un échafaudage en plein cagnard, et en haut, Noël Beaufort avec son casque orange.
22: Pas trop dur le chantier par cette chaleur ?
21: Il descend les étages pour nous raconter ce que ça fait d'être là-haut, et surprise, il porte un gros pull noir.
23: Comment on ça nos disques ? Pour avoir des brûlures de projection. Voilà. Donc là, température impressionnante. Ici, ça fait, donc c'est un chantier de 11 semaines. Donc on a eu la flotte, le froid, et puis là, les hautes températures.
21: Un peu plus loin, rue Saint-Dizier, on rencontre
23: Jason, ouvrier zinger.
21: Il est en train de bricoler dans un camion avant de retrouver la fournaise d'un toit d'immeuble.
23: Parce que normalement, quand ils annoncent 32 degrés, c'est à l'ombre. Mais sur la toiture, avec le reflet des tuiles qui chauffent et du zinc, ça y va.
21: Jason est en reconversion, en troisième année de formation avec les Compagnons du Devoir.
23: Parce que de base, je suis comptable.
21: Vous préfériez pas les bureaux climatisés ?
23: Si, là, largement.
21: Comme les températures estivales persistent, Jason et son équipe adaptent leurs horaires à partir d'aujourd'hui en commençant une heure plus tôt, à 6h. Ils ne feront ensuite pas de pause déjeuner et quitteront le chantier à 14h.
9: Cette vague de chaleur alimentée par un air brûlant qui remonte d'Espagne et du Maroc et explique ces températures 5 à 7 degrés supérieures à celles d'un plein été. Et notre environnement restera très chaud jusqu'à vendredi au moins, avant une perte de quelques degrés, notamment sur la moitié nord du pays, mais avec des températures supérieures toujours au normal de saison. Il est 13h11 et face au prix des carburants maintenant, depuis 8h ce mercredi matin, les travailleurs considérés comme grands rouleurs peuvent effectuer leur demande pour bénéficier de l'aide déployée par le gouvernement. Vous allez nous éclairer, Marine Le Génie, savoir comment fait-on pour obtenir ce coup de pouce de l'ordre de 100 euros.
2: Oui, alors Wendy, j'ai testé pour vous sur le site impots.gouv.fr. D'abord, vous devez répondre à quelques questions pour vérifier si vous avez droit à l'aide. Simulateur d'ailleurs que vous retrouvez sur ici.fr. Exemple de question, effectuez-vous plus de 15 km entre votre domicile et votre lieu de travail chaque jour ou plus de 8000 km par an dans le cadre de votre activité professionnel. Vous devez ensuite renseigner votre revenu fiscal de référence. Il doit être inférieur ou égal à 16 880 euros pour être éligible. Mmh. Ça veut dire pour une personne seule un salaire net de 1 906 euros, de 3 771 pour un couple avec un enfant et de 4 525 euros pour un couple avec deux enfants. Concernant votre voiture, elle doit évidemment être assurée. Une fois ces conditions remplies, c'est parti pour faire la demande via un formulaire en ligne, votre état civil, votre numéro fiscal, votre numéro d'immatriculation et le numéro de carte grise sont nécessaires. Une fois ces étapes passées, il faut compter 10 jours environ pour avoir la somme qui sera virée directement sur votre compte, 100 euros, soit 20 centimes par litre pendant 6 mois selon le gouvernement. Le formulaire sera disponible 2 mois.
9: Et ce dispositif grand rouleur cible environ 3 millions de Français.
2: Oui, selon Maud Bréjean, la porte-parole du gouvernement, qui indique d'ailleurs que 200 000 personnes se sont déjà connectées sur le simulateur en ligne pour vérifier si elles étaient éligibles. 3 millions de Français, certes, mais certains se sentent exclus. Les infirmières, infirmiers libéraux par exemple, qui roulent beaucoup mais gagnent souvent plus que le seuil. La profession particulièrement à mobiliser, on le sait, en milieu rural pour assurer la continuité des soins, s'estime oubliée et, selon son syndicat, se retrouve dans l'obligation de faire un choix entre patient et rentabilité.
9: Merci Marine Le Génie et toutes ces définitions autour de ce dispositif et précisions à retrouver sur ici.fr. Et j'ajoute que Total, de son côté, prolonge le plafonnement de ses prix au mois de juin dans 3300 stations-service en France. À Nantes, des tirs ont de nouveau retenti hier soir, faisant un mort dans le quartier Alvec. La victime, prise en chasse par des individus à moto et au visage masqué, avait 26 ans. Marius Delaunay, vous êtes pour ici Loire-Océan sur place dans ce quartier. Troisième mort à Nantes liée au trafic de drogue en moins d'un mois, et les riverains sont évidemment sidérés.
3: Oui, des habitants ont déposé une grande gerbe de fleurs et un petit bouquet à l'endroit où le jeune homme de 20 ans a été tué. Du sable posé par terre pour cacher une mare de sang devant la tour 13, une tour parmi la dizaine que compte le quartier. Alain, un riverain, faisait partie des premiers justement à avoir vu la scène du meurtre.
4: J'étais en train de me promener, puis on entend « bam bam ». Ça fait 27 ans que j'habite là, c'est la première fois que je vois ça.
3: La stupéfaction dans un endroit boisé avec ses squares, une crèche tout près de la tour. Un quartier tranquille en fait à la base pour Serge, mais il voit bien que l'atmosphère change depuis quelques mois.
4: Je me doutais que ça allait arriver ici, j'ai dit ça. Je sais pas, je le sens que ça, il va y avoir quelque chose. Et boum, c'est arrivé.
3: Pourquoi ?
4: Ça, avec les trafics aussi, il y a plein de trafics, il y a plein de trucs. Mais ça va de pire en pire, maintenant c'est tous les quartiers, ça touche tous les quartiers.
3: Et comme pour le quartier de la Bottière, à Port-Boyer aussi, à quelques kilomètres de là, ces dernières semaines, à Nantes, ils étaient nombreux à craindre des coups de feu devant chez eux. Et bien maintenant, ce sera l'escalade de la violence, nous confie un riverain.
9: Marius Delaunay à Nantes, autre fusillade à Grenoble hier soir dans le quartier Mistral qui a fait au moins une victime. Le drame s'est produit vers 22h devant le club du Mistral Football Club. À Rouen, des parents seront reçus ce soir par le maire après 4 plaintes déposées la semaine passée contre 3 agents de la ville et l'ouverture d'une enquête pour agression sexuelle sur mineurs. À Paris hier, 3 ans de prison ont été requis, dont 2 avec sursis probatoire à l'encontre d'un animateur du 11e arrondissement. Il était jugé à Paris pour agression sexuelle à l'encontre de 9 enfants âgés de 3 à 5 ans. Le jugement sera rendu le 7 juillet. Et puis Véronique Sanson va mieux, hospitalisée depuis samedi pour une infection respiratoire aiguë. Elle remercie dans un message sur les réseaux sociaux les pompiers et le SAMU des Yvelines. Elle avait dû annuler à regret son concert à Saint-Brieuc, remplacé au pied levé par la formidable Jeanne Chéral. Et Véronique Sanson donne de ses nouvelles. Et ça nous fait du bien qu'elle aille mieux.

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0: Dans Ma France, se pousse avec vous en direct la porte d'un univers de rupture et de danger. On entre le temps de cet échange dans un monde entre fiction et actualité, savamment confondu dans votre dernier thriller. Bonjour Bernard Minier.
2: Bonjour.
0: Formidable rupture au pluriel qui est dans son ensemble, on en parlera de l'intrigue évidemment, dans son ensemble une sorte de miroir grossissant de tous les maux auxquels nous sommes confrontés finalement Bernard.
2: Oui, mais pas si grossissant que ça en réalité. Je pense que malheureusement, on y est déjà. C'est pas une dystopie. Ça se passe pas dans le futur. Ça se passe aujourd'hui. Et en effet, c'est pas forcément très réjouissant.
0: Oui, vous avez quelle lecture, vous, de l'actualité en général? Vous êtes grand auditeur, grand spectateur de l'info, Bernard Meignier?
2: Oui, je regarde beaucoup les chaînes d'info. Oui, oui, je suis un peu perfusé aux chaînes d'info, aux radios aussi, tout ce qui est news. Bien sûr.
0: Oui, avec quand même la distance que vous prenez évidemment, l'éditorialisation, la réflexion sur ces sujets-là, qu'on parle de réchauffement climatique, de consommation d'énergie, c'est aussi au cœur de votre polar, de la troisième guerre à nos portes, j'en parle alors que l'ambassadeur russe vient d'être convoqué à Paris pour des nouvelles frappes meurtrières en Ukraine. Tout cela vous donne un terreau pour cette nouvelle intrigue?
2: Oui, absolument. Moi, je me considère comme un écrivain réaliste, donc je suis dans le réel, je pars du réel et je vais vers la fiction. Donc, je m'informe en permanence. Et puis, j'essaie d'aller aussi un peu plus loin que ce que proposent les chaînes d'info, qui n'ont peut-être pas le temps d'approfondir tous les sujets.
0: Bien sûr.
2: Donc, je vais plus en profondeur, je me documente, je rencontre des spécialistes, je voyage pas mal aussi. Et j'essaie d'en faire des histoires aussi addictives que possible. Mais, le lecteur de thriller, il aime le roller coaster émotionnel. Les twists, les cliffhangers, les rebondissements, les retournements de situation, mais il aime aussi qu'il y ait du fond. Et moi, c'est aussi le fond qui m'intéresse, évidemment.
0: Bien sûr. D'ailleurs, le travail d'enquête, de documentation est énorme pour chacune de vos œuvres. Ça, c'est vraiment un temps vous consacrez dans l'architecture du roman.
2: Oui, complètement. Mais alors, c'est variable d'un roman à l'autre. Un roman qui se passe dans les Pyrénées, dans la neige, ça va, je connais assez ça.
0: Oui.
2: Un roman comme Rupture, ça demande beaucoup plus de travail en amont, avant même l'écriture, oui.
0: Bien sûr. D'ailleurs, on va parler de la fulgurante intelligence artificielle, qui est aussi, finalement, l'un des personnages de ce roman. Vous évoquez les Pyrénées, Bernard Minier. C'est une question qu'on vous pose souvent, mais je ne peux pas m'empêcher sur la radio des territoires de vous demander justement, vous qui avez grandi au pied des Pyrénées, puis étudié à Tarbes, à Toulouse, qu'est-ce que votre caractère a gardé justement de ces paysages particuliers?
2: Alors déjà, ça m'a beaucoup inspiré parce que j'ai pas mal de mes romans qui se passent dans les Pyrénées, en particulier l'hiver, quand il y a de la neige et du froid. Moi, j'aime pas trop la chaleur. En ce moment, on est un peu servi. Et puis, je pense que j'ai ce caractère un peu secret, un peu taciturne, un peu avec beaucoup de recul par rapport aux choses qui vient du fait d'avoir grandi dans une région où on est comme ça un petit peu, c'est où le temps est souvent gris, souvent nuageux et on est souvent chez soi.
0: C'est ça. Pour ceux qui ne vous connaissent pas encore, il y en a plus beaucoup à mon avis, Bernard Minier, mais je rappelle que vous avez été pendant plus de 20 ans agent des douanes et que l'écriture est l'un des fils de votre vie que vous avez exploré et qui est devenu aujourd'hui votre métier. Depuis une quinzaine d'années, vous publiez des romans incroyables et dans vos romans apparaissent deux personnages et je vais citer celle, l'héroïne qu'on retrouve dans celui-ci, dans Rupture chez Ixo, c'est Lucia Guerrero. Alors c'est intéressant parce qu'on parlait des Pyrénées, on parlait de ce territoire. Il y a l'Espagne aussi qui est importante dans votre vie. Et Lucia Guerrero, justement, elle est agente de la Guardia Civil. C'est pas une policière à la française. Elle est formée en Espagne.
2: Oui, complètement. J'ai voulu changer un peu par rapport à un autre personnage fétiche que j'ai qui s'appelle Martin Servaz. Elle est plus jeune, c'est une femme, elle est espagnole et en effet, elle travaille dans un service très spécialisé de la Guardia Civil qui s'appelle l'Unité Centrale Opérationnelle qui existe. J'ai été à Madrid, je les ai rencontrés. J'étais leur siège, c'est vraiment des enquêtes très complexes. Et puis l'Espagne aujourd'hui, ça ressemble beaucoup à la France, oui. Par bien des côtés. Ils connaissent à peu près les mêmes mots MAUX qu'on connaît nous. Mais parfois, ils apportent des solutions différentes ou des réponses différentes. Et ça m'intéresse aussi à la fois les points communs et les différences entre ces deux pays.
0: Mmh. Des réponses différentes, par exemple, vous avez un exemple?
2: Par exemple, sur la violence faite aux femmes.
0: Oui.
2: La violence faite aux femmes, c'est un combat qu'ils ont pris à bras le corps il y a déjà pas mal d'années. Et finalement, on est en train de leur emboîter le pas, mais avec un peu de retard. Par exemple, quand j'ai écrit mon premier roman avec Lucia Guerrero, qui s'appelait Lucia, précisément, il y avait en France 70 éloignements de conjoints violents. Il y en avait 7000 à la même époque en Espagne. Et je pense pas que ça soit parce qu'il y a plus de conjoints violents là-bas qu'ici.
0: Bien sûr.
2: Donc ça veut dire qu'ils avaient pris le taureau par les cornes, si j'ose dire,
0: ouais.
2: Pour parler de l'Espagne. Et nous, effectivement, on est un peu en retard sur ce combat-là. On est en train de le rattraper, ce retard. Mais voilà, il y a des choses communes, c'est-à-dire des mots, des problèmes communs et des questions communes. Et en même temps, il y a parfois des réponses qui sont différentes. Donc ça, je trouve ça intéressant.
0: C'est très intéressant, d'autant, Bernard Minier, que votre enquête pour rupture commence en Espagne, le 28 avril 2025. Et là, c'est un fait réel qu'on a connu d'ailleurs par répercussion en France, que le Portugal a connu. Ça vous a marqué. C'est un pays qui était à l'arrêt. Panne blackout, une forme de panne technique qui a mis à l'arrêt des transports, des trains. Et vous vous êtes interrogé à ce moment-là, comme beaucoup l'ont fait aussi, sur ce qui nous arrivait. Est-ce que ça pouvait être, que ça préfigurait aussi ?
2: Complètement. Et enfin, c'est un pays paralysé. Il n'y a plus rien qui marchait. Oui. Les banques, plus de réseaux téléphoniques, plus d'internet, plus de chaînes de télévision, même si elles ont continué à fonctionner de leur côté. Et en effet, et moi je l'ai vécu en plus, cette panne d'électricité. Je me suis posé la question, qu'est-ce que ça dit de nos sociétés si technologiques, si avancées et en même temps si vulnérables ? Et plus on est technologique, plus on est avancé, plus on est vulnérable. Et comme je voulais déjà écrire un roman avec ce personnage de Lucia Guerrero, j'ai pensé à la phrase d'Italo Calvino qui dit « La force d'un roman réside dans son début ». Et avec ça, j'avais un début formidable.
0: Ah, c'est formidable et c'est vraiment extrêmement à la fois fort, angoissant, entraînant ce blackout suivi d'un meurtre. Une jeune femme enceinte est retrouvée assassinée sur une petite route de campagne. Cette jeune femme, Emma, était directrice de la filiale espagnole de Starco. Starco, c'est l'empire technologique porté par l'homme le plus riche du monde, milliardaire, avec ressemblance étonnante, avec un personnage réel cette fois, Elon Musk. Et là, vous interrogez aussi toute la folie, si j'ose dire, des savants mais des savants fous.
2: Oui, ces géants de la tech sont des apprentis sorciers. Mmh. Parce qu'ils reconnaissent eux-mêmes qu'ils ne contrôlent pas ce qu'ils sont en train de créer, qu'ils ne savent pas où on va. Et sur l'IA, par exemple, ils reconnaissent eux-mêmes qu'ils ne sont pas sûrs qu'une IA puisse toujours se comporter de la manière souhaitée, que ça ne présente pas de risque en termes de cybersécurité pour le monde entier. Et néanmoins, ils y vont à fond. Ils investissent entre 60 et 100 milliards de dollars chaque année. Ils créent des data centers partout. Et moi j'ai ressenti en enquêtant sur ces gens-là, ils sont à la fois des démiurges, ils veulent changer le monde, ils veulent changer l'humanité, et en même temps on les sent inquiets des conséquences de ce qu'eux-mêmes sont en train de créer.
0: Ouais. C'est une matière géniale, évidemment, pour le romancier. Bien sûr. Vous avez documenté, on est entre l'Espagne et les États-Unis, évidemment, avec ce milliardaire, ce fameux Milton Gale, on prononce Gale,
2: Gale, oui, Gale, Gale,
0: Milton Gale. Gale qui lui a une forme, en effet, de côté démoniaque. Est-ce que beaucoup ont considéré que c'était un pamphlet, ce livre-là, contre les États-Unis ? C'est pas un pamphlet, pour moi, c'est plutôt un roman qui dit l'inquiétude que nous devrions tous partager, Bernard Minier, à l'égard de ces technologies dont on ne sait pas vraiment où elles peuvent nous entraîner.
2: Oui, non, c'est pas un pamphlet, parce que déjà, c'est une fiction. L'imagination est passée par là. Mmh. Il y a plein de rebondissements et de choses qui sortent uniquement de mon imagination. Et puis, c'est pas un pamphlet, parce que ce pays, l'Amérique, je le connais. J'ai déjà été plusieurs fois.
0: Oui, c'est ça.
2: J'étais à Los Angeles, j'étais à Seattle, j'étais à New York. J'avais été à Seattle déjà pour un roman précédent qui s'appelait Une putain d'histoire. Et ce pays, il est formidable. Je l'aime, mais j'aime pas ce que l'Amérique, ce que les États-Unis sont en train de devenir sous la présidence de ce type, ce bonhomme bizarre, excentrique, corrompu aussi, menteur invétéré, qui la dirige aujourd'hui. Moi, je fais un constat. Je suis romancier, c'est Milan Kundera qui disait que l'esprit du roman, c'est l'esprit de complexité. Il s'agit de montrer que les choses sont plus compliquées qu'on ne les pense, qu'on ne les voit. Et puis, après, chacun se fait l'idée qu'il en veut.
0: C'est un thriller formidable parce qu'il y a tous ces réflexions aussi qui sont amenées à nous par votre écriture. Et puis, il y a cette femme si forte à laquelle il arrive beaucoup de choses. Elle est elle-même dans un carrefour de vie inquiétant et profond. Lucia Guerrero, et vous nous entraîner aussi dans ces méandres plus intimes et plus personnels. Vous multipliez les dédicaces, Bernard Minier, depuis près de deux mois. Comment cette intrigue est vécue par vos lecteurs ?
2: Ah bah ça, on peut pas dire que je lui rassure hein, sur l'avenir. Ça, parce qu'en fait, c'est le genre de peur. Moi, j'écris dans un genre qui est le thriller où on s'amuse à se faire peur. Oui. Il y a toujours des monstres, des tueurs en série, enfin des gens absolument abominables avec des crimes qui le sont tout autant. Mais on sait que quand le livre se termine, quand on le referme, bon ben bah, tout ça, c'est fini, c'est une histoire.
0: Après, la matière, elle est palpable.
2: Et là, quand on referme le livre, en fait, la peur, elle continue, parce que c'est une peur plus globale, plus générale, qui nous concerne tous. C'est pas juste s'amuser à se faire peur. Donc, oui, je pense pas qu'ils soient très rassurés par ce qu'ils ont lu, et en même temps, je pense que c'est une matière passionnante, extrêmement addictive, et on a envie de tourner les pages, enfin, j'espère.
0: Ah, vraiment, vraiment, c'est une grande réussite que ce roman Rupture, Bernard Minier. Merci de m'avoir effrayé, mais comme je suis aussi dans cette matière au quotidien, finalement, je garde un peu plus de distance et de connaissances grâce à vous aussi, Bernard. Bon, gageons que cet ouvrage, comme tant d'autres, sera très lu aussi à l'étranger, parce que je rappelle que vous êtes aussi près de 2 millions de livres vendus à l'étranger, traduits dans 25 langues. L'Espagne est un pays de lecteurs, d'ailleurs, de vos romans, Bernard, pour terminer.
2: Oui, j'ai fait une tournée en Espagne l'an dernier dans une demi-douzaine de villes.
0: Oui.
2: C'est aussi un pays, c'est des gros lecteurs aussi de novela negra, comme ils disent, de romans noirs, de thrillers. Donc, ils ont de formidables auteurs. Hein. Ils ont Dolores Redondo, ils ont Victor del Arbol, ils en ont plein. Donc oui, je vais sans doute être amené à pas mal voyager.
0: Bah, régalez-vous. Merci beaucoup, Bernard, d'être passé avant ce voyage dans les studios d'ici. Bernard Minier, Rupture aux éditions IXO. Merci infiniment.
2: Merci.
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0: On se quitte avec votre rendez-vous anti-arnaque au Drazo. Attention, parce qu'une simple photo de votre chien ou de votre chat peut servir aux escrocs pour vous piéger. Racontez-nous, Aude.
3: Oui, je commence avec cette histoire assez folle. Imaginez, vous êtes dans la rue, une femme vous aborde, elle vous montre une photo de chien sur son téléphone, elle vous dit que c'est son chien, elle l'a perdu, elle a besoin d'aide, elle vous prend dans ses bras et vous n'y voyez que du feu, mais elle est en train de vous piquer vos bijoux. L'arnaque est franchement cruelle déjà, parce que comme souvent, on se sert là de votre empathie, de votre envie d'aider. Et puis une victime, une femme a témoigné sur notre radio ici. La voleuse est repartie avec un collier en or que lui avait offert son mari décédé. On imagine le crève-cœur que ça doit être.
0: Autre arnaque cruelle, Aude, c'est quand le malfaiteur vous fait croire qu'il a retrouvé votre chat.
3: Oui, là aussi c'est assez horrible. J'ai trouvé des témoignages très récents. Une femme, elle poste sur Facebook la photo de son chat, elle l'a perdu. Un internaute la contacte, il lui envoie une photo de son chat. Est-ce que c'est le vôtre, lui dit-il. Oui, c'est le sien. Et là, le malfaiteur lui demande 100 euros en échange de l'animal. Vous ne voulez pas payer ? Je vais vendre votre chat, j'ai un acheteur. Chantage sordide, on est d'accord ? En fait, l'escroc n'a pas le chat. Ayez toujours en tête que trouver une photo de chat qui ressemble au vôtre, ce n'est pas forcément très compliqué et c'est encore plus facile d'en créer une de toutes pièces avec l'intelligence artificielle. Nos compagnons à quatre pattes, c'est une mine d'or pour les escrocs, ils l'ont bien compris. Et même si vous désespérez de revoir votre animal un jour, gardez votre sang-froid, surtout ne versez jamais d'argent un inconnu qui vous contacte sur Internet.
0: Merci Aude Razo, on suit vos conseils de précaution, on les retrouve aussi sur ici.fr, sur notre application Ici. Je vous laisse, chers amis, en compagnie de l'info locale, la musique et la bonne humeur. 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Vous réécoutez aussi notre émission, notre invité Bernard Minier sur ici.fr. Merci de votre fidélité et je vous dis à demain, 13h dans Ma France.
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5: Avec les fortes chaleurs qui s'installent en Creuse, la préfecture appelle à chacun à adopter les bons réflexes pour éviter les coups de chaud. On pense bien sûr à boire régulièrement de l'eau, même sans avoir soif, à fermer les volets et les fenêtres pendant la journée pour garder la fraîcheur dans les logements, et surtout à éviter les efforts physiques aux heures les plus chaudes. Et puis, un geste très simple mais essentiel, prendre des nouvelles des personnes âgées, isolées ou fragiles autour de vous. En cas de malaise ou de comportement inquiétant, il faut immédiatement appeler le 15 ou le 112. Et pendant ce temps-là, à Boussac, on compte également sur vous. Oui, le marché de la ville participe au concours TF1, votre plus beau marché. Vous avez jusqu'au 28 mai, oui, dernière ligne droite, pour voter et soutenir ce marché creusois mis à l'honneur au niveau national. Il ne me reste plus qu'à vous dire, à vos marques, prêt, votez.
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Bonjour la Creuse, Kevin Gazo avec vous jusqu'à 16h. On est reparti avec une après-midi sous le soleil et bien sûr avec de la musique. France Gall, Clara Luciani ou encore Queen. Le mercredi, on sait jamais vraiment si la journée va vite ou si elle va durer 3 semaines. Il y en a qui bossent, il y en a qui courent partout avec les enfants et puis il y en a qui essayent justement de trouver 5 minutes tranquilles. Eh ben tiens, on va les prendre ensemble ces 5 minutes avec Jean-Jacques Goldman et Gauvin Cerce. Je vous souhaite une très belle après-midi avec Ici Creuse.

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1: Bonjour à tous. Aujourd'hui, une nouvelle offre d'emploi. C'est avec Caroline pour le GEC BTP 23, le groupement d'employeurs pour l'insertion et la qualification du BTP de la Creuse. Bonjour Caroline.
2: Bonjour.
1: Le GEC BTP 23 recherche pour l'une de ses entreprises adhérentes situées à la souterraine une personne, donc homme ou femme, souhaitant se former au métier du plâtre et de l'isolation. Alors comment ça se passe ?
2: Alors, donc nous sommes à la recherche d'une personne effectivement qui souhaite se former dans ce domaine-là. Une personne soit déjà titulaire d'un CAP dans un métier du bâtiment, idéalement en peinture, ou alors une personne complètement novice qui souhaite se former sur ce métier-là.
1: Donc c'est un contrat d'apprentissage que vous proposez. Comment ça se passe ? Qui peut prétendre à cet apprentissage ?
2: Alors, toute personne à partir de 15 ans, donc soit dans le cadre d'un contrat d'apprentissage, donc en un an ou en deux ans, en fonction des qualifications déjà obtenues, nous sommes éventuellement prêtes à recevoir aussi des personnes en reconversion dans le cadre d'un contrat de professionnalisation.
1: D'accord. Alors, l'entreprise est donc basée à la souterraine, ça veut dire le côté pratique, mais la formation théorique, elle se fait à Limoges ou à Felletin, ça dépendra de quoi ?
2: Alors, ça dépendra du lieu de résidence de la personne et également de son niveau de qualification initiale.
1: D'accord. Donc, pour résumer, le GEC BTP 23 recherche donc une personne motivée, prête à se former au métier du plâtre et de l'isolation pour un contrat d'apprentissage ou de professionnalisation de 1 à 2 ans. La pratique en entreprise se fera à la souterraine et la théorie, soit à Limoges ou à Felletin. Évidemment, vous pouvez retrouver tous les détails de cette offre et le contact sur le site ici.fr, page Creuse Emploi. Merci Caroline, à bientôt.
2: Merci.
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0: Bon, ça là, normalement, elle remet un peu d'énergie à n'importe quel moment de l'après-midi. France Gall qui arrive dans un instant sur votre radio ici Creuse, ne bougez pas.
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2: Et toujours ce dôme de chaleur au-dessus de nos têtes. 13 départements de la façade ouest sont en vigilance orange canicule avec des pointes à 38-39 degrés attendus aujourd'hui, du jamais vu pour un mois de mai. On a encore battu des records cette nuit à Rennes, au Mans ou encore à Cherbourg où il faisait 20 degrés. Deux dossiers complets sur ici.fr. Une deuxième fusillade en 10 jours à Nantes. Un jeune homme de 20 ans tué par balle hier soir, une dizaine de jours donc après la mort d'un adolescent dans une fusillade liée elle aussi au trafic de drogue. Depuis 8h ce matin, si vous êtes grand rouleur, vous pouvez demander une aide de 100 euros. Rendez-vous sur le site impots.gouv.fr pour remplir le formulaire. Si vous remplissez toutes les conditions, la somme sera versée sur votre compte directement dans un délai de 10 jours. Pour vérifier si vous êtes éligible, il y a un simulateur sur ici.fr. De son côté, Total Energy va poursuivre en juin son plafonnement des prix des carburants dans ses 3300 stations-service. Le saucisson à l'ail fumé de la marque Carrefour Le Marché est rappelé dans toute la France en raison de la détection de Listeria commercialisée chez Carrefour et Cora du 10 avril au 22 mai. Là aussi, tous les détails sur notre site ici.fr. Véronique Sanson, de retour chez elle, la chanteuse de 77 ans va mieux après son hospitalisation samedi pour une infection respiratoire aiguë qui avait entraîné l'annulation de son concert à Saint-Brieuc dans un festival. Elle remercie ses fans sur Instagram et la chanteuse Jeanne Chéral aussi qui l'a remplacée au pied levé ce week-end.
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1: La météo, aujourd'hui, en Creuse, c'est plutôt mitigé parce qu'on va se retrouver entre nuages et éclaircies, même si la chaleur est bien présente. Retour de la pluie la semaine prochaine, selon Météo France. On va avoir jusqu'à 33 degrés cet après-midi avec des orages. 29 à La Courtine, 30 à Crau et Jansiou-Pigerolles, ainsi qu'Évaux-les-Bains. 31 à Châtelus-Malvallée, 32 à La Souterraine et Guéret. Pour la maximale, 33 degrés. Ça se passe à Aubusson. Je vous souhaite une très belle après-midi avec votre radio Ici Creuse.
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0: Avec cette chaleur, moi, j'ai un bon plan pour vous. Que ça soit à Guéret, chez Nérail ou encore la Souterraine, on reste dans le canapé, ventilateur et ici creuse dans les oreilles. En plus, on enchaîne trois chansons françaises à la suite. Je vous propose Jane Birkin, Charles Doré et Daniel Balavoine. Bel après-midi.
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1: Avec cette météo estivale, les horaires des déchetteries des Vaulis 23 pourront être modifiés au jour le jour pendant les épisodes de canicule. Certaines ouvertures pourraient être décalées ou adaptées selon les températures. Alors avant de vous déplacer, un geste simple, pensez donc à vérifier les informations sur le site internet des Vaulis 23, sur leur page Facebook également ou via la ligne Info Déchets dont le numéro se trouve à l'accueil d'ici Creuse, 05 55 52 37 38. À Naya, les inscriptions scolaires pour la rentrée 2026 sont désormais ouvertes et ce jusqu'au 15 juin. Les familles peuvent inscrire leurs enfants directement en mairie. Pour le dossier, il faudra prévoir le livret de famille ou l'acte de naissance ainsi que le carnet de santé. La commune met en avant une école à taille humaine, un environnement bienveillant et un accompagnement de qualité pour les premières années des enfants.
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0: Vous êtes encore au boulot là ? Eh bien déjà, courage. Le plus dur de la journée est peut-être derrière vous. Et puis on va justement améliorer la suite de votre journée. En musique, William Scheller avant vos infos de 15h. Mais avant ça, c'est Amir et les Communards. Ne bougez pas.
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2: En fait, 9,7 degrés ce matin et le temps est couvert avec de la pluie.
3: Le ciel est un peu gris, un peu mitigé.
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2: Les personnes ayant eu des comportements inappropriés avec des mineurs à l'école seront inscrites sur une liste noire. C'est ce qu'indique aujourd'hui le ministre de l'Éducation. La mesure entre dans le cadre d'une proposition de loi visant à lutter contre les violences scolaires dans le sillage du scandale de Pétaram. Jusqu'à 39 degrés attendus par endroits ces prochains jours. 13 départements sont toujours en vigilance. Orange canicule aujourd'hui en raison de cet épisode de chaleur très précoce. À Rennes, les 4 SAMU ont enregistré une hausse d'activité de 25 à 30% sur le week-end de la Pentecôte, chiffre donné par le professeur Louis Soula, chef des urgences du CHU de Rennes. Il était l'invité de Ma France tout à l'heure, émission en replay sur ici.fr et sur l'appli Ici. Si vous êtes un gros rouleur, vous avez peut-être droit à l'aide du gouvernement de 100 euros. Un simulateur est disponible également sur ici.fr depuis 8h ce matin. Les formulaires de demande sont eux disponibles sur impots.gouv.fr. Dernière journée des plaidoiries au procès en appel de Nicolas Sarkozy sur les soupçons de financement libyen de sa campagne présidentielle de 2007. Les avocats de l'ex-président ont demandé sa relaxe. Le parquet général a lui requis une peine de 7 ans de prison pour l'ex-chef de l'État. Au programme de Roland-Garros cet après-midi, Valentin Royer, 74e joueur mondial français, affronte Novak Djokovic. À suivre également un duel franco-français, Hugo Humbert, Quentin Alice. Chez les filles, Iga Świątek, 3e mondial, 4 fois titrée à Roland-Garros, s'est qualifiée pour le 3e tour.
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1: La météo aujourd'hui en Creuse, c'est plutôt mitigé parce qu'on va se retrouver entre nuages et éclaircies, même si la chaleur est bien présente. Retour de la pluie la semaine prochaine selon Météo France. On va avoir jusqu'à 33 degrés cet après-midi avec des orages. 29 à La Courtine, 30 à Crau et Jansiou-Pigerolles ainsi qu'Évaux-les-Bains. 31 à Châtelus-Malvallée, 32 à La Souterraine et Guéret. Pour la maximale, 33 degrés. Ça se passe à Aubusson. Je vous souhaite une très belle après-midi avec votre radio Ici Creuse.
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0: Bon, là, on va avoir un peu de soleil dans les oreilles, en plus de notre ciel creusois. Les Négresses Vertes, tout à l'heure, Marine et Claude Nougaro pour commencer ce quart d'heure chanson française sur votre radio ici Creuse.
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2: C'est vraiment quelqu'un que j'apprécie énormément, qui m'a appris quand même pas mal de choses sur le rugby. Faut pas oublier sa carrière, hein, il a quand même un sacré palmarès. Puis voilà, hein, Max, je suis content pour lui et puis je lui souhaite que du meilleur pour la suite et pareil pour les autres.
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4: Anne-Lise Bertrand, je suis artisane lunetière. 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
1: Avec les fortes chaleurs qui s'installent en Creuse, la préfecture appelle à chacun à adopter les bons réflexes pour éviter les coups de chaud. On pense bien sûr à boire régulièrement de l'eau, même sans avoir soif, à fermer les volets et les fenêtres pendant la journée pour garder la fraîcheur dans les logements, et surtout à éviter les efforts physiques aux heures les plus chaudes. Et puis, un geste très simple mais essentiel, prendre des nouvelles des personnes âgées, isolées ou fragiles autour de vous. En cas de malaise ou de comportement inquiétant, il faut immédiatement appeler le 15 ou le 112. Et pendant ce temps-là, à Boussac, on compte également sur vous. Oui, le marché de la ville participe au concours TF1, votre plus beau marché. Vous avez jusqu'au 28 mai, oui, dernière ligne droite, pour voter et soutenir ce marché creusois mis à l'honneur au niveau national. Il ne me reste plus qu'à vous dire, à vos marques, prêts, votez.
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0: Alors si vous êtes sur la route là maintenant, baissez un peu les épaules, soufflez un coup et on arrive doucement au bout de la journée. Le groupe Police arrive avant de retrouver Thibaut Alphonse qui sera avec vous jusqu'à 19h. Mais en attendant, c'est Auréa et Andrea Bocelli sur votre radio ici Creuse. Prenez soin de vous et je vous dis à demain.
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2: Et toujours ce dôme de chaleur au-dessus de nos têtes. 13 départements de la façade ouest sont en vigilance orange canicule aujourd'hui. Les températures peuvent frôler les 40 par endroit. C'est du jamais vu pour un mois de mai. Dossier complet sur ici.fr. Encore une fusillade sur fond de trafic de drogue à Nantes. Un jeune homme de 20 ans est mort hier soir, tué par balle. C'est la deuxième fusillade en moins de 15 jours. Le 14 mai, un ado de 15 ans a été abattu dans un hall d'immeuble toujours à Nantes. Depuis 8h ce matin, si vous êtes grand rouleur, vous pouvez demander une aide de 100 € sur le site impots.gouv.fr. Si vous remplissez toutes les conditions, la somme sera versée sur votre compte dans un délai de 10 jours. Pour vérifier si vous êtes éligible, il y a un simulateur sur notre site ici.fr. De son côté, Total Energy va poursuivre en juin son plafonnement des prix des carburants dans ses stations-service. Le groupe annonce également une opération prix unique à 1,99€ le litre pour l'essence, 2,09€ le litre pour le diesel pour les week-ends de la fête des mères et de la fête des pères. Le saucisson à l'ail fumé de la marque Carrefour Le Marché, attention, est rappelé dans toute la France en raison de la détection de l'hystéria des produits commercialisés chez Carrefour et Cora du 10 avril au 22 mai. Véronique Sanson, de retour chez elle. Elle remercie ses fans sur le réseau social Instagram. La chanteuse de 77 ans va mieux après son hospitalisation samedi pour une infection respiratoire aiguë qui avait entraîné donc l'annulation de son concert à un festival de rock à Saint-Brieuc.
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4: Merci beaucoup Marine Eugénie. D'autres infos, ça sera tout à l'heure 17h, coup d'œil sur votre météo en Creuse. Une météo qui voit rouge avec des températures élevées, un mercure qui monte jusqu'à 33 degrés cet après-midi. Mais attention, Météo France, Creuse annonce quelques possibles orages. Les températures pour cet après-midi, 28 degrés à la Courtine, 29 degrés autour du lac de Vassivière, 31 degrés à Évaux ou encore à Bourganeuf, 32 degrés à Aubusson et Boussac et 33 degrés pour la Souterraine. Votre météo en Creuse avec de la chaleur pour votre soirée jusqu'à 27 degrés. Et cette nuit, un ciel très étoilé, des températures jusqu'à 23 degrés. Ça va être sympa pour dormir, ça. Demain matin, dès votre réveil, un soleil qui va briller sans nuages à l'horizon. Et on attend déjà dès 8 heures entre 18 et 21 degrés. Demain, ça montera jusqu'à 33 degrés sous un beau ciel bleu.
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4: Le 16-19 pour vous accompagner au travail, à la maison, ou encore avec une belle journée aux voitures. Beau, certes, mais il fait chaud et on va tous se rafraîchir avec la playlist Ici Creuse, la dernière chanson du monde de Florent Pagny, ou encore maintenant celle qui nous a fait rire avec sa coupe de cheveux. Voici Desireless.

0: Florent Pagny qui est toujours dans le fauteuil rouge de The Voice, la dernière chanson du monde, c'est extrait de son album qui s'appelle Grandeur Nature.
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0: Oui, bonjour.
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0: Bienvenue dans le 16-19. Les Rebels ont encore le groupe Womack & Womack. Ça arrive très vite. Le temps de prendre la route avec Ingrid Herbst. Allez, hop, en voiture.
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0: Sur la route, toujours à Piona, à la clinique des poupées. Et aujourd'hui, c'est le grand jour. On entre dans le bloc opératoire.
3: Fabienne Mogg, maître artisan d'art. J'exerce mon métier qui est la restauration et création de poupées, de personnages, d'ours, d'automates. Alors c'est mon bloc opératoire et les gens apprécient énormément pour découvrir des fois. Et puis aussi, bah, ça fait vraiment clinique là, on est dedans.
4: Alors docteur, le patient aujourd'hui, c'est qui, c'est quoi?
3: Alors aujourd'hui, j'ai vu Babar, vieux Babar, qui a une bonne cinquantaine d'années. On voit la mousse intérieure, c'est de la feutrine, il lui manque sa petite veste de Babar. Et sur la tête, effectivement, il a dû prendre un peu d'humidité. Donc tout cela, il faut le refaire, bien sûr, mais tout en le conservant dans son jus, parce qu'il faut que la personne le reconnaisse. Donc je vais le nettoyer, le pouponner, retirer un petit peu la mousse à l'intérieur, parce que a été ajouté de la mousse, normalement c'était du capoc hein, à cette époque. Il vaut mieux retirer le capoc de ces jouets parce que c'est une matière cancérigène.
4: C'est quoi le capoc? Ça ressemble à quoi?
3: Oh, c'est une fibre très allongée, mais en fin de compte, ça fait éternuer en quelque sorte un petit peu. Bon, j'exagère un peu, mais un peu comme ce qu'on met sous les toits pour vous illustrer un petit peu. Et en fait, c'est vrai que c'est cancérigène et il vaut mieux mettre une mousse hypoallergénique.
4: Donc ce babar, il va subir plusieurs étapes.
3: Alors le babar photographié d'abord pour l'avant-après, et ensuite je vais revenir sur le point d'accueil pour exécuter un devis. Alors souvent je suis bien sûr en direct avec les clients pour qu'on puisse voir comment je peux soigner babar.
4: Et une fois que donc le devis est accepté, babar, il lui arrive quoi?
3: Alors babar, il revient vers le bloc opératoire et là je vais commencer à le déshabiller, à regarder sur toutes les facettes jusqu'aux pieds, jusqu'à la tête pour revoir ce que je vais pouvoir véritablement, enfin ce qui a été énoncé sur le devis en accord avec la cliente là pour le coup et voir pour l'opérer évidemment hein. Mais je chante beaucoup donc normalement il y a pas de souffrance hein. Ils aiment bien mes chants.
4: C'est votre manière de les anesthésier?
3: Moi, je m'anesthésie aussi. Je me fais un grand plaisir de chanter. Et puis, voilà, c'est un peu un univers qui complète mon univers de la clinique des poupées.
0: Merci de nous avoir donné envie de venir vous rejoindre à Piona pour la clinique des poupées. On en sait maintenant un peu plus. Mais si vous souhaitez en savoir plus, eh bien, rendez-vous sur ici.fr et rendez-vous également sur votre appli, l'appli indispensable pour votre smartphone, l'application Ici.

0: Téléportation en 1988 avec ce titre du groupe Womack & Womack, c'était Teardrops à l'instant sur votre radio ici Creuse. Votre quart d'heure 100% chanson française arrive très vite avec notamment le nouveau titre de Zazie, peu importe. Et on prendra le frais, ça va faire du bien, on prendra le frais en Irlande sur les bords du Connemara.
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0: Ça fait partie des incontournables de Michel Sardou, les lacs du Connemara à l'instant sur votre radio Ici Creuse. Il est temps de retrouver Kevin Gazo pour quelques infos très pratiques en Creuse.
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2: Avec cette météo estivale, les horaires des déchetteries des Vaulis 23 pourront être modifiés au jour le jour pendant les épisodes de canicule. Certaines ouvertures pourraient être décalées ou adaptées selon les températures. Alors avant de vous déplacer, un geste simple, pensez donc à vérifier les informations sur le site internet des Vaulis 23, sur leur page Facebook également ou via la ligne Info Déchets dont le numéro se trouve à l'accueil d'Ici Creuse 05 55 52 37 38. À Naya, les inscriptions scolaires pour la rentrée 2026 sont désormais ouvertes et ce jusqu'au 15 juin. Les familles peuvent inscrire leurs enfants directement en mairie. Pour le dossier, il faudra prévoir le livret de famille ou l'acte de naissance ainsi que le carnet de santé. La commune met en avant une école à taille humaine, un environnement bienveillant et un accompagnement de qualité pour les premières années des enfants.
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0: Un Alsacien qui chante est Paul Young. C'est ce qui vous attend dans les prochaines minutes dans votre radio. Paul Young, Come Back and Stay, et puis Claudio Capéo avec Qu'est-ce qu'il me restera. C'est une nouveauté ici Creuse. Bel après-midi, merci d'avoir choisi la première radio en Creuse.

0: Claude Capéo, l'Alsacien, avec son accordéon, qu'est-ce qui nous restera? Une nouveauté ici Creuse.
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0: Alors si vous êtes parent, vous avez sans doute eu un jour cette question de la part de vos enfants, dit « Comment on fait les bébés ?» Et bien là vous vous dites « Quoi répondre? Est-ce que je dois répondre déjà ?» Alors dans l'humour en tube, Fred Ballard a laissé ceux qui instruisent nos enfants répondre à cette question hautement casse-gueule.
2: Imaginez une graine et un pot de terre. Eh bien, le papa est le jardinier et la maman est le pot.
3: Voilà, bon bah visiblement l'instinct Claude Vega n'est pas meilleur que nous hein, pour expliquer la reproduction humaine à nos petits curieux. À grands coups de métaphores, on peut y arriver. Encore faut-il avoir les bons outils.
2: Mais pour planter, il faut un plantoir. Tous les garçons ont un plantoir. Alors comment le papa avec son plantoir va-t-il planter la graine? Il y a pour cela 36 techniques.
3: Bah oui, tant qu'on y est, autant aborder toutes les modalités de plantation. Le Kama Sutra expliqué aux enfants par un adulte frigide, c'est toujours un grand moment de rigolade. Et par une adulte torride, c'est pas mal non plus.
4: Bonjour à tous les enfants. Je suis donc votre infirmière scolaire et je passe dans toutes les classes de 4e pour vous informer sur tout ce qui est sexualité. Mais c'est pas pour vous inciter à faire l'amour. Je veux dire, vous avez 13 ans, vous avez le temps. Si c'est dans 2-3 semaines, c'est pas grave.
3: Ah, c'est sûr qu'avec Constance, on va droit au but et le plus rapidement possible. Mais il y a peut-être un entre-deux à trouver.
5: Papa, c'est quoi cette bouteille de lait?
3: Voilà, bah on préfère cette question-là, les enfants, hein, même si la réponse risque d'être beaucoup moins marrante.
0: Et on se rappelle tous de la version des nuls qui avait fait dit « Papa, c'est quoi cette bouteille de lait ?» Eh bien, voilà. Bon, je vous conseille de voir cette fausse pub. Ça se passe sur YouTube, vous devez la trouver facilement. Merci beaucoup Fred Ballard, on vous retrouve à tout moment sur ici.fr.
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0: Ça, c'est la question que tout le monde se pose, mais qu'y a-t-il sous les jupes des filles? Alain Souchon répondra à cette question d'ici quelques instants, juste après les Pretenders, I Got to Sleep.

0: Bel après-midi avec la musique d'Alain Souchon sous les jupes des filles. Véronique Sanson vient de sortir de l'hôpital, on l'a appris dans les infos de 16h. Ça, c'est plutôt une bonne nouvelle. Elle va pouvoir participer à de nombreux festivals cet été. Et on va la retrouver, quoi qu'il arrive, avant 17h avec ce titre.
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0: Véronique Sanson dans votre playlist, juste après cette courte pause.
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0: On va blâmer aujourd'hui Pierre qui est notre réalisateur.
4: Exactement.
0: Allez, on le blâme. Bouh,
4: bouh. 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
0: Ah d'accord.
4: Donc, j'ai besoin de lui.
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0: chanson à l'instant sur votre radio, ici Creuse avec Amoureuse.
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0: Nous sommes le mercredi 27 mai. Bienvenue, il est 17h. Toutes vos infos locales, c'est avec vous. Valérie Menu, bonjour.
2: Bonjour.
0: La chaleur, encore.
2: Et qui perturbe la circulation des trains aujourd'hui. La SNCF a allégé son offre de transport, ce sont ces termes, mesure préventive pour éviter toute panne de climatisation dans les trains Corail Intercité. Des rames qui ont beau être entretenues, leur conception est malgré tout ancienne et leur clim peut lâcher en cas de température trop élevée. Conséquence, donc, un Limoges-Paris qui devait faire un arrêt à 15h39 à la souterraine a été supprimé. Et 7 des 20 trains sur la Paris-Limoges-Toulouse via la souterraine seront supprimés demain et vendredi. 4 dans le sens Paris-Toulouse, 3 dans le sens inverse. On vous a mis tout le détail des lignes concernées sur ici.fr. Le retour à la normale est prévu samedi. Les clients affectés par ces suppressions pourront échanger ou se faire rembourser sans frais leurs billets. Selon une information qui circule sur les réseaux sociaux, Étienne Lejeune a annoncé sa candidature pour les prochaines sénatoriales en remplacement programmé du sénateur creusois Éric Jean-Sanétas. Ce qui est faux, le maire de la souterraine ne cache pas son envie de se présenter au sénatorial, mais sa candidature n'est toujours pas validée par le Parti Socialiste. Il envisage certes de se présenter, mais rien n'est donc acté. Sachez par ailleurs que Jean-Jacques Lozac, l'autre sénateur actuel creusois, également socialiste, n'a toujours pas pris sa décision. À savoir s'il se représentait ou pas.
0: Dans moins d'un mois, Marc Bloch entrera au Panthéon.
2: Un moment d'histoire marquant vu de la Creuse, puisque le résistant, auteur de l'étrange défaite, a vécu dans notre département. Un homme que les collégiens creusois apprennent à connaître, notamment ceux de 3e de la classe défense du collège Marouzeau à Guéret. Ils ont monté une pièce de théâtre qu'ils joueront ce vendredi soir aux archives départementales de la Creuse à Guéret. Un spectacle qu'ils ont travaillé avec le comédien Jean-Paul Zenacker et qui reprend des extraits de l'étrange défaite, une façon d'apprendre l'histoire autrement pour ses élèves, Fanny Boucaud.
3: Anna, collégienne de 3e, parle de l'exode de Marc Bloch entre Paris et le Bourdon en Creuse.
4: Dans cette maison, je vis sans eau courante, loin des archives et des bibliothèques. Pourtant, c'est ici que je dois écrire.
3: Une façon de découvrir l'histoire de l'illustre résistant.
4: La façon dont il a témoigné, je trouvais ça marquant. Il se plaignait pas forcément, il disait juste qu'il avait fait son devoir. J'en ai parlé à ma famille et ils connaissaient pas Marc Bloch, alors qu'on habite en Creuse depuis longtemps. Bah maintenant, ils sont au courant de ce qu'il a fait.
3: Émotion aussi pour Jean-Paul Zenacker, qui n'a jamais, durant sa carrière, joué un texte de Marc Bloch.
5: Ce qui m'a profondément marqué, c'est qu'il y a deux choses dans ce texte. C'est l'histoire et c'est aujourd'hui. Marc Bloch dit à la fin de son livre « L'ombre de 1940 n'est pas prête de s'effacer ». Je trouve qu'il y a une actualité terrifiante dans ce texte. C'est pour ça qu'il est important qu'aujourd'hui les gens l'entendent.
3: Et pour être entendu, Agathe, autre collégienne, souhaite une chose.
6: C'est vrai que Marc Bloch, ça a été un grand résistant, donc je pense que ce serait, entre guillemets, sympa de le mettre dans les cours, que tous les collégiens, au final, savent qui il est, à titre qu'il soit connu comme Jean Moulin, puisqu'il a vraiment participé activement dans la résistance.
3: Une histoire bientôt connue du monde entier, puisque Marc Bloch entrera au Panthéon dans un mois.
2: Et cette pièce de théâtre sera donc jouée à 18h ce vendredi aux archives départementales à Guéret. L'entrée sera libre et gratuite. Et puis prenez d'ores et déjà note si cela vous intéresse, parce qu'il faut s'inscrire ce vendredi également. Ce sont les premières journées Choose France, choisissez la France dans le texte, des journées initiées par Emmanuel Macron pour valoriser les entreprises étrangères et françaises qui ont fait le choix d'investir en France. Sur le modèle des journées du patrimoine, on peut visiter ces entreprises. Et en Creuse, c'est Atulam, le fabricant de fenêtres à Jarnage, qui ouvrira ses portes vendredi pour deux visites à 10h et 14h. Donc si vous êtes intéressé, il faut s'inscrire à communication@atulam.fr. Donc, je le disais en ouverture de ce journal, la chaleur. Alors, il fait moins chaud qu'hier, pas de record pour l'instant. On n'a pas encore tous les relevés, mais pas de record pour l'instant.
7: Il fait moins chaud qu'hier.
2: Oui, il fait moins chaud qu'hier.
7: En tout cas, il fait chaud. Ça, c'est le moins qu'on puisse dire. 33 degrés annoncés par Météo France, Creuse à la souterraine. 32 degrés à Aubusson et à Boussac.
0: 29 degrés autour du lac de Vassivière. Vous imaginez autour du lac de Vassivière sur la plage de Brossa?
2: Et c'est à l'ombre sous abri.
0: Bien sûr. Donc au ressenti, c'est bien sûr. Alors si vous vous mettez sur un parking en béton et compagnie,
2: enfermé dans la voiture, non, surtout pas.
0: On frôle les 50. Ouais. Mais voilà, pour l'instant, c'est de la chaleur et de la chaleur également pour votre soirée jusqu'à 27 degrés, une nuit étoilée avec des températures jusqu'à 23 degrés, ça va être sympa pour dormir ça aussi. Ouais. Et puis demain matin, dès votre réveil, aux alentours de 8h, hop, le soleil brillera sans nuages à l'horizon, mais il fera déjà 21 degrés au compteur, ce qui est déjà pas mal. Dans la matinée, un ciel creusois qui se voile, mais les températures seront toujours aussi chaudes. Dans l'après-midi, tout en 3 degrés, toujours annoncé par Météo France Creuse. Vous l'avez compris, demain, on va encore suer.
2: Ok.
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0: Le mec un peu glamour. Ouais, demain, on va tous transpirer. Ça va être sympa comme tout. Un mercredi après-midi, on creuse avec du soleil, mais également avec de la bonne musique, alors qu'au cinéma, on fantasmait sur Kim Basinger. Avec 9 semaines et demie, un groupe suédois nous faisait vibrer en 1988. Europe, The Final Countdown. C'est maintenant sur votre radio ici Creuse.

0: The Final Countdown, c'est le groupe Europe à l'instant sur votre radio ici Creuse. Jusqu'à 19h, ici Creuse vous accompagne et vous propose de prendre note dans votre agenda.
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0: On prend note car il y a un concert le samedi 6 juin au Théâtre Hélios à Mérinchal et il y aura également des animations et des projections de films dès ce samedi au cinéma Le Colbert d'Aubusson. On vous détaille tout cela dans les prochaines minutes. Côté musique, France Gall, Jean-Louis Aubert ou encore maintenant le duo Obispo-Cabrel. Il faudrait que pleuve l'amour et c'est une nouveauté ici Creuse.

0: C'est un auteur-compositeur, interprète sensible et amoureux des mots que l'on reçoit ce soir sur votre radio ici Creuse. Magja sera en concert samedi 6 juin au théâtre Helios à Mérinchal. Bonsoir Magja.
1: Bonsoir.
0: On va commencer par le commencement. Votre nom de scène, ça vient d'où? Qu'est-ce que ça signifie?
1: Ah, c'est un nom d'emprunt à la langue corse qui signifie le maquis. Originellement, on dit maquia en corse, mais je voulais faire un clin d'œil à mes origines et puis aussi donner à voir la nature humaine sous l'angle sauvage.
0: Je le disais en préambule, un autodidacte de la chanson. Comment tout a commencé pour vous?
1: Moi, je suis venu par les mots à l'expression musicale. Donc, j'ai commencé par les mots. Quand j'étais gamin, j'avais vu que celui qui possédait les mots possédait les clés pour donner à voir ce qu'il pense. Et donc, je me suis mis très vite à écrire dans une inspiration musicale aux tournures hip-hop. Et donc, j'ai commencé par le rap étant gamin au collège. Et après, de fil en aiguille, j'ai très vite animé des ateliers d'écriture en tant qu'animateur de quartier. Je devais réfléchir à comment mettre en mouvement le potentiel artistique de chacun. Et j'ai fait cette route-là jusqu'à aujourd'hui. J'ai appris au fil des années à regarder le monde dans les mots des autres. C'est ce qui a nourri ma soif de multiplicité. Et c'est ce qui a nourri mon œuvre aujourd'hui, actuelle. Et ça c'est un beau clin d'œil, notamment au maquis aussi.
0: Samedi 6 juin, vous serez donc en Creuse, sur la scène du théâtre Helios. Déjà, vous êtes déjà venu en Creuse?
1: Oui, j'ai eu la chance de venir sur une date off au théâtre Helios. On avait lancé une tournée folle chez l'habitant en 2023. D'accord. Et il se trouve qu'on avait deux dates. Et il nous fallait un lieu de passage. Et le théâtre Helios nous avait ouvert les portes.
0: Re-bienvenue donc en Creuse, samedi 6 juin. Là, ouais. C'est officiel. Ça sera vraiment sur la scène du théâtre Helios. Qu'est-ce qu'on va pouvoir découvrir?
1: Tout un répertoire. En fait, c'est tout un répertoire qui a été orchestré, donc issu de différents albums. C'est une histoire où on prend les gens par la main dès la première chanson. On essaye de les amener pendant 1h10 à traverser tantôt des souvenirs, tantôt des désirs, tantôt des frustrations. Mais en tout cas, c'est un peu l'histoire de l'humanité. On fait un bout de chemin ensemble et après le spectacle, il y a la rencontre, le temps d'échange avec les gens. Il y a de l'émotion, de fait, il y a du mot. Parfois, c'est un mot qui caresse, parfois c'est un mot qui percute. On passe par plein d'états différents. Et c'est ça aussi le but du spectacle vivant, c'est de nous rappeler qu'on est bel et bien vivant.
0: Et d'être les uns et les autres ensemble pour partager des émotions. Guitare, violoncelle et donc vous au chant, c'est une configuration assez rare pour de la chanson française, d'avoir du violoncelle. C'était une volonté aussi d'apporter quelque chose en plus, une émotion supplémentaire musicalement?
1: J'ai toujours gardé le violoncelle en trame sur tous les albums. Il y a toujours eu cette coloration, cette présence de la corde, pour moi, cette porte entrouverte de l'émotion, parce que dès que la violoncelliste commence à jouer, on est déjà un petit peu en introspection. En tout cas, il y a un appel. Et je trouvais que ça se mariait très bien. Ça se maniait bien aussi dans une seule et même voiture. Un violoncelle, une guitare, trois personnes sur la route, une seule et même caisse. Et ça voyage très bien. Franchement, je suis ravi de cette aventure. Et en ayant le moins de choses, c'est peut-être ce qu'on arrive à provoquer de plus chez les gens.
0: Et vous allez provoquer forcément de la curiosité, mais également du respect avec vos chansons que vous allez interpréter. Donc ça sera à Mérinchal, au théâtre Helios, un petit écrin de verdure, vous allez voir. Et merci beaucoup, en tout cas, de nous avoir accordé ces quelques minutes. Magja, je vais vous souhaiter la re-bienvenue en Creuse. Et puis rendez-vous samedi 6 juin au théâtre Helios.
1: Merci encore, merci.

fait partie des titres que vous allez pouvoir entendre donc samedi 6 juin au théâtre Helios de Marenchal. Magja, on ne se refait pas, ça sera en version acoustique avec un violoncelle. Ça mérite le coup d'œil. N'hésitez pas à vous renseigner. Infos et réservations, point de vente habituel et sur théâtrehelios.fr. France Gall en Gangstar.

0: Lewis Capaldi avec Wish You The Best sur votre radio ici Creuse. Ne bougez pas dans un instant, c'est Jean-Louis Aubert qui viendra vous rejoindre avec ce titre incontournable temps à nouveau et c'est juste après cette courte pause ici Creuse.
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0: Jean-Louis Aubert avec Attends à nouveau sur votre radio ici Creuse. Ne bougez pas dans un instant. Steve Wonder arrive avec son Part-Time Paradise. En attendant, quelques infos très pratiques signées Kevin Gazo.
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2: Avec les fortes chaleurs qui s'installent en Creuse, la préfecture appelle à chacun à adopter les bons réflexes pour éviter les coups de chaud. On pense bien sûr à boire régulièrement de l'eau, même sans avoir soif, à fermer les volets et les fenêtres pendant la journée pour garder la fraîcheur dans les logements, et surtout à éviter les efforts physiques aux heures les plus chaudes. Et puis, un geste très simple mais essentiel, prendre des nouvelles des personnes âgées, isolées ou fragiles autour de vous. En cas de malaise ou de comportement inquiétant, il faut immédiatement appeler le 15 ou le 112. Et pendant ce temps-là, à Boussac, on compte également sur vous. Oui, le marché de la ville participe au concours TF1, votre plus beau marché. Vous avez jusqu'au 28 mai, oui, dernière ligne droite, pour voter et soutenir ce marché creusois mis à l'honneur au niveau national. Il ne me reste plus qu'à vous dire, à vos marques, prêts, votez.
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0: Un temps aller au cinéma avec la climatisation, ouais, ça fait du bien, ça permet de tranquillement, et puis on regarde un film, ça c'est plutôt pas mal. Steve Wonder, Past-Time Paradise, et juste après, on parle de cinéma, direction Aubusson et le cinéma Le Colbert. Bel après-midi, merci d'avoir choisi la première radio en Creuse.

0: C'était Wonder avec Pastime Paradise à l'instant sur votre radio ici Creuse. Et il est temps d'aller au cinéma Colbert pour découvrir plein d'animations. Et nous sommes en compagnie de Michel Colette. Bonsoir Michel.
1: Bonsoir à vous, bonsoir.
0: Merci d'être avec nous sur l'antenne de Ici Creuse pour nous parler donc des deux rendez-vous qu'il ne faut surtout pas rater pour tous les amoureux du 7e art. On commence avec l'événement qui va se dérouler ce samedi 30 mai. Vous allez recevoir Noël Herp pour nous parler d'un réalisateur né à Tulle, Éric Rohmer. Que va-t-on pouvoir découvrir samedi prochain ?
1: Alors samedi prochain, vous découvrirez même, j'ai envie de dire, Maurice Scherrer, parce que c'est sous ce nom qu'Éric Rohmer est né à Tulle. Dans la famille Scherrer. Voilà, simplement pour blaguer comme ça. Sinon, on commencera à 18h. Noël Herp va présenter le film documentaire qu'il a réalisé avec Pascal Bouénic et qui s'appelle Éric Rohmer, Esprit d'enfance. Voilà, c'est un film construit à partir d'archives qui ont été découvertes dans la maison de Tulle, des bouts de films inédits. Ce sont souvent des archives rares, très émouvantes. Voilà, ce film documentaire est salué par la critique française. Voilà. Et à 20h30, nous projetterons le film, toujours en compagnie de Noël Herp, le film d'Éric Rohmer, Le genou de Claire. C'est un film qui est sorti en 1970.
0: Très bien. Un film qui raconte quoi ?
1: Ah, Rohmer, ça raconte, ça parle beaucoup. Ça raconte, j'ai envie de dire, des relations, évidemment, comme d'habitude chez Rohmer. Des relations de masque peut-être, mais des relations malgré tout de séduction, de plaisir d'être ensemble, d'échanger, de construire une relation, de construire des relations, qu'elles soient de mise en scène ou foncièrement vécues.
0: Un film avec notamment Jean-Claude Brialy. Donc si vous aimez tous ces acteurs, ce réalisateur, on n'hésite pas, ça se passe donc ce samedi 30 mai. À partir de 18h30 pour la diffusion du documentaire et ensuite
1: à 18h.
0: Le film Le genou de Claire. Ensuite, un autre rendez-vous samedi en 8. Oui.
1: Le genou de Claire et Fabrice Luchini aussi a son premier rôle quasiment. Voilà.
0: D'accord.
1: À 17 ou 18 ans.
0: Et puis un autre rendez-vous samedi en 8, le samedi 6 juin, la projection d'un film à l'occasion des 150 ans de la disparition d'une autrice qui a vécu en Creuse, Georges Sand.
1: Oui, voilà. C'était quelque chose qu'organise la Cité de la Tapisserie, qui a commandé une tapisserie très très particulière pour fêter cette 150 mètres. Le théâtre prépare aussi quelque chose et au cinéma, on présentera un film rare qui est intitulé Mopra, un film réalisé par Jean Epstein en 1926 et qui est une adaptation d'un roman de Georges Sand.
0: D'accord. Ah oui, donc là, c'est vraiment pour ceux qui aiment le bon vieux cinéma comme on aime, quoi.
1: Aussi, c'est un film très fort pour ceux qui connaissent Jean Epstein. En tout cas, c'est un cinéaste qui a inventé des formes déjà, qui a un sens du cadre, du montage assez incroyable. Hein. On est dans l'histoire du cinéma français, sans doute, ou du cinéma mondial, j'en sais rien, où les techniques sont déjà, toutes les techniques du cinéma sont déjà vraiment à l'œuvre, utilisées à fond, inventées et utilisées à fond. Voilà.
0: Alors, j'ai essayé de regarder qui y avait comme acteur. Bon, alors, je vous avoue que je ne les connais pas, mais pas du tout, ça me dit absolument rien. René Ferté, voilà, il joue dedans, et Alex Alain, voilà. Des gens qu'on ne connaît pas.
1: Oui, personne dont on a oublié le nom.
0: Totalement. Bon, enfin, en tout cas, c'est vraiment des films incroyables à ne surtout pas rater. Pour tous ceux qui aiment vraiment les bons vieux films d'antan, c'est à voir donc au cinéma Le Colbert. Ça sera le samedi 6 juin à la projection de ce film, donc qui s'appelle Mopra, extrait d'après le roman Mopra de Georges Sand, dont en fait le 150e de la disparition. Bon ben voilà, rendez-vous donc au cinéma Le Colbert à Aubusson pour ces deux soirées spéciales. Et puis sinon, on peut quand même venir vous voir, c'est climatisé. Parce que vu les températures, là, c'est le moment idéal d'y aller. Merci beaucoup, Michel. En tout cas, ça a été un vrai plaisir de vous avoir. Je vais vous souhaiter une excellente soirée et à très bientôt sur l'antenne d'Ici Creuse. À très vite.

0: La musique de Dire Straits avec Walk of Life sur votre radio. Ici Creusot, regarde du côté de la route et pas de soucis majeurs. Ça, c'est plutôt la bonne nouvelle. Vous roulez sans encombre sur l'ensemble du réseau routier. Soyez quand même prudents et vigilants. On ne sait jamais. Les services de police ou de gendarmerie pourraient surveiller votre compteur. Ils le font régulièrement. Ça peut coûter cher. Donc, on roule zen. Et puis, vu les fortes chaleurs, on n'hésite pas à s'arrêter, à s'hydrater. Bonne route avec Ici Creuse.
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0: Les Innocents et Elsa, avec ce titre légendaire et son Glenn Ménéros. Je me demande s'ils n'ont pas eu une aventure, parce qu'à un moment, ils étaient sortis ensemble, je crois. Ah, ça, c'était dans les années 80. On va se souvenir d'un roman d'amitié maintenant sur votre radio, Ici Creuse.

0: Elsa, un roman d'amitié sur votre radio.
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0: Christophe Maé qui nous montre sa lune.
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0: Belle fin d'après-midi, il est 18h. Toutes vos infos locales, c'est avec vous, Valérie Menu, et le loup et la forêt font polémique.
2: Oui, la microfolie de Gouzon avait programmé pour début juin la diffusion de deux documentaires réalisés par l'association de défense de la nature Carduélis. Un documentaire sur le retour du loup en Limousin, l'autre sur l'exploitation de la forêt et notamment les coupes rases. Sauf que l'association vient d'apprendre que la séance est annulée. Le maire de la commune est intervenu en personne et à notre micro, Cyril Victor assume complètement sa position.
3: Oui, tout à fait, je suis intervenu parce que les deux films prévus à la projection sont des films qui sont clivants, qui sont polémiques. On sait que dans le monde agricole, il y a un sujet entre la présence du loup qui est incompatible avec l'élevage, et deuxième point, c'était sur la forêt, et je ne veux pas de polémique à Gouzon, et ce geste symbolique, c'est une façon d'afficher mon soutien plein et entier au monde de l'élevage. C'est ma position, et je l'assume à 300%.
2: Autre position qu'assume le maire de Gouzon, c'est qu'il se dit favorable au projet d'usine de granulés bois Biosil à Guéret. Cyril Victor n'a pas contacté l'association Carduélis et ne compte pas le faire. Pour lui, impossible de discuter avec des défenseurs du loup. En face, les bénévoles crient à la censure. Vincent Primo est le président de Carduélis.
4: Ça traduit une autocensure, ça traduit un autoritarisme des maires, en tout cas, par rapport au sujet du loup. Ça fait quand même 2 ans maintenant que le film est réalisé, et donc on fait beaucoup de projections et de discussions, surtout, c'est ça qui est intéressant sur ce sujet. Donc ça traduit une fermeture d'esprit. On est en France, tout le monde a le droit d'exprimer ses opinions. Nous, c'est tout ce qu'on demande. En tout cas, pour nous, c'est quelque chose d'extrême. On n'est plus en démocratie, là.
2: C'est la première fois qu'une projection des documentaires de Carduélis est annulée en Creuse. Il y a quand même eu un précédent en Corrèze. Un lycée de Mémac qui avait finalement renoncé à passer le film sur le loup sous la pression d'agriculteurs.
0: La chaleur, encore et toujours.
2: Et ces grosses chaleurs ont un impact sur la circulation des trains. La SNCF, je la cite, allège son offre de transport en prévention pour éviter toute panne de climatisation dans les trains Corail intercités. Des rames entretenues mais anciennes et dont la clim peut lâcher en cas de forte température. Le Limoges-Paris qui devait faire un arrêt à 15h39 aujourd'hui à la Souterraine a ainsi été supprimé. Et 7 trains sur la Paris-Limoges-Toulouse via la Souterraine seront supprimés demain et vendredi. 4 dans le sens Paris-Toulouse, 3 dans le sens inverse. On vous a mis tout le détail sur ici.fr. Sachez, si vous êtes affecté par ces suppressions de lignes, vous pouvez échanger ou vous faire rembourser sans frais votre billet. Les pompiers sont intervenus cet après-midi pour un feu de tracteur sur la commune de Bessa au sud du département. L'engin a pris feu en plein milieu du champ, en plein labour. On ignore pourquoi et il n'y a pas eu de blessés.
0: À part ça, que l'élection municipale est validée.
2: Oui, le recours déposé par un habitant qui attaquait la communication faite autour de la fusion des listes au second tour. Ce recours a été rejeté aujourd'hui par le tribunal administratif. Il estime que cette communication était bien conforme. En revanche, on ne connaît pas encore la décision du tribunal concernant les recours déposés au Montaillot-Vicomte par des conseillers et habitants qui estimaient l'élection du maire non conforme. Et puis les élections sénatoriales, c'est cet automne. Le sénateur PS creusois Éric Janssen Etas a déjà annoncé qu'il ne se représenterait pas. L'autre sénateur creusois, PS également, Jean-Jacques Lozach, n'a pas encore pris sa décision. Et vous avez peut-être vu sur les réseaux sociaux cette information comme quoi le maire socialiste de la Souterraine, Étienne Lejeune, a annoncé sa candidature hier. Renseignement pris auprès de l'intéressé, c'est faux. Étienne Lejeune ne cache pas son envie de se présenter au sénatorial, mais sa candidature n'est toujours pas validée par le Parti Socialiste. Rien n'est donc acté. Dans une demi-heure, à Dunk-Palestel, une cérémonie pour rendre hommage à Ilan Halimi, ce jeune commerçant enlevé en région parisienne, torturé puis assassiné par le gang des barbares en 2006. Ces tortionnaires l'avaient ciblé parce qu'il était juif, il le croyait riche et avait demandé une énorme rançon à sa famille. Dunk-Palestel a décidé donc de lui rendre hommage en plantant un olivier.
0: Dans un mois, Marc Bloch entrera au Panthéon.
2: Oui, un moment d'histoire marquant, vu de la Creuse, puisque le résistant, auteur de l'étrange défaite, a vécu dans notre département. Au Collège Marouzeau de Guéret, des élèves de 3e ont choisi de lui rendre hommage à travers une pièce de théâtre, un spectacle qu'ils ont travaillé avec le comédien Jean-Paul Zenacker et qui reprend des extraits de l'étrange défaite. une façon de s'intéresser à l'histoire autrement, explique Laetitia Chory, c'est leur professeur d'histoire géo.
5: L'idée là pour des classes de troisième, c'était vraiment d'insister sur les raisons qui ont conduit Marc Bloch à être panthéonisé. Cette notion d'engagement sur ses actes de résistance, ça nous permet de travailler sur des compétences, notamment la maîtrise de l'écrit, sélectionner des informations, les hiérarchiser, et puis après s'exprimer face à quelqu'un, avoir une posture aussi, être debout, que vais-je faire de mes mains, travailler aussi un petit peu la gestuelle. Donc ça, c'est aussi un apprentissage. Alors c'est une façon nouvelle d'aborder l'histoire, c'est certain, mais c'est aussi de travailler la notion d'engagement. Ce projet s'inscrit aussi complètement dans le parcours citoyenneté des élèves, le développement d'esprit critique, et c'est pour ça aussi que le texte de L'étrange défaite de Marc Bloch est aussi contemporain. Ne pas se limiter à une explication assez simpliste, ça, c'est aussi un travail sur lequel on a beaucoup insisté.
2: Et la pièce sera jouée ce vendredi à 18h aux archives départementales à Guéret. L'entrée sera gratuite. Et la météo, Thibaut, oui, donc il a fait chaud encore, pas de record de tombée, ça suffit, hein.
0: Oui.
2: Mais il fait chaud encore.
0: Toujours et encore, votre soirée s'annonce chaude, encore avec des températures jusqu'à 27 degrés. Cette nuit, un ciel bien étoilé, avec des températures comprises entre 20 et 23 degrés. Ça va être idéal pour bien dormir, pour faire de beaux rêves et tout ça. C'est, voilà, c'est très sympa. Il faut oublier l'édredon, hein.
2: C'est, et la couette. Et les chaussettes.
0: Et les chaussettes. Demain matin, dès votre réveil, le soleil brillera sans nuages à l'horizon. On attend entre 18 et 21 degrés. C'est ce que nous dit Météo France. À 8h, ils annoncent déjà 21 degrés. Donc, ça annonce une belle journée en perspective. Et dans la matinée, un ciel qui va se voiler, mais des températures toujours aussi chaudes et des températures qui vont frôler les 33 degrés, notamment pour la souterraine. Voilà, vous savez tout sur votre météo. De l'eau, de l'eau, de l'eau, on n'hésite pas. Et puis on se met à l'ombre dès qu'on peut et au frais dès qu'on peut.
2: Oui.
0: Voilà, super. Oui, merci.
2: Merci Thibault.
0: Merci de confirmer ces bons conseils. D'autres infos tout à l'heure, 19h.
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0: Allez, où que vous soyez, ici Creuse vous accompagne. C'est simple, que vous soyez à la maison en train de faire du rangement ou que vous soyez dans votre voiture. Soyez tranquille, on veille sur vous, on regarde du côté de la route, pour l'instant pas de soucis, tout va bien. Vous êtes encore au travail, écoutez la playlist pour vous accompagner. Alain Chamfort, voici La Fièvre dans le sang, maintenant sur la première radio en Creuse. 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

0: Alain Chamfort avec La Fièvre dans le sens sur votre radio ici Creuse. Ne bougez pas, dans la prochaine demi-heure, on va parler de sport.
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0: Et nous allons faire connaissance avec Christophe Carpentier. Il est pompier, mais surtout champion du monde de décacourse. En quoi ça consiste? Explication avec Dominique Petit. Et ça arrive dans un instant. Côté musique, il y aura du Sinéad O'Connor ou encore maintenant Charles Doré. Alors, famille ou pas famille? Une nouveauté.

0: Il a participé à la Starac Charles Doré avec Famille ou pas famille. C'est extrait de son nouvel album, un nouveau titre Ici Creuse. On parle de sport maintenant sur votre radio.
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0: Il court le pompier. Un creusot est devenu champion du monde de décacourse. Un enchaînement de, sur 3 jours, de 10 courses allant de 60 mètres à 10 000 mètres. Dominique Petit, vous êtes en sa compagnie. Il s'appelle Christophe Carpentier et il est licencié au SAM, au sport athlétique marchois.
2: Bonjour Christophe et bravo.
3: Bonjour Dominique, bonjour à toutes et à tous. Merci beaucoup pour cette audition.
2: Oh, c'est pas une audition, on n'est pas au tribunal. Par contre, vous êtes champion du monde de décacourse en catégorie plus de 55 ans. C'est sur 4 jours, mais dès le premier jour, vous étiez en tête.
3: Ces 3 jours d'épreuve, sur ces 3 jours consécutifs, il y a 3 courses par jour. Alors, je réalise le 60 mètres, je ne suis pas en tête, mais après, je prends la tête dès le 1500 mètres. La confiance arrive et puis tout se met en place.
2: Vous avez parlé du 60 mètres, c'est vrai qu'on vous connaît plutôt comme un coureur d'endurance, mais comment est-ce qu'on fait pour s'améliorer en vitesse?
3: Alors oui, alors j'ai dû revoir un petit peu mes plans d'entraînement. Hein. Ça fait un an que je suis dessus, hein, sur un entraînement un peu plus spécifique sur la vitesse. J'ai travaillé pas mal le renforcement musculaire, puis les départs aussi, les départs en starting block. Voilà, en fait, les appuis sont pas les mêmes. Hein. Sur des courses de vitesse, je courais 25 km/h, donc c'est très traumatisant. Il faut quand même des bons appuis musculairement, il faut que ça réponde. C'est aussi voilà un travail différent en fait, mais très complémentaire avec la course de fond que je pratiquais déjà depuis longtemps.
2: Donc champion du monde de décacourse en catégorie plus de 55 ans, mais vous êtes aussi 11e mondial, toutes catégories confondues. J'imagine que vos objectifs sont clairs. Garder votre titre l'année prochaine et rentrer dans les 10. Et avec le maillot de l'équipe de France sur le dos, c'est pas rien non plus, ça.
3: Oui, c'est vrai, oui, ça donne un peu des ailes. Hein. C'est sûr que, voilà, on est là pour représenter le maillot tricolore, faire le maximum, et puis voilà, on attend aussi du résultat derrière. Donc, oui, c'est très. Je suis satisfait du devoir accompli, on va dire.
2: Merci Christophe Carpentier, et encore bravo.
3: Merci.
0: Champion du monde donc de décacourse, un enchaînement sur 3 jours de 10 courses qui vont de 60 à 10 000 mètres, un truc de malade. Bravo à notre creusois de faire briller la Creuse comme ça. Une chronique à retrouver à tout moment sur ici.fr. Demain, une autre discipline dans Ici Creuse Sport.

0: Le cimetière des éléphants de Monsieur Eddy sur votre radio. Ici Creuse, ne bougez pas. La musique revient et c'est juste après cette courte pause.
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0: La musique de Miley Cyrus avec Dream As One sur votre radio ici Creuse. Il est 18h30, il est temps de retrouver Kevin Gazo pour quelques infos très pratiques en Creuse.
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2: Avec cette météo estivale, les horaires des déchetteries des Vaulis 23 pourront être modifiés au jour le jour pendant les épisodes de canicule. Certaines ouvertures pourraient être décalées ou adaptées selon les températures. Alors avant de vous déplacer, un geste simple, pensez donc à vérifier les informations sur le site internet des Vaulis 23, sur leur page Facebook également ou via la ligne Info Déchets dont le numéro se trouve à l'accueil d'ici Creuse 05 55 52 37 38. À Naya, les inscriptions scolaires pour la rentrée 2026 sont désormais ouvertes et ce jusqu'au 15 juin. Les familles peuvent inscrire leurs enfants directement en mairie. Pour le dossier, il faudra prévoir le livret de famille ou l'acte de naissance ainsi que le carnet de santé. La commune met en avant une école à taille humaine, un environnement bienveillant et un accompagnement de qualité pour les premières années des enfants.
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0: Très belle fin d'après-midi et merci d'avoir choisi la première radio en Creuse. J'espère que tout va bien pour vous. D'ici quelques instants, vous allez pouvoir retrouver celui qui vient des Landes, Jérémy Frérot, avec son titre Adieu. En attendant, on va basculer avec lui, Marc Lavoine, maintenant sur votre radio.

0: Jérémy Frérot avec ce titre Adieu, notre Landais, notre néo-aquitain préféré sur l'antenne de votre radio préférée, ici Creuse. Il est temps de regarder la télévision et aujourd'hui, Patrice Gascoigne, vous avez décidé de nous parler d'un programme qui lave plus blanc que blanc, à savoir les cleaners, les experts du ménage, et c'est à voir sur TFX.
1: Chaque mercredi soir, la chaîne TFX diffuse un numéro de la nouvelle saison de Cleaners, les experts du ménage.
2: Quand on a besoin d'un coup de main,
3: oh, j'ai jamais vu ça de ma vie.
4: Oh non.
2: Mais surtout d'un bon coup de balai.
5: On est quand même pas mal, non?
2: On appelle les experts du ménage.
6: Tu l'as jamais nettoyé, ce vessie?
7: Non. Faut que moi aussi, je mette main à la pâte et que je nettoie avec elle.
2: Objectif.
8: Juste de l'eau et du vinaigre, ça va décoller toute la graisse.
2: Réveiller la fée du logis qui sommeille en chacun de nous.
9: C'est vrai que c'est étonnant de me voir prendre plaisir à faire du ménage.
1: Et les cleaners, terme bien anglais pour dire les nettoyeurs, de TFX doivent se surpasser. Pour chacune des émissions, en fonction de la détresse rencontrée, quatre experts du ménage se concertent et décident lequel d'entre eux est le plus compétent pour venir en aide à celui ou celle qui est en détresse, qui a vraiment besoin qu'on l'aide. L'idée des cleaners, c'est d'aider à court terme, bien sûr, mais aussi d'enseigner les bons gestes, ce qui, pour nous, est toujours instructif à apprendre. Les cleaners restent donc 3 jours avec leur cas du soir. Ils vont vraiment changer profondément leur quotidien et le résultat est souvent spectaculaire. Mais j'ai passé un coup de téléphone à la productrice de Cleaners parce que j'avais une question en tête. Est-ce que le fait d'afficher leur saleté, entre guillemets, devant les caméras, leur est parfois trop difficile, au point pour certains témoins de ne plus vouloir passer à la télé? Écoutez la réponse de Vanessa Broussoulou, productrice de Cleaners, les experts du ménage.
10: En fait, on est toujours dans la bienveillance, que ce soit les équipes au bureau, les équipes en tournage, les cleaners bien sûr. Moi, je tiens à ce que vraiment l'humain soit au centre de tout et le point de départ de tout. Et du coup, ce qui est important, c'est que on met toujours en avant le courage des témoins à vouloir se reprendre en main et à nous ouvrir leurs portes. Parce que moi, je me suis rendu compte, je suis là, je produis l'émission depuis la saison 2, on est en saison 7, que ça peut vraiment arriver à tout le monde. Voilà, c'est une rupture, une perte d'emploi, un décès. C'est vraiment quelque chose où je pense que personne n'est à l'abri. Et puis, il y a aussi le fait que assumer l'état de sa maison fait partie, à mon sens, du process pour se reprendre en main et prendre un nouveau départ.
1: Les confidences de Vanessa Broussoulou, productrice de Cleaners, les experts du ménage, ce soir sur TFX. Quant à moi, allez, je passe un petit coup de balai dans le studio et je reviens demain avec de nouvelles coulisses télé.
0: Très bien, vous n'oublierez pas aussi dans le coin à faire. Merci beaucoup. On vous retrouve bien sûr demain et à tout moment sur ici.fr. Allez, on parle au Brésil maintenant avec cette chanteuse Rita Lee et son Lancia Perfume, maintenant sur votre radio.

0: La musique de Brésil à l'instant avec Rita Lee sur votre radio ici Creuse. On regarde du côté de la route, pas de soucis majeurs, ça c'est plutôt la bonne nouvelle. Attention, il fait chaud, vous l'avez sans doute remarqué. La climatisation bien sûr si vous pouvez, et bien évidemment on s'arrête, on prend l'air, on se rafraîchit et surtout on s'hydrate. Faites attention quand même sur les routes, les services de police ou de gendarmerie pourraient surveiller votre compteur, ils le font régulièrement, ça peut vous coûter cher, donc on roule zen. Vous rencontrez une difficulté, vous n'oubliez pas, il y a le WhatsApp ici Creuse 05 55 52 37 38 ou sinon vous nous laissez un message au standard 05 55 52 37 38. Ça marche dans les deux sens, vous n'hésitez surtout pas. Allez, bonne route.
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0: Je vous propose un bon REM d'ici quelques instants. Et puis le groupe ABBA, ça c'est pour la playlist qui va nous amener jusqu'à 19h. En attendant, vos messages laissés sur la boîte vocale.
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0: Le principe très simple, vous organisez un événement, vous avez envie d'en parler à la première radio en Creuse, 05 55 81 13 82, un numéro accessible 24h sur 24, 7 jours sur 7. Vous nous laissez un message d'une trentaine de secondes, vous prenez votre plus belle voix et surtout un téléphone qui fonctionne bien. Beaucoup d'avance de façon à ce qu'on puisse bien diffuser votre message. Et pour tous ceux qui n'organisent rien mais qui ont envie de bouger ce week-end, voici quelques rendez-vous incontournables.
4: Bonjour, samedi 30 mai à 20h30 à Sainte-Fère, à la salle Géolegros, Patrice Meige présente un concert exceptionnel, hommage à Michel Delpech. À très bientôt à Sainte-Fère.
5: Bonjour, l'association La Moustache vous propose le samedi 30 mai une soirée hip-hop féminin avec la 5e édition de l'événement La Baston. Alors pour découvrir l'univers de la rappeuse nantaise Pumpkin, c'est une artiste engagée qui déploie un rap incisif et poétique et qui a déjà notamment collaboré avec Gaël Faye. En ouverture, vous pourrez découvrir ou redécouvrir notre rappeuse queer basée en Creuse, la locale, Shen Tao. Comme toujours à l'Alzire, l'entrée du concert est à prix libre.
6: Bonjour à toutes et tous. Un concert à ne pas manquer, samedi 30 mai à 20h, en l'église de Massa, avec les chorales Aol de Champagna et la chansonnette massatoise. Participation au chapeau.
7: Bonjour. Le dimanche 31 mai, le comité des fêtes de Saint-Priest-des-Vaux organise un marche gourmande de 10 km. Inscription à partir de 8h30. Départ 9h de la salle des fêtes.
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0: Merci d'avoir fait confiance à Ici Creuse pour laisser vos messages. Vous n'hésitez pas. 05 55 81 13 82. Prochain rendez-vous avec vos messages, ce sera dès demain matin dans Ici Matin en compagnie de Gaëtan Spagnol. La musique, comme promis, REM, Louane ou encore ABBA. Ça se passe sur votre radio Ici Creuse.

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1: Elle s'appelle Louane et son tout nouveau titre s'appelle Conduire.
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1: À 19h, c'est l'info avec Marine Logénie. Puis juste après, c'est Laurent Petit-Guillaume qui prendra la relève avec le meilleur des années 80. En attendant justement un titre incontournable du groupe ABBA.

0: les doigts à bas avec Take a Chance on Me.
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0: Merci d'avoir choisi Ici Creuse. Bon début de soirée. Il est 19h. Toutes vos infos, c'est avec Marine Le Génie.
2: La vigilance orange canicule s'étend. Elle passera demain de 13 à 17 départements avec Paris et sa petite couronne notamment qui entre en vigilance. Des pics de chaleur qui changent le travail des maraîchers et des arboriculteurs en ce moment, comme ici à Érigny. C'est dans la banlieue sud de Lyon, Mathilde Imberti.
3: Vincent Janot et son équipe, 15 hectares de vergers, une bonne partie en bio, et cette année le ramassage est précoce.
4: Les cerises, là, on a terminé les bures là, alors que c'est une des fois des années où on les commence juste, parce que l'hiver n'avait pas été très froid.
3: Et une telle chaleur début mai présente un avantage.
4: À cause des grosses pluies qu'on a eues il y a 10 jours, ça aurait pu être problématique s'il avait continué à faire mauvais. Donc là, ça a permis d'assécher un peu tous les champignons qui avaient pu se développer.
3: Il y a aussi un inconvénient, complète Jérémy Beroux, arboriculteur voisin.
5: Une très forte chaleur qui vient un peu confire les cerises sur l'arbre. Heureusement, les fruits qui arrivent un peu plus tardivement, comme l'abricot, la pêche, sont plus tolérants. On devrait faire notre saison malgré tout.
3: Et si la production résiste, c'est parce que ces professionnels veillent à l'irrigation. Adrien Jacquet, maraîcher.
6: Ça sèche aussi vite qu'on arrose, donc on y suit tous les jours, voire tous les deux jours maximum.
3: Plus d'eau écoulée
6: Pas forcément plus d'eau, mais plus de fréquence.
3: Adapter donc l'irrigation et les horaires de travail, c'est le cas chez Jérémy Beroux.
5: Chaque épisode caniculaire, c'est pénible pour la main d'œuvre, mais le commerce est bon quand il fait chaud. Se désaltérer avec une cerise fraîche, une pêche fraîche, un abricot bien frais. On a un joli dynamisme sur les marchés, donc ça vaut le coup de transpirer.
3: Les abricots dont le ramassage débute ces jours-ci avec une bonne semaine d'avance.
2: Reportage signé Mathilde Imberti pour Ici. Autre conséquence de cet épisode de chaleur très précoce, à la SNCF, des trains intercités circulant sur les heures les plus chaudes de la journée sont annulés pour demain et vendredi, notamment sur la ligne Paris-Limoges-Toulouse. Tout cela pour éviter les éventuelles pannes de climatisation avec de nombreux passagers à bord, Mickaël Chailloux.
7: C'est en quelque sorte le principe de précaution qui prévaut pour la SNCF, car si le parc de voitures Corail fait l'objet d'un entretien régulier, leur conception ancienne, dit l'entreprise, ne leur assure pas la même robustesse que celle des trains plus récents dans certaines conditions météorologiques comme celles rencontrées actuellement. Voilà donc pourquoi, ce jeudi, sur la ligne POLT, seulement 13 trains sur 20 vont circuler, 12 trains ce vendredi sur les 19 prévus normalement. Pour choisir quel train supprimer, la SNCF a ciblé des trains de mi-journée en prenant en compte chaque territoire des services sur les lignes. Certains trains en début ou en fin de journée verront aussi leur nombre de voitures augmenter pour s'adapter avec ceux qui décideraient de partir plus tôt ou plus tard. L'entreprise explique avoir conscience des désagréments causés et en est désolée. Les voyageurs, eux, espèrent qu'avec la mise en place des nouvelles rames oxygène prévues l'an prochain, ces désagréments cessent.
2: Mickaël Chailloux, ici Limousin. 6 annulations sont prévues également sur la ligne Bordeaux-Marseille demain. Détail sur ici.fr. Demain, le Premier ministre, Sébastien Lecornu, présidera une réunion interministérielle sur cette canicule précoce de mai. Nicolas Sarkozy a dit quelques mots à la fin de son procès en appel tout à l'heure. Ce procès sur des soupçons de financement libyen de sa campagne de 2007. Il assure qu'il n'a pas trahi la confiance des Français et demande à être jugé pour ce qu'il a fait, pas pour ce qu'il est. La défense a plaidé la relaxe. Le parquet général a de son côté requis 7 ans de prison en désignant l'ex-chef de l'État comme instigateur d'un pacte avec le régime de Kadhafi. Le délibéré sera rendu le 30 novembre. Un projet de loi pour mieux protéger tous les enfants, discuté ce matin au Conseil des ministres. Il est censé répondre au départ à la crise de l'aide sociale à l'enfance révélée par de nombreux rapports et scandales. Mais le texte, c'est au fur et à mesure élargi au contrôle des intervenants auprès des enfants après le scandale du périscolaire à Paris notamment. Le ministre de l'Éducation veut notamment créer une liste noire des personnels ayant eu des comportements inappropriés. Noémie Bonin.
8: L'idée est qu'un agent public, de l'État ou d'une ville, s'il est évincé en raison de son comportement avec des enfants, ne puisse plus revenir dans une école, d'une manière ou d'une autre, y compris si cette personne n'a pas été condamnée par la justice, mais donc simplement sanctionnée, par exemple, par sa hiérarchie. Le ministre de l'Éducation évoque bien une possibilité légale pour interdire l'accès aux écoles de ces individus ciblés dans cette liste noire, même si les faits reprochés font l'objet d'une prescription. Sur quelle base juridique? Qui va gérer cette liste? Avec quelle sécurité des données personnelles? Quels sont précisément les comportements inappropriés évoqués par Édouard Geffray? Il y a encore beaucoup de flou dans cette annonce qui a surpris les organisations syndicales. Plus globalement, dans ce projet de loi, le gouvernement veut élargir les contrôles d'honorabilité à n'importe quel intervenant bénévole qui rentre dans une école et les réaliser plus régulièrement pour les agents de l'éducation nationale.
2: Noémie Bonin, une grosse panne de réseau informatique au CHU de Nantes cet après-midi. C'est une info ici, Loire-Océan. Les dossiers des patients étaient inaccessibles, en particulier les résultats d'examen, d'analyse ou encore les prescriptions. C'est en cours de résolution. Un mot de Roland-Garros avant de vous quitter avec le français Valentin Royer qui affronte en ce moment Novak Djokovic et emmène le Serbe dans un quatrième set. On peut rêver d'un exploit, pourquoi pas.
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0: Votre météo en Creuse avec de la chaleur pour votre soirée, les températures jusqu'à 27 degrés. Cette nuit, un ciel étoilé et des températures comprises entre 20 et 23 degrés. On va avoir du mal à dormir. Demain matin, dès votre réveil, le soleil brillera sans nuages à l'horizon. On attend entre 18 et 21 degrés. Dans la matinée, un ciel creusois qui se voile, mais les températures sont toujours aussi chaudes. Dans l'après-midi, on attend jusqu'à 33 degrés. Le maximum, ça sera pour la souterraine. Allez, je vous laisse entre les mains de Laurent Petit-Guillaume pour le meilleur des années 80. Très belle soirée avec Ici Creuse.
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9: Bonsoir à tous, le jukebox est en place et comme tous les soirs il n'a pas été changé, sa programmation est toujours la même depuis les années 80 et c'est tant mieux, que des collecteurs, que des tubes en or et ce soir ça commence comme ça.

0: Gold, laissez-nous chanter.
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0: Extrait du deuxième album de Gold, Kalikoba, sorti en 86. À cette époque-là, une jeune chanteuse de Forbach n'a pas encore rencontré le succès. Elle s'est fait remarquer par un producteur parisien lors d'une soirée dans un cabaret à Sarrebruck, où elle chante tous les samedis soirs. Mais il faudra attendre encore un an pour que sorte Mademoiselle chante le blues, qui lance sa carrière. Patricia Cass sort son premier album en 88, sur lequel on découvre Quand Jimmy Dee, qui à son tour devient un tube.
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0: C'était Corinne Charby avec Pile ou Face. Tour à tour, mannequin, comédienne remarquée dans quelques films, elle bifurque dans le monde de la chanson au début des années 80. Bingo en 86, le tube arrive, c'est Boule de Flipper. Suivi quelques mois plus tard par ce Pile ou Face qui se vendra quand même à 250 000 exemplaires. Joli, joli. Comme la suite de 100% années 80 d'ailleurs. Le groupe allemand Alphaville arrive avec Big in Japan juste après ça.
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2: Avec les fortes chaleurs qui s'installent en Creuse, la préfecture appelle à chacun à adopter les bons réflexes pour éviter les coups de chaud. On pense bien sûr à boire régulièrement de l'eau, même sans avoir soif, à fermer les volets et les fenêtres pendant la journée pour garder la fraîcheur dans les logements et surtout à éviter les efforts physiques aux heures les plus chaudes. Et puis, un geste très simple mais essentiel, prendre des nouvelles des personnes âgées, isolées ou fragiles autour de vous. En cas de malaise ou de comportement inquiétant, il faut immédiatement appeler le 15 ou le 112. Et pendant ce temps-là, à Boussac, on compte également sur vous. Oui, le marché de la ville participe au concours TF1, votre plus beau marché. Vous avez jusqu'au 28 mai, oui, dernière ligne droite, pour voter et soutenir ce marché creusois mis à l'honneur au niveau national. Il ne me reste plus qu'à vous dire, à vos marques, prêts, votez.
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0: Tam Tam, c'était Michel Polnareff.
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0: Quand Michel Polnareff veut redevenir un homme préhistorique, quand il se met en colère contre la modernité de notre société dominée par la technologie, ça donne un tube en 81. Un an plus tard, pour se détendre, il lui suffisait de se brancher sur le tube qui va révéler au monde entier un groupe anglais vraiment pas comme les autres, le Culture Club et son chanteur Boy George. Un habile mélange de pop, rock, reggae, des looks vifs, colorés, ça donne « Do you really want to hurt me ?» Souvenez-vous.
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Bandolero, c'était Paris Latino. Ah, c'était fait pour marcher, de l'espagnol mélangé à de l'argot parisien, rythme latino à vous décoincer les hanches. Résultat, le titre se classe en haut des classements dans plusieurs pays et même en 2002 quand les élèves de la Starac en feront une reprise. Dans un instant, c'est Décibel avec Émilie. Émilie qui reçoit ce soir Anaïs. Mais en attendant, la mère à Titi de Renaud se prépare et c'est juste après ça.

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2: Mais c'est l'heure de Décibel, toute l'actualité musicale avec ce soir un anniversaire ultra réjouissant. Le premier album d'Anaïs, le Cheap Show, a 20 ans. Et Anaïs, qui ne donne jamais sa part aux chiens quand il s'agit d'organiser une boum, a prévu de célébrer cet anniversaire
3: attends,
2: il se doit.
3: Qu'est-ce que c'est que cette expression ?
2: Tu donnes pas ta part aux chiens
3: en organisant une boum ?
2: Ben, c'est une méga boum, les 20 ans de ton
3: album. Ah ouais, d'accord. C'est une surpatte.
2: Arrête, t'es dans mon générique. Normalement, tu arrives après en surprise. Vous allez tout savoir en studio et sur scène, car Anaïs est ce soir, et surprise, l'invité de Décibel.
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3: Donnez ta part aux chiens.
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2: Mais qu'est-ce que tu fais dans mon générique, Anaïs ?
3: Fallait pas donner la part aux chiens.
2: Mais tu connais pas cette expression ?
3: Non,
2: mais si, tu sais, tu dis, ah oh, bah dis donc, tu sais, Sylvie, elle donne pas sa part aux chiens.
3: Ah non. J'aime bien.
2: Ou Patrick, hein. C'est tout le monde.
3: On va pas dire Patrick
2: non,
3: aujourd'hui.
2: Ah bah non. Fiori.
3: Patrick Fiori, mais oui.
2: Bisous Patrick Fiori. Elle est toujours un petit peu dissipée, mais c'est pour ça que je l'aime. Anaïs est donc ce soir l'invitée de Décibel. Et si nous arrivons à mener l'émission à son terme, on aura fait le tour de l'actualité musicale, pas que la tienne, Anaïs, puisqu'il y a aussi aujourd'hui l'anniversaire d'Alain Souchon.
3: Oh, Alain.
2: 17 ans. Également.
3: Non, mais tu sais qu'il m'avait. Ça a été un des premiers. Il m'a entendu au Foutu Roi en
2: émission de France
3: guest,
2: Inter, ouais.
3: En petit guest, et je chantais Christina, et il m'a invité à faire ses premières parties à l'Olympia. J'étais pas connue.
2: Ah.
3: C'est un grand monsieur Souchon.
2: Eh ben, on lui dit bon anniversaire, alors on l'écoutera tout à l'heure. La découverte du jour, c'est Kid Sophie, qui faisait partie de iPhone avec Santa, qui a d'ailleurs été la directrice musicale de l'énorme tournée de Santa, et aussi la coproductrice de son album. Kid Sophie se lance en solo et en français. Premier titre qu'elle sort en français, vous le découvrirez un peu plus tard. Et puis on va jouer au blind test pour tenter de gagner le Cheap Show, l'album d'Anaïs, pour la première fois en version vinyle, parce qu'il y a 20 ans c'était plus trop la mode des vinyles, c'était pas encore revenu. Donc si vous voulez jouer avec nous, il faut vous inscrire dès maintenant, et c'est Marianne qui vous attend au standard, le numéro 0810 055 056 0810 055 056. Et là, normalement, Anaïs fait son apparition dans l'émission. Bonsoir Anaïs. Ta-da ! Comment ça va ?
3: Ça va bien. Ça va bien, Émilie.
2: Joyeux anniversaire de 20 ans du Cheap Show.
3: Merci beaucoup.
2: On parle évidemment de Mon cœur, mon amour. Ça, c'est la version qui est passée sur toutes les radios quand c'est devenu un tube. Mon amour, mais ce qu'il faut dire, c'est que The Cheap Show, le spectacle pas cher, et Mon cœur, mon amour, au départ, c'est un seul en scène, musical, et ça ressemble à ça.
3: Mon cœur, mon amour, mon amour, mon cœur, ça dégouline d'amour, c'est beau.
2: Cheap Show, c'était un spectacle avec lequel tu tournais partout en France, et la magie du bouche à oreille a fait que tu t'es retrouvé aux Victoires de la Musique, et ensuite la chanson est devenue un tube. T'es obligé d'aller l'enregistrer en studio pour que les radios puissent la passer et tout. Mais donc au départ, toi, ton idée, c'était pas de sortir un album, c'était de faire un spectacle.
3: C'était effectivement d'enregistrer par contre un spectacle live, parce que j'avais été marquée par certains lives, effectivement de grands entertainers, tu vois, de genre Bette Midler, qui avait sorti un live dans les années 70, où j'étais tombée dessus, et c'était bourré. Déjà, j'ai été scotchée, je me suis dit, on a le droit de faire ça, de faire à la fois des blagues, de mélanger la pop, le jazz, de faire tout ce qu'on veut. Et en même temps, j'avais envie d'être dans la salle, parce qu'il y avait des trucs que je comprenais pas ce qui se passait, j'entendais des rires à un moment. Je dis, ah, moi, je veux faire un live comme ça, où je le fais en one shot, sur scène, et que, une fois que c'est enregistré, ben, les gens, ils ont envie d'être dans la salle avec nous, quoi.
2: À Alors ça, au départ, ça marche effectivement, parce que The Cheap Show, vraiment, il y a 20 ans, il y a même un peu plus de 20 ans, il y a un gros bouche à oreille, les gens disent, oh là là, t'as vu cette fille, elle est toute seule avec une guitare, un kazoo, et puis...
3: Et un looper, en fait. Il y avait ce petit truc aussi qui faisait que les gens aussi, un petit truc en plus pour l'époque, puisqu'après il y a eu Ableton, c'est que j'utilisais ce qu'on appelle la pédale Jamman pour les guitaristes pour se sampler en live. Je l'utilisais à la guitare, au chant.
2: Ça veut dire que tu fais un premier la la la qui est enregistré dans la pédale, et après tu fais un deuxième la la la en live, mais tu peux renvoyer le premier. Donc ça fait un petit chœur. Après, tu peux faire des grands chœurs et tu peux faire plein d'effets.
3: C'est ça, du coup, ça crée vraiment. Comme je suis plutôt comédienne et un peu folle, ça me permettait de, non seulement de créer des chœurs en live, mais aussi, par exemple, de faire tout un monde quand j'imagine que je suis écossaise au Festival d'Édimbourg et je pars avec.
2: On écoutera tout à l'heure. Ça, c'était vraiment dingue, ce Cheap Show.
3: Ça permettait de faire rentrer les gens dans le spectacle, parce que quand tu fais le bluesman, tu leur dis non, là. Do you want me to be here tonight? Yeah! Ok, on y va.
2: Donc ça, c'était l'idée de génie, c'était l'idée de ce spectacle. Et donc, pour les 20 ans du Cheap Show, très bonne nouvelle, tu repars sur la route.
3: Ah bah oui, il faut pas... Enfin, c'est ridicule de faire les 20 ans du Cheap Show sans repartir sur la route. Donc on est en train de... Là, on fait une petite tour...
2: Petite tour de chauffe.
3: Voilà, 26, et on est en train de préparer 2027.
2: C'est ça. 2027 sera intense, mais sachez déjà que le 19 juin à Suril-Comtal, le 29 août au Festival des Musiques Actuelles de La Jarrie, le 4 septembre à Saint-Gilles-Croix-de-Vie, le 25 septembre à Fontaine dans le 38, le 9 octobre à Migennes et le 4 décembre à Château-Thierry. Il y aura d'autres dates comme ça qui seront rajoutées pour 2026, mais voilà, c'est vraiment 2027. On va reparler du Cheap Show parce que c'était quand même un truc fou.
3: On va faire une cigale aussi en 2027.
2: Une cigale au printemps.
3: Oui.
2: Elle fait bien la cigale aussi. Vous voyez, elle sait tout faire.
3: Attends, il fut du sud.
2: Mais avant, alors j'aimerais, s'il te plaît, qu'on se remette tous là, il y a 20 ans. On était plus beaux, on avait moins mal au dos, et donc on te découvrait. Donc, avec le succès de ce spectacle, le Cheap Show, tu enregistres ce qui va devenir un tube, mon cœur, mon amour, pour que ça passe à la radio. Ça passe à mort à la radio. Et un peu du jour au lendemain, t'es archi sollicité. Tu te retrouves sur les gros festivals, les Francopholies de La Rochelle, le Printemps de Bourges, à la télé, à la radio, etc. Est-ce que c'était ce que tu souhaitais et comment l'as-tu vécu à l'époque ?
3: Non, moi je l'ai très très mal vécu, effectivement, je sais que ça fait bizarre de dire ça, mais comme je tournais déjà beaucoup, quand ça a commencé à exploser, moi j'étais toute seule sur scène dans des conditions un peu plus roots depuis 2 ans, et du coup ça, j'étais déjà un peu au bout du rouleau quand ça a commencé à...
2: C'est ça, t'étais déjà fatiguée, parce que ça faisait 2 ans que t'étais sur la route.
3: Mais c'est pas ça, c'est que c'était j'avais l'impression que tout m'échappait et puis surtout d'être épuisée aussi, parce que c'était être seule sur scène, c'est quand même très différent que d'être en groupe. J'adore être en groupe, mais c'est vraiment pas la même énergie. Et ce spectacle, en plus, c'était quelque chose, c'était un petit peu mon bébé, où je voulais que chaque soir soit différent vraiment pour les gens. Donc je donnais vraiment vraiment beaucoup. Et c'est vrai qu'à un moment, j'ai carrément, j'étais épuisée, donc j'étais malade. Je sais même pas comment j'arrive encore à chanter, mais j'ai fait des trucs de fou. Donc moi, j'ai aucun regret, mais j'ai un regret, c'est que du coup, j'étais trop au bout du rouleau pour pouvoir faire. J'avais été invitée à faire le Fuji Rock quand même au Japon.
2: Au Japon, énorme festival d'été d'ailleurs. Ouais.
3: Ouais, c'est un petit peu, c'est comme un Coachella, c'est pour les gens qui connaissent pas, mais au Japon. Et j'étais tellement malade que si je prenais encore un seul avion, je me crevais les tympans. Donc on a... Mais j'ai été invitée aussi à ouvrir les Eurockéennes avant les Deftones.
2: Non, mais c'est
3: et
2: ça
3: je l'ai fait. Ouais. Et je l'ai fait. J'ai pas pris de tomates.
2: Est-ce que... C'est une question que j'avais envie de te poser il y a 20 ans, la première fois que je t'ai interviewée. J'ai jamais osé. Puis depuis, on s'est croisés plein de fois, mais j'ai jamais osé te la poser.
3: Non, il s'est jamais rien passé avec Keanu Reeves.
2: Bien sûr que si. Est-ce que... quand même, t'as pu profiter. Parce que moi, je me souviens des premières interviews que j'ai faites de toi, il y a 20 ans, au moment de Mon cœur, mon amour, évidemment, moi, la radio pour laquelle je travaillais, qui s'appelait Le Move, on passait ta chanson 2 fois par heure. On était
3: je t'avais fait un hommage, d'ailleurs, j'avais fait un hommage parodique dans une petite vidéo sketch d'un de mes albums.
2: C'est vrai, ça. Non, elle m'a gâtée, toujours. Mais j'ai jamais osé te demander, est-ce que quand même t'as profité, ou est-ce que vraiment, c'était tellement énorme, tellement rapide et tellement inattendu que... Tu te souviens pas que c'était bien?
3: Je crois que de toute façon, j'ai un émotion. J'ai jamais fait tous les tests, hein, tu sais, des HP, des machins, des trucs.
2: Oh oui, t'as bien des trucs, toi.
3: Ouais, j'ai déjà des dyspraxies, ça c'est certain. La gauche et la droite, faut pas trop me demander.
2: Ah bah, va pas voter, toi, l'année prochaine. Va rester chez elle. Elle ira à la cigale.
3: mais c'est surtout que j'ai un émotionnel assez complexe. C'est-à-dire, quand c'est trop fort, ça bloque. Mm-hmm. Donc, j'arrive plus à pleurer, j'arrivais plus à rire, c'était trop pour moi. Donc c'est surtout ça, mais j'ai quand même, quand je repense, j'ai beaucoup aimé quand je faisais, tu te retrouves à tourner au Québec, pas forcément sur des gros trucs, tu rencontres aussi des artistes. Je me suis retrouvée coincée une fois, il y avait une espèce de fête de la musique en pleine canicule à Carcassonne, alors que je jouais en même temps au Francophonie de La Rochelle. Mais on était coincés parce qu'il y avait aussi le Tour de France qui passait et j'ai tapé la discute par 40 degrés dans un mini studio avec Tina Arena pendant 3 heures avec ah mais c'était trop mignon, il y a la compagnie créole qui était là et on n'en pouvait plus, on était tous épuisés et enfin crevés de fatigue, pas de fatigue, de chaud quoi.
2: Ouais.
3: Et puis là voilà, je parle à un des gars de la compagnie créole et j'ai adoré sa réponse. Je dis, voilà, c'est dur, là, quand même. Il me dit, ouais, mais c'est de la promo. Je dis, ouais. Et il me dit, et la promo, c'est bon pour le moral. Donc, ouais, moi, j'ai plein d'anecdotes avec des gens.
2: En fait, t'as plein de petits moments super chouettes.
3: J'ai vu Charlène Spiteri à Musilac.
2: La chanteuse de Texas.
3: S'est montée à côté, que normalement, on n'avait pas le droit d'être là, mais qu'elle était super sympa.
2: Oui.
3: T'avais ton petit pass en festival. Moi, j'ai pu voir, comme je jouais surtout en début, puisque j'étais seule avec ma pédale, et ben, je poupais après.
2: Aller voir
3: tous les autres qui jouaient, quoi. Ouais.
2: Oui, donc voilà, il y a plein de bons petits moments, mais l'ensemble est quand même un peu étrange. Mais pourtant, t'as dû t'y replonger puisque tu viens d'enregistrer et de sortir une nouvelle version de Mon cœur, mon amour. Car 20 ans plus tard, évidemment, alors tu es toujours les couples.
3: Ah
2: mais
3: oui,
2: il y a des petites choses qui ont changé.
3: Plus que jamais.
2: Ah, voilà. Mais il y a des choses qui ont changé.
3: Ah bon?
2: Dans la chanson? Ah bah oui.
3: Ah oui, oui, c'est-à-dire qu'il y a 20 ans, en fait, je disais que je niquais tout mon forfait, mais je me suis bien rendu compte qu'il fallait un peu...
2: Ça, c'était trop marqué.
3: J'ai la même problème sur ma chanson Christina, je m'en suis rendu compte très tardivement, genre il y a 6 mois, parce que jamais un fan ne m'a fait Christina, pour les auditeurs, c'est mon autre chanson.
2: Enfin, on l'écoutera tout à l'heure, ouais.
3: Et en fait, dedans, il y a pas de cabine téléphonique dans ce putain de quartier de merde. Et là, je dis, mais
2: il y a plus de cabine téléphonique. Et voilà. En 20 ans, beaucoup de choses ont changé. Anaïs, cette nouvelle version 2026 de Mon cœur, mon amour, on va la découvrir maintenant. Puis après, tu vas nous raconter avec qui tu l'as fabriquée.
3: Yep.
2: C'est parti. Bisous les couples.

0: J'adore. Anaïs, Mon cœur, mon amour, version 2026 qui vient de sortir à l'occasion donc de la première sortie en vinyle de cet album The Cheap Show, disque de diamant, hein, il y a 20 ans. Il y a 20 ans, on ne faisait pas de vinyle, là on en fait. Raconte-nous alors cette nouvelle version, comment elle est née?
1: Je me disais que oui, pour les 20 ans, et comme je sais qu'il y a vraiment une cote d'amour sur cette chanson... Oui. Je me suis dit oui, je vais la. Ce qui n'était pas évident, tu sais, sur le Cheap Show au départ. C'est vraiment le. Quand j'ai signé avec un éditeur, il a vraiment eu ce nez de l'éditeur en disant non, ce titre-là, faut que tu.
0: Ça va marcher. Ouais.
1: Moi, c'était. Elle sort qu'avec des blacks de mon.
0: Tu pensais que c'était ça
1: Les gens adoraient, c'était celle-là. Et du coup, là, la nouvelle version, j'avais envie d'un petit truc un peu années 80, Cure. Et du coup, j'ai pris un petit duo qui s'appelle 92 de producers.
0: Ouais.
1: Mais qui savent jouer aussi bien des instruments pour qu'on ait ce petit truc assez enlevé, léger.
0: Parfait pour l'été.
1: Ouais.
0: Exactement. Exactement. Alors, le Cheap Show, faut bien le dire, c'était un spectacle incroyable, comme on n'en avait jamais vu. Une artiste seule en scène qui chante, qui sait tout chanter. Qui sait jouer de la guitare et du kazoo, et donc à cette pédale avec laquelle elle se sample elle-même en temps réel. Il n'y avait rien de pré-enregistré. Hein. Quand t'allais sur scène, vraiment, t'étais à poil. T'étais avec ta voix et il fallait que ça marche. Et ça marchait.
1: C'est la base du Cheap Show. C'est ce que va se passer en tournée de nouveau.
0: Et c'est ce qui va se passer là à nouveau. Et donc, il y a des moments...
1: tu dis tout à l'heure.
0: Il y a des moments qui ne peuvent arriver qu'avec Anaïs, en Écosse, par exemple.

Et là, les gens, ils sont hystériques parce que c'est génial. T'es toujours toute seule et c'est juste, voilà, des couches et des couches de ta voix que tu rajoutes en direct. Donc, une cornemuse parfaite. De temps en temps aussi, il y avait. Qu'est-ce qui se passe en ce moment sur MTV? Et Anaïs nous faisait Justin Timberlake.

0: et en plus, c'est la reine des accents.
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0: Voilà.
1: Je donnerai le ciel et même le poids.
0: La vie, c'est pas du foie gras. Non mais c'était dingue quand même. Comment tu l'as monté ce spectacle? T'étais toute seule.
2: J'ai parlé à tous les gens dans ma tête.
0: C'est ça.
2: Non, mais il y avait aussi une grande. On s'était séparés avec mon groupe et il m'a. Enfin, ça avait été très violent, comme ça peut arriver beaucoup, parce que c'est beaucoup d'âme. C'est comme une rupture à quatre.
0: Oui, mais c'est ça. C'est comme quatre ruptures, en fait.
2: Ouais. sauf le bassiste, qui est toujours le mec le plus cool du groupe. Mais sinon, voilà, j'avais eu des. J'ai eu beaucoup de mal à me séparer d'eux, mais je sentais que j'arrivais pas à avancer et ils voulaient trop me faire faire ce qu'ils avaient envie. Et puis quand j'ai dit non, on reprend pas, ils m'ont dit ils ne t'aient rien sans nous. Et ça m'a vraiment à la fois blessée, marquée. Mais par contre, j'ai eu une énergie incroyable. J'ai fait ah ouais. Et il fallait que je leur prouve, que je me prouve. Et ça, et surtout, j'étais enfin libre aussi, du coup, de faire ce que je sentais. Et comme ça avait tenu un peu comme un orgasme, si tu fais
0: ça. Tu sentais que ça venait.
2: Ça monte. Et là, ouais. Du coup, t'as tout qui sort, qui est incroyable. Et c'est la plus belle énergie. C'est une espèce de violence folle où t'as forcément le meilleur de toi qui sort. Et même pour moi encore, ça reste une très belle écriture, hein. Mes textes, j'ai trouvé assez fort.
0: Ah bah justement, c'était ma prochaine question, c'est dans le Cheap Show de 2006, est-ce que tu assumes, tu aimes, tu embrasses tout pour ton spectacle là, 2026-2027 à part les forfaits téléphoniques, parce que ça n'existe plus, et les cabines téléphoniques.
2: Oui, puis j'ai promis à des fans qui adorent que je fasse bébé baise-moi, je dis bon, on va arriver à 50 ans, mais on va quand même continuer mange-moi comme une mangue, ouais, on y va. Mais moi, j'assume tout. Après, ce que j'ai envie de faire vraiment, c'est garder, voilà, un peu quelques personnages vraiment phares du coup du spectacle. Mais j'ai aussi des nouvelles folies parce que les gens, ils aiment aussi être surpris avec ce spectacle. Donc il y a par exemple, il y a un pendant ce temps-là à l'Eurovision. Donc, je vous laisse imaginer.
0: Alors j'aimais bien pendant ce temps-là sur MTV, mais effectivement pendant ce temps-là à l'Eurovision,
2: voilà, tout un programme.
0: J'ai hâte. Ça risque d'être très très bien, évidemment. Donc tournée d'abord 2026 et puis beaucoup 2027. Est-ce que ce show sera toujours cheap? Ça s'appelait le Cheap Show, le spectacle pas cher, parce que ça coûtait pas cher à produire, parce que t'étais toute seule. La chanteuse était aussi la guitariste, la metteuse en scène, etc. Est-ce que là aussi tu pars vraiment toute seule?
2: Oui, et là aussi le tour de show, il est aussi pour. J'aime bien me roder. Je me suis toujours rodée sur scène. Je suis pas quelqu'un qui a toujours une grande mise en scène. Ce qui est intéressant, moi, c'est qu'elle se crée au fur et à mesure. Des fois, je vais avoir un gag un soir et je fais mais ce gag était génial. Et du coup, là, je le peaufine pour le reprendre après. Mais j'aime bien que ce soit toujours juste un canevas et que ça laisse la place à l'improvisation. Donc voilà, ouais. Mais c'est déjà à partir du. Ben, c'est le 19 juin près de Saint-Étienne, là.
0: Ouais, Sury-le-Comtal.
2: Voilà, on va. Mais moi, ça me stresse quand même. Là, j'ai l'impression d'avoir 20 ans de moins et de me chier dessus, comme on dit.
0: Eh bien, pendant qu'on va donner une petite lingette à Anaïs, je vous propose d'écouter Christina. Grand souvenir de l'époque. Christina, c'est un personnage du Cheap Show. Elle a eu une vie d'ailleurs dans tes albums suivants. Hein. Voilà, enfin Christina.
2: Ah oui, c'est vrai que j'ai fait.
0: T'as fait la suite.
2: J'ai fait la suite, comme les fans aimaient beaucoup, et que c'est, je pense, quand même ma plus belle chanson écrite très vite, en une heure.
0: Comment tu l'introduis sur scène?
2: Christina, peut-être pas dire des gros mots à la radio.
0: Pardon.
2: Je dis, est-ce qu'il y a des. est-ce qu'il y a des putes dans la salle? Enfin, je veux dire des Christina. Enfin, je sais plus ce que je dis.
0: Ouais. Mais en gros.
2: C'est pas très gentil, mais après,
0: non, mais dites-vous, c'est une histoire. Alors, ma question, c'était pas ça, Daïs. C'était juste de savoir, pour celles et ceux qui n'ont jamais écouté la chanson, expliquer donc que celle qui chante, c'est une femme qui a été trahie.
2: Bafouée.
0: Et son mec l'a trompée avec une Christina.
2: Exactement. Et j'ai fait. Alors, plein de gens s'imaginaient plein de choses sur cette chanson. Et j'ai fait la suite pour mon dernier album, Christina, saison 2.
0: Ouais.
2: Il était temps, genre, au bout de... C'est rare une série où on fait la saison 2.
0: 20 ans après, oui, mais pourquoi après. Pas hein.
2: et ça finit bien, c'est beaucoup plus doux. C'est un peu saphique, quand même, comme on dirait. Mais au moins, ça amène la chanson quelque part.
0: Christina, sur le Chip Show, c'est Anaïs. Oh.

0: chanson, Christina. Anaïs, alors pourquoi elle est infirmière? Parce qu'on les aime, les infirmières, normalement.
1: Eh bien, en fait, c'était pour faire la rime la plus riche de la langue française.
0: Et je l'ai. De but en blanc, cette pute en blanc. C'est vrai qu'elle est très riche.
1: C'est ça, voilà. je voulais créer un personnage, j'avais pas encore exactement le métier, mais j'avais que j'étais énervée de but en blanc. J'ai fait pute en blanc et je trouve ça super.
0: Et bisous à toutes les Christina qui nous écoutent, parce qu'on n'arrêtera pas d'écouter cette chanson, on l'adore, mais on comprend. Et voilà.
1: Non, mais je fais beaucoup de dédicaces aux Christina. En vrai, après le concert, elles aiment bien.
0: Elles aiment bien. Elles sont comme ça, les Christina.
1: Elles savent que c'est de l'humour.
0: Elles sont parfaites. Anaïs est de retour, 20 ans après le Chip Show. On fête ça avec la première fois en vinyle de cet album culte que vous adorez, mais que vous n'avez pas en vinyle, donc vous allez l'acheter. Et puis surtout, une série de concerts. Anaïs est l'invitée de Décibel. À tout de suite.
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0: L'anniversaire d'Alain Souchon, la première chanson de Kid Sophie en français. Et puis un blind test autour de la famille en chanson. 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
0: C'est l'album d'Anaïs. Stéphanie Le Monaco. C'est l'album d'Anaïs, le Chip Show, pour la première fois en vinyle. 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
0: 056. George Michael. Est-ce qu'il y a George Michael dans mon blind test? Même pas, mais je suis sûre que tu sais chanter du George Michael, Anaïs.
1: Ouais.
0: C'est laquelle tu chantes? Tu fais la trompette de...
1: Ah bah oui, sur Elle sort qu'avec des blagues, des fois je faisais ça, je partais
0: en... Tu partais un peu en...
1: En
0: Careless Whisper.
1: Careless Whisper. Moi j'aime beaucoup la chanson de Noël, moi. J'aime bien
0: Wham. Last Christmas,
1: ah oui.
0: I give you my heart. Ah là là, elle chante bien. Bah, en même temps, c'est son métier. Hein. Alors voilà, on applaudit Anaïs, évidemment. Je voulais te parler de la suite de ta carrière. Parce que quand on démarre aussi fort avec un énorme album comme The Chip Show et un tube
1: interplanétaire, et tu peux le dire, on m'écoute sur Mars.
0: Bah, au Japon, Fuji Rock, quand même, c'est pas rien. Mon cœur, mon amour, 20 ans plus tard, on est toujours là à la fredonner, à retomber sur le clip. Trop drôle le clip Roland-Garros, là, le tennis, ouais. C'est ça le mot que je cherchais.
1: Une fois, j'ai rencontré Amélie Mauresmo et j'ai pas osé lui dire qui j'étais. Ah. Moi, j'étais juste contente de...
0: Elle est cool.
1: Mais j'ai pas osé lui dire qui j'étais parce que j'avais tellement... Je voyais que mon revers tout pourri de...
0: Ah, du clip.
1: Du clip.
0: Mais t'aurais pas jugé sur le revers.
1: Mais même, j'ai pas osé, je voulais pas l'embêter.
0: Est-ce que tu aurais jugé Amélie Mauresmo sur un karaoké?
1: Oui, non, c'est
0: jamais
1: vrai.
0: De la vie.
1: Mais je voulais pas l'embêter, j'ai juste fait ma petite photo.
0: Je te jure, Amélie Mauresmo. Oui, alors c'est pas du tout de ça dont je voulais parler de la suite de ma carrière. Non, mais quand tu démarres aussi fort et que t'as un tube aussi marquant que Mon cœur, mon amour, t'as eu beau faire des albums sublimes après. Et alors moi, je suis très très fan de ce que t'as fait. 2008, le Love Album.
6: On s'est rencontrés un beau soir d'été. On a fait l'amour. Un beau jour aussi.
0: Le premier amour. Il y a eu Je n'embrasse pas les garçons.
6: Je n'embrasse pas les garçons, je l'écoute pas.
1: C'est là où je faisais les filles du Move.
6: Ouais. Je ne suis pas petit poisson que l'amour frotte à la maison. Non, je n'embrasse pas les garçons, je n'écoute pas leurs chansons.
0: Toujours des chansons à personnages. J'aime beaucoup aussi. C'était un peu plus tard, ça, je pense que c'était sur Divergente où tu faisais la DRH.

0: en 2024, Anaïs, un sacré numéro.
1: J'ai retrouvé mon mojo.
0: Ah non, d'ailleurs, ça, c'était sur Divergente.
2: Oui, oui. Pardon.
3: Ok, j'ai tellement de tubes.
0: Non, mais justement, c'est ma question. T'as plein de chansons géniales dans ton répertoire. À chaque fois, tes albums et le dernier en date, un sacré numéro sur lequel il y a Il m'a saoulé, qu'on adore et qu'on va écouter tout à l'heure. Est-ce que c'est frustrant de se dire, ah bah tiens, pourquoi ça, c'est pas autant aimé et diffusé que Mon cœur, mon amour?
3: Oui, c'est frustrant. Enfin, ça l'a beaucoup été. Après, t'en prends ton parti. Ça s'appelle le syndrome du tube. C'est assez connu. Une fois, je crois que j'en avais discuté avec Axel Bauer.
0: Tu vois, oui. Donc...
3: Et encore, non, lui, il a quand même fait son petit duo avec Zazie. Il a... Et puis, voilà, c'est Axel Bauer.
0: Mais quand t'as un syndrome, énorme ouais. tube, en plus, au tout début de ta carrière, c'est...
3: Ouais. Il y a une cote d'amour. Et surtout, il y a... C'est un peu compliqué en France de faire de l'humour et de la pop. On est tout de suite... Je crois que les médias ont envie que vous soyez soit juste chansonnier humoriste, soit un musicien pop, mais on n'a pas, voilà, on n'a pas le côté Lily Allen, Robbie Williams, foutage de gueule mais avec de la bonne musique. Donc, je pense qu'ils ont, voilà, je pense que les programmateurs et les journalistes français ont peut-être un peu de mal avec mon univers. Et c'est à moi effectivement de dire aux gens que non je suis pas morte et que c'est eux qui ont raison, c'est eux qui ont plébiscité ce cheap show, c'est eux qui ont fait que c'est arrivé en radio et c'est eux qui mettent pas de carcan en fait.
0: Ouais.
3: T'as vu, et je parle bien quand je me m'énerve
0: pas. Oui. Quand t'es calme, tu fais passer des messages et on comprend et c'est très intéressant parce que moi je me souviens, voilà, un sacré numéro là, l'album pour lequel on s'est vu il y a 2 ans, et cette chanson Il m'a saoulé, moi je me suis dit ça c'est un tube. Alors je ne suis pas directrice artistique d'un label ou de voilà, mais
3: c'est très touchy, ça gratte le vernis, mais moi j'aime bien faire des chansons qui grattent le vernis. Mais
0: ah, tu penses quand même que si tu faisais des textes
3: là,
0: un petit
3: on
0: peu
3: parle
0: moins...
3: de, on parle de préservatif là. Hein.
0: Bah, on parle d'une nana qui râle parce qu'un type avec qui elle était tout à fait
3: avec
0: d'accord pour coucher a pas voulu mettre de préservatif et donc après du coup elle veut plus.
3: Ouais, elle m'a saoulé, non, c'est tout à fait la vérité d'aujourd'hui. Ouais. Mais c'est des mots crus et non, c'est, j'ai la tristesse de le regret de te dire que ça. Oui non, ça, je savais que ça ne rentrerait pas.
0: D'accord.
3: En radio. Ah, on est encore
0: mais
3: très
0: tu t'en fous
3: frileux.
0: Alors, t'as pas besoin.
3: Celle-là oui, je savais que de toute façon c'était pas pour les radios. Non, j'aimais bien. Ce petit coup de gueule, comme quand j'ai pu faire une chanson sur les DRH. C'est toujours engagé à ma façon. Hein.
0: Ouais.
3: Et puis j'ai, comme Mon cœur, mon amour, c'est vraiment ma patte de dédramatiser la vie. Donc je disais, j'avais envie de dire, voilà, pour toutes les femmes qui se sont retrouvées avec un gros relou qui ne veut pas mettre de préservatif en 2025,
0: ouais.
3: Non, c'est pas normal. Et donc je fais la chanson pour vous, les filles, quoi. Et surtout, la chanson est drôle en plus.
0: Elle est très drôle. Alors, on va l'écouter maintenant pour se dire au revoir. Mais avant, il faut quand même que je termine en rappelant que le Cheap Show est disponible pour la première fois en vinyle, que la version 2026 actualisée avec un forfait illimité de Mon cœur, mon amour est disponible. Que les concerts sont en préparation pour une grande tournée 2027, mais que certains vénards pourront te voir en 2026. Donc, repérer près de chez vous les concerts d'Anaïs. Et puis, quand même, pour savoir, je suis curieuse, est-ce que tu hais toujours les couples?
3: Oui, absolument.
0: Follement.
3: Je suis un petit cœur chaud, tout doux, j'aime tout le monde.
0: C'est faux. Merci Anaïs de venir nous voir. Elle n'aime pas tout le monde, la preuve, il l'a saoulé lui. À la prochaine. Bisous.

0: Kiss, il m'a saoulé, c'est sur son dernier album en date et le premier, le Chip Show, réédité et pour la première fois en vinyle, est à gagner tout de suite au Blind Test.
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0: On joue avec Thierry et avec Caroline. Bonsoir à tous les deux.
2: Bonsoir Lily, bonsoir Caroline.
0: Alors, ce petit album d'Anaïs, bon, vous le connaissez j'imagine, qui est sorti il y a 20 ans. Mon cœur, mon amour, oui, ça vous dit quelque chose.
2: Oui, tout à fait.
0: Mon amour, bien Caroline, joli brin de voix. Bon, ben, il s'est gagné, chacun, vous remportez un exemplaire de ce vinyle, voilà, du Chip Show. Mais alors d'ailleurs, êtes-vous équipée, Caroline et Thierry? Est-ce que vous avez racheté une platine?
2: Non, j'ai toujours l'ancienne.
0: Ah, Thierry ne s'était pas débarrassé de sa première platine. Bien joué. Et Caroline?
3: Non, j'en ai pas du tout.
0: Ah là là. Il y a plein de gens qui se rééquipent là maintenant, hein, qui rachètent des platines. Et puis alors, les plus malins, c'est ceux qui avaient gardé la platine, les enceintes, l'ampli très important, et leur vinyle. Et leur vinyle. Thierry, tous les disques sont encore là?
2: Ouais. Ah là là. Oui, tous. Ouais.
0: Bravo, bien joué.
2: J'ai 50 ans, hein, cette année.
0: Thierry, oui, bah, je connais plein de gens, même par exemple mes parents qui ont un petit peu plus de 50 ans, et eux, ils se sont débarrassés au fur et à mesure. Quand on est passé au CD, ils ont jeté la platine.
2: Mais ça fonctionne toujours bien, ça.
0: Bah oui, évidemment, c'est increvable en plus ces machins-là.
2: C'est increvable, c'est.
3: Et de où mon concurrent là?
0: Comment, Caroline?
3: Mon concurrent, il est de où?
0: Ah, je sais pas, Thierry.
2: Des Vosges.
3: Ok.
0: Des Vosges. Et Caroline, il faut le rappeler aussi, hein.
3: D'Indre-et-Loire.
0: D'Indre-et-Loire,
2: d'accord.
0: Les Vosges, l'Indre-et-Loire, ce soir.
3: En concert.
0: Au Blind Test. Et les chansons qui parlent de famille. Alors, il va falloir retrouver le plus rapidement possible le nom des interprètes des chansons, Thierry et Caroline. Dès que vous avez une idée de la réponse, vous me donnez d'abord votre prénom, puis votre réponse, et on vérifie ensemble si c'était ça, ok?
3: Thierry. Yes.
0: Caroline, première chanson qui parle de famille, dites-moi qui chante ça.
2: Thierry. Ah, ma
4: soeur, nous avons.
2: Ah non,
3: Mon cœur, Prana.
0: Alors, c'est une chanteuse.
2: Luciani.
0: Oui, bravo Thierry.

0: j'avais un marteau, mon père, ma mère, mes frères et mes sœurs. C'était bien Clo-Clo, bravo. Carolina, un point. Thierry également. Alors, eh bien, on va vous départager pour de rire, hein, puisque de toute façon, vous avez tous les deux gagné. Avec une dernière chanson, cette fois-ci. Non, pas cette fois-ci, comme à chaque fois, il faut donner votre prénom avant de donner la réponse. On cherche l'interprète. Oh, c'est beau. Catherine Lara au violon sur le refrain.
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0: C'est pas Joe Dassin, Thierry.
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0: ce serait
1: pas l'initiale du prénom. Comme deux
2: amis. Allez, l'initiale du prénom. Alors, son prénom commence par un M. Et son nom de famille, c'est un métier dans la nature.
0: J'aurais appris l'argot par cœur. J'aurais été.
2: Son prénom, c'est Maxime.
1: Maxime.
2: Oui.

0: Maxime Le Forestier, mon frère, et ses violons sublimes, donc signé Catherine Lara. Et ben, vous avez trouvé en même temps, après 700 indices. Oui. Bravo, Caroline.
1: Merci beaucoup.
0: Mais merci à vous d'être venu jouer, ça m'a fait très très plaisir. Je vous embrasse et je vous offre l'album d'Anaïs. Et je vous propose, au rayon famille, d'écouter la famille heureuse des négresses vertes cultissimes.

0: des négresses vertes, donc au Silmarils ou encore Dolly, les Vampas et Superbus. Ils sont tous fans du travail de Clive Martin et du coup, nous aussi.
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0: Tiens, elle aussi, pendant un petit moment, elle a été plutôt planquée derrière la console et en régie que sur le devant de la scène. Kid Sophie, elle faisait partie du groupe Hyphen Hyphen, le groupe de jeunesse de Santa. Santa qui ensuite a explosé en solo. Et Kid Sophie est restée à ses côtés, même si c'était le projet solo de Santa. Elle était là à la coproduction, à la composition aussi de certains morceaux. Elles ont fabriqué, par exemple, ensemble, la chanson Recommence. Moi. Et puis quand Santa est partie pour une immense tournée des Zéniths et des Arenas, c'est encore Kid Sophie qui était là pour s'occuper de la direction musicale. Et maintenant, eh bien, c'est à son tour de se lancer en solo. Kid Sophie sort des chansons depuis quelques mois maintenant et c'est extrêmement prometteur. Pour la première fois, elle chante en français. La chanson s'appelle « Mes nuits ». Kid Sophie, je pense que vous allez aimer. Et je vous donnerai après quelques dates de concerts à venir.

La lumière et la délicatesse de Kid Sophie à découvrir sur scène. Elle est venue dans Décibels nous parler de ce nouveau projet pour elle et que voilà, ça l'a paralysée un petit peu d'être toute seule sur scène. Et puis bon, Santa est venue lui donner quelques conseils, évidemment. Kid Sophie sera ce soir. Ah bah dis donc, c'est ce soir à Lons-le-Saunier. Bon bah du coup, là c'est trop tard pour y aller. Non, elle est déjà sur scène. On croise les doigts pour elle, on lui fait un excellent concert. Elle sera le 13 juin à Périgueux, le 19 juin à Cabourg pour le joli festival Cabourg, mon amour, et le 4 juillet au festival Les Nuits Guitares à Beaulieu-sur-Mer.

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1: C'est l'anniversaire de La Souche. Oui, c'est le surnom d'Alain Souchon. La Souche, il est incroyable. Moi, je l'adore. Vous vous rendez compte, depuis plus de 50 ans, c'est notre fournisseur officiel de chansons sensibles et tubesques. Oui, on peut faire chanter des centaines de milliers de personnes dans une immense foule comme une vague et pourtant ne pas raconter des conneries. Le mec est très fort, Alain Souchon. À 82 ans aujourd'hui, alors j'avais envie qu'on écoute Foule Sentimentale. Je sais pas si c'est votre chanson préférée d'Alain Souchon, mais en tout cas j'ai l'impression qu'elle parle de nous quand on l'écoute lui. Alors je trouve que on pourrait tous se sentir concernés en l'écoutant chanter, en lui envoyant nos meilleures ondes donc pour ses 82 ans, Alain Souchon. Merci pour toutes ces belles chansons. Et puis, vous rappelez que Alain Souchon sera au Château Royal de Blois avec ses fils, Pierre Souchon et Ours, le 12 septembre. Septembre prochain, c'est un grand concert organisé à Blois pour le patrimoine. L'argent qui sera récolté sera utilisé pour rénover le château, entretenir, mettre en valeur le château de Blois, qui est magnifique. Mais effectivement, il faut péter le PEL pour refaire le toit, c'est évident. Donc Alain Souchon et ses fils, le samedi 12 septembre au Château Royal de Blois. Les tickets sont déjà en vente et en plus, c'est une bonne action. Allez, Foule Sentimentale pour l'anniversaire d'Alain Souchon. Merci d'avoir choisi ici.

0: Comment ça va la foule sentimentale? C'était doux hein, d'écouter notre Alain Souchon. C'est 82 ans. Allez, décibels, c'est terminé pour ce soir. Merci à l'équipe de l'émission. Iris Guitoni, Iki, Elodie Bianca Maria, Marion Gonzalez et Franck Moilier. Demain, un pianiste que j'adore, qui vient de sortir un nouvel album, sera l'invité de Décibels. Il s'appelle Sofiane Pamart. Il avait joué à la cérémonie des JO 2024. Vous le retrouverez demain.
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0: On connaît tous le refrain en tétant Andy, dis-moi oui. Mais qui est ce mystérieux garçon qui a inspiré les Rita Mitsouko en 86?
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0: Tout se joue à Londres. Catherine Ringer et Fred Chichin, le guitariste du groupe, y enregistrent leur album avec Tony Visconti, le producteur de David Bowie. Entre deux séances, ils s'amusent d'un personnage de BD culte en Angleterre, Handicap, un chômeur par conviction, squatteur de canapé et pilier de pub un peu macho.

À l'époque, les programmateurs radio ne parlent que de ce titre. Résultat, un tube immédiat qui dépoussière la pop française et qui installe définitivement le duo au sommet.

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1: Saviez-vous que le titre Cassé de Nolwenn Leroy était destiné à un autre artiste ?
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1: Décembre 2002, Nolwenn Leroy remporte la Star Academy. Ce titre cassé cache un secret de fabrication étonnant. Écrit par Lionel Florence, le parolier notamment de Florent Pagny, le morceau n'était pas du tout destiné à la jeune Bretonne. Il a été composé à l'origine pour Johnny Hallyday. Nolwenn Leroy le trouve d'ailleurs très adulte, peut-être trop pour son âge. Mais à l'époque, le choix est stratégique. Le mot cassé est une déflagration phonétique parfaite pour la puissance de sa voix.

0: pari est gagné. Le titre cassé de Nolwenn Leroy devient instantanément culte.
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2: J'étais livreur de pizza, près de l'hacienda où la chica du nom d'Esmeralda faisait la fiesta.
1: MC Solar, Hasta la Vista, la chanson préférée d'Eddie de Préto.
3: C'est un artiste qui m'a énormément aidé à définir mon écriture dans les années 2000. C'était mon père qui me l'offrait. C'est un des premiers albums que j'ai découvert avec 5e As. J'ai découvert une écriture remplie de poésie qui influencera plus tard énormément la mienne, mon écriture à moi.

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1: Vous avez lu l'histoire de Jesse James? 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Comment il est mort? Ça vous a plu, hein? 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

0: Mais quand comprendront-ils? Call Me Daddy, un coup de cœur Easy Man.
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3: Vous chantez ça, Michel Rivérol, parce que vous chantiez des chansons polissonnes sur les scènes il y a quelques années.
4: Pendant très longtemps, effectivement, avec un pianiste, c'était un spectacle piano-voix. Et j'ai par ailleurs payé mes études en chantant et j'étais CPE.
3: Ah oui, voilà, parce que ça, on va en parler. Vous étiez CPE à quel endroit?
4: Au collège de Launaguet, puis quand un poste s'est libéré au lycée Saint-Sernin, je l'ai demandé, j'ai eu la chance de l'avoir. Et d'y rencontrer des élèves en option musique.
3: Et deux garçons célèbres.
4: Big Flo et Oli. Effectivement, j'ai eu cette chance pendant mes 17 années passées dans ce lycée. Oui.
3: Vous faisiez tampon parfois, c'est-à-dire?
4: Un enseignant, il doit faire passer un programme et quand ses élèves sont trop souvent absents, là, ça passe plus du tout. Et je me souviens de moments d'échange avec un professeur de mathématiques qui me disait, non mais là, ça suffit, il faut les coller maintenant, il faut les punir, moi j'en peux plus, ils sont jamais là. Mais je t'assure qu'ils sont malades, je me disais. En fait, je savais qu'ils faisaient une première partie à l'Olympia, donc bon, ils étaient déjà très vite, ils ont atteint une sacrée notoriété et mener les choses de front devenait difficile à ce moment-là.
3: Et vous aviez des contacts avec la maman aussi?
4: Ah oui, ben la maman aussi. La maman voulait qu'ils aient le bac et elle a réussi. Elle disait sans le bac, non, je les lâche pas. Bon, après, elle était bien obligée de lâcher quand même, une fois qu'ils sont majeurs. Elle aussi, elle s'est retrouvée dans mon bureau à examiner les absences. Et vraiment, ils peuvent remercier Patricia, leur maman, qui m'a dit déjà, mais voyons, ça, c'est pas justifié, ça, c'est pas justifié, ça. Non, là, je compte sur vous, vous les punissez, c'est pas possible. Bon, elle veillait au grain et elle avait bien raison.
3: Alors, il y avait de la complicité avec eux, au point d'ailleurs qu'ils vous ont demandé de tourner dans un clip.
4: Ils m'ont demandé de tourner dans un clip qui s'appelle Pourquoi pas nous. Et pour dire deux malheureuses phrases, il a fallu, alors je pensais moi, du premier coup avec mon expérience, pas du tout. Il a fallu recommencer et à un moment, c'est Florian qui me regarde complètement désappointé. Il me dit, mais vous l'entendez pas, madame? Et là, c'était le renversement, quoi. Habituellement, c'est plus les adultes qui apportent aux élèves, effectivement. Et là, je les mettais dans l'embarras et je ne comprenais pas ce qui ne collait pas. Enfin, c'est une anecdote que je n'ai jamais racontée et je la raconte pour la première fois, là. Peut-être que j'avais ça au fond de moi, j'osais pas trop m'en vanter, entre guillemets. Enfin, j'ai fini à la troisième fois, on m'a fait signe que c'était OK, j'ai été applaudie, la scène était dans la boîte, voilà. Mais ils m'ont fait douter de mes capacités.
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5: Bachata, Portugal, Madagascar, ça fait un beau mélange. Et nous sommes avec Étienne Arnold. Bonjour Étienne.
6: Manaono.
5: Manaono. Alors ça, c'est du malgache, parce que vous avez un petit peu de malgache, de sang malgache en vous, du sang portugais également. Et nous allons découvrir votre passion qui prend énormément de place dans votre vie, à savoir la bachata.
6: Oui, alors mon papa est malgache, ma mère, c'est la portugaise.
5: Oui. Tout votre temps, vous le consacrez à votre passion. Vous êtes prof également de danse, mais revenons un petit peu à vos origines. De quoi vous souvenez-vous, les influences que ça a pu avoir dans votre quotidien, à la maison, avec papa, maman, peut-être frères et sœurs, lors de vos vacances, voyages et autres?
6: Déjà, la musique. Mon papa, c'est un musicien. Il jouait beaucoup de guitare à la maison quand on avait des réunions de famille. C'est vrai qu'on écoutait de la musique traditionnelle malgache du côté du papa. Et quand j'étais plutôt du côté de la maman, c'était des musiques aussi traditionnelles portugaises.
5: Il jouait de la guitare classique ou une guitare spéciale? Du pays?
6: Non, alors enfin, il joue quelques percussions, oui. Mais sinon, tout ce qui est blues.
5: Est-ce que vous voulez partager un titre avec nous, justement, de cette culture malgache? Alors, qui est-il et qu'est-ce que ça représente pour vous?
6: Le chanteur, c'est Justin Bali. Petite note d'instrument.
5: J'ai l'impression
6: cette voix aussi qui porte.
5: Ça vous plonge dans vos souvenirs.
6: Ouais, ça met une petite pause dans le temps, je trouve, quand on écoute ces sons. J'ai un oncle à Bordeaux qui, quand on allait chez lui, il écoutait ça toute la journée.
5: C'est resté en vous,
6: c'était,
5: en tout cas.
6: Ouais, c'était trop bien, j'adorais.
5: J'aperçois, dites-moi, des petites guitares là-bas. Mais alors, guitare d'enfant, a priori, vous avez envie que votre fils apprenne également à jouer. Enfin, en tout cas, la musique, il faut que ce soit essentiel.
6: On peut découvrir des choses soi-même, mais souvent on a des... les choses peuvent être transmises par nos proches. Et là, en l'occurrence, alors moi, j'ai jamais fait de guitare. En tout cas, j'ai jamais vraiment appris. Puis mon fils, je pense qu'en voyant mon père faire de la guitare, ça l'a intéressé. Et donc, il nous a demandé d'avoir des guitares, quoi, très rapidement. Et il joue beaucoup d'instruments. Ouais. On a des percussions pour faire de la salsa, pour faire de la bachata. Et
5: peut-être qu'un jour, il va vous accompagner. C'est lui qui jouera la musique.
6: Voilà, c'est ça. Pour l'instant, il y a plus de chances qu'il soit musicien. Alors, peut-être qu'il dansera, mais en tout cas, il pratique beaucoup la musique. Ouais. Il fait beaucoup de guitare.
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7: Parce que si le week-end, comme moi, vous entendez votre épouse vous dire « Tu sais quoi, j'ai réfléchi à... » Ou alors « Ah, tu sais ce qu'on pourrait faire ce week-end ?» Ben vous savez que vous allez passer le week-end entier dans des magasins de bricolage, seul, et à vous battre avec la perceuse et l'outillage, seul. Bon, là, il fallait que je rajoute une étagère dans une cloison. Mais bon, j'étais mal réveillé dimanche matin, j'ai percé un peu trop loin. Et maintenant, la cheville est trop enfoncée, ça lotte, ça bouge, c'est une galère, quoi. Alors ma maman, elle m'a regardé galérer, là, pour ressortir la cheville du mur, et elle m'a demandé « Mais pourquoi tu n'utilises pas du scotch ?» Je lui dis « Mais maman, mais attends, mais le scotch, c'est pas assez solide pour retirer la tivle du mur. » Et là, elle me répond « Tu toddles, aïe, c'est pour mettre le tivle, la cheville, pas pour l'enlever. » Bah oui, parce qu'elle m'a montré que pour ne pas percer plus loin qu'il ne faut, vous mesurez la longueur voulue, ou vous prenez la longueur de votre cheville et vous la mettez jusqu'au bout du forêt. Puis vous y mettez un scotch qui remonte bien un petit peu.
3: Ah oui,
7: et quand vous percez, en fait, Okay. Vous voyez exactement là où il faut que vous vous arrêtiez pour que la cheville n'aille pas trop loin dans la cloison. Et comme ça tient bien. Merci ma maman, mais j'aurais aimé avoir l'info avant de percer.
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2: Bonjour Olivier, on parle donc de cuisine aujourd'hui?
1: Tout à fait, et on fait un viron du côté du nord du département. Bonjour les amis, petit tour du côté du pays rouennais aujourd'hui. Comme on y dit là-bas, la gastronomie c'est très important à Rouen, vous en avez peut-être écouté parler. Sur le plan linguistique, le Y pronom neutre, on y aime bien dans le nord du département. Et je vous rappelle que le verbe entendre n'existe quasiment pas. À Rouen, on écoute. Donc vous avez peut-être écouté parler de l'importance de la gastronomie là-bas. Alors la figure tutélaire, c'est la maison Trois Gros, 3 étoiles au guide Michelin. Le restaurant tenu à partir de 1930 à Rouen par Jean-Baptiste Trois Gros et son épouse Marie, puis par leurs fils Jean et Pierre, et enfin par leur petit-fils, Michel, qui s'est installé depuis quelques années à Ouche près de Rouen, et maintenant son fils César. Vous avez remarqué comment je dis Rouen en une syllabe plutôt que Rohan en deux syllabes? C'est comme ça qu'on y dit dans la région. Donc, vous l'avez compris, la gastronomie, c'est important, c'est number one. Les gens aiment bien les douceurs aussi. Hein. La région rouennaise, c'est la terre où l'on a fait la vraie papillote, celle qui est faite chez Révillon au Coteau, ça va être de saison. Et puis, nous avons la praluline, une brioche au beurre et aux pralines roses, créée par Auguste Pralu en 1955. Au fait, la pâtisserie et chocolaterie Pralu, c'est bien d'origine rouennaise, même si on en trouve un peu partout aujourd'hui, et même si les Lyonnais tentent de se l'approprier. Non, les Gones, Pralu, c'est rouennais. Les pralulines, ils en font tellement qu'il faut qu'ils prennent très tôt le matin. Prendre, ça peut vouloir dire embaucher, commencer le travail dans le parler rouennais. Alors, attention quand même avec les papillotes et les pralulines, hein, si vous avez une chemise blanche, parce que vous pouvez vous faire une catole, c'est-à-dire une tache. Par contre, après avoir mangé, vous aurez la caisse. À d'autres termes, vous serez en forme. Les ch'tis, ils adorent. Oui, à Rouen, on parle volontiers de ch'tis pour désigner les enfants. Ne pas confondre avec le ch'timi du Schnorr. Un événement incontournable de la région rouennaise, c'est Rouen Table Ouverte, RTO pour les intimes, dans lequel gastronomie et spectacle vivant se rencontrent pour le plaisir des papilles, des yeux et des oreilles. Un autre grand rendez-vous, c'est le Salon de la Gastronomie, organisé par le comité des fêtes au Coteau et qui se tient depuis quelques années dans la grande salle du Scarabée à Riorges. On y propose le meilleur de la production d'une centaine d'exposants et leur savoir-faire. Et même si ça pleut, et si la pluie vous y craignez, comme on dit volontiers à Rouen, c'est-à-dire si vous n'aimez pas ça, vous serez bien à l'abri au Scarabée. Au Scarabée, on peut s'étendre, mot du patois rouennais qui veut dire se réchauffer. Voili voilou.
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3: Voici Pauline Guillouche, hépato-gastro-entérologue à Nantes. C'est un médecin très suivi sur les réseaux sociaux. Elle y partage sa passion pour la médecine avec l'envie de la rendre simple, claire et accessible à tous. Mais comment devient-on hépato-gastro-entérologue?
4: Dès la quatrième année de médecine, quand on passe en stage en fait pendant nos études, moi j'ai été happée par le service de gastro-entérologie du CHU de Nantes, hein, où j'ai fait toutes mes études et mon internat et mon clinica et quelques années de praticien hospitalier. Et c'est une rencontre avec les médecins, avec les seniors, avec nos mentors en fait. Et là, je me suis dit, ok, c'est vraiment cette spécialité que je veux faire.
3: Qu'est-ce que vous aimez le plus dans votre métier aujourd'hui, Pauline?
4: Les rencontres avec les gens, le fait de les suivre. Comme je suis installée en libéral, je peux voir les patients des années et des années après. Donc en fait, je suis leur évolution. Je suis leur vieillissement aussi. Je suis leur petit parcours de vie, leurs accidents de vie parfois. Et ça, c'est en dehors, évidemment, de la consultation et de ce qui les amène. Mais c'est ça qui rend la relation hyper intéressante entre le patient et le praticien. Moi, je serais pas la même sans toutes les rencontres que j'ai fait depuis le début de ma carrière. J'ai toujours des histoires qui m'ont marqué, qui m'ont inspiré. Et bien sûr que c'est ces rencontres qui aujourd'hui font que j'ai envie de continuer ce métier.
3: Vous êtes présente sur les réseaux sociaux, Pauline, pour vulgariser un peu la médecine. Vous avez plus de 200 000 followers, donc 200 000 personnes qui vous suivent sur les réseaux sociaux. Ça veut dire que même les médecins doivent s'y mettre?
4: Tous les médecins doivent s'y mettre pour contrer les fausses informations en santé, ça c'est clair et net. Donc oui, j'encourage chaque confrère et chaque consoeur à s'y mettre. C'est passionnant, c'est un autre terrain de jeu, on va dire, un autre terrain d'exploration que sont les réseaux sociaux.
3: Vous êtes surprise justement de l'intérêt qu'on porte à toutes les vidéos que vous pouvez publier, à tout ce que vous pouvez dire sur les réseaux sociaux?
4: En ce qui concerne ma spécialité, je vois que le ventre, effectivement, intéresse les gens, probablement les angoisses. Donc, ils sont allés chercher l'information ailleurs que sur mes vidéos. Et puis, ils ont plein d'idées qui sont fausses. Et l'idée, c'est de se dire, revenez vers peut-être la parole du professionnel de santé. Donc, j'essaye de les rattraper et peut-être de contrer, effectivement, ce qu'ils ont vu. Parce que ce qu'on sait, c'est que l'information fausse, elle diffuse de façon virale par rapport à une information vraie qui a beaucoup plus de mal à circuler. Donc c'est pour ça qu'il faut qu'on soit nombreux à apporter cette parole.
3: Qu'est-ce qui vous rend le plus fière aujourd'hui, Pauline ?
4: Waouh, c'est mes enfants, en fait. Et si on en revient sur le métier, c'est de pouvoir accompagner les gens dans la durée. Ça, c'est vraiment une grande fierté.
3: Avec Pauline Guillouche, la médecine sort des cabinets pour aller à la rencontre du public. Une approche pédagogique et humaine qui permet à chacun de mieux comprendre et de se réapproprier sa santé.
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5: Et le cocktail américain, c'est quoi ?
6: C'est un cocktail grillé avec une sauce américaine, tomate, échalote, une pointe de cognac, du vin blanc. C'est un peu relevé.
7: Un déca.
8: Pâté, jambon, c'est du canvrillette, gruyère, cantal, rosbif, jambon de pays.
9: Eh bien, tout ça, ça va aller dans la blanquette.
10: Bon appétit.
11: Le goutillon n'a rien à voir avec le goupillon, instrument liturgique qui sert à répandre de l'eau bénite sur les fidèles. Non, il s'agirait plutôt d'humidifier sa glotte au Beaujolais, Mâcon, Sancerre ou Quincy, agrémenté de quelques amuse-bouches ou charcuteries diverses sur les coups de 18-19 heures. Une espèce de tea time à la française, pratique remise au goût du jour par une équipe sympathique de journalistes de l'agroalimentaire. Nous nous sommes faufilés une fin d'après-midi au café-restaurant Lindé dans le 12e arrondissement et nous avons succombé à la pratique du goutillon.
12: Ah, c'est une sorte de confrérie informelle qui a été créée par M. Basbrou qui passe devant moi là, qui réunit essentiellement des journalistes de la presse agricole et agroalimentaire et tous les professionnels qui gravitent autour, c'est-à-dire des représentants de fédérations professionnelles dans la meunerie, dans les produits de terroir ou autres, et les gens qui travaillent beaucoup aussi sur le marché de Rungis. Donc c'est tous des gens qui ont la particularité d'aimer la France, les produits français de qualité comme nous. Et c'est pour ça qu'on se réunit tout simplement autour d'un bon verre et de petites assiettes pour profiter de la vie et se rappeler combien c'est important.
11: Et dans ce cénacle de journalistes bon vivant se trouvait Bruno Carlian, lauréat du prix Bistrot de Paris de notre radio ici Paris-Île-de-France, pour son livre La tournée des patrons, édité chez Vendredi Conseil. L'occasion de lui demander pourquoi les brasseries, cafés et bistrots sont-ils aussi importants dans le noble métier de journaliste de presse.
13: C'était au tout début de ma carrière professionnelle de journaliste. Et à l'époque, le bistrot faisait complètement partie de la vie des journalistes. On allait au bistrot tout simplement pour rencontrer des contacts de manière off. Ce qui se disait là n'était pas destiné à être dans le journal, mais on rencontrait des syndicalistes, des organisations professionnelles, des policiers, enfin tout le monde. Il y en avait beaucoup dans le quartier des Halles, qui était le quartier de la presse à l'époque. Ça faisait vraiment partie de la vie du journaliste que d'aller au bistrot. Et moi, je considère que ça en fait toujours partie. Et j'aime toujours fréquenter ces endroits pour les rencontres qu'on y fait.
11: Mais le goutillon ne serait rien sans Olivier Masbou de l'agence de presse Socopag, inspirateur de cette belle idée.
14: Le goutillon, c'est le pendant du machon. Le machon, c'est le petit déjeuner et le goutillon, c'est le goûter.
11: Alors, et d'où ça vient ce mot-là ?
14: Je crois que c'est le vocabulaire des bistrots lyonnais. En réalité, on voulait faire une soirée conviviale avec à la fois amis et relations, mais on ne voulait pas l'appeler d'un horrible anglicisme qui s'appelle afterwork.
11: Oh, quelle horreur !
14: Quelle horreur ! Donc on l'a appelé le goutillon.
11: Un mot bien français, goutillon.
14: Voilà.
11: Mais alors, parce que en fait, j'ai regardé avant de venir, j'ai lu ça, que ça vient du fait que c'était un goûter pour les jeunes enfants nobles. À l'époque de Louis XVI et Marie-Antoinette.
14: Alors ça, je ne sais pas. Je ne sais pas. Faudra me décapiter pour que je réponde.
15: Ben donc, vive le roi.
11: Bon goutillon, et personne ne sera décapité, c'est la République.
14: Voilà. Vive la République et vive la France.
11: Alors, une citation que les journalistes aiment bien, tirée du western L'homme qui tua Liberty Valance. Quand la légende est plus belle que la réalité, publiez la légende. Et même si le goutillon a plusieurs origines, c'est surtout celle de la convivialité et du partage d'un casse-croûte de fin d'après-midi et entre amis qui prime.
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1: Elle est complètement dingue cette histoire, Hugo, et pourtant son nom ne vous dit rien. Je pense presque à personne. Marcel Chaumien, un homme discret devenu vauclusien d'adoption, maire d'un petit village quand même du Luberon, et en même temps l'un des personnages clés des services secrets français de l'après-guerre.
2: Il veut dire un maire espion.
1: Exactement. En fait, maire, c'était sa couverture. C'est quand même assez dingue cette histoire. Marcel Chaumien n'est pas né en Provence, il voit le jour à Reims, dans la Marne, mais tout change en 1944 lorsqu'il est envoyé en mission dans le Vaucluse en pleine Seconde Guerre. C'est là en fait qu'il découvre le territoire et qu'il va s'engager autour de la résistance locale, aux côtés de la résistance surtout vauclusienne, et qui ensuite s'installera après la guerre chez nous. Alors avant ça, Chaumien était un militaire d'élite, un parachutiste d'essai. Ah, c'était ouais. Un métier assez risqué, hein, puisqu'il consiste en fait à mettre au point des parachutes, les équipements, mais aussi les techniques de saut.
2: Et sûr déjà que ça s'ouvre ou pas en fait, c'est
1: ouais,
2: ça.
1: Oui, puis surtout les risqué, aussi. Ouais. Il pouvait sauter de nuit, dans les forêts, voilà, donc c'est assez dur, et cette expertise va faire de lui en fait un homme clé des opérations clandestines.
2: Et c'est là qu'il bascule dans le renseignement.
1: Bah oui, parce que son CV est super beau, ancien résistant, parachutiste, membre du service action. Marcel Chaumien va travailler d'abord pour le SDECE, c'est l'ancêtre de la DGSE en fait. On le retrouve dans les années 40-50 sur des missions ultra sensibles, et en fait il va entraîner nos agents secrets dans le parachutage notamment. Il va participer aux opérations du rideau de fer en Afrique, en Europe de l'Est, et dans les archives, son nom apparaît, alors son nom d'emprunt, hein, puisqu'il avait un pseudo, vous imaginez bien, oui. Aux côtés de figures centrales. Tiens par exemple, Jacques Faucard, c'est le conseiller très secret du général de Gaulle, s'il vous plaît. Donc c'est quand même du très haut niveau. Chaumien qui circule entre ambassades, pistes africaines, aéroports parisiens et réseaux clandestins. Et pendant ce temps-là, notre Marcel, donc, il est élu dans le Vaucluse.
2: Et oui, incroyable ce parcours.
1: Exactement. C'est là que l'histoire devient fascinante. Marcel Chaumien devient maire de Viens en 1959. Il va le rester jusqu'en 1977. Trois mandats, 18 ans donc au service du village. Il faut s'imaginer, la journée, il va s'occuper d'assainissement, d'école, de voirie. Et régulièrement, il reprend l'avion pour Paris-Orly, Roissy, ouais. Pour retrouver les services secrets où il va mener cette double vie pendant des années.
2: Et on comprend mieux pourquoi on ne connaît pas son nom. Hein.
1: Oui, je vous ai parlé de Jacques Faucard, le conseiller très spécial de Gaulle. Il dira que c'est un homme très bien, courageux, un agent secret qui ne cherchait aucune reconnaissance. Marcel Chaumien meurt en 1979, découvert, respecté dans les cercles du pouvoir, mais finalement presque inconnu du grand public. Ce destin, c'est comme un roman d'espionnage, il faut le dire quand même. Et aujourd'hui, eh bien, c'est Catherine Chaumien, sa fille, qui le raconte dans des conférences en Vaucluse. On a pas mal d'archives aussi qui existent, notamment au service historique de la Défense. On a des ouvrages sur l'histoire du service secret français, où il est nommé souvent.
2: Ouais.
1: Et aujourd'hui, bah, je vous mets tous les documents et les photos grâce à sa fille Catherine, que je salue, sur notre appli. Ici, vous le voyez au bras de Gaulle et aussi pendant ses missions. Enfin, c'est juste exceptionnel ce discours et surtout ce destin de Marcel
2: Chaumien.
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3: Wikizef, petit guide à l'usage des étrangers du sud du péage d'Arras en vacances dans notre belle région.
4: Nous sommes de retour dans la famille. En ce moment, il fait beau, il fait froid. Ben, on est dans le nord, il y avait un indice. Et en plus, il y a un vent de voleur. C'est une situation que j'aime peu parce qu'en général, quand on dit « oh, il fait froid », on nous répond « ben non, il fait pas froid, c'est le vent qui est froid ». Je pourrais la taper, la personne qui me dit ça. Parce que la conséquence directe du vent froid, c'est qu'il fait froid. Du coup, avance et ferme votre gif. Donc, je résume. Il fait froid, mais il fait beau. Il y a quelqu'un qui a allumé la lumière et d'un coup, vous voyez votre cousine enlever son manteau, tirer sur son col et pousser un soupir. Je sais pas ce que j'ai étouffe d'un coup. Et son mari de répondre. Qu'est-ce que t'as tes vapeurs de belle-mère? Ne paniquez pas. Wikizef est là pour vous aider. Je vous comprends, ça surprend. Bon, ce n'est pas très 21e siècle comme expression. Mais c'est celle qu'utilisait ma grand-mère quand elle avait une bouffée de chaleur. Ou quand elle remarquait que quelqu'un avait anormalement chaud. Cocta, tête rouge, t'as des vapeurs de belle-mère ou quoi ?
5: Définition.
4: Les vapeurs de belle-mère sont originellement les bouffées de chaleur dont souffre la majorité de la gente féminine lors du dérèglement hormonal conséquent de l'arrivée de la ménopause. Quand je parle des filles et de leurs soucis, en général, je préfère partir dans le médical par les temps qui courent, c'est plus sûr. Et puis c'est imagé, parce que dans l'esprit de ma grand-mère, que je rappelle est enterrée au cimetière de l'Est depuis les années 80, je replace dans le contexte. Hein. La ménopause atteignait essentiellement les belles-mères. Ou si vous préférez, si t'es belle-mère, t'es forcément ménopausée. Et je tiens à préciser qu'elle disait ça aussi aux hommes. Mais quand est-ce que ça peut vous arriver d'avoir des vapeurs de belle-mère, par exemple ?
5: Exemple.
4: En écoutant le discours de Vladimir Poutine, en s'apercevant que son match Tinder, ben, c'est sa sœur, avec leur nouvelle mode de pas mettre la photo en plus. Et alternative à vapeur de belle-mère, il y a « J'ai chaud, je crois que j'ai une buée ».
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7: C'est bien Laetitia, c'est mieux.
8: Ça fait décharger toute la semaine là, c'est très bien. Ah oui.
7: Et qu'est-ce que tu me fais alors?
8: C'est pas évident, hein.
7: Oui.
8: Le faire de la country, c'est pas évident.
7: Est-ce que tout le monde est OK?
9: Virginie et vous.
10: La danse country est arrivée en France dans les années 90. Et depuis, les chiffres augmentent. En 2022, il y avait 4 millions d'amateurs en France, plutôt dans les campagnes et autour des villes. Qu'on se le dise, la country est une danse populaire. La preuve, à Saint-Pargoire, gros village de 2500 habitants dans le canton de Gignac. C'est là, dans la salle Max Pox, que Céline Cabel donne ses cours hebdomadaires. 3 cours d'une heure, le soir, du plus simple au plus avancé. Quand on arrive, le cours a déjà commencé, zut. Thierry, le technicien, va vite poser sa perche au-dessus de la tête de l'animatrice. En face d'elle, une vingtaine de femmes de 35 à 75 ans, pantalons, petites bottines et chapeaux de cow-boy sur la tête. L'ambiance est à la fois joyeuse et studieuse.
7: Est-ce que tout le monde a compris les pas, la danse? Si vous devez parler, c'est maintenant.
10: Vous vous taisez à jamais.
7: Je mets la musique.
10: Je m'approche rapidement de Régine, Josiane et Séverine.
11: Bonjour mesdames. Toutes les trois, vous avez déjà le t-shirt? C'est obligatoire quand on est là, on a le t-shirt? Let's go girls.
12: C'est-à-dire nous, ça fait 3 ans déjà.
13: Et puis on fait des démonstrations dans la rue, pour le carnaval, les associations.
11: Et le t-shirt, c'est drôle, c'est un chapeau de cow-boy sur des Santiago, et il y a marqué Let's go girls, c'est le titre de Shania Twain. Et alors vous, c'est venu comment la country? Parce que vous dites que ça fait 3 ans, donc dès qu'elle est arrivée, vous avez tout de suite embrayé.
12: Oui, ça m'a tenté, je suis venue.
11: C'est génial. Hein.
13: Elle fait les 3 premiers cours gratuits. Pour voir si vraiment ça nous plaît ou pas, il faut quand même. C'est pas évident, hein.
11: Oui.
13: Le faire de la country, c'est pas évident.
12: Puis il y a une bonne ambiance, donc voilà.
11: Oui, puis la salle, même la salle, je la trouve sympa. Elle est très haute de plafond, la salle. Il y a des poutres en bois. Ça fait pas la salle un peu où tu te gèles au mois de novembre, où tu t'attends.
13: Figurez-vous que l'année dernière, on était dans une salle comme ça.
11: Ah, moche.
13: Une grande salle moche.
7: Allez, on y va. En ligne, nickel. Mon premier cours de country il y a 22 ans, c'était cette danse-là, Duchesse. J'en ai les larmes aux yeux, parce que ça me fait nostalgique.

0: That's right. Hey, c'est bien les filles.
1: Ah, c'est cool, super.
0: Hey, écoute.
1: Ah, c'est génial.
0: Yes. Alors, ça, ce sont les nouvelles du mois de septembre.
1: Ah ouais.
0: Et le reste, bah, ce sont des anciennes. On est sur notre troisième année d'association Country Saint-Parois. Troisième année. Troisième année.
1: Donc ça finit par se savoir.
0: Oui.
1: Il y a du monde.
0: Le bouche à oreille fonctionne bien dans les villages.
2: Alors que le premier cours est terminé, les filles enchaînent avec le deuxième. Visiblement, personne n'a envie de partir.
0: Tout le monde reste au niveau 2. Yes.
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1: Bonjour Serge Papagali.
2: Eh bien, monsieur Thomas, j'ai envie de dire bonjour et dauphinoise, dauphinois, bien le bonjour également.
1: Alors,
2: voilà.
1: Pour ce Dauphiné Tour, où est-ce qu'on part aujourd'hui?
2: Oh, vous allez voir, on va pas partir très loin, ça va vous surprendre. Aujourd'hui, allons nous promener dans la grande agglomération grenobloise. Oui. Saint-Égrève.
1: Ah, je connais bien.
2: Ben justement, taisez-vous, ne dites rien, dites pas de bêtises, s'il vous plaît. Admettez qu'on a beaucoup battu la campagne ces derniers temps, alors qu'elle nous avait pas fait grand-chose, cette pauvre campagne.
1: Non.
2: Mais on l'a bas. Alors, hop! C'est la journée urbaine. Plusieurs raisons nous font venir dans cette ville iséroise. Bon, ben la première, vous alliez le dire, bien évidemment, maintenant les gens vont le savoir, c'est que c'est là où demeure Monsieur Thomas.
1: Eh oui.
2: C'est votre ville, vous êtes né là-bas?
1: Non. Non, mais j'y habite depuis
2: un petit
1: moment.
2: Vous êtes né à Allemagne, vous? Non plus. Bon, d'accord. Monsieur Thomas, qui bien sûr connaît le nom des habitants des lieux. Alors, pas tous les noms propres, hein, mais...
1: Non.
2: Donc ce sont les...
1: Saint-Égrévois et les Saint-Égrévoises.
2: Bravo, eh bien voilà, tout le monde ne le sait pas forcément. Les noms Saint-Égrévoises.
1: Non.
2: Bien évidemment, ça n'est pas le genre du coin. Enfin, à moins que vous ayez quelques noms à me citer.
1: Non.
2: Restons-en là. Faut pas qu'on passe un quart d'heure. Mais nous sommes aussi à Saint-Égrève parce que c'est la ville qui a reçu en 2021 le label Ville Internet 5@. Ah, j'ai découvert ça, le niveau le plus élevé dans la classification d'ailleurs même des villes qui s'engagent dans le développement du numérique local. Alors, comme disait mon grand-père, ouais, qui n'utilisait pas Internet, pourtant on reste sur le cul, c'est une formule qu'il avait comme ça. Vous le saviez ça, bien
1: oui,
2: évidemment.
1: Ça...
2: Vous savez tout de votre ville, c'est parce que tous les gens savent forcément tout de leur ville. Hein, vous savez. Bon. Saint-Égrève aurait donc un petit côté, on va dire, Silicon Valley, bien sûr, hein, on va dire un petit côté comme ça, mais sans le silicone. Évidemment, les belles femmes saint-égrévoises n'ont pas besoin de ça, à moins que vous ayez quelques noms également à nous fournir.
1: Non, vous n'avez aucun nom,
2: en fait. Vous habitez Saint-Égrève, mais vous ne connaissez personne.
1: Je ne dirai rien.
2: Voilà, plutôt vous les connaissez toutes, mais vous ne dites rien. C'est tout à votre honneur. Ça n'est pas fini. La ville de M. Thomas a été également labellisée 3 fleurs au concours national des villes fleuries. Vous le saviez également, mais c'est extraordinaire. Comme disait ma grand-mère, cette fois-ci, pour changer un peu, on se retrouve comme 2 ronds de flanc, elle disait l'expression.
1: D'accord.
2: Comme 2 ronds de flanc, on ne savait pas. Voilà. 5 pour l'honnête, 3 pour les fleurs. Écoutez, on attend avec impatience le chiffre qui va suivre. Hein. Je ne sais pas, il va bien y avoir un label inconnu et donc nouveau. Je ne sais pas, moi, la ville où il y a le plus de chauves, par exemple, un truc comme ça. Non, vous n'avez pas, pas de nom à fournir non plus. Bon, le label 6 boules à 0, vous voyez, un truc comme ça. 6 boules à Z, j'en sais tout, le label 6 boules à Z. Bon. Le plus, enfin bref, bon écoutez, mais je voudrais pas passer sous silence également que Saint-Égrève fait partie d'ailleurs de la Znief. Ah, je vous ai piégé quand même, qui m'est particulièrement cher. Alors vous savez pas ce qu'est la Znief?
1: Ça me parle pas.
2: Alors c'est pas une jeune femme qui s'appelle la Josiane Znief, c'est pas ça du tout. C'est la zone naturelle et d'intérêt écologique, faunistique et floristique. Ah oui, vous savez.
1: À vos souhaits,
2: je vous aurais appris un truc con. Hein. Zone naturelle d'intérêt. Voilà. Bon, alors étant moi-même très proche de la faune et de la flore, surtout de la faune, vous allez me dire, mais de la flore particulièrement, de notre beau Dauphiné, je suis très attaché donc au parc naturel régional de Chartreuse.
1: Oui.
2: Chartreuse, dernier mot de cette phrase justifie amplement à lui tout seul d'ailleurs mon engouement pour cette partie de notre département. J'ai envie de... Vous savez, je vais vous dire un truc, on a fait un quart d'heure, on a fait trop long, donc je vais vous dire, vive le Dauphiné, vive Saint-Égrève, et tous ensemble on va dire, on n'est pas des...
1: Quand même.
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3: Et je suis ravie de retrouver dans cette rubrique celle qui a été la révélation littéraire dromoise de 2024, Valérie Patureau, avec sa cuisinière des Kennedy, qui a conquis 100 000 lecteurs l'année dernière. Elle publie cette rentrée aux Escales, un très très beau 3e roman qui s'appelle L'Enseveli. L'Enseveli, c'est d'abord l'histoire d'Abel, poilu de la Grande Guerre, blessé au combat en sauvant un inconnu. Il est transféré dans un hôpital de fortune où il va faire la connaissance d'un mystérieux voisin de lit, une gueule cassée qui, incapable de parler, va communiquer avec lui à l'aide d'un petit carnet. Adrien, c'est son nom, est médecin et officier, tandis qu'Abel, simple soldat, vient de la Drôme paysanne. Mais là, pour passer les journées, ils vont se raconter l'un à l'autre et tisser un lien si puissant que lorsqu'ils seront séparés, il faudra à tout prix se retrouver. Pourquoi Valérie Patureau a-t-elle voulu redonner vie à des combattants de la Grande Guerre? C'est la question que je lui ai posée.
4: Peut-être parce que je suis la dernière génération à les avoir croisés. Je m'en souviens très bien, je devais avoir 7-8 ans et le frère de ma grand-mère me terrorisait parce que quand on allait chez lui, il retirait son œil de verre et donc il avait eu un terrible, voilà, sur un obus pendant la guerre de 14. Moi j'ai un intérêt très fort pour l'histoire. Pour cette période particulière de l'histoire aussi, parce qu'elle représente vraiment, je le trouve, au même titre que la Révolution française, elle représente le socle de notre société moderne. Et je ne suis pas historienne, donc je n'ai pas du tout voulu écrire un livre sur la guerre. J'ai voulu écrire un livre sur l'amitié, et surtout poursuivre ma quête que j'avais déjà dans Nézida, de cette interrogation sur le déterminisme social, qui fait que nous rencontrons tous, sans que ce soit vraiment conscient, des gens qui partageons à peu près les mêmes choses, les mêmes... Voilà. Et il n'y a pas 36 circonstances, il y a l'hôpital qui parfois vous amène à partager une chambre d'hôpital avec quelqu'un qui n'a pas du tout la même vie que vous, ni en âge, ni en lieu, ni rien. Et puis la guerre. Et c'était vraiment ça mon sujet. Et là, j'ai eu envie de m'intéresser, de m'interroger sur la sensibilité des hommes qui en fait n'est pas si lointaine de la nôtre.
3: Et puis contrairement à la cuisinière des Kennedy, on est dans un roman du temps long.
4: C'est vrai que dans la cuisinière, je suivais sa vie, et Dieu sait que sa vie est assez trépidante et qu'elle nous emmenait d'épisode en épisode. Là, c'est un temps long, c'est un livre à la fois de terre, je dirais, parce que la terre est présente tout le temps, la terre qui vous engloutit, la terre qui... Enfin, c'est vraiment un livre de terre, et un livre sur le temps, parce qu'il n'y a que dans ce temps long qu'on arrive aussi à se connaître, à se livrer, à apprendre les uns des autres. La grosse différence aussi avec mes deux premiers romans, c'est que c'était des histoires qui parlaient de personnages qui avaient existé. Là, ils sortent tous les deux de mon imagination. Ils sont nourris de tout mon imaginaire qui a été bercé par tous ces livres formidables sur cette période. Et beaucoup de choses de ma propre vie, sans s'en rendre compte, les deux grand-mères présentes dans ce livre, bah, ce sont les miennes. Mais je ne sais pas si je l'ai vraiment décidé. Je crois que c'est vraiment arrivé au fil de l'eau.
3: Et de cette écriture puissante de Valérie Patureau qui, en quelques mots, fait naître des images fortes, des émotions qui vous envahissent, c'est vraiment une magnifique écrivaine que je vous conseille de découvrir avec L'Enseveli qui est paru aux Escales.
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5: Tous les jeudis, vous partagez avec nous un lieu de Provence. Et ce matin, vous allez nous faire découvrir une source.
6: Eh ben non.
5: Ah bon?
6: Non.
5: Mais qu'est-ce que vous m'avez écrit alors?
6: Ben, c'est faux. Sur le coup, je voulais, puis après je me suis dit non, une source, ça se dit pas.
5: Vous faites un peu comme vous voulez.
6: Exactement. Non, ça se dit pas une source. Alors c'est pas moi qui le dis, c'est l'île des Bellons dans le château de ma mère. Voilà. Mais je vais quand même vous parler de source à travers ces gens de Manon. Oui. Hier, vous vous rappelez, je vous ai parlé d'expression patin couffin,
5: oui,
6: hein, qu'on emploie dans le sens de etc. Et j'ai mentionné l'expression et le con de Manon. Et pour n'offenser personne, j'ai dit ne le prenez pas pour vous les Manon, c'est juste une expression. Et j'ai ajouté on vous aime d'amour. Ok. Problème, c'est qu'à peine ma chronique finie, ma chérie m'a demandé c'est qui cette Manon que tu aimes d'amour? C'est vrai. Alors je lui ai dit mais personne, c'est une expression. Et elle me dit mais pourquoi tu me dis que tu l'aimes d'amour? J'ai dit mais non, mais t'as pas la ref, c'est Pagnol, c'est Manon des Sources, c'est Hugolin, hein. Vous savez, Manon, je t'aime d'amour. Oui. Vous faites, c'est non, Eric.
5: Manon, je t'aime d'amour.
6: Je t'aime, Manon.
5: Voilà, on est d'accord. Voilà.
6: Mais désolé, on va quitter la poésie bucolique et romantique de Manon des Sources et les collines pour que je vous explique cette expression, le conte de Manon. Alors pour tout vous dire, on ne sait pas trop d'où elle vient, elle ne semble pas typiquement provençale, en tout cas on la connaît dans le sud-ouest, chez Francis Cabrel, même si elle est très attachée à la Provence, notamment à travers l'œuvre de Pagnol, bien sûr. Comme je vous l'ai dit, on l'emploie pour exprimer là aussi une suite que l'on n'énumérera pas, comme vous direz, etc. Exemple dans un roman de Jean-Paul Delfino, et tout le conte de Manon et tout le tremblement. Ou encore chez Maurice Gouirand, il regrettait la prospérité de Marseille, mais aussi le respect de la religion, de la morale, de la discipline, du patin couffin et du conte de Manon. Oui, le conte de Manon, c'est l'équivalent de patin couffin et tutti quanti. Autre subtilité décrite par Rivo Nora dans son dictionnaire des parlers régionaux, l'expression serait utilisée pour couper court aux exigences de son interlocuteur. Exemple, et le conte de Manon, non, pendant que tu es, leur dire, allez, c'est bon, hein, arrête-toi, tu m'as gonflé. Dans la lignée des fâche de, fin de chichoulo, fin de pute, ou même, autre expression avec d'autres prénoms, je suis désolé, la putain d'Adèle ou la putain de la Caroline, c'est, on va avoir des problèmes.
5: Je pense, oui.
6: Cette interjection est aussi utilisée pour marquer la surprise. En voici un exemple sous la plume de Maurice Gouiran, cette fois dans le théorème de Langambi, le con de Manon, mais c'est mon riri. Et on la trouve aussi chez Gilles Del Papas, sous la variante la con de Manon. Selon Robert Bouvier, dans le Parler Marseillais, l'expression exprime aussi le dépit ou l'irritation, hein, et il donnait cet exemple, le con de Manon, ça a encore foiré. On trouve aussi des variantes avec le con de Madon, et on vous aime aussi d'amour, les Madons. Non, je vais rien dire, parce que je vois des problèmes avec Magaté. Magaté, c'est toi que j'aime d'amour. En tout cas, tous les auteurs s'accordent à dire que Manon est sûrement là juste pour la rime, sans aucun lien avec une quelconque Manon qui aurait existé.
5: Mais bien sûr.
6: Et je vous le confirme parce que j'ai vérifié toutes mes sources.
5: Parfait. Un petit bonjour à votre gâté qui nous écoute ce matin.
7: Il avait Manon des sources.
5: Oui, non, mais c'est pardon.
7: Il avait bien Manon des sources.
6: Non, j'ai vérifié mes sources. Maintenant, je ne sais pas s'il l'a vérifié.
5: Oui, non, mais bien sûr. Bien sûr. Mais vous me prenez.
6: On vérifie. On vérifie.
5: C'est possible, ça.
6: C'est comme ça.
5: Non, mais si vous voulez, je vous laisse.
6: Mais non, t'as d'amour, Eric.
5: Bon, donc un petit bonjour à votre gâté. Oui. Je le confirme, mais Eric est sage comme une image.
6: Mais exactement.
5: Enfin, chérie, je t'aime.
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8: Bonjour, je m'appelle Laureline, je suis artiste de cabaret et je suis chanteuse sur l'établissement de Périgueux.
9: Laureline, on peut vous retrouver sur la scène du Voulez-vous à Marsac-sur-l'Isle dans le rôle d'Opaline. J'ai pas vu tout le spectacle, mais il me semble que c'est quand même le personnage principal. Qu'est-ce qui lui arrive à cette fonctionnaire?
8: Alors, ce qui lui arrive, c'est qu'elle devient une star de la chanson. Une star du musical. Et donc, elle a toute une transformation physique, vocale et surtout une transformation de vie. Et voilà, donc ça devient une superstar et qui oublie peut-être un petit peu sa vie personnelle d'avant.
9: Est-ce qu'il y a des échos à votre propre vie?
8: Non, pas vraiment. Et c'est pour ça que j'adore jouer ce rôle. Parce qu'en fait, Opaline est une personne très introvertie. Et ce qui n'est pas du tout mon cas. Et je trouve ça plus amusant et plus confortable d'aller jouer sur un rôle qui ne ressemble pas à ce qu'on est dans la vraie vie.
9: Ça fait une dizaine d'années, Laureline, que vous êtes professionnelle dans le spectacle. Est-ce que vous vous souvenez de la première fois où vous êtes montée sur scène?
8: Je sais que la première fois que je suis montée sur scène, c'était quand j'avais 2 mois. Ça, je ne me rappelle pas.
9: 2 mois?
8: Oui. Mes parents faisaient des colonies et faisaient des spectacles à la fin des séjours avec les enfants. Et l'année où je suis née, donc en 92, c'était le spectacle sur le magicien des couleurs. Et donc j'étais le bébé violet qui était né de la naissance du bleu et du rouge. Et alors moi je n'ai aucun souvenir de ce qui s'est passé, mais ma mère me dit que elle a vu dans mes yeux que j'étais hyper attirée par les lumières, par ce qui se passait là, quoi. Avant d'être professeur de danse, j'étais moi-même élève dans des écoles où je faisais des galas.
9: Quel retour vous avez du public périgourdin depuis le lancement de Star du Musical?
8: Ils sont vachement contents, hein. On a un public principalement senior. Moi, c'est mon public préféré parce qu'en fait, ils sont toujours émerveillés. Et puis, ils ont toutes les références parce que moi, j'ai des codes assez rétro, des goûts assez rétro. Et du coup, j'adore parler avec eux à la fin du spectacle parce qu'ils sont toujours super enchantés de ce qu'ils ont vu, de ce qu'ils ont entendu. Et c'est hyper agréable.
9: Pour vous, c'est qui l'artiste suprême, celui ou celle qui vous a donné envie de faire ce métier?
8: Charles Aznavour.
9: Ok, d'accord.

0: côté des autres.
1: Merci.
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3: À Dun-le-Palestel, vous êtes peut-être déjà passé par la Palette, un lieu social et culturel où on peut tout aussi bien avoir une aide administrative pour faire des papiers que découvrir un atelier cuisine. Mais c'était quoi ici avant ?
4: Laurence, je suis à l'atelier pâtisserie que Béatrice anime, très sympathique. Pour l'instant, je suis en train de faire mon coulis de framboise. Ici, c'est un cabinet dentaire. C'était le docteur Souverain qui a exercé ici pendant des années et des années. Et moi, j'étais une de ses patientes. J'étais gamine, hein, je me souviens. Et je venais ici, j'avais un appareil dentaire.
3: C'était ici, dans cette salle qui est en bas ?
4: Alors non, c'était à l'étage.
5: Béatrice Limino.
3: La chef pâtissière. La Palette.
5: C'est un lieu social où on peut demander n'importe quoi. Le moindre papier, quand on a des problèmes, ils sont toujours là. Et au niveau animation, et tout.
6: Anna. Ici, on se rencontre, on se retrouve entre nous. Des fois, on s'est perdu de vue plus longtemps. Et on se retrouve autour d'une expo ou simplement autour d'un papier qu'on a besoin de faire imprimer. Donc du coup, ouais, c'est un espace aussi de rencontre, c'est ouvert à tout le monde.
3: Hélène.
7: J'ai habité dans le Palestel depuis 18 ans. Je suis une artiste ici, je connais le Palette bien. Et aussi, j'ai un petit souvenir d'une maison, une part de le Palette avant. Avant, c'est deux bâtiments séparés. Et une, c'est le dentiste et une, c'est une petite maison. Je connais les deux propriétaires. Une, c'est un couple s'appelle Les et Jill Davis. C'est une couple anglaise. Et avant ça, c'est une dame, s'appelle, elle est française. C'est Madame Disbourret, Madeleine, gentille dame. Quand j'étais arrivée en France, elle est super gentille avec moi. Elle avait son maison dans l'après-midi. Elle offert le biscuit, le boisson dans son cuisine. C'est une petite cuisine. C'est toujours existe le carrelage.
3: Ah oui, c'est vrai, il y a un magnifique carrelage dans la salle à côté de l'ancien cabinet de dentiste.
7: Oui, et ça, c'est le cuisine de Madeleine. Les deux familles, c'est vraiment adorable. Même bonnes énergies de son caractère qui toujours existe, je trouve, dans le bâtiment de la Palette. C'est comme une deuxième maison pour moi. Aussi.
3: Dentiste, maison, puis lieu socio-culturel, les bonnes ondes ont traversé le temps à la Palette.
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1: Il a pour le coup des histoires qui nous restent bien dans la tête, c'est Arnaud Fromage qui est avec nous. Bonjour Arnaud.
9: Bonjour, bonjour à tous.
1: Arnaud, ça faisait longtemps que vous ne nous aviez pas déterré une vieille loi de l'époque révolutionnaire.
9: Oui, mais cette fois j'en ai trouvé une qui sert vraiment à quelque chose. Je dirais même que c'est une loi qui a tout changé. Il s'agit de celle qui, en 1799, a instauré en France le système métrique. Plutôt, le système MKPS pour mètre kilogramme poids seconde. Trois unités de base pour les unir toutes et en finir enfin avec les toises, les perches, les pouces, les lieux, les livres et les boisseaux. Il faut dire que chaque région et parfois même chaque ville possédait sa propre unité de mesure. À Besançon, c'était l'Aune, par exemple, qui mesurait un peu plus de 81 cm. Pour éviter les embrouilles, eh bien une tige en métal, une aune étalon, avait été scellée dans la pierre au XVIe siècle à l'extrémité gauche de la façade de l'hôtel de ville. Et elle y est toujours, d'ailleurs, elle est toujours en place. Mais voilà, à la demande des commerçants de l'époque, un système identique était nécessaire et ce fut donc le système métrique.
1: Le système métrique qui a depuis été adopté par presque tous les pays du monde, on peut le dire.
9: Oui, en gros, il n'y a que les États-Unis, le Libéria et la Birmanie qui refusent toujours le système métrique. Et c'est vrai que le Royaume-Uni l'utilise en traînant des pieds. Le système métrique, qui a évolué d'ailleurs depuis, il a intégré le système SI, le système international, qui rassemble toutes les unités de mesure de base desquelles on peut calculer toutes les autres. Et elles ne sont que 7. Le kilogramme, la seconde et le mètre, donc, auxquels s'ajoutent le kelvin pour la température, l'ampère pour l'intensité électrique, la mole pour la quantité de matière et le candela pour l'intensité lumineuse.
1: Et avec ça, on peut tout calculer ?
9: En grande partie, oui, les autres unités se déduisent de ces sept-là, mais il y a malgré tout un monde qui résiste encore et toujours au système métrique et, je dirais même, à la logique humaine.

0: lui, des pointures de chaussures. Personne n'y comprend rien, alors j'ai mené des petites recherches. Tout part du point de Paris, inspiré du quart de pouce britannique. La pointure d'une chaussure est calculée en divisant la longueur de l'intérieur de la chaussure en centimètres par le point de Paris. En gros, une pointure 40, ça fait environ un pied de 26 cm de long. Pour les Italiens, c'est le même calcul, mais avec une pointure en moins. Les Américains commencent à compter à partir de la taille 1, qui correspond à notre 31. Les Anglais, c'est pareil, mais eux, ils commencent à 0. Les seuls qui ont un système à peu près compréhensible, ce sont les Japonais. En gros, un pied de 26 cm correspond à la taille 26, et ensuite on décale, mais toujours en fonction du fameux point de Paris. En résumé, il serait peut-être temps de mettre un bon coup de botte là-dedans, parce que, rayon chaussure, moi je ne sais plus sur quel pied danser.
1: Ah, c'est le cas de le dire, oui, c'est vrai qu'on a un petit peu perdu avec tout ça. Merci beaucoup, notre cher Arnaud Fromage, avec ses nécessaires minutes comptoises. Et puis à très bientôt.
0: À demain. 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
1: Éléonore, Julien Daigniel.

y a des chansons dans sa guitare, Julien continue sa croisière musicale. Ses dernières compositions résolument folk explorent le temps qui passe. À écouter avec une chemise à carreaux, la vitre baissée, une main sur la portière.